J'ai choisi comme œuvre les sonates d'église de Mozart. Il en a composé 17 entre 1772 et 1780. Il s'agit de pièces brèves en un seul mouvement conçues pour être interprétées durant la célébration de la messe entre l'épître et l'évangile, d'où le nom que l'on attribue parfois sonate de l'épître.

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Nous écoutons des sonates d'église de Wolfgang Amadeus Mozart. Nous avons écouté la sonate numéro 1 en mi bémol majeur, la sonate numéro 2 en si bémol majeur et enfin celle que nous venons juste d'entendre, c'est la sonate numéro 3 en ré majeur. Bon, suivent maintenant les sonates 4, 5 et 6. Vous constaterez que sur les sonates que nous écoutons depuis le début et jusqu'à la numéro 6 que nous allons écouter, l'orgue joue uniquement la basse continue et il y a d'autres instruments qui viennent agrémenter ces sonates qui sont courtes. Je vous rappelle, elles sont conçues pour être interprétées durant la célébration de la messe entre l'épître et l'évangile.

Au 6 de Mozart en si bémol majeur. On suit maintenant les sonates 7 et 8, la 7 en fa majeur et la 8 en la majeur. Dans ces deux sonates, l'orgue a une partie de solo obligato, donc une partie de solo obligatoire que nous allons pouvoir entendre.

Vous êtes à l'écoute de votre radio chrétienne, Hélène Sauvignon avec vous dans ce repos musical où nous profitons d'œuvres de Mozart, des sonates d'église conçues pour être interprétées durant la célébration de la messe entre l'épître et l'évangile. Écoutons maintenant la sonate numéro 9 en sol majeur qui sera suivie de la sonate numéro 10 en fa majeur.

êtes à l'écoute de votre radio chrétienne, Hélène Sauvignon avec vous. Nous écoutons des sonates d'église d'Amadeus Mozart. Nous allons continuer cette écoute avec la sonate numéro 11 et puis la sonate numéro 12, la 11 en ré majeur et la 12 en do majeur.

Dans ce repos musical, nous écoutons ensemble des sonates d'église de Wolfgang Amadeus Mozart. Je vous propose la sonate numéro 14 en do majeur et nous terminerons doucement en écoutant une partie de la numéro 15. Je vous rappelle que ces sonates, elles sont courtes parce qu'elles s'insèrent dans la liturgie entre l'épître et l'évangile.

C'était l'Europe musicale de ce jour en compagnie de sonates de Mozart, des sonates d'église. Vous étiez en compagnie d'Hélène Sauvignon. À tous, je vous souhaite une excellente journée à l'écoute de votre radio chrétienne et je vous laisse avec quelques notes de cette sonate numéro 15 en do majeur.

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1: Bienvenue à vous, chers amis, auditrices, auditeurs. Dans cette chronique, Stella Maris, et au fil de ces rencontres, nous avons avancé pas à pas. Nous avons d'abord contemplé un chemin, se donner à Jésus par Marie, à l'école de Saint-Louis-Marie Guillon de Montfort. Puis, nous avons discerné, aimer Marie en vérité dans une relation purifiée. Aujourd'hui, nous entrons dans une étape plus intérieure encore. Non plus seulement comprendre, non plus seulement purifier, mais demeurer. Car la spiritualité de Saint-Louis-Marie Grillon de Montfort ne s'arrête pas à un acte. Elle conduit à un état. Vivre en Marie pour vivre en Jésus. Ce langage peut surprendre, vous savez, et pourtant, il exprime une réalité profondément évangélique. Dieu ne veut pas seulement être cherché, il veut être habité. Il ne veut pas seulement être suivi, il veut vivre en nous. Et saint Paul l'exprime aussi. Dans l'Épître aux Galates, chapitre 2, verset 20, « Ce n'est plus moi qui vis, c'est le Christ qui vit en moi. » Eh bien, voilà l'orientation de notre rencontre de ce jour. Et nous aurons comme invité notre troisième rencontre avec le Père Joël Marie, que nous remercions déjà pour sa disponibilité. Eh bien, nous allons nous arrêter pour une pause musicale avant d'aborder la première partie de notre rencontre. Eh bien, vivre en Marie, entrer dans l'intériorité de Dieu. Eh bien, chers amis, chers frères et sœurs, lorsque Saint-Louis-Marie Grillon de Montfort parle de vivre en Marie, c'est son expression, il ne désigne pas une dévotion supplémentaire, il décrit une entrée dans un mystère. Car Marie, dans la foi de l'Église, n'est pas seulement une personne de l'histoire, elle est le lieu où Dieu a trouvé demeure. Marie demeure de Dieu, oui. L'Écriture nous donne des images vraiment et magnifiquement fortes. L'image de l'Arche de l'Alliance, l'image du Temple, l'image de la demeure de Dieu parmi les hommes. Nous avons déjà réalisé une émission Stella Maris sur Saint François d'Assise et qui parlait de Marie, Arche de l'Alliance, tabernacle de Dieu, temple de l'Esprit-Saint, demeure de Dieu parmi les hommes. Saint Luc nous dit, l'Esprit-Saint viendra sur toi. Luc chapitre 1, verset 35. Et les pères de l'Église y ont reconnu un accomplissement. Saint Ambroise écrit, Marie est le temple de Dieu, non bâti de main d'homme. Saint Ephrem ajoute, en elle, le Très-Haut a établi sa demeure. Marie est donc ce lieu unique, où Dieu est accueilli sans résistance, où Dieu est aimé sans partage, où Dieu est laissé libre d'agir. Eh bien, il faudrait accueillir cette invitation d'entrer dans cette forme mariale. Vivre en Marie, ce n'est pas se réfugier, c'est entrer dans cette disposition intérieure. C'est adopter une attitude profonde, accueillir la parole, consentir à l'action de Dieu, garder intérieurement ce qui est reçu. Elle conservait toutes ces choses dans son cœur. Luc, chapitre 2, verset 19. Saint Augustin, oui, dira... Marie est bienheureuse parce qu'elle a écouté et gardé la parole. Si simplement dit, si simplement profond. Ainsi, vivre en Marie, c'est laisser en nous un espace où Dieu peut agir. Marie ne fait pas de grandes œuvres visibles et pourtant elle porte Dieu. Saint Jean de la Croix écrit « L'œuvre la plus grande que Dieu accomplit est cachée. » Dans un monde qui valorise l'extérieur, qui valorise le paraître, Saint Louis-Marie Guillaume de Montfort nous reconduit à l'intérieur. Il va encore plus loin. Quand il dit « Quand l'Esprit Saint trouve Marie dans une âme, il s'y précipite. » Quand l'Esprit Saint trouve Marie dans une âme, il s'y précipite. Eh bien, notre orientation et notre avantage, c'est de travailler en nous la grâce de l'Esprit Saint. Même en cette belle période où nous nous préparons à renouveler la grâce de l'Esprit en nous à travers la fête de la Pentecôte. Cela signifie quoi? Cela signifie que plus une âme est mariale, plus elle devient disponible à l'Esprit Saint. Une belle vérité chez Saint Louis-Marie Guillaume de Montfort, chez les saints. Plus une âme est mariale, plus elle devient disponible à l'Esprit de Dieu, à l'Esprit Saint. Et donc, plus Dieu agit en elle, c'est sûr. Dieu agit dans un cœur rempli de l'Esprit Saint, c'est-à-dire rempli de la présence mariale. Peu à peu, sans bruit, le cœur devient plus disponible. La volonté s'accorde à Dieu, l'âme entre dans la paix. Ce n'est pas spectaculaire, mais c'est réel. Vivre Marie, c'est entrer dans l'espace intérieur où Dieu demeure. Marie n'est pas un refuge, elle est une forme de vie intérieure. Plus l'âme devient mariale, plus elle devient habitée par Dieu. Eh bien, avant de faire une petite pause musicale pour recevoir notre invité, je précise ceci, ce que Montfort décrit ici touche à la vie intérieure la plus profonde. Mais cette réalité n'est pas réservée à quelques mystiques. Elle peut être vécue aujourd'hui. Et la question qui se pose, comment vivre concrètement cette présence intérieure? Comment entrer dans cette union avec Dieu au cœur de notre vie quotidienne? C'est de cela que nous parlerons dans ce troisième rendez-vous que nous avons eu avec le père Joël-Marie Ferrand, de la communauté de la Croix Glorieuse. Le chemin spirituel marqué notamment par la réflexion sur la divine volonté, il va nous en parler, et cette divine volonté rejoint profondément cette vie intérieure habitée par Dieu. À travers son témoignage, nous allons percevoir comment cette union peut devenir réelle au cœur même de nos réalités humaines. Nous le retrouverons après la pause musicale. Bien, chers amis auditrices, auditeurs, c'est l'invité du jour. Dans cette troisième partie de la rencontre avec le père Joël-Marie de la communauté de la Croix Glorieuse, nous entrons dans une dimension un peu plus mystique, mais profondément actuelle. Vivre dans la divine volonté. Père Joël-Marie, bonjour.
2: Bonjour, frère Clément-Marie.
1: Alors, vous allez nous parler d'une spiritualité exigeante, parfois mal comprise, mais qui touche aujourd'hui de nombreux fidèles. Au cœur de ce chemin, une lumière sûre, la Vierge Marie, modèle parfait du oui à Dieu. Eh bien, père Joël-Marie Ferrand, qui est Louisa Picaretta et pourquoi son message attire-t-il aujourd'hui?
2: Alors d'abord, frère Clément-Marie, quand vous m'avez proposé de parler de Marie à l'école des mystiques, j'ai eu un peu peur. Parce que le mot mystique n'attire pas forcément, et avec raison, alors que la vraie vie mystique, elle est dans l'intimité avec Dieu, et tout chrétien est appelé à vivre une intimité avec Dieu. Et bien sûr, la Vierge Marie nous est le modèle. Alors, il y a des écrits des mystiques dans l'histoire de l'Église qui donnent des enseignements prophétiques, hein, non pas pour prédire l'avenir, mais pour mieux comprendre l'œuvre de Dieu, son dessein d'amour pour l'humanité. Avec Luisa Picaretta, que je vais prendre comme exemple aujourd'hui, il est question d'abord de théologie. Nous ne sommes pas dans de la piété, surtout pas dans la recherche de choses extraordinaires, mais dans la compréhension du projet de Dieu. J'ai eu l'occasion d'écrire un premier livre qui s'appelait « Le dessein d'amour de Dieu » d'après les écrits de Luisa Picaretta. Il est paru aux éditions Tecky en 2024. Une théologie, dans les écrits de Luisa Picaretta, il y a aussi une théologie mariale. On pourrait dire, pour simplifier, il y est question de beauté.
1: Oui.
2: D'abord la beauté de Marie, et puis celle des créatures telles que Dieu les a voulues. On ne peut pas imaginer que Dieu ait créé l'être humain pas beau. Je ne parle pas du corps, je parle de son âme et de sa relation avec lui. Et donc, cette beauté originelle, cette beauté qui se retrouve en la Vierge Marie, c'est ce que nous devrions être. Voilà, et là, c'est le point de raccrochage dans les écrits de Luisa Picaretta.
1: Et c'est ça qui attire les personnes
2: Je ne sais pas, parce que ça peut être très ambigu. Quand on est attiré par des mystiques, parfois, ça peut être très ambigu. Donc justement, il faut toujours revenir à l'élément essentiel. Le titre de l'ouvrage principal écrit par Luisa Picaretta sur 40 ans. 40 ans, deux pages par semaine en gros, sur 40 ans. Voilà, elle écrivait par obéissance. Et le titre, ça s'appelle « Le livre du ciel ». Mais il a un sous-titre, qui est celui-ci, « Rappel de la créature à l'ordre, à la place et au dessein pour lesquels Dieu l'a créé ».
1: Ah oui.
2: Voilà, c'est-à-dire, quel chemin pour retrouver cette beauté originelle que Dieu a voulu pour les êtres humains. Voilà, hein, c'est les créatures, là, c'est l'être humain, pour Luisa Picaretta. Donc on n'est pas du tout dans la sensiblerie. C'est simple, c'est ce que dit le catéchisme de l'Église catholique qui nous enseigne clairement qui est l'homme, qui est la femme selon l'image et la ressemblance de Dieu, et qui avait des dons préternaturels, qui avait une capacité de communion avec le Dieu Trinité. Et ça, c'est essentiel, mais même, on sait bien qu'avec la chute, voilà, c'est la belle âme humaine a perdu son repère principal, c'est-à-dire Dieu. Et donc, elle a perdu sa beauté qui est Dieu, si je comprends bien, je crois que j'ai cru comprendre ça. Chez nous, chrétiens, nous croyons en un Dieu communion, Père, Fils, Saint-Esprit. Eh bien, la beauté de l'âme humaine, elle est quand elle est dans la communion, parce qu'elle est à l'image et à la ressemblance de Dieu. Dans cette relation d'amour, voilà, alors avec Dieu, avec les autres, avec toute la création, voilà, c'est ça cette beauté. Et Marie, par grâce, elle a cette beauté en elle.
1: Mais Père Joël Marie, nous allons parler tout à l'heure de Marie dans la divine volonté. Mais que signifie vivre dans la divine volonté? Je voudrais comprendre cela d'abord.
2: Eh bien, la divine volonté, c'est un projet de Dieu. C'est-à-dire que Dieu donne. Si on n'a pas compris que Dieu, le Dieu auquel nous croyons, Trinité, est un Dieu qui donne. Il donne à qui? Il donne au soleil d'être le soleil, etc., aux plantes d'être les plantes. Mais ce qu'il donne aux hommes, c'est de vivre l'image et ressemblance, c'est-à-dire la communion avec lui. Et donc ce Dieu, il veut que l'homme retrouve sa beauté. Et bien sûr, c'est par Jésus-Christ. C'est Jésus-Christ qui est Dieu et vrai homme, que l'être humain dans ses limites peut être guéri, sauvé. Mais en même temps, Marie est une image qui nous est donnée, réelle, vivante. Et donc en la regardant, nous découvrons la beauté de Dieu, la beauté du projet de Dieu plutôt, et nous découvrons donc ce que ça peut être la divine volonté.
1: Et Marie nous aide à découvrir cette spiritualité et à la vivre.
2: Marie nous aide, mais il faut la connaître. Dans les écrits de Luisa, justement, ce qui est étonnant, c'est l'accent sur le mystère de l'Immaculée Conception. Très souvent, on voit ce mystère en négatif. L'Immaculée Conception, c'est Dieu qui a enlevé la tâche. Et puis voilà. Et bien oui, c'est vrai. Mais et qu'est-ce qu'elle devient, cette personne à qui on a enlevé la tâche? Eh bien, elle doit devenir une personne en relation avec Dieu, pleinement. Et donc, l'Immaculée Conception, en réalité, n'est pas simplement quelque chose en négatif, mais quelque chose en positif. C'est-à-dire que Dieu a fait une grâce à Marie d'entrer dans une communion avec lui, qui est extraordinaire. Mais pour que cette communion soit possible, il a fallu le oui de Marie. Dès le premier instant de son existence, de l'existence de son âme. Et c'est ça qui nous est montré dans ses écrits de Louisa. On n'est pas habitué à ça, parce qu'on n'approfondit pas ce sujet. Mais il y a, la plupart des grands théologiens disent, mais avec Marie, on n'a pas fini. On n'a pas fini le travail de la découvrir. Et c'est passionnant, avec des théologiens comme Saint-Louis-Marie Rion de Montfort, comme Saint-Maximilien Marie Kolb, on voit déjà qu'il y a des étapes, avec un vocabulaire parfois qui mérite d'être rectifié, mais qui nous montre que nous avons à découvrir la Vierge Marie pour comprendre le projet de Dieu.
1: Père Joël-Marie, est-ce qu'on peut dire, à vous entendre nous présenter la beauté de cette spiritualité, est-ce qu'on peut dire que Marie est le

0: tout au long de sa vie. Et donc, et parfois, elle a dû leur redonner ce oui dans la pure foi, et pas sympa avec des grandes visions.
1: Ce n'est pas facile d'accueillir la volonté de Dieu dont Marie nous aide à dire oui à Dieu.
0: Exactement. Marie n'est que oui. Marie n'est que oui à Dieu. Et elle veut nous apprendre à dire oui à notre tour. Et alors la prière pour nous devient finalement, c'est expliquer à travers ça ce que ça voudrait dire d'entrer dans la divine volonté, c'est-à-dire de commencer à ressembler à ce que Dieu veut pour nous. Eh bien, c'est peut-être dans toutes nos activités, notre travail, nos rencontres, placer dans le oui de Marie.
1: Justement, il nous reste 2 minutes, je voudrais que vous abordiez, déjà vous avez commencé, cette question qui me tient à cœur, comment vivre cette réalité aujourd'hui, et comment vivre concrètement cette spiritualité dans notre quotidien?
0: Cette spiritualité, je ne sais pas s'il faut l'appeler spiritualité, parce que moi je me situe au niveau d'un apport théologique.
1: D'accord.
0: Avec les écrits de Louisa Picaretta, pour comprendre. On est dans le, voilà, il faut mieux comprendre le projet de Dieu. C'est d'abord les évangiles, c'est d'abord toute la Bible, la tradition de l'Église, l'enseignement théologique, mais ça se continue. Et les écrits de Louisa Picaretta seront analysés, approfondis pour mieux comprendre la nouveauté qu'il y a là. Et voilà, c'est dans une histoire de l'Église. Et donc comprendre, voilà. Pour découvrir que Dieu, bien qu'il n'arrête pas de donner, est un Dieu qui est capable de construire. Mmh. Et il veut construire la vie de chacun. Il veut construire l'humanité. Alors quand on regarde l'humanité dans l'état où elle est, on se dit, mais comment il va faire? Eh bien c'est ça que les écrits de Louisa Picaretta nous apportent. Il renforce en nous l'espérance que Dieu continue de construire.
1: Vous qui avez découvert, vous qui avez lu et vous avez écrit sur cette orientation spirituelle, selon vous, Père Joël Marie, quels sont les dangers ou malentendus à éviter?
0: Alors là, il y a effectivement des dangers. Pourquoi? Parce que c'est, honnêtement, au départ, les écrits de Louisa Picaretta, c'est difficile. J'oserais même dire c'est barbant, au départ. Parce que c'est pas notre langage habituel, et donc il faut se secouer un petit peu, et puis on risque de tomber dans des fausses interprétations. Par exemple, à un moment donné, il dit, la divine volonté, si tu te mets dans la divine volonté, tu sais plus que les sacrements. Alors, fausse interprétation de ça, ça serait de dire, on peut se passer des sacrements. Donc, de Pau, la page suivante, c'est pas la page suivante, mais une autre page du livre du ciel, dit, mais quand les gens seront dans la divine volonté, les sacrements seront toujours là, mais ils les vivront d'une manière beaucoup plus profonde.
1: C'est ça.
0: Comme si un voile était enlevé. Et donc, et donc des fausses interprétations, on peut en avoir sur plein de domaines. Par exemple, par rapport aux souffrances, hein, les catastrophes à venir. Il y a des gens qui utilisent Louisa Picaretta, et pour moi, ça me met en boule.
1: D'une manière apocalyptique.
0: Oui, c'est ça. Parce qu'il y a, bien sûr, comme dans les écrits de Sœur Faustine, il y a de tel ou tel endroit, on dit, si l'homme continue à vivre sans Dieu, il va y avoir des catastrophes. Mm-hmm. Ce que c'est évident, quoi. Mais des gens vont partir de là en disant, attention, Dieu va nous donner des catastrophes. Ce qui est faux, c'est pas ça qui est dit. Et d'ailleurs, par exemple, il y a pas mal des pages, des écrits qui sont écrits pendant la guerre 14. Et là, la catastrophe, elle était là. C'est le moins qu'on puisse dire. Et Jésus dit à Louisa qu'il est avec les soldats qui sont en train de mourir sur le champ de bataille. Et il ajoute, mais je suis aussi avec leur mère. Voilà. Là, Dieu se situe du côté de celui qui est en souffrance. Il ne se situe surtout pas comme celui qui imposerait une catastrophe. Donc ça serait une fausse interprétation qui serait donnée. Voilà pourquoi il faut étudier sérieusement ces écrits et baliser, les interpréter dans l'ensemble et pas prendre un petit extrait et puis en dire n'importe quoi. Et donc il y a vraiment un grand travail à faire.
1: Père Joël Marie, comme prêtre, comme expérience pastorale, sacerdotale, vous pensez que cette orientation de Louisa est bien cadrée dans les évangiles et dans la doctrine de l'Église?
0: Le dicastère pour la doctrine de la foi en 2024 a dit qu'il n'y avait aucun problème avec les écrits de Louisa Picaretta au niveau théologique et au niveau moral. C'est pas rien. Et puis ensuite, le prêtre Saint-Annibal di Francia, qui a accompagné Louisa Picaretta et a commencé à faire la diffusion

0: des écrits, avant que ces écrits soient achevés d'ailleurs, et qui avait obtenu l'imprimatur de tous les écrits qu'il avait à ce moment-là. Ce prêtre-là, il est mort trop tôt, mais il a été canonisé par Jean-Paul II. Alors que c'était, pour lui, les dernières années de sa vie, c'était vraiment ça qui était l'essentiel. Donc il y a quand même des points de repère dans ce que l'Église a dit par rapport à Luisa Picaretta, auquel il faut vraiment prêter attention.
1: Et Joëlle-Marie Ferrand, merci. Merci pour ce temps passé ensemble. Et la sainteté n'est pas d'abord faire beaucoup, mais laisser Dieu agir en nous. Et qui mieux que Marie a vécu cela? Voilà ce que nous avons découvert avec ces différentes rencontres avec le Père Joëlle-Marie Ferrand de la communauté de la Croix Glorieuse. Dire oui, comme Marie, chaque jour, dans les pitoses, voilà le chemin. Eh bien, que la Vierge Marie nous apprenne à vivre, non pas selon notre volonté, mais dans la joie de la volonté de Dieu. Père Joëlle-Marie, merci.
0: Merci, frère Clément-Marie. Merci aux auditrices et auditeurs qui ont eu la patience d'écouter.
1: Merci.

Merci, Père Joël Marie. Nous aurons l'opportunité de vous retrouver au courant de cette année pour d'autres rendez-vous et pour d'autres témoignages aussi poignants qui nous ouvrent à la présence de Dieu en tenant les mains de la Vierge Marie. Eh bien, chers frères et sœurs, nous touchons ici le cœur de la vie spirituelle, l'union qui transforme tout, demeurer en Dieu. Voilà. Saint-Louis-Marie Guyon de Montfort ne conduit pas seulement à une dévotion, mais il conduit à une union. Demeurer, c'est le mot de Jésus. Dans l'évangile de Saint Jean, Jésus répète « Demeurez en moi ». Jean 15, verset 4. Ce mot est central. Il ne s'agit pas d'un passage, mais d'une habitation. La consécration trouve ici son accomplissement. Elle devient une vie en Dieu. Saint Paul va dire dans son épître aux Galates, ce n'est plus moi qui vis, c'est le Christ qui vit en moi. Galates 2, verset 20. J'ai déjà cité cette référence. Eh bien, voilà l'horizon. Et c'est Louis-Marie Guillon de Montfort y conduit par Marie. Non pas en remplaçant le Christ, mais en nous configurant à lui. Dans cette union, tout se simplifie. Ce qui est dispersé devient un. La prière nourrit l'action. L'épreuve devient offrande. Le quotidien devient lieu de Dieu. Saint Thomas d'Aquin dira « La perfection de la vie spirituelle consiste dans l'unité de l'amour. » L'unité de l'amour. Alors, peu à peu, l'âme cesse de vivre à partir d'elle-même. C'est une vie habitée par Dieu. Elle reçoit sa vie de Dieu. Le même Saint Paul, dans son épître aux Philippiens, chapitre 2, verset 13, va dire « Dieu est à l'œuvre en vous ». Cela change tout. On agit autrement, on aime autrement, on souffre autrement. La fécondité du cachet. Certains disent, mais je ne fous rien, qu'est-ce que je vaux? Oui, tu vaux pour Dieu. Cette vie produit du fruit, souvent invisible, mais réel. Une paix plus profonde, une charité plus vraie, une présence plus lumineuse. Sainte Thérèse dira, une âme embrasée d'amour ne peut rester inactive. Une âme embrasée d'amour ne peut rester inactive. C'est une réponse pour nous aujourd'hui. Dans un monde dispersé, saturé, agité, Saint-Louis-Marie Guyon de Montfort nous rappelle le centre est intérieur. La fécondité est intérieure. La présence de Dieu est intérieure. Et cela nous conduit à quoi? À une vie transfigurée. Alors, la vie change, pas forcément extérieurement, mais dans sa profondeur. Saint Jean de la Croix encore résume ceci. L'âme qui aime devient ce qu'elle aime. Ah, c'est beau ça. L'âme qui aime devient ce qu'elle aime. Demeurer en Dieu, ce n'est pas faire plus, c'est être autrement. Avec Marie, la vie devient présence habitée. L'union à Dieu transforme silencieusement toute l'existence. Vivre en Marie, c'est laisser Dieu vivre pleinement en nous. Et bien voilà. Je vais conclure. Chers frères et sœurs, au terme de ce chemin, une lumière s'impose. Nous avons appris à nous donner. Nous avons appris à purifier. Et aujourd'hui, nous apprenons à demeurer. La spiritualité de Saint-Louis-Marie Guyon de Montfort nous conduit à une véritable vie de simplicité. Une vérité simple. Dieu ne veut pas seulement notre vie. Il veut vivre en nous. Et Marie est le chemin discret, sûr, maternel, qui nous y conduit. Alors, dans le silence de notre cœur, laissons monter cette prière. Ô Marie, demeure de Dieu, mère du silence et de la présence, apprends-nous à vivre en toi, pour que Dieu vive en nous. Fais de notre cœur un lieu d'accueil, un lieu de paix, un lieu de Dieu.
que notre vie devienne simple, unifiée, offerte et totalement habitée par Jésus. Amen. Eh bien, que Dieu vous garde et vous bénisse et qu'il conduise nos pas en tenant les mains de la Vierge Marie à demeurer en Dieu. Amen.

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0: Nous allons maintenant, grâce à Béatitude Productions, prier le chapelet avec Marcel Van, les mystères joyeux.
1: Au nom du Père et du Fils et du Saint-Esprit. Amen. Je crois en Dieu, le Père Tout-Puissant, Créateur du ciel et de la terre, et en Jésus-Christ, son Fils unique, notre Seigneur, qui a été conçu du Saint-Esprit, est né de la Vierge Marie, a souffert sous Ponce Pilate, a été crucifié, est mort et a été enseveli, est descendu aux enfers, le troisième jour est ressuscité des morts, est monté aux cieux, est assis à la droite de Dieu le Père Tout-Puissant, d'où il viendra juger les vivants et les morts. Je crois en l'Esprit Saint, à la Sainte Église catholique, à la communion des saints, à la rémission des péchés, à la résurrection de la chair, à la vie éternelle. Amen. Notre Père qui es aux cieux, que ton nom soit sanctifié, que ton règne vienne, que ta volonté soit faite sur la terre comme au ciel. Donne-nous aujourd'hui notre pain de ce jour, pardonne-nous nos offenses, comme nous pardonnons aussi à ceux qui nous ont offensés, et ne nous laisse pas entrer en tentation, mais délivre-nous du mal. Amen.
2: Je ne peux pas vivre seul dans l'amour de Jésus. Mon seul désir, c'est que beaucoup d'âmes vivent la même vie que moi, afin que l'amour de Jésus soit satisfait.
1: Je vous salue Marie, pleine de grâce, le Seigneur est avec vous. Vous êtes bénie entre toutes les femmes, et Jésus, le fruit de vos entrailles, est béni. Sainte Marie, Mère de Dieu, priez pour nous, pauvres pécheurs, maintenant et à l'heure de notre mort. Amen. Gloire au Père, au Fils et au Saint-Esprit, comme il était au commencement, maintenant et toujours, et dans les siècles des siècles. Amen. Première dizaine. Mystère joyeux, la nativité. Et elle mit au monde son fils premier-né, elle l'emmaillota et le coucha dans une mangeoire, car il n'y avait pas de place pour eux dans la salle commune. Luc 2, 7. Fruit du mystère, consentir à notre faiblesse. Grâce à demander. Se jeter avec confiance dans les bras de Dieu et tout attendre de lui. Attention de prière. Pour toutes les personnes en situation de dépendance, les enfants, les malades, les personnes âgées ou handicapées. Notre Père qui es aux cieux, que ton nom soit sanctifié, que ton règne vienne. Que ta volonté soit faite sur la terre comme au ciel. Donne-nous aujourd'hui notre pain de ce jour, pardonne-nous nos offenses, comme nous pardonnons aussi à ceux qui nous ont offensés, et ne nous laisse pas entrer en tentation, mais délivre-nous du mal. Amen. Marcel, toi la première petite fleur du Vietnam, tu es très faible. Je n'ai jamais vu une âme plus faible que la tienne. Toutefois, Marcel, il ne faut pas te décourager. Peu importe que tu sois faible, après m'avoir tout remis entre les mains, pourquoi avoir peur de ta faiblesse? Tout ce qui te reste à faire, c'est de m'aimer. Pour le reste, je m'en charge. En effet, que savent faire les petits-enfants? Aimer, voilà leur unique occupation. Jésus à Marcel Van.
3: Je vous salue Marie, pleine de grâce. Le Seigneur est avec vous. Vous êtes bénie entre toutes les femmes, et Jésus, le fruit de vos entrailles, est béni.
4: Sainte Marie, Mère de Dieu, priez pour nous pauvres pécheurs, maintenant et à l'heure de notre mort. Amen.
3: Je vous salue Marie, pleine de grâce. Le Seigneur est avec vous. Vous êtes bénie entre toutes les femmes, et Jésus, le fruit de vos entrailles, est béni.
4: Sainte Marie, Mère de Dieu,
5: priez pour nous pauvres pécheurs, maintenant et à l'heure de notre mort. Amen.
3: Je vous salue Marie, pleine de grâce. Le Seigneur est avec vous. Vous êtes bénie entre toutes les femmes, et Jésus, le fruit de vos entrailles, est béni.
5: Sainte Marie, Mère de Dieu, priez pour nous pauvres pécheurs, maintenant et à l'heure de notre mort. Amen.
3: Je vous salue Marie, pleine de grâce. Le Seigneur est avec vous. Vous êtes bénie entre toutes les femmes, et Jésus, le fruit de vos entrailles, est béni.
5: Sainte Marie, Mère de Dieu, priez pour nous pauvres pécheurs, maintenant et à l'heure de notre mort. Amen.
3: Je vous salue Marie, pleine de grâce. Le Seigneur est avec vous. Vous êtes bénie entre toutes les femmes, et Jésus, le fruit de vos entrailles, est béni.
5: Sainte Marie, Mère de Dieu, priez pour nous pauvres pécheurs, maintenant et à l'heure de notre mort. Amen.
3: Je vous salue Marie, pleine de grâce. Le Seigneur est avec vous. Vous êtes bénie entre toutes les femmes, et Jésus, le fruit de vos entrailles, est béni.
5: Sainte Marie, Mère de Dieu, priez pour nous pauvres pécheurs, maintenant et à l'heure de notre mort. Amen.
3: Je vous salue Marie, pleine de grâce. Le Seigneur est avec vous. Vous êtes bénie entre toutes les femmes, et Jésus, le fruit de vos entrailles, est béni.
5: Sainte Marie, Mère de Dieu, priez pour nous pauvres pécheurs, maintenant et à l'heure de notre mort. Amen.
3: Je vous salue Marie, pleine de grâce. Le Seigneur est avec vous. Vous êtes bénie entre toutes les femmes, et Jésus, le fruit de vos entrailles, est béni.
5: Sainte Marie, Mère de Dieu, priez pour nous pauvres pécheurs, maintenant et à l'heure de notre mort. Amen.
3: Je vous salue Marie, pleine de grâce. Le Seigneur est avec vous. Vous êtes bénie entre toutes les femmes, et Jésus, le fruit de vos entrailles, est béni.
5: Sainte Marie, Mère de Dieu, priez pour nous pauvres pécheurs, maintenant et à l'heure de notre mort. Amen.
3: Je vous salue Marie, pleine de grâce. Le Seigneur est avec vous. Vous êtes bénie entre toutes les femmes, et Jésus, le fruit de vos entrailles, est béni.
5: Sainte Marie, Mère de Dieu, priez pour nous pauvres pécheurs, maintenant et à l'heure de notre mort. Amen.
3: Gloire au Père, au Fils et au Saint-Esprit.
5: Comme il était au commencement, maintenant et toujours, et dans les siècles des siècles. Amen.
6: Deuxième dizaine. Mystère joyeux, la vie cachée à Nazareth. Quant à Jésus, il grandissait en sagesse, en taille et en grâce, devant Dieu et devant les hommes. Luc 2, 52. Fruit du mystère, grandir en sainteté. Grâce à demander, la patience et l'espérance envers ceux qui nous sont confiés. Intention de prière. Pour tous les éducateurs et ceux qui ont charge d'âme. Notre Père qui es aux cieux, que ton nom soit sanctifié, que ton règne vienne, que ta volonté soit faite sur la terre comme au ciel. Donne-nous aujourd'hui notre pain de ce jour. Pardonne-nous nos offenses comme nous pardonnons aussi à ceux qui nous ont offensés. Et ne nous laisse pas entrer en tentation, mais délivre-nous du mal. Amen.
7: L'abbé Na me confiait l'enseignement du catéchisme aux enfants. J'ai parfois rencontré des enfants entêtés et indociles. Ces enfants étaient des plus impolis et indisciplinés, même envers ceux qui leur témoignaient de l'affection. En des cas semblables, il faut d'abord rester calme, commander doucement et naturellement, de façon que ces petits soient joyeux et nous aiment. D'autre part, il faut aussi demander le soutien d'une force surnaturelle, ce qui revient à dire qu'il faut prier.
8: Je vous salue Marie, pleine de grâce. Le Seigneur est avec vous. Vous êtes bénie entre toutes les femmes, et Jésus, le fruit de vos entrailles, est béni.
5: Sainte Marie, Mère de Dieu, priez pour nous pauvres pécheurs, maintenant et à l'heure de notre mort. Amen.
8: Je vous salue, Marie, pleine de grâce. Le Seigneur est avec vous. Vous êtes bénie entre toutes les femmes, et Jésus, le fruit de vos entrailles, est béni.
4: Sainte Marie, Mère de Dieu, priez pour nous pauvres pécheurs, maintenant et à l'heure de notre mort. Amen.
8: Je vous salue, Marie, pleine de grâce. Le Seigneur est avec vous. Vous êtes bénie entre toutes les femmes, et Jésus, le fruit de vos entrailles, est béni.
4: Sainte Marie, Mère de Dieu, priez pour nous pauvres pécheurs, maintenant et à l'heure de notre mort. Amen.
8: Je vous salue, Marie, pleine de grâce. Le Seigneur est avec vous. Vous êtes bénie entre toutes les femmes, et Jésus, le fruit de vos entrailles, est béni.
4: Sainte Marie, Mère de Dieu, priez pour nous pauvres pécheurs, maintenant et à l'heure de notre mort. Amen.
8: Je vous salue, Marie, pleine de grâce. Le Seigneur est avec vous. Vous êtes bénie entre toutes les femmes, et Jésus, le fruit de vos entrailles, est béni.
4: Sainte Marie, Mère de Dieu, priez pour nous pauvres pécheurs, maintenant et à l'heure de notre mort. Amen.
8: Je vous salue, Marie, pleine de grâce. Le Seigneur est avec vous. Vous êtes bénie entre toutes les femmes, et Jésus, le fruit de vos entrailles, est béni.
4: Sainte Marie, Mère de Dieu, priez pour nous pauvres pécheurs, maintenant et à l'heure de notre mort. Amen.
8: Je vous salue, Marie, pleine de grâce. Le Seigneur est avec vous. Vous êtes bénie entre toutes les femmes, et Jésus, le fruit de vos entrailles, est béni.
4: Sainte Marie, Mère de Dieu, priez pour nous pauvres pécheurs, maintenant et à l'heure de notre mort. Amen.
8: Je vous salue, Marie, pleine de grâce. Le Seigneur est avec vous. Vous êtes bénie entre toutes les femmes, et Jésus, le fruit de vos entrailles, est béni.
4: Sainte Marie, Mère de Dieu, priez pour nous pauvres pécheurs, maintenant et à l'heure de notre mort. Amen.
8: Je vous salue, Marie, pleine de grâce. Le Seigneur est avec vous. Vous êtes bénie entre toutes les femmes, et Jésus, le fruit de vos entrailles, est béni.
4: Sainte Marie, Mère de Dieu, priez pour nous pauvres pécheurs, maintenant et à l'heure de notre mort. Amen.
8: Je vous salue, Marie, pleine de grâce. Le Seigneur est avec vous. Vous êtes bénie entre toutes les femmes, et Jésus, le fruit de vos entrailles, est béni.
4: Sainte Marie, Mère de Dieu, priez pour nous pauvres pécheurs, maintenant et à l'heure de notre mort. Amen.
8: Gloire au Père, au Fils et au Saint-Esprit,
4: comme il était au commencement, maintenant et toujours, et dans les siècles des siècles. Amen.
1: Troisième dizaine, mystère lumineux, la transfiguration. Jésus prit avec lui Pierre, Jacques et Jean, et il gravit la montagne pour prier. Pierre et ses compagnons étaient accablés de sommeil, mais restant éveillés, ils virent la gloire de Jésus. Luc 9, 28-32. Fruit du mystère, le désir de prier. Grâce à demander. Le dialogue continuel du cœur avec notre Père du ciel. Intention de prière. Pour tous ceux dont la mission sur terre est de prier, afin qu'ils ne se découragent jamais. Notre Père qui es aux cieux, que ton nom soit sanctifié, que ton règne vienne, que ta volonté soit faite sur la terre comme au ciel. Donne-nous aujourd'hui notre pain de ce jour, pardonne-nous nos offenses, comme nous pardonnons aussi à ceux qui nous ont offensés, et ne nous laisse pas entrer en tentation, mais délivre-nous du mal. Amen.
7: Pendant l'oraison, je fus à nouveau distrait, pensant au Viet Minh et au Vietnam. Je désirais avoir beaucoup de fusils et d'avions pour m'opposer aux communistes et les empêcher de régner sur le Vietnam, ma patrie. Ô Mère, j'ai même demandé au petit Jésus de m'accorder ce que je désirais. Mais il s'est contenté de me répondre :
1: L'arme la meilleure pour sauvegarder les intérêts de ton pays et l'arracher aux mains des communistes, c'est la prière. Ne cesse pas de me regarder, petit frère, et cela suffit.
6: Chacun de tes regards à cette intention suffit à me faire comprendre la situation du Vietnam, ta patrie.
3: Je vous salue, Marie, pleine de grâce. Le Seigneur est avec vous. Vous êtes bénie entre toutes les femmes, et Jésus, le fruit de vos entrailles, est béni.
4: Sainte Marie, Mère de Dieu, priez pour nous pauvres pécheurs, maintenant et à l'heure de notre mort. Amen.
3: Je vous salue, Marie, pleine de grâce. Le Seigneur est avec vous. Vous êtes bénie entre toutes les femmes, et Jésus, le fruit de vos entrailles, est béni.
4: Sainte Marie, Mère de Dieu, priez pour nous pauvres pécheurs, maintenant et à l'heure de notre mort. Amen.
3: Je vous salue, Marie, pleine de grâce. Le Seigneur est avec vous. Vous êtes bénie entre toutes les femmes, et Jésus, le fruit de vos entrailles, est béni.
4: Sainte Marie, Mère de Dieu, priez pour nous pauvres pécheurs, maintenant et à l'heure de notre mort. Amen.
3: Je vous salue, Marie, pleine de grâce. Le Seigneur est avec vous. Vous êtes bénie entre toutes les femmes, et Jésus, le fruit de vos entrailles, est béni.
4: Sainte Marie, Mère de Dieu, priez pour nous pauvres pécheurs, maintenant et à l'heure de notre mort. Amen.
3: Je vous salue, Marie, pleine de grâce. Le Seigneur est avec vous. Vous êtes bénie entre toutes les femmes, et Jésus, le fruit de vos entrailles, est béni.
4: Sainte Marie, Mère de Dieu, priez pour nous pauvres pécheurs, maintenant et à l'heure de notre mort. Amen.
3: Je vous salue, Marie, pleine de grâce. Le Seigneur est avec vous. Vous êtes bénie entre toutes les femmes, et Jésus, le fruit de vos entrailles, est béni.
4: Sainte Marie, Mère de Dieu, priez pour nous pauvres pécheurs, maintenant et à l'heure de notre mort. Amen.
3: Je vous salue, Marie, pleine de grâce. Le Seigneur est avec vous. Vous êtes bénie entre toutes les femmes, et Jésus, le fruit de vos entrailles, est béni.
4: Sainte Marie, Mère de Dieu, priez pour nous pauvres pécheurs, maintenant et à l'heure de notre mort. Amen.
3: Je vous salue, Marie, pleine de grâce. Le Seigneur est avec vous. Vous êtes bénie entre toutes les femmes, et Jésus, le fruit de vos entrailles, est béni.
4: Sainte Marie, Mère de Dieu, priez pour nous pauvres pécheurs, maintenant et à l'heure de notre mort. Amen.
3: Je vous salue, Marie, pleine de grâce. Le Seigneur est avec vous. Vous êtes bénie entre toutes les femmes, et Jésus, le fruit de vos entrailles, est béni.
4: Sainte Marie, Mère de Dieu, priez pour nous pauvres pécheurs, maintenant et à l'heure de notre mort. Amen.
3: Je vous salue, Marie, pleine de grâce. Le Seigneur est avec vous. Vous êtes bénie entre toutes les femmes, et Jésus, le fruit de vos entrailles, est béni.
4: Sainte Marie, Mère de Dieu, priez pour nous pauvres pécheurs, maintenant et à l'heure de notre mort. Amen.
3: Gloire au Père, au Fils et au Saint-Esprit.
4: Comme il était au commencement, maintenant et toujours, et dans les siècles des siècles. Amen.
1: Quatrième dizaine. Mystère douloureux. Le couronnement d'épines. Celui qui est un scandale, une occasion de chute pour un seul de ces petits qui croient en moi. Mieux vaudrait pour lui qu'on lui attache au cou une de ces meules que tournent les ânes et qu'on le jette à la mer. Marc 9, 42. Fruit du mystère, la souffrance devant ce qui défigure l'amour. Grâce à demander. Réveillez nos consciences et nous gardez de l'esprit du monde. Intention de prière pour les enfants victimes de violences ou exposés à la pornographie. Notre Père qui es aux cieux, que ton nom soit sanctifié, que ton règne vienne, que ta volonté soit faite sur la terre comme au ciel. Donne-nous aujourd'hui notre pain de ce jour. Pardonne-nous nos offenses, comme nous pardonnons aussi à ceux qui nous ont offensés. Et ne nous laisse pas entrer en tentation, mais délivre-nous du mal. Amen.
7: En peu de temps, de mauvais traitements, abus physiques et sexuels, humiliations, j'en vins à me considérer comme un objet. Le démon faisait naître en moi cette pensée. Si les hommes ne peuvent plus me supporter, comment Dieu me supporterait-il davantage? Je vais bientôt mourir et je devrais tomber en enfer. Dieu me juge dès ici-bas. Cette pensée augmentait ma crainte. J'avais peur de mourir subitement et d'être entraîné en enfer par les démons. Et j'en vins à ne plus communier tous les jours.
8: Je vous salue Marie, pleine de grâce. Le Seigneur est avec vous. Vous êtes bénie entre toutes les femmes, et Jésus, le fruit de vos entrailles, est béni.
4: Sainte Marie, Mère de Dieu, priez pour nous pauvres pécheurs, maintenant et à l'heure de notre mort. Amen.
8: Je vous salue Marie, pleine de grâce. Le Seigneur est avec vous. Vous êtes bénie entre toutes les femmes, et Jésus, le fruit de vos entrailles, est béni.
4: Sainte Marie, Mère de Dieu, priez pour nous pauvres pécheurs, maintenant et à l'heure de notre mort. Amen.
8: Je vous salue Marie, pleine de grâce. Le Seigneur est avec vous. Vous êtes bénie entre toutes les femmes, et Jésus, le fruit de vos entrailles, est béni.
4: Sainte Marie, Mère de Dieu, priez pour nous pauvres pécheurs, maintenant et à l'heure de notre mort. Amen.
8: Je vous salue Marie, pleine de grâce. Le Seigneur est avec vous. Vous êtes bénie entre toutes les femmes, et Jésus, le fruit de vos entrailles, est béni.
4: Sainte Marie, Mère de Dieu, priez pour nous pauvres pécheurs, maintenant et à l'heure de notre mort. Amen.
8: Je vous salue Marie, pleine de grâce. Le Seigneur est avec vous. Vous êtes bénie entre toutes les femmes, et Jésus, le fruit de vos entrailles, est béni.
4: Sainte Marie, Mère de Dieu, priez pour nous pauvres pécheurs, maintenant et à l'heure de notre mort. Amen.
8: Je vous salue Marie, pleine de grâce. Le Seigneur est avec vous. Vous êtes bénie entre toutes les femmes, et Jésus, le fruit de vos entrailles, est béni.
4: Sainte Marie, Mère de Dieu, priez pour nous pauvres pécheurs, maintenant et à l'heure de notre mort. Amen.
8: Je vous salue Marie, pleine de grâce. Le Seigneur est avec vous. Vous êtes bénie entre toutes les femmes, et Jésus, le fruit de vos entrailles, est béni.
4: Sainte Marie, Mère de Dieu, priez pour nous pauvres pécheurs, maintenant et à l'heure de notre mort. Amen.
8: Je vous salue Marie, pleine de grâce. Le Seigneur est avec vous. Vous êtes bénie entre toutes les femmes, et Jésus, le fruit de vos entrailles, est béni.
4: Sainte Marie, Mère de Dieu, priez pour nous pauvres pécheurs, maintenant et à l'heure de notre mort. Amen.
8: Je vous salue Marie, pleine de grâce. Le Seigneur est avec vous. Vous êtes bénie entre toutes les femmes, et Jésus, le fruit de vos entrailles, est béni.
4: Sainte Marie, Mère de Dieu, priez pour nous pauvres pécheurs, maintenant et à l'heure de notre mort. Amen.
8: Je vous salue Marie, pleine de grâce. Le Seigneur est avec vous. Vous êtes bénie entre toutes les femmes, et Jésus, le fruit de vos entrailles, est béni.
4: Sainte Marie, Mère de Dieu, priez pour nous pauvres pécheurs, maintenant et à l'heure de notre mort. Amen.
8: Gloire au Père, au Fils et au Saint-Esprit,
4: comme il était au commencement, maintenant et toujours, et dans les siècles des siècles. Amen.
1: Cinquième dizaine. Mystère glorieux, la Pentecôte. Allez dans le monde entier, proclamez l'Évangile à toute la création. Marc 16, 15. Fruit du mystère, l'ardeur missionnaire. Grâce à demander. Être docile à l'action de l'Esprit-Saint en nous et à travers nous. Intention de prière pour la France. Notre Père qui es aux cieux, que ton nom soit sanctifié, que ton règne vienne, que ta volonté soit faite sur la terre comme au ciel. Donne-nous aujourd'hui notre pain de ce jour, pardonne-nous nos offenses, comme nous pardonnons aussi à ceux qui nous ont offensés, et ne nous laisse pas entrer en tentation, mais délivre-nous du mal. Amen.
7: Peu de temps après ma première communion, j'ai encore eu le bonheur de recevoir l'Esprit Saint. Mon cœur débordait de joie quand je me présentais devant l'évêque pour recevoir le signe de la croix qu'il a imprimé sur mon front et être admis officiellement dans la troupe des valeureux soldats du Christ. Le signe de la croix, c'est l'étendard de la victoire du Sauveur. C'est la force et l'épée de l'Esprit-Saint. Ce signe, imprimé dans mon âme, n'en pourra jamais être effacé.
3: Je vous salue, Marie, pleine de grâce. Le Seigneur est avec vous. Vous êtes bénie entre toutes les femmes, et Jésus, le fruit de vos entrailles, est béni.
4: Sainte Marie, Mère de Dieu, priez pour nous pauvres pécheurs, maintenant et à l'heure de notre mort. Amen.
3: Je vous salue, Marie, pleine de grâce. Le Seigneur est avec vous. Vous êtes bénie entre toutes les femmes, et Jésus, le fruit de vos entrailles, est béni.
4: Sainte Marie, Mère de Dieu, priez pour nous pauvres pécheurs, maintenant et à l'heure de notre mort. Amen.
3: Je vous salue, Marie, pleine de grâce. Le Seigneur est avec vous. Vous êtes bénie entre toutes les femmes, et Jésus, le fruit de vos entrailles, est béni.
4: Sainte Marie, Mère de Dieu, priez pour nous pauvres pécheurs, maintenant et à l'heure de notre mort. Amen.
3: Je vous salue, Marie, pleine de grâce. Le Seigneur est avec vous. Vous êtes bénie entre toutes les femmes, et Jésus, le fruit de vos entrailles, est béni.
4: Sainte Marie, Mère de Dieu, priez pour nous pauvres pécheurs, maintenant et à l'heure de notre mort. Amen.
3: Je vous salue, Marie, pleine de grâce. Le Seigneur est avec vous. Vous êtes bénie entre toutes les femmes, et Jésus, le fruit de vos entrailles, est béni.
4: Sainte Marie, Mère de Dieu, priez pour nous pauvres pécheurs, maintenant et à l'heure de notre mort. Amen.
3: Je vous salue, Marie, pleine de grâce. Le Seigneur est avec vous. Vous êtes bénie entre toutes les femmes, et Jésus, le fruit de vos entrailles, est béni.
4: Sainte Marie, Mère de Dieu, priez pour nous pauvres pécheurs, maintenant et à l'heure de notre mort. Amen.

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1: Bonjour chacun, bonjour chacune de vous. Je rentre tout fraîchement d'une escapade bienfaisante dans mes îles de rêve. Archipel protégé qui flotte sur les eaux de la Manche, à mi-chemin entre la Bretagne et la Normandie. Mais qu'est-ce que c'est beau! Je suis fascinée depuis 50 ans par les lumières prodigieusement changeantes de ce lieu magique. Les saisons y défilent sur une seule journée. Aucun matin ne ressemble à un autre. On se couche différent tous les soirs, rassasiés de contemplation, shootés à la pureté de l'air iodé, le corps et l'âme tout vibrant de beau. Mais qu'est-ce que c'est bon ! Cette semaine, la météo était plutôt brumeuse, extraordinairement calme. Pas un souffle, pas la moindre ride sur l'eau. Une harmonie totale jusqu'à la confusion entre les gris de la mer et ceux du ciel, à en oublier la ligne d'horizon. Or, naturellement, le regard, en tout cas le mien, cherche l'horizon justement pour s'y poser, pour s'y projeter. Et oui, je cherche le relief, les contrastes, la couleur forte. Alors quand mer et ciel se fondent et se confondent, l'œil n'a plus de détails marquants sur lequel se fixer. L'œil a moins à se mettre sous la dent. Et je me disais, posé sur mon caillou, les bras autour des genoux, que de cette absence de contraste, aussi frustrante qu'elle soit à première vue pour un spectateur impatient, émane une incroyable douceur. Qui fait comme un cocon enveloppant, un cocon gris clair, qui fait du bien, en lumière sobre, en humidité nutritive, en repos pour les sens. Et oui, on parle de calme plat, pétole, mer d'huile. En bateau, on n'avance pas d'un pouce. C'est le surplace, l'ennui, l'attente du zèphre, l'espoir d'un bon coup de vent. Mais pourquoi a-t-on tellement besoin que ça bouge et tant de mal avec l'immobilité ? Est-ce que j'ai peur de rester momifiée et de mourir là ? À mon sens, oui. La peur du vide, du rien, du silence relève d'une peur légitime, viscérale, que tout nous échappe et s'arrête. Et c'est assez réaliste, je crois, d'approcher de temps en temps cette peur profondément humaine. Mais si, dans le même temps, on essayait de goûter à la douceur de ces moments de brume ? Mais oui, le mélange mélancolie-douceur est tout à fait possible. C'est exactement ce qu'on essaie de vivre en atelier d'art-thérapie. On touche à la simplicité du sobre, du micro-mouvement en danse, du tout petit son en chant. Et dans cette créativité archi-simple, on laisse remonter le mélange d'émotions tristes et d'émotions douces, le cocktail de peur et de joie d'être. Dans cette brume, ensemble, thérapeute et patient, on est là. Et toutes les météos sont bonnes, toutes sont belles à accueillir. Les temps de brume sans horizon sont des occasions propices à la plongée en soi, à la descente aux endroits qui ont besoin d'être enveloppés, d'être consolés. Quand le gris ambiant a tendance à nous jeter dans la lassitude et l'ennui, essayons alors d'attraper au passage la douceur de l'instant qui se cache quelque part dans notre besace à émoi. Anthracite, ardoise, argent, argile, acier, gris, perle, grège, souris ou tourterelle, que votre semaine soit belle sous toutes ces teintes de gris.

0: 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Et donc vous allez alors pas aujourd'hui, mais avec les prochains jours, on espère qu'il fera un petit peu plus beau et chaud, vous allez donc pouvoir profiter du parc aquatique Walligator Sud-Ouest. Alors ça, c'est un indice qui ne va pas vraiment vous aider, mais vous allez donc pouvoir profiter des différentes attractions familiales pour les enfants, à sensation pour ceux qui sont à la recherche de plus d'excentricité, comme notamment le Poséidon. Vous allez pouvoir faire un parcours de 28 mètres de long avec un toboggan qui offrira une glisse intense et rythmée. Si vous voulez avoir plus d'informations sur l'ouverture, les heures d'ouverture et de fermeture, sur la possibilité de restauration et sur les attractions, puisqu'il y a aussi des limites de taille, notamment sur les attractions à sensation, et bien je vous invite à aller sur le site walligatorpark.com. Vous allez pouvoir donc un petit peu avoir, si je puis dire, l'eau à la bouche, oui, pour ces attractions aquatiques.
1: Ça donne envie. Je pense que je vous verrai bien sur l'anaconda.
0: Ça c'est la spirale.
1: C'est la spirale.
0: Parce qu'en même temps, je suis sur le site. Bon, ça c'est le Niagara. Il y en a beaucoup.
1: Il y a beaucoup. Oui.
0: Anaconda. Qu'est-ce que c'est anaconda? Alors déjà, il faut faire 1m20 maximum.
1: Je pense que ça devrait être rempli, ça, pour vous.
0: Ça, je pense que ça va. Alors,
1: vous êtes tous fait pas.
0: Oui, non, mais en fait, j'ai pas la distance, mais il a l'air immense.
1: Oui, il est très grand.
0: En fait, quand vous arrivez à Walligator, c'est le premier toboggan que vous voyez, parce que c'est un anaconda.
1: Finalement.
0: Ils ont bien trouvé. Non, mais vous allez pouvoir vous avez de la chance, vous qui nous écoutez, qui allez pouvoir participer, parce que pour l'avoir fait. La fin de journée, elle est très fatigante.
1: Oui, j'imagine. Voilà. Oui.
0: Donc, à vous de participer, vous qui nous écoutez. 08 92 46 00 12. Bonne chance à toutes et à tous. On ne vous offre pas des places pour aller voir Céline Dion. Ça, c'est dommage. Par contre, on la retrouve tout de suite sur Radio Présence. Il est 8h17. Bon réveil. Merci d'avoir choisi Radio Présence ce matin.

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1: 8h21, tout de suite on retrouve l'agenda culturel de ce lundi 24 août.
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1: C'est avec Enzo Basile. Où est-ce que vous nous amenez, Enzo, aujourd'hui?
3: Bien, pour commencer cet agenda culturel, nous partons du côté du Lot à Figeac, où le musée d'histoire de la ville vous propose une visite familiale de l'étrange cabinet de curiosité. Envie de découvrir des objets étranges et fascinants, envie de comprendre pourquoi des fossiles et des tableaux d'un pâtre catalan sont exposés à côté d'un crapaud buffle. Autant de questions qui pourront obtenir une réponse grâce à l'accompagnement d'un médiateur. Rendez-vous à partir de 14h30 ce lundi au musée d'histoire de Figeac, rue Victor Delbos. En Aveyron, pour 2026-2027, l'EAM et l'établissement d'accueil non médicalisé, la Fondation Opéto, portent une initiative sur la commune de Saint-Geniez-d'Olt, d'Aubrac. Elle vise à sensibiliser le territoire à l'autisme et à favoriser l'inclusion des personnes concernées. À cette occasion, on retrouve une exposition sur le trouble du spectre de l'autisme à l'Office de tourisme de Saint-Geniez-d'Olt. La pièce de théâtre comique L'Abribus présente la rencontre inattendue d'Isa, star de cinéma hyperactive, et d'Eric, apiculteur solitaire. Leur confrontation démarre en pleine campagne où Isa, en panne, attend un bus hypothétique. Lors de sa création en 2008, l'humoriste Florence Foresti a interprété le rôle d'Isa. Cette représentation est donnée le mardi 25 août 2026 à 22h au Violon de Dingue à Montauban. Prix d'entrée entre 14 et 16 euros. Du côté de la Haute-Garonne, Toulouse se souvient de la résistance. Devenue terre d'accueil après l'appel du 18 juin 40, la ville rose n'a pas été occupée par les nazis qu'en novembre 1942. Un parcours retrace aujourd'hui cette mémoire, du monument à la gloire de la résistance au mémorial de la Shoah, en passant par les hauts lieux de la vie clandestine jusqu'à la place du Capitole, symbole de la libération et de la liesse populaire à l'arrivée du général de Gaulle. Le départ se fait au mémorial de la résistance à proximité de la station François Verdier. Plus d'informations sur le site Haute-Garonne tourisme.com. Dans les Hautes-Pyrénées cet été, Maubourget vous invite à vivre 4 jours de fête haut en couleur, de convivialité et de tradition. Un rendez-vous convivial à vivre seul, en famille ou entre amis. Dernier jour aujourd'hui au programme, 14h concours de pétanque, de 15h à 18h animation gratuite pour les enfants sur les allées La Barnesse, 16h30 spectacle de magie et 21h30 course landaise comptant pour le challenge de l'Armagnac. Et puis enfin, pour conclure, dans le Gers, le château d'Arton, domaine familial du Haut-Armagnac, ouvre ses portes pour une visite immersive. Au programme, une promenade commentée dans les vignes conduites en permaculture et biodynamie. La découverte du chai et de l'imblic armagnacais, puis une dégustation des vins du domaine dans le jardin avec vue sur le vignoble. Voilà une belle attraction à faire, puisqu'il existe un forfait famille, 2 adultes et 2 enfants pour 65 euros. Prix pour un adulte 28 € et 12 euros pour vos têtes blondes. Voilà, c'était l'agenda culturel de ce lundi 24 août 2026. Très bonne journée sur Radio Présence.
1: Merci beaucoup Enzo, Basile. On vous retrouve dans quelques minutes pour le rappel des titres. Juste avant de vous retrouver, on écoute Abba sur Radio Présence avec des rafales de vent qui arrivent déjà en région, les portes qui claquent. On se retrouve juste après.

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0: Avant de partir du côté de Rome pour retrouver la rédaction française de Radio Vatican et toute l'actualité internationale, avant de les retrouver, donc on fait un point sur le programme, on va retrouver le rappel des titres de l'actualité en région avec Enzo Basile à 8h45. À suivre aussi la lecture et le commentaire de l'évangile du jour selon Saint Jean chapitre 1 verset 45 à 51 avec le père Giuseppe Serighelli, supérieur de la communauté passionniste de Lourdes, qui nous accompagnera tout au long de cette semaine. On retrouvera également l'agenda culturel de tous les événements en Occitanie, toujours présenté par Enzo Basile. Et puis, la réponse à la question du jour, ce sera en toute fin d'heure. Mais tout de suite, 8h30, direction Rome.
1: Redécouvrir le visage du Christ et son évangile, approfondir son message et renouveler les choix de notre vie, c'est l'invitation lancée hier lors de l'Angélus par Léon XIV qui incite à sortir de nos habitudes. Le pape prie pour le Congo qui fait face à une épidémie du virus Ebola qui ne cesse de s'étendre. Nous verrons dans notre dossier en fin de journal que malgré tout, il y a des signes d'espoir, tout en revenant sur les causes de la propagation de la maladie. Parmi elles, il y a la guerre qui sévit dans l'est de la RDC depuis une trentaine d'années concernant le conflit qui oppose Kinshasa aux rebelles du M23. De timides avancées diplomatiques ont été accomplies ces derniers jours. L'Ukraine célèbre aujourd'hui les 35 ans de son indépendance, mais l'heure n'est pas à la fête ni aux élections. Pour le président Zelensky, les conditions ne sont pas remplies. Guerre commerciale entre le Canada et les États-Unis. Samedi, Washington a imposé de nouveaux droits de douane sur les produits canadiens. Ottawa va répliquer au dollar près dès le 8 septembre.
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1: Bonjour. La foi ne nous est pas donnée une fois pour toutes. Les mots du pape hier avant la prière de l'Angélus, place Saint-Pierre. En commentant l'évangile de Saint Matthieu, où Jésus interpelle ses disciples avec cette question: pour vous, qui suis-je? Léon XIV a exhorté les fidèles à approfondir son message et renouveler les choix de notre vie. Il faut, a-t-il précisé, surmonter la tentation de faire de la foi une simple habitude. Le compte-rendu d'Olivier Bonnel.
3: Dal racconto evangelico si comprende quanto questo interrogativo sia decisivo.
4: En demandant pour vous qui suis-je à ses disciples, le Christ pose une question décisive, a expliqué le pape. Car Jésus n'a pas voulu tenir pour acquis qu'ils le connaissaient vraiment et qu'ils avaient saisi le mystère du royaume de Dieu. Ces mots de Jésus sont ainsi un passage fondamental pour les disciples de tous les temps, pour chacun d'entre nous, a-t-il relevé, car la foi ne nous est pas donnée une fois pour toutes. Au contraire, nous devons sans cesse redécouvrir le visage du Christ et son évangile, approfondir son message et renouveler les choix de notre vie afin qu'il soit cohérent avec ce que nous professons, en surmontant la tentation de tout savoir déjà et de faire de la foi une simple habitude. Dans notre vie quotidienne, a poursuivi Léon XIV, nous pouvons vérifier si le Seigneur Jésus n'est pour nous qu'un grand personnage historique qui a dit et fait des choses importantes, ou s'il est bien le Christ de Dieu. Le pape a ainsi mis en garde à ne pas nous enfermer dans nos convictions et nos certitudes religieuses afin de rester ouverts à une relation authentique avec le Christ. Au contraire, a encore expliqué l'évêque de Rome, Jésus nous appelle à une réponse personnelle, à le connaître de près, à nous laisser transformer par l'amitié avec lui dans une rencontre toujours nouvelle qui peut aussi nous demander d'emprunter des chemins inédits et de faire des choix différents de ce que nous avions imaginé.
1: Olivier Bonnel, et dans ses appels, le pape a tourné son regard vers la République centrafricaine, où l'effondrement d'une mine d'or illégale à Zamboy a fait la semaine dernière des centaines de victimes. Que le Seigneur accueille ceux qui ont perdu la vie et soutienne les efforts visant à garantir la sécurité, le respect de la légalité sur les sites miniers, a-t-il déclaré. Autre éboulement, cette fois en Guinée, celle d'une décharge dans la banlieue de Conakry, la capitale. Hier, en pleine nuit, après de fortes pluies, des ordures ont emporté plusieurs habitations construites abusivement sur le site. Selon un dernier bilan officiel, 30 personnes ont été tuées, 22 blessées. Un timide pas vers la paix en République démocratique du Congo. Le gouvernement congolais et les rebelles de l'AFC M23 se sont accordés sur une feuille de route pour encadrer la suite des négociations. La décision prise à l'issue d'une réunion à huis clos en Suisse qui s'est tenue du 17 au 21 août. Ce compromis a été trouvé alors que le processus de Doha peine à avancer et que les combats se poursuivent dans l'est du pays. À Kinshasa, les précisions de Pascal Moulégois.
5: La feuille de route adoptée définit les différentes étapes ainsi que les calendriers des négociations dans le cadre de l'accord cadre de Doha. Kinshasa et les rebelles de l'AFCM-23 réaffirment leur engagement à poursuivre les discussions en vue d'une paix globale aidant un règlement durable du conflit. Concrètement, les parties ont convenu de mettre en place un mécanisme chargé d'évaluer les progrès et d'identifier les difficultés dans l'exécution des engagements pris. Elles se sont également accordées sur une méthode standardisée pour signaler les violations du cessez-le-feu. Autre avancée, le secrétariat du mécanisme conjoint des vérifications élargies plus est désormais mis en place. Une mission de reconnaissance a été menée le 20 août avec l'appui logistique de la MONUSCO, la mission de l'ONU et RDC, avant une première mission de vérification du cessez-le-feu annoncée à Minembwe, dans le sud Kivu. Autour de la table est figuré notamment les Qatar, les États-Unis, les Togo, la Suisse et la Commission de l'Union africaine. Mais aucun nouveau protocole n'a été négocié durant cette rencontre. Sur les 8 protocoles prévus par l'accord de Doha, seuls 2 ont jusque-là été traités. Pascal Moulegua, Kinshasa, RFI. 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
1: Et on reviendra sur la situation sanitaire dans l'est de la RDC dans notre dossier. Libération hier d'une vingtaine de soldats maliens qui étaient détenus par les rebelles Touareg depuis plus de 3 ans pour certains. C'est ce qu'a affirmé l'AFP selon des sources de sécurité malienne. Nouvelle confirmée par la rébellion du front de libération de l'Azawad. En échange, 8 personnes ont été libérées par Bamako, 8 civils selon les rebelles et 8 combattants Touareg selon la source proche de la junte. La guerre entre l'Ukraine et la Russie avec ce bombardement de drones ukrainiens qui a tué cette nuit 2 enfants dans le sud de la Russie à Krasnodar. Des entrepôts d'une plateforme de vente en ligne ont été attaqués. Des débris de drones sont tombés sur un centre d'accueil pour enfants. C'est ce qu'ont indiqué les autorités locales. L'Ukraine qui célèbre aujourd'hui le 35e anniversaire de son indépendance dans un climat politique tendu. Ce week-end, quelques jours seulement après l'appel aux élections lancé par son ex-ministre de la Défense, Mikhailo Fedorov, Volodymyr Zelensky s'est exprimé au sujet de ses demandes répétées et ses noms pour l'instant, comme nous l'explique notre correspondante en Ukraine, Emmanuel Chaz.
6: Si la question des élections est bien présente en Ukraine, les déclarations récentes de Mikhailo Fedorov ont fait l'effet d'une bombe il y a quelques jours. C'est la première figure politique d'envergure et fraîchement sortie du gouvernement à avoir demandé la tenue d'élections. Face à cet appel, Volodymyr Zelensky réitère la position du gouvernement inchangée depuis 2022. La loi martiale, toujours en vigueur, proscrit la tenue d'élections en période de guerre. Le président ukrainien rappelle que les conditions de sécurité nécessaires à la tenue d'un scrutin ne seront pas réunies tant qu'il n'y aura pas de cessez-le-feu. Il ajoute que les alliés de l'Ukraine n'ont pas non plus proposé de solution immédiate permettant au pays d'organiser des élections dans le contexte actuel. À cela s'ajoute la difficulté de permettre à tous les Ukrainiens de participer au vote alors que des millions d'entre eux sont soit réfugiés, soit déplacés internes, soit mobilisés sur le front. Du côté de la population comme du Parlement, les appels de Mikhailo Fedorov à la tenue des ont suscité de l'inquiétude. Beaucoup craignent une déstabilisation supplémentaire du pays et ces déclarations n'ont pas trouvé de large soutien, y compris parmi ceux qui avaient manifesté pour son retour au ministère de la Défense. Emmanuel Chaz, Kiev, RFI pour Radio Vatican.
1: Et concernant ce conflit en Ukraine, le Saint-Siège poursuit ses efforts en faveur de la paix. Monsieur Gallagher, le secrétaire pour les relations avec les États, est en Russie à partir d'aujourd'hui pour 5 jours. Il doit y rencontrer les autorités russes, des représentants du patriarcat de Moscou et la communauté catholique du pays. Les dernières négociations entre Canadiens et Américains n'auront rien donné. Les États-Unis imposent en effet depuis samedi de nouveaux droits de douane de 50% sur plusieurs produits canadiens. Le Canada a lui refusé l'accord commercial présenté par son voisin, ce qui a fait fulminer Donald Trump. Tandis que le Premier ministre, Mark Carney, entend bien lui répliquer au dollar près. Les précisions à New York de Gwendal Lavina.
7: Les mesures de rétorsion canadiennes qui toucheront l'acier, les produits laitiers ou encore les machines agricoles entreront en vigueur le 8 septembre. Leur montant sera au dollar près, celui des droits de douane américains qui concernent environ 20 milliards de dollars d'importations canadiennes. Au dernier moment, les États-Unis ont essayé d'ajouter des éléments pour restreindre notre capacité à avoir d'autres accords commerciaux, a dénoncé le Premier ministre canadien. Quand vous êtes attaqué, c'est que vous êtes en guerre. Nous avons été attaqués, a-t-il encore encore déclaré. Sans donner de détails, Marc Carny a aussi évoqué des menaces contre la langue française et la culture québécoise. Une ligne rouge pour Ottawa, qui se prépare donc à une guerre commerciale avec les États-Unis, un partenaire qui représente 70% de ses exportations. Côté américain, Donald Trump s'est emporté hier sur Truth Social en reprenant l'idée que le Canada souhaiterait devenir un État américain. Il veut les avantages d'un État sans en être un, ça suffit. Le négociateur en chef de Washington a depuis affirmé que des nouvelles mesures seraient prises pour répondre aux rétorsions canadiennes. Gwendal Avin à New York, Radio Vatican.
1: Avant de passer à notre dossier, nous vous renouvelons notre invitation à nous confier votre avis sur nos émissions, ce qui vous plaît, ce qui ne vous plaît pas. Pour cela, un mail suffit à cette adresse françaissanscédille@.va. Nous revenons sur l'épidémie d'Ebola en RDC pour notre dossier. La RDC est dans les prières du pape, comme il l'a confié hier lors de l'Angélus. J'encourage la communauté internationale à réagir en associant également les communautés locales aux efforts de prévention afin de sauver de nombreuses vies humaines, a-t-il dit en référence donc aux 2500 morts que compte le pays à cause de l'épidémie. Épidémie qui progresse de façon exponentielle, comme l'a affirmé en fin de semaine dernière les Nations Unies. Partie d'Ituri, en février, rien ne semble l'arrêter malgré l'engagement des autorités sanitaires congolaises et des organisations internationales présentes sur le terrain. Pour l'instant, c'est l'est de la RDC qui est principalement concernée. Ce n'est pas un hasard puisque c'est une région qui connaît la guerre depuis une trentaine d'années. Le docteur Didier Canet, médecin humanitaire, épidémiologiste, membre notamment de Médecins du Monde, qui travaille depuis 3 décennies en RDC, revient sur les raisons qui ont favorisé l'expansion de la maladie en Ituri et dans les Kivu. Vous, mais aussi sur les signes d'espoir pour mettre fin à l'épidémie.
8: Il faut bien voir que toutes ces zones sont très déficitaires en structure de soins et déficitaires à l'accès à l'eau potable, par exemple. Donc, laver les mains avec de l'eau propre est difficile. Et puis, il y a aussi les rites funéraires. Bon, malheureusement, ils contribuent à la diffusion de la maladie parce que le malade, même décédé, est fortement porteur du virus. Et les personnes, et en particulier les femmes qui s'occupent de ces rites, se contaminent.
1: Parmi les ONG présentes à Bounia, il y a MSF et vous avez reçu de bonnes nouvelles de son centre de traitement et de suivi d'Ebola.
8: La première nouvelle, c'est que les tests moléculaires sont arrivés sur place à Bounia. Ça veut dire qu'auparavant, on était obligé d'isoler jusqu'à 21 jours les personnes contacts pour voir s'ils n'avaient pas la maladie. Là, le test, les batteries de test vont pouvoir déterminer en une heure si les personnes contacts autour du malade sont également contaminées. Donc là, on va gagner un temps énorme. Ça va permettre de tout de suite traiter, en tous les cas s'occuper du malade, et on pourra aussi tout de suite dire si l'entourage est contaminé ou pas, et donc ça évitera une surveillance longue et difficile. Après, la deuxième bonne nouvelle, c'est les 70 000 doses envoyées en RDC de vaccins. Irvebo, alors c'est l'idée qu'il est possible que le vaccin qui marchait pour la souche d'ailleurs marche aussi pour cette souche-là. Et donc, il va y avoir à la fois protéger les soignants qui s'occupent de ces malades. Et puis en même temps, il y aura 20 000 doses qui seront destinées à des essais cliniques pour confirmer ou non la bonne efficacité de ce vaccin. Et puis, troisième nouvelle, c'est les médicaments, Remdesivir et MPB-134, c'est de nouvelles molécules qui pourraient également être efficaces sur les malades. Donc, il y a des essais qui sont en cours aussi sur ce centre de MSF à Bounia.
1: Est-ce qu'il y a suffisamment de prévention qui est faite auprès de la population?
8: Toutes les équipes, entre autres, par exemple, Médecins du Monde qui est implanté à Goma et dans le sud de l'Ituri et dans l'Équivaux, ne fait pas directement la prise en charge des malades, mais travaille beaucoup sur la prévention et la santé communautaire. Et dans cette santé communautaire, cette sensibilisation au travers des ONG locales qui sont vraiment très efficaces, c'est déjà le début indispensable pour freiner l'épidémie. Donc ce travail est largement fait dans un pays qui a beaucoup l'expérience de cela, en RDC. Après, malheureusement, il y a tout un esprit conspirationniste qui s'est développé. Vous imaginez bien que le fait d'isoler un patient et que ce patient meurt dans une structure sanitaire, ça amène un esprit de complot et certains jouent sur cet aspect-là pour dénoncer l'Occident.
9: Ce sont vraiment les conflits qui ravagent l'Est de la RDC depuis une trentaine d'années qui expliquent une telle épidémie.
8: À partir de Goma et sur le Nord, c'est vraiment des régions où les populations sont en errance. Et la RDC, bien qu'elle essaye de faire ce qu'elle peut et qu'elle a des médecins congolais et des services d'épidémiologie très compétents, les infrastructures médicales sont vraiment détruites. Et à la fois, il faut une action médicale, mais il faut aussi une démarche diplomatique et politique dans ces zones. Bon, pour amener la paix, c'est la paix d'abord. La paix amènera le développement et amènera l'éviction de ces épidémies.
1: Une épidémie du virus. Ebola en RDC. Le médecin Didier Canet était ce matin l'invité de Radio Vatican.
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0: 8h45 tout de suite, retour de l'essentiel de l'actualité en région. C'est l'heure du rappel des titres présentés par Enzo Basile.
11: Alerte orange aux orages, la Haute-Garonne et 5 autres départements d'Occitanie sont sous surveillance dès aujourd'hui dans l'après-midi. Une voiture en feu sous une ombrière photovoltaïque au garage atelier Tissé aux routes de Saint-Simon à Toulouse a mobilisé les sapeurs-pompiers de la Haute-Garonne hier à 18h30. 4 CRS blessés lors d'une altercation à Lourdes, 2 hommes ivres devant la justice ce lundi en comparution immédiate. Le PGHM de l'Ariège a mené 2 opérations de sauvetage en une journée avec l'appui de la section aérienne de gendarmerie de Pamiers pour un Toulousain de 15 ans et un homme de 35 ans. Environnement et sécheresse, malgré les interdictions, les brûlages illicites se multiplient dans le Gers. Un agriculteur a été verbalisé à Caumont à hauteur de 135 euros. Sport, la Ligue 1, le TFC s'incline pour sa rentrée face à Lyon 2-0 au Stadium malgré une belle première heure selon leur coach. En Ligue 2, Nantes toujours dans le dur puisque Rodez s'est imposé 5-2 à la Beaujoire. C'est la troisième défaite pour Nantes. Rodez se trouve à la 3e place de la Ligue 2. Et enfin, rugby, match amical. Le Stade Otarbé a dominé l'UCEP 38-17 lors de son match de préparation à Trélu. Merci pour ce rappel des titres. Suite de la matinale avec Jonathan Boutelou.
0: Tout de suite, retrouvons la lecture et le commentaire de l'évangile du jour selon Saint Jean, chapitre 1, versets 45 à 51, avec le père Giuseppe Sirighelli, supérieur de la communauté passionniste de Lourdes.
12: L'évangile. Évangile de Jésus-Christ selon Saint Jean. En ce temps-là, Philippe trouve Nathanaël et lui dit: celui dont il est écrit dans la loi de Moïse et chez les prophètes, nous l'avons retrouvé. C'est Jésus, fils de Joseph, de Nazareth. Nathanaël répliqua: de Nazareth peut-il sortir quelque chose de bon? Philippe répond: viens et vois. Lorsque Jésus voit Nathanaël venir à lui, il déclare à son sujet: voici vraiment un Israélite. Il n'y a pas de ruse en lui. Nathanaël lui demande: d'où me connais-tu? Jésus lui répond: avant que Philippe t'appelle, quand tu étais sous le figuier, je t'ai vu. Nathanaël lui dit: Rabbi, c'est toi le Fils de Dieu, c'est toi le roi d'Israël. Jésus reprend: je te dis que je t'ai vu sous le figuier, et c'est pour cela que tu crois. Tu verras des choses plus grandes encore. Et il ajoute: amen, amen, je vous le dis. Vous verrez le ciel ouvert et les anges de Dieu monter et descendre au-dessus du Fils de l'homme. Chers auditeurs, aujourd'hui nous fêtons Saint-Barthélemy. Son nom évangélique est Nathanaël, originaire de Cana en Galilée. Son nom, Barthélemy, peut signifier « fils du laboureur » ou fils valeureux. Mais au-delà de l'étymologie, le portrait que nous en dresse l'évangéliste Jean suffit à nous décrire un caractère entier, sincère et passionné. L'épisode commence par une rencontre faite de méfiance et de stupeur. Philippe, dont le nom suggère des ascendances païennes, court rejoindre Nathanaël, un Israélite conservateur et fin connaisseur des Écritures. Nathanaël se trouve alors sous le figuier. Pour les rabbins, le figuier est l'arbre de la méditation de la Torah par excellence, car ses fruits sont doux, tout comme la parole de Dieu qui remplit l'âme de douceur. C'est là, dans cette intimité avec la loi, que Nathanaël manifeste son scepticisme. Lorsqu'il apprend que le Messie vient de Nazareth, il ne cache pas son étonnement. Pour lui, Nazareth est un endroit si insignifiant qu'il n'est jamais mentionné dans la Bible. De Nazareth, peut-il sortir quelque chose de bon, lance-t-il avec sa franchise habituelle. Nathanaël est un homme qui dit toujours ce qu'il pense, sans pitié et parfois même avec rudesse. Il y a des gens ainsi, même dans l'Église, qui n'ont pas leur langue dans leur poche. Mais la beauté de cet évangile réside dans l'attitude de Jésus. Là où nous ne verrions qu'une mauvaise langue, un bavard ou un homme cynique, Jésus transforme un trait de caractère difficile en une vertu éclatante. Au lieu de s'offenser de la méfiance de Nathanaël, Jésus souligne son honnêteté. Voici vraiment un Israélite sans ruse. Jésus ne s'arrête pas aux apparences d'un homme qui semble médisant ou trop zélé. Il voit un homme authentique sans zone d'ombre. Par ce regard qui cherche le bien, Jésus ne se contente pas de rencontrer Nathanaël, il le conquiert. Cet échange nous laisse une leçon précise, précieuse. C'est seulement lorsque nous sommes capables de voir le positif chez l'autre que nous pouvons en faire des disciples. En transformant la rudesse de Nathanaël en une foi inébranlable, Jésus nous montre que chaque caractère, une fois touché par la grâce, devient une richesse pour le royaume.

0: Et avant de se quitter, on retrouve l'agenda culturel de ce lundi 24 août.
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0: C'est avec Enzo Basile. Où est-ce que vous nous amenez, Enzo, aujourd'hui?
2: Bien, pour commencer cet agenda culturel, nous partons du côté du Lot à Figeac, où le musée d'histoire de la ville vous propose une visite familiale de l'étrange cabinet de curiosité. Envie de découvrir des objets étranges et fascinants, envie de comprendre pourquoi des fossiles et des tableaux d'un peintre catalan sont exposés à côté d'un crapaud buffle. Autant de questions qui pourront obtenir une réponse grâce à l'accompagnement d'un médiateur. Rendez-vous à partir de 14h30 ce lundi au musée d'histoire de Figeac, rue Victor Delbos. En Aveyron, pour 2026-2027, l'EAM et l'établissement d'accueil non médicalisé, la Fondation Opéto, portent une initiative sur la commune de Saint-Geniez-d'Olt, d'Aubrac. Elle vise à sensibiliser le territoire à l'autisme et à favoriser l'inclusion des personnes concernées. À cette occasion, on retrouve une exposition sur le trouble du spectre de l'autisme à l'Office de tourisme de Saint-Geniez-d'Olt. La pièce de théâtre comique L'Abribus présente la rencontre inattendue d'Isa, star de cinéma hyperactive, et d'Eric, apiculteur solitaire. Leur confrontation démarre en pleine campagne où Isa, en panne, attend un bus hypothétique. Lors de sa création en 2008, l'humoriste Florence Foresti a interprété le rôle d'Isa. Cette représentation est donnée le mardi 25 août 2026 à 22h au Violon de Dingue à Montauban. Prix d'entrée entre 14 et 16 euros. Du côté de la Haute-Garonne, Toulouse se souvient de la résistance, devenue terre d'accueil après l'appel du 18 juin 40. La ville rose n'a pas été occupée par les nazis qu'en novembre 1942. Un parcours retrace aujourd'hui cette mémoire, du monument à la gloire de la résistance au mémorial de la Shoah, en passant par les hauts lieux de la vie clandestine jusqu'à la place du Capitole, symbole de la libération et de la liesse populaire à l'arrivée du général de Gaulle. Le départ se fait au mémorial de la résistance à proximité de la station François Verdier. Plus d'informations sur le site Haute-Garonne tourisme.com. Dans les Hautes-Pyrénées cet été, Maubourget vous invite à vivre 4 jours de fête haut en couleur, de convivialité et de tradition. Un rendez-vous convivial à vivre seul, en famille ou entre amis. Dernier jour aujourd'hui au programme, 14h concours de pétanque, de 15h à 18h animation gratuite pour les enfants sur les allées La Barnesse, 16h30 spectacle de magie, 21h30 course landaise comptant pour le challenge de l'Armagnac. Et puis enfin, pour conclure, dans le Gers, le château d'Arton, domaine familial du Haut-Armagnac, ouvre ses portes pour une visite immersive. Au programme, une promenade commentée dans les vignes conduites en permaculture et biodynamie, la découverte du chai et de l'imblic armagnacais, puis une dégustation des vins du domaine dans le jardin avec vue sur le vignoble. Voilà une belle attraction à faire, puisqu'il existe un forfait famille, 2 adultes et 2 enfants, pour 65 €, prix pour un adulte 28 € et 12 € pour vos têtes blondes. Voilà, c'était l'agenda culturel de ce lundi 24 août 2026. Très bonne journée sur Radio Présence.

0: 8h59, avant de se quitter, pour mieux se retrouver demain, on répond ensemble à la question du jour. Dans le cadeau d'aujourd'hui, de tout au long de cette semaine, on vous fait gagner 2 billets pour aller du côté de Walligator. Ce matin, une question très simple pour reprendre un petit peu. Où se trouve le parc? Réponse A, en Aveyron. Réponse B, dans le Lot. Ou réponse C, dans le Lot et Garonne. Enzo, vous qui partez pas en vacances, on va voyager un peu avec vous. C'est où, Walligator?
1: C'est dans le Lot et Garonne, du côté
0: c'est
1: de Agen.
0: C'est ça, c'est à Agen, dans le Lot et Garonne. Et du coup, la bonne réponse, c'est Philippine de Toulouse qui nous l'a donné. Félicitations, on va vous rappeler évidemment pour prendre vos coordonnées et vous envoyer vos billets pour aller profiter du parc aquatique de Walligator. Alors pas aujourd'hui, parce qu'on a vu dans la météo du jour qu'il y avait des orages, en tout cas. Félicitations, vous avez gagné dans tous les cas. Belle journée à tous et à toutes. Moi, je vous retrouve demain dès 7h30 et tout de suite, il est 9h et vous retrouvez l'actualité nationale.
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3: Bonjour à tous. À la une de l'actualité, la course à la présidentielle de 2027 compte un nouveau candidat. Raphaël Glucksmann a officialisé hier soir sa candidature. Le cofondateur de Place Publique va participer à la primaire organisée avec le Parti Socialiste en octobre. Il veut notamment augmenter le salaire net des travailleurs et taxer davantage les plus gros héritages. Reprise du travail pour le gouvernement après la pause estivale. Emmanuel Macron réunit ses ministres ce matin à l'Élysée avec un dossier majeur sur la table. La préparation du budget 2027 qui s'annonce difficile. Sébastien Lecornu se rendra ensuite à Mayotte mercredi et jeudi. Jacques Moretti, placé en détention provisoire en Suisse, le copropriétaire du bar Le Constellation à Crans-Montana, est soupçonné de violence sur son épouse Jessica. Les faits se seraient produits dans la nuit du 11 au 12 août à leur domicile. Jessica Moretti a dû être hospitalisée, une procédure distincte de l'enquête sur l'incendie du Constellation. 16 départements du sud et du centre de la France passent en vigilance orange aux orages à partir de cet après-midi. Météo France étend son alerte, notamment aux Bouches-du-Rhône, au Var, au Gard et à l'Hérault. L'Allier, le Cantal et le Puy-de-Dôme sont également concernés. Près de 7500 foyers privés d'électricité dans les Landes à cause des intempéries. Elles ont provoqué de nombreux dégâts sur une vingtaine de communes, annonce la préfecture du département. La circulation est perturbée sur une partie de l'autoroute A641 et sur des routes départementales, dont certaines sont fermées à la circulation. Des pans entiers de montagnes qui se décrochent sous l'effet de la chaleur. Les éboulements se multiplient à cet été dans les Alpes comme dans les Pyrénées. La faute aux épisodes caniculaires qui fragilisent certaines parois, c'est le permafrost qui fond. Ludovic Ravanel est géomorphologue et directeur de recherche au CNRS.
4: C'est une glace qui est très ancienne, qui a plusieurs milliers d'années, et cette glace aujourd'hui, tout simplement, elle a su un rôle de colle. Et lors des épisodes caniculaires, la glace fond, et donc ça remet en question la stabilité de certaines montagnes. Toutes les montagnes ne vont pas s'écrouler, bien heureusement, mais on en a certaines qui sont en limite de stabilité. C'est surtout les alpinistes qui sont affectés. Ça produit des évolutions très importantes au niveau des itinéraires. Et maintenant, il est classique que certains itinéraires ne soient plus empruntés ni par les guides, ni par les alpinistes amateurs, avant que de nouveau, la roche soit stabilisée par le froid au cours de l'automne et que ces itinéraires soient de nouveau envisageables.
3: Interview signée Jacques Terrance. En football, Paris a arraché le match nul hier soir. Rennes menait 2-0 à la pause. Les Parisiens ont finalement égalisé grâce à un doublé de Ferran Torres. 2-2, score final. Passez une belle matinée.
0: Et 9h03, après l'actualité nationale, retour de l'information en région.
1: Bonjour à tous, vigilance orange aux orages aujourd'hui en Haute-Garonne. Météo France a relevé son niveau d'alerte. La Haute-Garonne et 5 autres départements d'Occitanie sont placés en vigilance orange orage pour la journée de lundi entre 15h et 20h. Rafale de vent jusqu'à 120 km/h, grêle et fortes pluies sont attendues. La préfecture appelle à la prudence, éviter les déplacements, s'éloigner des arbres et des cours d'eau et s'abriter dans un bâtiment en dur. Les sapeurs-pompiers de la Haute-Garonne ont été mobilisés dimanche soir, peu après 18h30, pour un incendie survenu route de Saint-Simons, dans le sud-ouest toulousain, au niveau d'un garage-atelier de Tisséo. Il s'agissait d'une voiture qui a pris feu sous une ombrière surmontée de panneaux photovoltaïques. Vendredi après-midi, 4 CRS ont été blessés à Lourdes lors d'une altercation. 2 individus ont été placés en garde à vue. Ils étaient ivres au moment des faits. Les CRS ont été légèrement blessés. Ce lundi, 2 individus accusés de violence et de menaces sur les forces de l'ordre feront face à la justice en comparution immédiate. Samedi dernier, les secouristes du PGHM de l'Ariège ont mené deux opérations de sauvetage. La première pour venir en aide à un jeune Toulousain de 15 ans en bivouac près de l'étang de la Hillette. Puis dans un second temps pour secourir un homme de 35 ans à Montgauche après un malaise. Cette opération fut longue et complexe à cause d'une météo capricieuse et de l'altitude. Le peloton de gendarmerie de la Haute Montagne a pu compter sur l'appui d'un équipage de la section aérienne de gendarmerie de Pamiers. Malgré les appels à la prudence, les brûlages illicites se multiplient dans le Gers. En pleine sécheresse, vendredi, à Caumont, un agriculteur a été verbalisé par les gendarmes pour avoir brûlé des végétaux à son domicile, écopant d'une amende de 135 euros. Ces derniers jours, plusieurs incidents similaires ont été recensés dans le département. Un incendie provoqué par un barbecue à Sauvignac-Monin, 5 hectares de chaume ravagés à Manant-Montané ou encore un paysagiste surpris en pleine nuit à Homs. Les autorités rappellent qu'une simple flamme peut suffire à embraser la végétation desséchée. Un peu de sport et défaite pour le TFC lors de sa première journée de championnat de Ligue 1. Toulouse s'est incliné 2-0 face à Lyon samedi soir au Stadium. Longtemps solide face à des Lyonnais remaniés, les Toulousains ont craqué après l'heure de jeu cédant sur des buts de Narté et Fofana. Malgré la défaite, le nouveau coach James Bertelascu peut retenir des débuts encourageants pour ses recrues. Rendez-vous la semaine prochaine face à Brest. Et puis Rodez enfonce Nantes en Ligue 2. Les Canaries se sont largement inclinés 5-2 à domicile samedi malgré un doublé de leur ancien joueur Kylian Corredor. C'est la troisième défaite en trois matchs pour Nantes, toujours à 0 point après la relégation de la Ligue 1. Rodez lui grimpe à la troisième place au classement. Montpellier occupe provisoirement la tête devant Saint-Etienne qui recevait Grenoble samedi soir. Et pour finir avec du rugby, le Stade Outarbet s'est imposé face à l'UCEP, l'équipe de Gers, en match de préparation samedi à Trélu sur le score de 38-17. Disputée en trois tiers temps, cette rencontre a permis aux deux équipes de faire tourner leurs effectifs avant d'aborder leur championnat respectif en Fédéral 3 pour le Stade Outarbet suite à leur relégation financière. Les jeunes UCPistes avaient...
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0: L'école peut-elle être le lieu du salut? Les enseignants croient-ils qu'ils peuvent ouvrir des chemins vers Dieu? Eh bien, cette semaine, dans l'émission Halte spirituelle, nous revenons sur ces grandes figures qui ont marqué l'histoire comme éducateurs. Saint Thomas d'Aquin, Saint Jean-Baptiste de la Salle, Saint Jean Bosco. Ils suivaient le Christ, ils cultivaient leur rapport aux Écritures et ils ont appris transmettre bien plus que le savoir. Et c'est cette spiritualité qui vous a intéressé, Ambroise Tourniol du Clos, bonjour.
1: Bonjour.
0: Vous êtes professeur d'histoire-géographie au lycée public près de Lyon. Vous êtes aussi auteur de Rien n'échappe à l'histoire et du livre Transmettre ou disparaître, manifeste d'un prof artisan. Les deux ouvrages sont publiés aux éditions Salvator. Ambroise Tourniol, vous êtes vous-même professeur. Vous voyez passer régulièrement des innovations pédagogiques. C'est un métier où les propositions pour mieux enseigner se multiplient. Et aujourd'hui, vous allez nous parler de grands éducateurs chrétiens. Est-ce que vous leur trouvez des points communs avec ces courants pédagogiques plus contemporains? Est-ce que vous diriez qu'on pioche toujours aux mêmes sources ou qu'au contraire, vraiment, il y avait une particularité dans ces grandes figures qu'on va évoquer tout au long de ces émissions?
1: Alors, je vous ferai une réponse à la Normande. Oui et non. D'abord, oui, peut-être, parce que au fond, ils ont le désir de faire grandir les enfants qui leur sont confiés. Et ce désir, je crois, habite encore aujourd'hui de nombreux professeurs, de nombreux collègues. Je crois que si nous sommes entrés dans ce métier, c'est habité par ce désir de faire grandir ses enfants. Et non, parce que ces éducateurs, ces figures que nous allons parcourir, sont chacun, chacune, ancrés dans une époque particulière, avec un tempérament, avec un certain nombre de principes qui sont historiques et qui sont liés au contexte dans lequel ils ont évolué et qui ne sont pas forcément ou plus forcément les nôtres aujourd'hui.
0: Est-ce qu'il y a un goût de nostalgie ou au contraire, vous vous dites, il y a de l'intemporel dans ce que vous avez trouvé chez eux, mais il y a aussi peut-être des éléments qui sont un peu datés, sur lesquels peut-être c'était beau à l'époque, mais aujourd'hui ça n'est pas envisageable.
1: Alors je crois que non, ils nous appellent à une imitation dynamique et non pas servile. On peut s'inspirer d'eux. Voilà, je pense, le meilleur usage qu'on pourrait faire de leur œuvre. Mais vouloir de manière anachronique reproduire ce qui s'est fait au XVIIe siècle ou au XIIe siècle, à mon avis, n'aurait pas beaucoup de sens et serait même un peu contraire à l'esprit du christianisme qui est d'abord le génie de l'incarnation.
0: Alors, puisque vous parlez justement d'inspiration, Ambroise Tourniol du Clos, est-ce que le Christ est le meilleur enseignant? Est-ce que c'est quelqu'un dont on peut essayer de percevoir la façon dont il parlait à ses disciples, dont il les enseignait?
1: Alors oui, je crois que ça, c'est une conviction qui habite toutes ces grandes figures de pédagogues chrétiens et qui m'habite aussi. L'idée que nous enseignons parce que nous sommes enseignés. Alors avant même la figure du Christ, l'Ancien Testament place dans le livre d'Isaïe cette parole. Chaque matin, la parole me réveille, elle m'enseigne et me donne la parole d'un homme qui se laisse enseigner. Voilà. Et je crois que à partir de ce point, qui est que chaque matin, nous sommes mis debout par une parole qui nous dépasse et qui nous oblige, eh bien, nous avons aussi le désir de mettre debout ceux qui nous sont confiés.
0: Vous parlez de désir, est-ce qu'il n'y a pas aussi une résistance à se laisser enseigner, alors que ce soit par le Christ ou par les professeurs?
1: Oui, bien sûr, il y a une résistance et je crois que c'est la réalité du combat spirituel dans notre propre cœur d'enseignants, d'hommes et de femmes. Nous faisons tous l'expérience de cette résistance qui est en fait la marque de la blessure originelle, d'une volonté qui se voudrait autonome, mais qui réalise que c'est en entrant dans la docilité à quelque chose qui la dépasse, mais qui va la faire grandir, qu'elle sera vraiment elle-même.
0: Beau défi.
1: Oui, c'est tout le défi de la vie chrétienne.
0: Et justement, alors, on va parler de ces grandes figures chrétiennes. Est-ce que vous iriez jusqu'à dire qu'il y a une éducation chrétienne ou c'est une inspiration qui va diffuser dans des pratiques, dans un comportement, dans des matières? Est-ce qu'il y a une éducation chrétienne?
1: Alors, oui, il y a une anthropologie chrétienne qui fonde l'éducation chrétienne. Il y a une science de l'homme et du monde qui fonde l'éducation chrétienne. Cette science est la suivante. L'homme a été créé à l'image de Dieu. Sa liberté est faite pour ce qui est digne et juste. Et cette liberté doit donc être éduquée. Mais l'éducation doit tenir compte de cette blessure du péché originel qui s'hérite de génération en génération et qui nous conduit parfois à préférer notre volonté propre ou le mal à ce qui pourrait nous rendre meilleurs, à ce qui pourrait rendre la vie plus juste et plus belle.
0: Ambroise Tourniol du Clos, qu'est-ce que vous diriez que ces éducateurs ont à nous transmettre? Et puis après, on ira vite voir ce que peut nous dire Saint Thomas d'Aquin, mais est-ce que justement leurs études peuvent nous permettre de comprendre le chemin qu'elles ont suivi et qu'elles ont suivi pour la sainteté aussi?
1: Oui, alors ces figures d'éducateurs, avec des charismes qui sont propres à chacun, ces figures d'éducateurs nous montrent des hommes épris de Dieu, avec une très grande ferveur dans la piété notamment, souvent un sens de la pauvreté et de l'abandon qui peut rassurer sans doute les éducateurs qui trouvent qu'ils n'obtiennent pas les fruits qu'ils voudraient. Et aussi parfois un génie de l'organisation, un talent de la relation humaine, si on pense à Don Bosco, et une grande confiance dans les capacités de la raison à porter l'homme vers sa vocation première. Vraiment une confiance dans l'intelligence humaine et dans ce rapport qu'elle doit entretenir constamment avec le cœur. L'intelligence et le cœur.

0: commence notre tour des grands éducateurs. On va partir au XIIIe siècle en Italie avec saint Thomas d'Aquin. Pourquoi ce choix ?
1: Alors, pour plusieurs raisons. D'abord parce que Thomas d'Aquin, c'est le théologien capital. C'est celui qui a donné ses lettres de noblesse à la théologie en la faisant dialoguer avec la philosophie. C'est même lui qui, de manière assez, iconoclaste à l'époque, convoque la théologie au tribunal de la philosophie, comme il le dit lui-même, au seuil de sa somme théologique. Et donc, qui nous rappelle que l'Église a une longue tradition du dialogue entre la foi et la raison, et que cette tradition mérite sans doute d'être renouvelée. Il a été proclamé par Léon XIII comme le patron de toutes les écoles catholiques, et tous les papes ont mis l'accent sur l'importance de Thomas d'Aquin.
0: Et alors justement, Ambroise Tourniol Duclos, quelles étaient les grandes questions mythiques qui l'ont habité? Il a bien sûr reçu une éducation religieuse, mais ensuite il a fait son chemin.
1: Oui.
0: Est-ce que vous diriez qu'il était véritablement empreint de questions particulièrement fortes?
1: Oui, alors Thomas d'Aquin, il naît en 1225 près de Naples, dans la région de Naples, d'une famille noble assez proche de la papauté, et sa famille a pour lui de grandes ambitions, mais lui en fait est très tôt habité par la question de Dieu. Alors dans la géographie, c'est très difficile de savoir évidemment quelle est la part de la reconstruction littéraire, mais dans la géographie, on lui prête cette question à l'âge de 5 ans. Qu'est-ce que Dieu ? Et je crois que c'est cette question qui va traverser toute son œuvre intellectuelle, qui est à la fois une œuvre intellectuelle, spirituelle, théologique, qui certes s'exprime dans un langage qui est celui du XIIIe siècle, mais qui est d'une immense fécondité, je pense, encore pour nous aujourd'hui.
0: Qu'est-ce qu'il a reçu lui-même au cours de son éducation, plus tard dans sa manière d'être formé par les congrégations par lesquelles il va passer ? Qu'est-ce qu'il a reçu ? Qu'est-ce qu'il a gardé, vous diriez ?
1: Alors, il reçoit l'éducation classique qu'on reçoit à son époque au Moyen-Âge, c'est-à-dire les sept arts libéraux, le trivium, donc les trois arts grammaire, rhétorique, et le dernier me reviendra, et le quadrivium, donc les quatre arts scientifiques, astronomie, musique, géométrie, et j'oublie le dernier. Bon, en tout cas, il reçoit donc cette éducation classique qui est celle du Moyen-Âge, qui forme à l'époque la plupart des élites, et il maîtrise évidemment le latin, il connaît le grec, ce qui va lui permettre d'avoir accès aux textes d'Aristote. Et donc, il arrive, c'est vrai, il naît 10 ans après la fondation de l'ordre des frères prêcheurs par saint Dominique de Guzman, qui est un ordre qui a la particularité de mêler contemplation et action, et de se donner pour devise veritas, la vérité. Voilà, donc cette ambition de la vérité, de la découverte de la vérité, est fondamentale pour comprendre le parcours intellectuel et spirituel de Thomas d'Aquin.
0: Ambroise Tourniol Duclos, qu'est-ce qui va le faire avancer sur ce chemin spirituel et qui pourrait pour nous être aussi des modèles, des exemples par ces rencontres qu'il va faire?
1: Alors, je crois que c'est d'abord la vitalité de cet ordre dominicain qui se donne pour mission, si vous voulez, d'annoncer ce qu'ils ont d'abord commencé par contempler. Hein, je crois qu'on trouve cette phrase d'ailleurs chez Thomas d'Aquin dans la Somme théologique. Il est plus beau d'éclairer que simplement de briller. Il est plus beau d'annoncer ce qu'on a contemplé que de garder simplement pour soi l'objet de sa contemplation. Et donc, je crois que cette vitalité qui bouillonne dans ce XIIIe siècle, qui est aussi celui de François d'Assise, de Dominique, de Thomas d'Aquin, eh bien, le touche particulièrement. Il poursuit ses études à Paris avec comme maître Albert le Grand, qui deviendra saint Albert le Grand, qui est une immense figure intellectuelle, mais aussi théologique, et qui, je crois, a été un modèle important pour Thomas d'Aquin, justement dans ce dialogue entre la foi et la raison.
0: Alors, vous parlez de vérité aujourd'hui, on va en parler tout au long de ces émissions. La vérité, elle se définit comment pour tous ces chercheurs de Dieu et puis tous ces grands éducateurs? Elle va se traduire par quoi, la vérité qu'ils recherchent?
1: Alors, la vérité, eh bien, précisément, c'est l'un des objets de réflexion de Thomas d'Aquin. On en connaît désormais la définition capitale qu'il en donne dans la Somme théologique. Adéquatio rei et intellectus. Donc, l'adéquation de la chose et de l'idée. L'adéquation de l'intelligence avec le monde qui nous entoure. Et donc, chez Thomas d'Aquin, eh bien, il y a cette conviction profonde qu'en partant des principes premiers, en s'appuyant sur l'expérience du monde qui nous entoure dans ce qu'elle a de plus évident, eh bien la raison peut, pas à pas, atteindre la vérité de l'être, la vérité, une vérité qui est une vérité certes métaphysique, mais qui, pas à pas, eh bien, se construit par l'exercice de la raison. On est ici dans un rapport à la philosophie qui est un rapport très réaliste, en s'appuyant d'abord sur le réel. On ne construit pas, Thomas d'Aquin ne construit pas, si vous voulez, un édifice intellectuel à partir de concepts. Et donc, certes, il y a dans la métaphysique un certain degré d'abstraction, Mais en partant des principes premiers, tout homme est capable de voir qu'un chien n'est pas un arbre et qu'un arbre n'est pas un nuage. Eh bien, en partant d'un rapport à ce qui nous entoure, au réel qui nous entoure, on peut, à l'aide de la raison, pas à pas, avancer vers la connaissance de la vérité.
0: Merci beaucoup, Ambroise Tourniol-Duclos, de nous faire découvrir ces grandes figures. On vous retrouve demain pour la suite.

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2: La rumeur est maléfique. Et que dire des rumeurs en ligne? Plus c'est gros, plus ça marche. Et du moment que c'est écrit, n'est-ce pas? C'est vrai, bien sûr. Le discernement est plus que jamais indispensable. Voici un petit texte qui s'applique à merveille aux dérives des réseaux sociaux. Je vous dirai à la fin quel en est l'auteur. Surprise assurée. Il s'adresse aux jeunes, mais il est valable pour tous. Je cite. Jeunes gens, prenez garde aux choses que vous dites. Tout peut sortir d'un mot qu'en passant vous perdites. Tout, la haine et le deuil. Et ne m'objectez pas que vos amis sont sûrs et que vous parlez bas. Écoutez bien ceci. Tête à tête, en pantoufle, porte close, chez vous, sans un témoin qui souffle, vous dites à l'oreille, au plus mystérieux de vos amis de cœur, ou si vous l'aimez mieux, vous murmurez tout seul, croyant presque vous taire, dans le fond d'une cave, à 30 pieds sous terre, un mot désagréable à quelque individu. Ce mot que vous croyez que l'on n'a pas entendu, que vous disiez si bas, dans un lieu sourd et sombre, cours à peine lâché, pars, bondis, sors de l'ombre, tenez, il est dehors. Il connaît son chemin, il marche, il a 2 pieds, un bâton à la main, de bons souliers ferrés, un passeport en règle. Au besoin, il prendrait des ailes comme l'aigle. Il vous échappe, il fuit, rien ne l'arrêtera. Il suit le quai, franchit la place, etc. Passe l'eau, sans bateau, dans la saison des crues, et va tout à travers un dédale de rue, droit chez l'individu dont vous avez parlé. Il sait le numéro, l'étage, il a la clé. Il monte l'escalier, ouvre la porte, passe, entre, arrive, et railleur, regardant l'homme en face, dit « Me voilà, je sors de la bouche d'un tel ». Et c'est fait, vous avez un ennemi mortel. Fin de citation. Comme promis, je vous indique l'auteur. Il s'agit de Victor Hugo. Texte intitulé « Le mot », publié en 1888 à titre posthume. Vous avouerez, prophétique, n'est-ce pas ?

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6: Bonjour Jean-Louis.
7: Bonjour Catherine, bienvenue aux auditeurs.
6: Aujourd'hui, quel est notre sujet ?
7: Je voudrais lire et commenter un article d'un auteur malaisien.
6: Oh, voilà qui est inattendu. Et quel rapport avec René Girard ?
7: Tout simplement, M. Pang fait appel à la théorie mimétique, à la théorie de René Girard, pour analyser les rapports géopolitiques entre la Chine et l'Occident. John Pang est un chercheur, membre honoraire de l'Académie Perak à Ipoh, dans le nord du pays, et ancien conseiller du gouvernement de Malaisie. En avril 2023, il publie un article dans Beijing Review, la revue de Pékin. Il y présente l'anthropologie de René Girard et souligne particulièrement le thème de la rivalité mimétique. Pour faire immédiatement l'éloge de la Chine et de son approche des relations internationales, laquelle, selon John Pang, est dénuée de tout esprit de rivalité mimétique, précisément, et de fustiger l'Occident en lui attribuant la responsabilité globale de l'agressivité qui se manifeste dans la marche du monde. Il est évidemment sympathique à un girardien fervent de constater que la théorie mimétique est sollicitée jusqu'aux antipodes. Mais il est fâcheux qu'elle le soit en plein contresens. John Pang affirme que les autorités chinoises sont exemptes de rivalité mimétique à l'égard de l'Occident. Il semble oublier un léger détail. La Chine affiche comme objectif explicite de faire triompher son modèle de société. Or, celui-ci est directement issu de la doctrine communiste, dont les meilleurs experts nous rappellent qu'il s'agit d'une conception occidentale. Faire mieux que l'autre à la place de l'autre, c'est la définition même de la rivalité mimétique. Voilà qui s'appelle ne pas voir l'éléphant au milieu du salon.

0: erreur d'analyse ou incompréhension de la théorie mimétique. Dans la deuxième partie de son article, John Pang aggrave son cas en attribuant à l'Occident l'origine de tout mal, c'est-à-dire, en girardien dans le texte, en en faisant un bouc émissaire. Dans une interview au principal quotidien chinois, Global Times, il avait tenu un mois plus tôt des propos encore plus sévères. Il se berce donc de la même illusion que le régime chinois, celle de sa propre innocence. Nous, nous échappons au piège du mimétisme, et nos boucs émissaires sont bien les véritables coupables. Emmanuel Dubois de Prisque, décédé prématurément, spécialiste de la Chine, en même temps que connaisseur chevronné de la pensée de René Girard, a solidement établi, dans son dernier ouvrage « La Chine et ses démons », publié en 2023, combien la Chine actuelle, au-delà du changement de régime, perpétue la mentalité sacrificielle inhérente à l'empire du milieu depuis son apparition. Se prétendre imperméable à la rivalité mimétique et accabler ses boucs émissaires en toute bonne conscience, les propos de John Pang se présentent comme le parfait exemple des illusions que René Girard entendait révéler. Tout en nous gardant de faire de la Chine et de tous ceux comme John Pang qui l'encensent, notre bouc émissaire.
1: Peux-tu nous lire cet article ?
0: Le voici. Il est intitulé « L'Occident contre le reste du monde ». C'est donc John Pang qui écrit. Le philosophe français des sciences sociales, René Girard, 1923-2015, a un jour décrit la tendance des deux parties prises dans une rivalité à se ressembler de plus en plus au fil du temps. Au départ, elles peuvent avoir des valeurs et des idéologies différentes, mais comme chacune s'efforce de surpasser l'autre, ou comme chaque attaque provoque une riposte en nature de la part de l'autre partie, étant donné que chaque acte est reflété par l'autre, les deux parties s'enferment dans une spirale d'escalade dans laquelle elles deviennent de plus en plus semblables. De nombreux jeux de stratégie prennent cette forme. Une guerre entre puissances nucléaires, par exemple, pourrait s'intensifier par le biais de représailles et de violences anticipées afin de réduire les deux parties à l'identité ultime de la destruction mutuelle.

Girard a appelé ce processus la rivalité mimétique, où la compétition et le conflit naissent de l'imitation du désir d'autrui. Les néoconservateurs, qui ont pris le contrôle de la politique étrangère occidentale, projettent leur propre comportement et leur propre histoire sur la Chine, en supposant que la Chine doit également avoir pratiqué le génocide et le colonialisme pour parvenir à ce qu'elle a fait au cours des 40 dernières années. Cette projection de l'histoire est le résultat du cadrage de la Chine en tant que rival mimétique. Il n'est pas facile d'échapper à ce piège. Lorsque quelqu'un vous donne un coup de poing, vous avez envie de répliquer immédiatement. Cela vous lance dans un va-et-vient de violence mimétique. Cependant, au lieu de répondre en nature, la politique de la Chine, telle qu'elle a été formulée par le ministre des Affaires étrangères, Qin Gang, élude les termes mêmes de la rivalité occidentale. Pour reprendre une expression américaine pittoresque, elle refuse de se battre avec un cochon. Le cochon y prend plaisir et vous vous salissez tous les deux. Il faut beaucoup d'habileté pour ne pas tomber dans la spirale mimétique. Mais malgré les provocations incessantes de l'Occident, la Chine continue de le faire et préserve ainsi sa liberté de se concentrer sur un développement pacifique et de rester ouverte au monde. Ce faisant, elle crée les conditions d'un nouvel ordre multilatéral fondé sur la coopération pacifique. Aujourd'hui, la politique étrangère de la Chine est délibérément non rivale et non exclusive. Elle rejette par principe la formation de blocs et de corps dirigés contre des tiers. Cette détermination va bien au-delà de la tactique, voire de la stratégie. Il s'agit d'un engagement philosophique, ancré dans la culture politique du pays, motivé par une conception ancienne des relations interétatiques, enracinée dans le bien commun de l'humanité. Au lieu de la division, elle recherche la paix, l'unité et la prospérité commune. Ce ne sont pas que de belles paroles. Les Chinois font la différence entre la possibilité de paix et la capitulation à un ordre fondé sur les règles, qui n'est qu'un autre nom pour l'hégémonie occidentale, soutenue par une guerre perpétuelle.

La Chine est en train de forger un ensemble de relations imbriquées et chevauchantes à travers le monde, fondées sur le commerce, les infrastructures et les échanges éducatifs, sur la coopération plutôt que sur l'intimidation militaire et l'exploitation financière. Les élites occidentales rejettent les déclarations de principe, telles que celle de Qin, comme une feuille de vigne idéologique, au même titre que les discours occidentaux sur la démocratie et les droits de l'homme. Elles n'imaginent pas les relations internationales autrement que comme un concours de forces coercitives. En s'appuyant sur leur propre histoire, elles ne peuvent pas imaginer qu'une grande puissance puisse s'élever sans guerre ni pillage. Les élites occidentales n'étaient donc pas préparées au grand succès diplomatique de la Chine du mois de mars dernier, à savoir le rapprochement entre l'Arabie saoudite et l'Iran, qui aura des répercussions au Moyen-Orient et au-delà, en particulier dans les pays du Sud. Ils ne peuvent accepter qu'il s'agisse simplement d'une diplomatie chinoise qui fait ce qui est écrit dans le programme, en appliquant des principes que les diplomates chinois ne manquent jamais de rappeler. En évitant le jeu à somme nulle et en contournant la rivalité de la peur et de l'envie qui anime la politique occidentale, la politique étrangère chinoise catalyse un changement profond dans la politique internationale. Elle construit les normes et l'infrastructure mondiale, au sens figuré, en béton et en acier, d'un nouvel ordre multilatéral fondé sur la coopération pacifique et la prospérité partagée. L'avenir qui s'annonce est immédiatement reconnaissable et convaincant pour les autres pays du Sud, mais il semble toutefois terrifier l'Occident.

0: Comment expliquer autrement la stupidité éhontée qui consiste à essayer d'exporter l'OTAN vers l'Asie en coordonnant l'interaction entre l'OTAN et ses alliés de l'Indo-Pacifique, alors même que son expansion a conduit à une guerre échappant à tout contrôle en Europe? Comment expliquer autrement l'imposition d'AUKUS, un pacte de sécurité trilatéral entre l'Australie, le Royaume-Uni et les États-Unis sur la mer de Chine méridionale, sans tenir compte de l'ordre pacifique que l'Association des Nations de l'Asie du Sud-Est, l'ANAS, a soigneusement construit dans la région depuis 50 ans, en appliquant exactement les principes de non-ingérence, de non-rivalité et d'ouverture que la politique étrangère chinoise est en train de mondialiser. La politique étrangère occidentale signale aujourd'hui aux Asiatiques, mais aussi aux Africains et aux Latino-Américains, l'effondrement moral et intellectuel du leadership occidental. Face à l'aube nouvelle de la coopération mondiale, l'Occident mène un combat d'arrière-garde qui n'offre que division, stagnation et guerre. Et il semblerait que l'Occident devienne de plus en plus différent des autres.
1: C'est en effet saisissant. Les Chinois feraient tout bien et l'Occident tout mal, c'est cela?
0: Oui, mais Gérard nous a prévenus. Se croire absolument innocent et considérer son rival comme absolument méchant est le meilleur carburant de la violence. Pascal avait déjà formulé cette analyse sous une forme d'une élégante concision. L'homme est mi-ange, mi-bête, et qui veut faire l'ange, fait la bête.
1: Ce sera le mot de la fin. Au revoir, Jean-Louis.
0: Au revoir, Catherine, et merci aux auditeurs. 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
1: Je suis pour la troisième fois avec Ludwig Klein, qui est astronome à l'Observatoire de Paris-Meudon, radioastronome et spécialiste du Soleil, de ce qui se passe dans les régions extérieures du Soleil et qui nous concerne en particulier parce que ça donne des grandes éjections de matière qui arrivent jusque sur la Terre. Et donc on a parlé la semaine dernière et la semaine d'avant de la manière dont se produisaient ces éjections, de la couronne solaire qui est visible en cas d'éclipse total de soleil. On a même vu qu'il allait y avoir deux éclipses totales de soleil, une l'année prochaine et une l'année suivante, pas très loin de la France. Et on a vu aussi que cette couronne solaire pouvait être observée beaucoup plus en détail avec des instruments qui simulent des éclipses. Alors il y en a au sol terrestre et puis il y en a dans l'espace. Et donc quand on observe ces éjections de matière solaire dans l'espace, on s'aperçoit que ça va très très loin, que ça fait ce qu'on appelait des bourrasques. Et donc il y en a qui nous arrivent sur nous, sur la Terre. Alors aujourd'hui on va parler de ça. On va parler de qu'est-ce qui se passe, Ludwig, quand on a des grosses arrivées de matière solaire sur la Terre. Alors la Terre, évidemment, tout le monde le sait, est protégée en partie par son champ magnétique. Mais on va peut-être parler un petit peu de tout ça en détail. Donc, qu'est-ce qui se passe quand de la matière solaire arrive sur la Terre et comment se compte le champ magnétique pour canaliser tout ça?
2: Les éjections de masse, c'est des éjections de particules électriquement chargées avec le champ magnétique du Soleil, donc des électrons, des protons, des noyaux d'hélium, se propagent au travers de l'espace au même titre que le vent solaire, mais avec une vitesse plus grande. Et ça peut être intercepté par le champ magnétique de la Terre. Cette matière ne peut pas atteindre le sol. En revanche, l'interaction avec le champ magnétique de la Terre force le champ magnétique. C'est comme s'il y avait pression exercée par les éjections de masse sur le champ magnétique de la Terre. Et de temps en temps, le champ magnétique de la Terre et le champ magnétique de l'éjection de masse peuvent se reconnecter, comme on dit. Et à ce moment-là, il y a des particules du vent solaire qui entrent dans le champ magnétique de la Terre. Et il y a surtout de l'énergie qui entre dans le champ magnétique de la Terre.
1: Ah, ça, c'est assez extraordinaire.
2: Oui, ça, c'est un mécanisme qu'on appelle la reconnexion magnétique qui se passe quand deux champs magnétiques d'origine différente se rencontrent et le transport d'énergie fait qu'il y a cette fois-ci pas du côté du Soleil, mais du côté opposé et un réservoir d'énergie qui se remplit peu à peu.
1: C'est l'énergie qui vient du Soleil, qui vient du vent solaire et du champ magnétique solaire qui vient... se rajouter au champ magnétique terrestre.
2: Oui, et qui est emmagasiné dans la queue du champ magnétique de la terrestre, c'est-à-dire dans la région opposée au Soleil.
1: Le vent solaire vient comprimer le champ magnétique terrestre qui se trouve vers le Soleil, dans la direction du Soleil, et de l'autre côté, en même temps, à l'opposé du Soleil par rapport à la Terre, il y a cet étirement, au contraire, qui fait une sorte de queue.
2: Oui. Tout à fait. Le vent solaire arrive sur le côté champ magnétique tourné vers le Soleil. Il comprime, mais il n'entre pas. Il tourne autour. Et en entourant le côté opposé du champ magnétique de la Terre, il l'allonge dans l'espace interplanétaire. Et donc, une partie du vent solaire peut, s'il y a reconnexion, au lieu d'entourer, tourner autour de la Terre, peut entrer dans le champ magnétique de la Terre.
1: Et alors je sais parce que tu nous as expliqué ça, ce n'est pas la cause des aurores boréales, pas directement.
2: Les particules qui entrent directement ne tombent pas avec une énergie suffisante dans l'atmosphère de la Terre pour créer des aurores. En revanche, l'accumulation d'énergie dans la magnétosphère qui vient de l'apport du vent solaire fait qu'il y a une espèce de décharge dans le champ magnétique de la Terre qui accélère des électrons qui y étaient déjà. Et ces électrons acquièrent à ce moment-là une énergie suffisante pour, quand ils tombent dans l'atmosphère de la Terre, cogner les atomes et les exciter à rayonner à 100-200 km au-dessus de la Terre. Et ça, c'est la lumière des aurores boréales et australes, des aurores polaires qu'on voit souvent dans les régions au nord et de façon symétrique dans le sud.
1: C'est-à-dire que ces particules qui viennent du Soleil, elles se déplacent d'une façon assez complexe, donc elles vont vers la queue de la magnétosphère et elles reviennent, et c'est ça qui fait les aurores polaires, quoi, oui. Parce que boréales et australes.
2: Ils doivent être accélérés, il ne suffit pas qu'ils reviennent, ils doivent être accélérés, parce que s'ils conservent juste l'énergie qu'ils avaient quand ils sont entrés dans quelques jours avant dans la magnétosphère de la Terre, elles n'ont pas la capacité d'exciter les atomes. Mm-hmm. Ça ne suffit pas, il faut qu'elles cognent plus fort, et pour ça, il leur faut une accélération supplémentaire. Et ça se passe dans la queue de la magnétosphère terrestre, donc du côté nuit de la magnétosphère terrestre, et c'est d'ailleurs pour cette raison-là qu'on voit les aurores commencer vers minuit.
1: C'est ça, on les voit la nuit. Et donc, on a vu des aurores boréales assez basse altitude, parce qu'en général, ça arrive une sorte d'anneau autour du pôle, oui. Au-delà du cercle polaire en général, ou peut-être un peu en dessous, je ne sais pas. Et là, on a vu des aurores boréales très basse latitude. Donc ça, c'est parce qu'il y avait, c'est une période très active du soleil, il y avait beaucoup de bourrasques, qu'est-ce qui fait que ça arrive à des latitudes plus basses?
2: Les aurores boréales à haute latitude et australes à haute latitude sont dues à l'apport d'énergie par une composante du vent solaire, mais pas par une de ces bourrasques. C'est quand ces bourrasques arrivent, elles arrivent à plus grande vitesse. Disons, le vent solaire le plus rapide arrive à 800 km par seconde et les bourrasques à 2000, parfois 3000 km par seconde, parfois plus. Donc, ça a plus d'énergie, ça perturbe plus le champ magnétique de la Terre et la conséquence est qu'on voit des aurores à des latitudes où on ne les voit pas en temps normal. Et en mai et octobre 2024, on a effectivement vu des aurores en France, ce qui est un phénomène assez courant lors des maxima d'activité solaire, mais il y en avait quand même plus en 2024 que, disons, dans le cycle précédent.
1: Est-ce que tu peux nous dire quelques mots sur l'importance pour la Terre et pour l'être humain et pour la technologie, les instruments à bord du satellite aussi, par exemple?
2: Oui, on mesure des perturbations du champ magnétique dues à une bourrasque du vent solaire. On la mesure au niveau du sol et c'est de là que vient le terme orage magnétique qui est une création du 19e siècle, donc bien avant l'ère des missions spatiales. Donc, les aurores, les orages magnétiques, c'est quelque chose de sensible au sol. Et évidemment, il y a eu l'idée que ça pourrait affecter les êtres humains, mais il n'y a pas d'indication vraiment scientifique que ça soit le cas.
1: Sauf les instruments dans l'espace, peut-être.
2: Plus on s'élève dans l'atmosphère, moins on est protégé contre ces phénomènes-là. Et quand on quitte le champ magnétique de la Terre, on a aussi affaire aux particules de haute énergie, c'est-à-dire un peu les sprinters parmi les particules solaires qui sont accélérées autour des éjections de masse ou lors des phénomènes qui se passent dans la couronne quand les éjections de masse se détachent du Soleil. Et ces particules de haute énergie, c'est des particules électriquement chargées. Quand ça arrive dans un dispositif électronique, ça crée un courant parasite. Et ce courant parasite peut avoir des conséquences qui vont d'une commande erronée pour les ordinateurs à bord jusqu'à la destruction physique de parties d'un conducteur. Et donc, il y a des irrégularités du fonctionnement de satellites qui peuvent être attribués à ce phénomène-là, pas forcément la perte de satellite, ça dépend évidemment de la solidité de la construction du satellite, s'il est construit en suivant des normes qui sont définies par les événements solaires forts. À ce moment-là, le satellite est en général bien protégé, mais il peut avoir des dysfonctionnements quand même. Et des satellites qui sont produits de façon beaucoup moins chère peuvent être plus vulnérables à ces phénomènes et dysfonctionner complètement.
1: Et donc au sol, enfin des télécommunications, sur le sol terrestre, des transformateurs ou des choses comme ça, c'est arrivé qu'il y ait un problème par rapport au vent solaire?
2: Oui, les fortes perturbations du champ magnétique veulent dire qu'il y a des courants électriques qui circulent dans l'atmosphère de la Terre et qui peuvent aussi circuler dans le sol. Et ça, c'est notamment le cas à haute latitude, près des pôles magnétiques. Dans l'hémisphère sud, ces régions ne sont pas habitées. Dans l'hémisphère nord, ces régions se trouvent par exemple au Canada, au nord des États-Unis, ce qui fait qu'il y a eu des incidents sur la transmission de l'électricité à grande distance par les câbles et les courants parasites qui viennent d'un orage magnétique peuvent interférer au point de mettre en sécurité ces systèmes-là, ce qui veut dire que les systèmes se déconnectent pour empêcher que il y a des dégâts matériaux.
1: Donc, en fait, ce sont des effets matériels pour les transformateurs ou les systèmes électriques et tout ça, mais on peut redire encore une fois que ça n'a pas d'importance pour la santé humaine. Les gens ne doivent pas avoir peur.
2: Non.
1: Les gens sur Terre, en tout cas.
2: En revanche, les astronautes, notamment qui quittent le champ magnétique de la Terre, ne sont plus protégés et ça, c'est un problème fondamental pour les missions à grande distance, distance vers la Lune ou vers Mars. C'est un problème beaucoup moindre, mais qui mérite surveillance aussi pour les personnels navigants de l'aviation civile qui sont souvent à 10-11 km d'altitude et qui sont exposés à une dose plus forte de radiation. C'est un travail auquel nous participons avec
1: C'est ce qu'on appelle la météo solaire, non?
2: On appelle ça la météorologie de l'espace. Effectivement, nous sommes vulnérables et nous devons faire attention à ce qui se passe dans l'espace sans devoir avoir peur que le ciel ne nous tombe sur la tête.
1: Eh bien voilà une belle conclusion. Merci beaucoup Ludwig pour ces trois émissions sur le soleil qui ont été passionnantes. Au revoir.
2: Merci beaucoup. Au revoir, Sylvie.

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2: Bonjour, c'est ce midi qu'expire le délai fixé par le tribunal de commerce de Toulouse pour le dépôt d'une offre de reprise de l'usine Fibre Excellence à Saint-Gaudens. Rappelons qu'une offre avait été déposée par le PDG du groupe Soprima il y a un mois. Si malheureusement aucune offre n'était déposée avant midi, la liquidation judiciaire pourrait être prononcée pour Fibre Excellence qui emploie 270 personnes. Vigilance orange pour orages sur le département de la Haute-Garonne émise par Météo France. En milieu d'après-midi, des orages virulents provenant du Gers et du Lot-et-Garonne devraient atteindre la Haute-Garonne entre 15h et 20h. Ces orages seront caractérisés par de puissantes rafales de vent de 90 à 110 voire 120 km/h, des chutes de grêle et taille moyenne voire grosse, de forte intensité pluvieuse entraînant parfois des cumuls de l'ordre de 30 mm en une heure et une activité électrique intense. Reprise folk pop and roll par Deep Soul, mercredi 26 à 20h au lac de Sède à Saint-Gaudens. Visite du captage des sources et de la station de filtration, chalet de Saint-Néré à Mollion-Barousse, mardi 25 et samedi 29 à 10h à Ferrer, dans un site préservé à 800 mètres d'altitude. Visitez l'un des plus grands réseaux ruraux de distribution de l'eau potable qui alimente aujourd'hui près de 250 communes des Hautes-Pyrénées, de la Haute-Garonne et du Gers. C'est sur réservation. Concert Les Couleurs du Brésil, vendredi 28 à 20h30 au café Locaso à Casonos. Embarquez pour un voyage musical Pelos Ritmo do Brasil à la découverte de la bossa nova, de la samba, du foro et du choro avec Cyrilène Salvador et Olivier Loeb. Cinquième fête de la chanson politique à partir de 19h les 28 et 29 août sur le site de l'usine Rilacroix à Mazères-sur-Salat. Randonnée modérée sur les sentiers du Luchonnet pour adultes, inscription au bureau des sports de la mairie de Bagnères-de-Luchon, mercredi 26, place limitée. Visite nocturne dans 6 ans, mardi 25 à 21h, rendez-vous devant la mairie. Visite nocturne au flambeau, sous réserve ou prévoir lampe de poche. Conférence sur les conséquences du changement climatique sur la réserve naturelle du Néouvielle, mardi 25 à 17h à Saint-Lary-Soulan. Plongez au cœur du massif du Néouvielle et découvrez comment le climat redessine peu à peu ces paysages spectaculaires. Entre fragilité et capacité d'adaptation, cette conférence vous emmène à la rencontre d'un territoire unique dont l'avenir reste aussi fascinant qu'incertain. Du 1er au 30 septembre, profitez d'un programme riche mêlant art, culture et patrimoine. Une occasion unique de prolonger l'été et d'explorer les trésors cachés de la région dans une ambiance conviviale et festive. Plus d'une centaine d'animations sur les Vallées d'Or et du Louron, la plupart gratuites et tout public.
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2: Le guide Goût et saveur en Comminges est paru. Plus que jamais, la demande d'un guide qui recense les producteurs, restaurateurs et métiers de bouche qui commercialisent leurs créations en direct et travaillent des produits locaux avec éthique ne s'est fait sentir. Alexandre Saint-Pierre, bonjour.
3: Bonjour.
2: Vous êtes membre du conseil d'administration de l'Office du tourisme Destination Comminges-Pyrénées. Vous êtes aussi gérant du restaurant Le Carré by Le Saint-Pierre, ici à Saint-Gaudens. Tout d'abord, qui est à l'initiative de ce guide ?
3: Beaucoup de personnes, ça veut dire c'est un constat déjà sur la qualité et ce qu'est la richesse de notre territoire. Et on était un consortium avec des restaurateurs, le lycée agricole, l'office du tourisme bien sûr, un journaliste culinaire. Il y a beaucoup de personnes se sont regroupées pour pouvoir créer ce guide.
2: Il est né d'un constat précis ?
3: Ben oui, déjà de mettre un besoin déjà des personnes sur un besoin de qualité, d'un bon rapport qualité-prix, d'une relation où on peut reconnaître et connaître le produit, de qui l'a mis en œuvre, on va dire. Et puis, aussi guider mieux les personnes.
2: Entrons donc dans ce guide goût et saveur. Ce guide n'est pas seulement un listing de professionnels, il est bien plus que cela. Qu'offre-t-il au lecteur ?
3: Alors, il y a des agendas, il y a des recettes, il y a des parcours, il y a des personnes de la vie, des personnes où on rencontre des portraits, où on connaît les jours de marché, on connaît les activités à vivre dans le Comminges.
2: Ce guide est établi avec une charte. Hein. En quelques mots, que contient cette charte ?
3: L'idée d'avoir une charte qualité, c'était de respecter la mise en œuvre, que ça soit pour l'agriculteur, que ça soit pour le restaurateur ou celui qui vend des produits en épicerie fine. C'était la qualité, les règles sur l'environnement, les règles de production, le circuit court. Et à partir de là, on a commencé à élaborer cette charte.
2: Ce guide aura-t-il une suite ?
3: Oui. L'idée, c'est qu'il ait plein de petits-enfants avec d'autres types de portraits, de parcours sur le fromage, sur la bière, sur les fleurs, plein de choses à vivre dans le Comminges.
2: Je rappelle que l'alcool est à consommer avec modération. Le guide a été réalisé avec plusieurs partenariats. Quels sont-ils et qu'ont-ils apporté à ce guide ?
3: Alors, nos partenaires, on a eu la chance de travailler en groupe, donc Madame Annie Mito, journaliste culinaire qui fait aussi un joli concours de cuisine tous les ans.
2: Cuisine mal commun.
3: Exactement, qui se déroule à Sainte-Thérèse. Laetitia Jeanneton, qui gère les tiers-lieux du Comminges, des lieux de vie et où on peut, dont on peut profiter. Abigail Austin, pour le musée de Saint-Gaudens, c'est la porcelaine de Valentine, par exemple.
2: Alors, comment peut-on se procurer ce guide ? Il y a en papier et puis sur Internet, sur le site de l'Office du tourisme Destination Comminges-Pyrénées.
3: C'est ça, exactement. Donc, un petit guide vous attend dans tous les offices.
2: Oui.
3: Et ensuite, Office du tourisme du Comminges-Pyrénées. Et vous avez tout ce qu'il faut pour vous régaler. Et il est plus riche parce qu'il continue de grandir.
2: Et je rappelle les bureaux, hein, Saint-Gaudens, Aurignac, Lille-en-Dodon, Boulogne-sur-Gesse et Montrégeau.
3: Tout à fait.
2: Alexandre Saint-Pierre, merci.
3: Merci beaucoup.
2: Je rappelle que vous êtes membre du conseil d'administration de l'Office du tourisme Destination Comminges-Pyrénées et gérant du restaurant Le Carré Bail Le Saint-Pierre à Saint-Gaudens. Merci.
3: Merci.
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4: Le projet Artiste en circuit court, c'est un projet qui vise à accueillir sur un territoire une compagnie dirigée par une femme qui est actuellement en création d'un spectacle et qui va travailler pendant l'équivalent d'à peu près 2 semaines avec des habitants pour avancer sur la création de ce spectacle-là.
5: Tatiana Formet est coordinatrice des projets de territoire pour l'association Eurecar. C'est elle qui s'occupe de l'organisation du programme Artiste en circuit court.
4: En fonction des compagnies et des territoires, les projets prennent des formats très différents. Mais ce principe, il est là. C'est comment des habitants peuvent aider une compagnie dans la création d'un spectacle et comment une compagnie peut du coup profiter d'un territoire et des ressources d'un territoire pour avancer sur sa création et transmettre des savoir-faire, donner accès à des outils de création aux habitants. C'est un projet qui se veut dans la réciprocité et en circuit court, puisque l'idée, c'est d'accueillir des compagnies qui sont plutôt de pas trop loin.
5: Cette proximité permet aux compagnies de se créer un réseau à long terme et un bon moyen aussi d'amener le théâtre de rue dans les communes plus reculées. Mais ce n'est pas le seul objectif. Artiste en circuit court, c'est aussi mettre en avant les femmes artistes, un point très important pour Eurecar.
4: Le nombre d'hommes et de femmes qui créent des spectacles sont à peu près égales, sauf que les hommes sont beaucoup plus diffusés, ont des spectacles qui tournent beaucoup plus que les femmes. Ce qui veut dire, en fait, grossièrement, que les hommes ont plus de moyens que les femmes pour créer, même si à la base, le nombre est à peu près équivalent. C'est une injustice contre laquelle on n'a pas tellement de prise, si ce n'est de pouvoir justement faire un focus et de plutôt favoriser l'accompagnement des directions féminines sur ce projet-là.
5: En plus des résidences artistiques, Eurecar propose des temps d'échange entre les compagnies pour que ces femmes puissent partager leur expérience. Émilie Pécunia, directrice de la compagnie La Chaloupante, nous en parle.
6: C'est évidemment super, déjà parce que c'est assez rare en fait, entre compagnies on se côtoie dans les lieux de programmation ou dans des lieux de rencontre, mais là on a vraiment pu bénéficier d'un temps, d'un tout un week-end où on n'avait que ça à faire, de se rencontrer. Et ça a été un moment de partage vraiment très riche. spécifiquement parce qu'on n'était que des femmes, il faut bien le dire. On est dans un monde dans lequel, globalement, les choses se passent très différemment quand on est dans un groupe de femmes que quand on est dans un groupe mixte. Et là, ça fait du bien d'avoir la place pour parler, d'être à l'aise dans nos échanges. Et donc, c'est hyper important, déjà en tant que femme, mais en plus, en tant que compagnie, d'échanger sur nos enjeux, c'était super précieux.
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1: Bonjour, c'est ce midi qu'expire le délai fixé par le tribunal de commerce de Toulouse pour le dépôt d'une offre de reprise de l'usine Fibre Excellence à Saint-Gaudens. Rappelons qu'une offre avait été déposée par le PDG du groupe Soprima il y a un mois. Si malheureusement aucune offre n'était déposée avant midi, la liquidation judiciaire pourrait être prononcée pour Fibre Excellence qui emploie 270 personnes. Vigilance orange pour orages sur le département de la Haute-Garonne émise par Météo France. En milieu d'après-midi, des orages virulents provenant du Gers et du Lot-et-Garonne devraient atteindre la Haute-Garonne entre 15h et 20h. Ces orages seront caractérisés par de puissantes rafales de vent de 90 à 110 voire 120 km/h, des chutes de grêle et taille moyenne voire grosse, de forte intensité pluvieuse entraînant parfois des cumuls de l'ordre de 30 mm en une heure et une activité électrique intense. Reprise folk pop and roll par Deep Soul, mercredi 26 à 20h au lac de Sède à Saint-Gaudens. Visite du captage des sources et de la station de filtration, chalet de Saint-Néré à Mollion-Barousse, mardi 25 et samedi 29 à 10h à Ferrer, dans un site préservé à 800 mètres d'altitude. Visitez l'un des plus grands réseaux ruraux de distribution de l'eau potable qui alimente aujourd'hui près de 250 communes des Hautes-Pyrénées, de la Haute-Garonne et du Gers. C'est sur réservation. Concert Les Couleurs du Brésil, vendredi 28 à 20h30 au Café Locaso à Casonos. Embarqué pour un voyage musical Pelos Ritmo do Brasil, à la découverte de la bossa nova, de la samba, du foro et du choro, avec Cyrilène Salvador et Olivier Loeb. Cinquième fête de la chanson politique à partir de 19h, les 28 et 29 août, sur le site de l'usine Rilacroix à Mazères-sur-Salat. Randonnée modérée sur les sentiers du Luchonnet pour adultes, inscription au bureau des sports de la mairie de Bagnères-de-Luchon, mercredi 26, place limitée. Visite nocturne dans 6 ans, mardi 25 à 21h, rendez-vous devant la mairie. Visite nocturne au flambeau, sous réserve ou prévoir lampe de poche. Conférence sur les conséquences du changement climatique sur la réserve naturelle Néouvielle, mardi 25 à 17h à Saint-Lary-Soulan. Plongez au cœur du massif du Néouvielle et découvrez comment le climat redessine peu à peu ces paysages spectaculaires. Entre fragilité et capacité d'adaptation, cette conférence vous emmène à la rencontre d'un territoire unique dont l'avenir reste aussi fascinant qu'incertain. Du 1er au 30 septembre, profitez d'un programme riche mêlant art, culture et patrimoine, une occasion unique de prolonger l'été et d'explorer les trésors cachés de la région dans une ambiance conviviale et festive. Plus d'une centaine d'animations sur les Vallées d'Or et du Luron, la plupart gratuites et tout public.
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0: Bonjour à tous. À la une de l'actualité, la course à la présidentielle de 2027 compte un nouveau candidat. Raphaël Glucksmann a officialisé hier soir sa candidature. Le cofondateur de Place Publique va participer à la primaire organisée avec le Parti Socialiste en octobre. Il veut notamment augmenter le salaire net des travailleurs et taxer davantage les plus gros héritages. Reprise du travail pour le gouvernement après la pause estivale. Emmanuel Macron réunit ses ministres ce matin à l'Élysée avec un dossier majeur sur la table. La préparation du budget 2027 qui s'annonce difficile. Sébastien Lecornu se rendra ensuite à Mayotte mercredi et jeudi. Jacques Moretti, placé en détention provisoire en Suisse, le copropriétaire du bar Le Constellation à Crans-Montana, est soupçonné de violence sur son épouse Jessica. Les faits se seraient produits dans la nuit du 11 au 12 août à leur domicile. Jessica Moretti a dû être hospitalisée, une procédure distincte de l'enquête sur l'incendie du Constellation. 16 départements du sud et du centre de la France passent en vigilance orange aux orages à partir de cet après-midi. Météo France étend son alerte, notamment aux Bouches-du-Rhône, au Var, au Gard et à l'Hérault. L'Allier, le Cantal et le Puy-de-Dôme sont également concernés. Près de 7500 foyers privés d'électricité dans les Landes à cause des intempéries. Elles ont provoqué de nombreux dégâts sur une vingtaine de communes, annonce la préfecture du département. La circulation est perturbée sur une partie de l'autoroute A641 et sur des routes départementales, dont certaines sont fermées à la circulation. Des pans entiers de montagnes qui se décrochent sous l'effet de la chaleur. Les éboulements se multiplient cet été dans les Alpes comme dans les Pyrénées. La faute aux épisodes caniculaires qui fragilisent certaines parois, c'est le permafrost qui fond. Ludovic Ravanel est géomorphologue et directeur de recherche au CNRS.
1: C'est une glace qui est très ancienne, qui a plusieurs milliers d'années. Et cette glace, aujourd'hui, tout simplement, elle assure un rôle de colle. Et lors des épisodes caniculaires, la glace fond et donc ça remet en question la stabilité de certaines montagnes. Toutes les montagnes ne vont pas s'écrouler, bien heureusement, mais on en a certaines qui sont en limite de stabilité. C'est surtout les alpinistes qui sont affectés. Ça produit des évolutions très importantes au niveau des itinéraires. Et maintenant, il est classique que certains itinéraires ne soient plus empruntés ni par les guides, ni par les alpinistes amateurs, avant que de nouveau, la roche soit stabilisée par le froid au cours de l'automne et que ces itinéraires soient de nouveau envisageables.
0: Interview signée Jacques Terrance. En football, Paris a arraché le match nul hier soir. Soir à Rennes, mené 2-0 à la pause, les Parisiens ont finalement égalisé grâce à un doublé de Ferran Torres, 2-2, score final. Passez une belle matinée.

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1: C'est avec Enzo Basile. Où est-ce que vous nous amenez, Enzo, aujourd'hui?
2: Bien, pour commencer cet agenda culturel, nous partons du côté du Lot à Figeac, où le musée d'histoire de la ville vous propose une visite familiale de l'étrange cabinet de curiosité. Envie de découvrir des objets étranges et fascinants, envie de comprendre pourquoi des fossiles et des tableaux d'un pâtre catalan sont exposés à côté d'un crapaud buffle. Autant de questions qui pourront obtenir une réponse grâce à l'accompagnement d'un médiateur. Rendez-vous à partir de 14h30 ce lundi au musée d'histoire de Figeac, rue Victor Delbos. En Aveyron, pour 2026-2027, l'EAM et l'établissement d'accueil non médicalisé, la Fondation Opéto, portent une initiative sur la commune de Saint-Geniez-d'Olt, d'Aubrac. Elle vise à sensibiliser le territoire à l'autisme et à favoriser l'inclusion des personnes concernées. À cette occasion, on retrouve une exposition sur le trouble du spectre de l'autisme à l'Office de tourisme de Saint-Geniez-d'Olt. La pièce de théâtre comique L'Abribus présente la rencontre inattendue d'Isa, star de cinéma hyperactive, et d'Eric, apiculteur solitaire. Leur confrontation démarre en pleine campagne où Isa, en panne, attend un bus hypothétique. Lors de sa création en 2008, l'humoriste Florence Foresti a interprété le rôle d'Isa. Cette représentation est donnée le mardi 25 août 2026 à 22h au Violon de Dingue à Montauban. Prix d'entrée entre 14 et 16 euros. Du côté de la Haute-Garonne, Toulouse se souvient de la résistance, devenue terre d'accueil après l'appel du 18 juin 40. La ville rose n'a pas été occupée par les nazis qu'en novembre 1942. Un parcours retrace aujourd'hui cette mémoire, du monument à la gloire de la résistance au mémorial de la Shoah, en passant par les hauts lieux de la vie clandestine jusqu'à la place du Capitole, symbole de la libération et de la liesse populaire à l'arrivée du général de Gaulle. Le départ se fait au mémorial de la résistance à proximité de la station François Verdier. Plus d'informations sur le site haute-garonne-tourisme.com. Dans les Hautes-Pyrénées cet été, Maubourget vous invite à vivre 4 jours de fête haut en couleur, de convivialité et de tradition. Un rendez-vous convivial à vivre seul, en famille ou entre amis. Dernier jour aujourd'hui au programme, 14h concours de pétanque, de 15h à 18h animation gratuite pour les enfants sur les allées La Barnesse, 16h30 spectacle de magie et 21h30 course landaise comptant pour le challenge de l'Armagnac. Et puis enfin, pour conclure, dans le Gers, le château d'Arton, domaine familial du Haut-Armagnac, ouvre ses portes pour une visite immersive. Au programme, une promenade commentée dans les vignes conduite en permaculture et biodynamie, la découverte du chai et de l'imblic armagnacais, puis une dégustation des vins du domaine dans le jardin avec vue sur le vignoble. Voilà une belle attraction à faire, puisqu'il existe un forfait famille, 2 adultes et 2 enfants pour 65 euros, prix pour un adulte 28 euros et 12 euros pour vos têtes blondes. Voilà, c'était l'agenda culturel de ce lundi 24 août 2026. Très bonne journée sur Radio Présence.

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10: Bonjour à tous. Aujourd'hui, je vous emmène en Corse. Mais pas dans une Corse touristique ou de carte postale, une Corse intérieure, humaine et spirituelle. C'est celle que nous donne à voir Carnet Corse, tome 1er, un livre singulier, à la fois journal, méditation et témoignage. À l'origine de ce livre, une idée simple, écrire pour ne pas laisser passer ce qui compte. Car, comme le souligne l'auteur, un carnet n'est pas un luxe d'écrivain. C'est un acte de fidélité. Fidélité aux visages rencontrés, aux paroles échangées, aux joies comme aux blessures du quotidien. Dans ces pages ne sont pas de grands événements spectaculaires que l'on trouve, mais une multitude de moments simples, souvent discrets et pourtant profondément significatifs. Ce livre prend la forme d'un journal, un journal de pasteur, pourrait-on dire. L'auteur, le cardinal Bustillo, évêque d'Ajaccio, y recueille ce qu'il voit, ce qu'il entend, ce qu'il reçoit. Une parole confiée à la sortie d'une messe, un regard croisé dans un cimetière, une question posée par un jeune, une demande de baptême inattendue, autant de fragments de vie qui, sans cela, disparaîtraient. Mais ces carnets ne sont pas seulement descriptifs, ils sont profondément spirituels, car derrière les rencontres humaines, l'auteur cherche à discerner une autre présence, celle de Dieu, à l'œuvre, souvent discrètement, dans les cœurs. Le livre devient alors un exercice d'attention, apprendre à reconnaître que quelque chose se joue dans l'ordinaire, que le quotidien est traversé par une présence invisible. Une autre dimension forte de l'ouvrage, c'est sa sincérité. Le pasteur n'est pas présenté comme une figure idéalisée. Il est exposé, fragile, parfois fatigué, confronté aux attentes, aux critiques, à l'urgence. Ce qui rend Carnet Corse particulièrement touchant, c'est aussi son ancrage dans un territoire. La Corse n'est pas ici un décor, mais une terre habitée avec son identité, ses traditions, ses contrastes. Une terre rude et belle, où la foi se transmet encore par des gestes simples. Procession, prière murmurée, silence partagé. Et à travers ces pages, c'est tout un peuple qui apparaît avec ses fidélités, ses tensions, ses espérances. Mais au fond, ce livre dépasse largement la Corse, car ce qu'il raconte, c'est une expérience universelle, celle de la présence de Dieu dans la vie ordinaire. Il invite chacun à porter un autre regard sur son propre quotidien. Et si, là aussi, dans nos journées banales, quelque chose de plus grand était à l'œuvre ? En filigrane, une conviction traverse tout le livre. Beaucoup de choses nous sont données, mais elles se perdent aussi si nous ne les accueillons pas. Le carnet devient alors un lieu de mémoire, un lieu de prière, un lieu où l'on dépose ce que l'on a vécu pour ne pas oublier. En conclusion, Carnet Corse, premier tome, est un livre à part, un livre lent, habité, profondément humain, un livre qui apprend à voir, à écouter, à accueillir et peut-être simplement à reconnaître que Dieu passe, souvent sans bruit. Carnet Corse, tome 1er, du cardinal François Bustillot, aux éditions Fayard, est au prix de 22,90 €. Et puis, je vous encourage à découvrir ce livre et bien d'autres chez vos libraires, plutôt que sur des plateformes ennemies du livre et de la pluralité des idées. Merci pour votre écoute et à la semaine prochaine.

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0: Bonjour à tous et bienvenue dans l'émission biblique selon les Écritures. Pierre-Yves Révillon au micro avec le père Alain Marchadour, bibliste. Bonjour père Alain.
1: Bonjour Pierre-Yves.
0: Nous poursuivons aujourd'hui le parcours que nous avions commencé la semaine dernière sur le thème de la terre dans la Bible. Nous avions commencé à parcourir le grand récit biblique en nous intéressant au Pentateuque, essentiellement, c'est-à-dire effectivement les différents moments où la terre est évoquée, promise, trouvée. Et nous arrivons maintenant à la suite donc de ce parcours en abordant la question du dévoilement du péché contre la terre avec les prophètes. Dans la réflexion sur la terre, les prophètes jouent en effet un rôle essentiel. Ils s'expriment lorsque la terre devient une terre de péché au lieu de demeurer une terre de bénédiction. Ils cherchent à réveiller la conscience des puissants installés dans la terre promise, mais oublieux des engagements que cela implique. Pourriez-vous, Père Alain, nous donner quelques exemples ?
1: Oui, je crois que si on veut comprendre effectivement la façon dont Israël va affronter les réalités de la vie, on ne peut pas faire l'économie des prophètes. Le prophète, c'est celui qui fait passer on pourrait dire, du général au particulier. Tout ce qui est général, c'est facile, hein. Tu aimeras le Seigneur ton Dieu. Ce qui est particulier, c'est quand on dit « tu n'as pas aimé le Seigneur ton Dieu ». Or, qui est capable de faire ce passage du général au particulier ? C'est le prophète. Le prophète, c'est celui qui vient montrer sur le chemin du peuple d'Israël ses infidélités. Et alors, je vais vous donner, parce que ça serait trop long, mais le prophète est indispensable. Quelques exemples que j'ai puisé un peu dans plusieurs prophètes. Ce qui m'a frappé quand j'ai travaillé ces textes, c'est la fréquence du pronom personnel « mon peuple ». Je vous donne quelques exemples. Jésus fait très souvent, enfin, Dieu dans la bouche des prophètes, fait fréquemment usage de la première personne du singulier. Je ne vais pas vous donner les citations, ceux qui voudraient les trouveront dans mon cahier évangile. Mon sanctuaire, mon trésor, ma maison, mon troupeau, mon pays. Alors là, c'est une expression qui revient souvent, c'est mon pays. Et vous rappelez, quand on lit le chapitre, l'Exode au début, va pour le pays, je te sauverai pour mon pays. C'est mon pays, c'est le pays de Dieu. Et puis, Joël, ma montagne sainte, mon domaine, ma colline, ma demeure. Et vous pourrez continuer l'énumération. Véritablement, Dieu considère cette terre comme sa terre et qui est violée justement par les infidélités d'Israël, parce que c'est une terre pour l'Alliance. Je crois que c'est ça qui est derrière l'enjeu. Terre pour l'Alliance. Et Israël a conscience. Et c'est pour ça peut-être qu'on est affronté un peu à cette réalité aujourd'hui, même politiquement. On va en parler peut-être un peu à la fin, mais Israël n'est pas une terre ordinaire. C'est une terre qui a vocation à être une terre pour l'Alliance. Et Israël, aujourd'hui, porte avec ses possibilités ce poids extraordinaire qui est une chance, mais qui est aussi une exigence dans la fidélité.
0: Alors, il y a trois grands prophètes que vous évoquez, Jérémie, Ézéchiel, Isaïe. Est-ce que vous pourriez, pour chacun d'entre eux, nous illustrer un petit peu leur démarche, oui, par rapport à la terre, justement?
1: Les deux, Jérémie et Ézéchiel, c'est les plus récents. Hein. C'est eux qui ont vécu l'exil. Donc, Isaïe aussi, à travers ses relectures, les premiers.

0: deuxième, troisième Isaïe. Mais oui, Jérémie en particulier, mais je vais vous donner quelques citations qui peuvent donner envie aux lecteurs, aux auditeurs d'aller jusque-là. Ce petit passage, par exemple, de Jérémie. « Tu as profané ma terre par ton inconduite, ton immoralité, si bien que par sa légèreté et son inconduite, la terre elle-même est profanée. Elle commet l'adultère avec la pierre et le bois. » Vous voyez, presque la terre qui est personnifiée, ou encore « Accepte la leçon, Jérusalem, sinon je me désolidarise d'avec toi et je te transforme en désolation, en une terre inhabitée. Terre, écoute-moi. » Vous voyez, la terre personnalisée. « Terre, écoute-moi. Je vais faire venir sur ce peuple le malheur, fruit de ses machinations. Ils ne font pas attention à mes paroles, à mes directives. Ils les méprisent. » Ça, c'est le prophète Jérémie. Bon, il y en aurait certainement beaucoup d'autres à développer. Et puis, vous avez ensuite Ézéchiel. Alors, Ézéchiel, c'est très fort également dans les paroles d'Ézéchiel. C'est-à-dire, je vous lis ce petit passage. « Ainsi parle le Seigneur. » Non, ça, c'est Amos. Enfin, bon, il y en a plusieurs. Je prends Amos. « Ainsi parle le Seigneur, par trois crimes de Juda, et pour quatre, je l'ai décidé sans retour, parce qu'ils ont rejeté la loi du Seigneur et n'ont pas observé ses décrets, parce qu'ils vendent le juste à prix d'argent et le pauvre pour une paire de sandales, parce qu'ils écrasent la tête des faibles sur la poussière de la terre et qu'ils font dévier la route des humbles. » Donc, vous voyez, la terre, elle est terre de fidélité et terre, oui, sur laquelle Israël est invité à vivre la fidélité. Alors, Ézéchiel, on pourrait citer le procès qui est fait contre Dieu. « J'interdirai aux nuages de faire tomber la pluie. Il donnera la pluie pour la semence que tu sèmeras en terre. Mais si tu n'es pas fidèle, tu n'auras pas cette pluie. » Cette idée que la fidélité arrive à condition de suivre le respect de la Torah. Et on pourrait citer, entre autres, le chapitre 5 d'Isaïe, puisqu'on l'évoquait tout à l'heure. C'est très beau, vous le connaissez évidemment bien, ce texte. On pourrait dire, on le connaît presque par cœur. Hein. C'est un texte qui rappelle comment Isaïe, un jour, est venu rejoindre son peuple, qui était en train de ramasser le vin. C'était l'époque des récoltes. Et là, tout à coup, il leur raconte, « Mon ami avait une vigne à qui il a accordé beaucoup de soins. » Vous connaissez ce passage. Hein. Et tout à coup, ça bascule. Vous pouvez lire peut-être à ma place, vous avez le texte sous les yeux, la fin du texte, hein, ça montre bien ce que symbolisait la vigne.
1: « Ce jour-là, la vigne délicieuse chantait-là. Moi, le Seigneur, j'en suis le gardien. » De temps en temps, je l'irrigue pour qu'on ne fasse pas de mal. Nuit et jour, je la garde. À l'avenir, Jacob s'enracinera. Israël bourgeonnera et fleurira. La face du monde se couvrira de récolte.
0: Voilà, on sent bien, si vous voulez, derrière ces textes, alors qu'ils sont situés historiquement de manière différente, mais combien la terre est prégnante, au fond, dans l'histoire d'Israël. C'est-à-dire, il y a toujours un jeu subtil entre terre et royaume. On ne sait jamais très bien si on parle du royaume, si on parle de la terre. Et la terre d'Israël, c'est une terre, au fond, qui a vocation à être le lieu du royaume. Et dans la tradition juive, c'est à Jérusalem que Dieu viendra pour rassembler les peuples sur la terre d'Israël. Donc, vous voyez, il y a toute une dynamique à la fois mystique, spirituelle autour de Jérusalem. Vous ne pouvez pas vous imaginer, lorsque j'étais à Jérusalem, je me souviens, j'avais lu un poème d'un écrivain juif qui disait « La différence entre les villes d'Europe et les villes de Jérusalem, c'est que dans les villes d'Europe, il y a de la pollution, et Dieu sait que si c'est vrai, alors qu'à Jérusalem est recouverte des prières de Dieu qui planent sur le monde. » Alors évidemment, on a idéalisé cette terre, c'est une femme pratiquement, elle a été représentée comme une femme, il y a une passion, et tout ça évidemment, on peut dire, rebondit sur l'Israël d'aujourd'hui, qui vit cette passion, mais parfois avec des excès, sur lesquels peut-être on va pouvoir s'attarder un petit peu.
1: Nous ne pouvons que conseiller à nos auditeurs de se replonger dans les prophètes, parce qu'effectivement, ces trois prophètes que vous avez évoqués, puis également Osée, c'est magnifique à lire et à relire. Alors, puisqu'on est dans cette veine un petit peu poétique des choses, finalement, il y a également les psaumes qui montrent aussi que la terre est omniprésente dans la méditation et la prière du peuple d'Israël, et puis aussi des chrétiens par la suite. Ils proclament la louange et les acclamations lorsque la terre est donnée ou retrouvée, quand elle porte ses fruits. Ils expriment des lamentations, des cris de détresse, des imprécations lorsqu'elle est dévastée, occupée, perdue. Nos auditeurs ont certainement de très bons exemples en mémoire, et nous nous contenterons aujourd'hui de citer un petit extrait du psaume 137 qui dit magnifiquement bien l'amour d'un exilé pour sa terre. « Au bord des fleuves de Babylone, nous étions assis et nous pleurions, nous souvenant de Sion. Au peuplier d'alentour, nous avions pendu nos harpes. Et c'est là qu'ils nous demandèrent, nos geôliers, des cantiques, nos ravisseurs, de la joie. Chantez-nous, disait-il, un cantique de Sion. Comment chanterions-nous un cantique de Yahvé sur une terre étrangère ?»

0: Après le temps des prophètes, après le temps de l'exil, nous arrivons dans la période évangélique. Et là, Jésus est un fils de la terre d'Israël. Il y est né, il y a grandi, il a reçu sa formation humaine et religieuse. Comme prédicateur itinérant, il l'a sillonné de long en large. Comment sa terre natale, ses paysages, ses métiers, ses traditions ont-ils marqué son enseignement ?
1: Alors évidemment, il faut s'attarder sur cette réalité de la terre. On peut faire une comparaison en commençant. Il y a trois religions qui revendiquent quelque chose de la terre d'Israël. Vous avez l'islam, pour aller dans l'ordre logique, chronologique, Israël, le premier à revendiquer Jérusalem, et au-delà de Jérusalem, toute la Terre Sainte. Vous avez ensuite les chrétiens, Jésus, vous évoquez, sur lequel je vais revenir, et puis vous avez l'islam beaucoup plus tard. Trois religions, on pourrait dire trois responsables religieux qui revendiquent une terre. Le paradoxe, alors je ne sais pas si c'est un paradoxe, mais ça m'a toujours frappé quand j'étais en Israël, il n'y en a qu'un des trois qui n'a pas sillonné la terre lui-même. Plutôt, il n'y en a qu'un qui l'a sillonné, pardon, c'est Jésus. Jésus a sillonné la terre, vous l'avez dit. Les deux autres, Moïse, il a été arrêté au sommet de la montagne, il n'est pas descendu.
0: Est beau.
1: Il a vu de loin, mais il n'est pas descendu. Alors, du côté de l'islam, la légende voudrait que le fondateur de l'islam ait été lui aussi jusqu'au ciel, emporté par des anges, enfin un texte assez mystérieux qui l'aurait été porté, mais on n'a pas le sentiment qu'il a quand même sillonné physiquement cette terre d'Israël. Donc, vous voyez, il n'y a que le Christ. Or, le Christ, par rapport aux deux religions, est celui qui nous a demandé peut-être le plus de détachement par rapport à cette terre-là. Pas par rapport à la terre, par rapport à cette terre. D'ailleurs, vous savez, vous connaissez le passage, ou peut-être le plus prégnant dans la Bible, l'heure vient et ce n'est plus, et c'est maintenant, où ce n'est plus ni à Jérusalem, ni en Samarie, mais en esprit et en vérité que vous vénérerez votre Dieu. Ça n'est plus en réalité sur une terre concrète, mais désormais toutes les terres ont vocation à être des terres saintes. Alors, vous imaginez, il faudra sans doute qu'on y revienne une autre fois, mais ce débat qu'il y a aujourd'hui autour de la terre d'Israël, qui est permanent, hein, et qui s'est multiplié de, on pourrait dire, de siècle en siècle, depuis la chute de Jérusalem, et même avant. Cette ville, ce pays est un pays disputé, c'est un des pays que plusieurs voudraient s'approprier. Comment sortir de l'impasse ? Vous avez vu à travers la politique aujourd'hui, le président Trump a fait des propositions qui ont été rejetées quand même par la majorité des gens, y compris en Israël. Je suis frappé de voir, je lis beaucoup la littérature d'Israël, les journaux israéliens, je suis étonné de voir que parmi les Israéliens, il y en a beaucoup qui sont opposés à la politique de Trump. Parce qu'ils sentent bien qu'il y a quelque chose qui lui échappe. Ça échappe à beaucoup. C'est que cette terre n'est pas une terre normale. C'est une terre qui a vocation à être une terre ouverte. Et les propositions qui sont faites aujourd'hui ne sont pas toujours dans la bonne direction. Moi, j'ai entendu beaucoup d'autorités juives me dire qu'en 87, à la guerre des six jours, qui a amené l'annexion au fond des territoires et de Jérusalem, beaucoup me disaient ça a été la fin d'un monde. C'est-à-dire, on a commis là l'irréparable. Et en particulier, un des grands philosophes juifs qui est décédé il y a une vingtaine d'années, qui s'appelait Leibowitz, grande figure de la tradition juive, très croyant, hein, très religieux, a dit, ce jour-là, on a mis le ver dans le fruit. C'est-à-dire, on a fait l'irréparable. Et le fait d'avoir voulu prendre Jérusalem comme nous l'avons fait, on a ouvert un chemin douloureux qui n'est pas prêt de se fermer. Alors, aujourd'hui, on est en plein cœur de ce phénomène avec les excès du président Trump. C'est révélateur de voir quand même que la plupart des pays refusent de suivre, et même en Israël, parmi les gens ouverts, beaucoup refusent d'annexer Jérusalem en oubliant que c'est un pays qui est pour deux nations et qui sont habitées à cohabiter l'une à côté de l'autre, à partager beaucoup de choses. La paix, c'est un signe important pour la terre des hommes, je crois. Hein. Et on a un chemin à faire encore aujourd'hui. On peut espérer, mais nous en sommes encore loin.
0: Est-ce que justement la relecture des Écritures par toutes les parties prenantes ne serait pas un moyen de reprendre conscience un peu de ces réalités, de cette terre, vous le dites bien dans votre ouvrage, qui a été disputée déjà depuis toujours, finalement, et puis à différentes époques, des solutions, des compromis ont été trouvés.
1: C'est vrai, mais le paradoxe, si vous voulez, c'est que, si je prends les États-Unis, par exemple, les ultra-religieux chrétiens sont ceux qui sont derrière Trump. Les juifs américains, dans leur majorité, sont contre Trump dans ses options. Donc ça veut dire que, et en Israël c'est pareil, vous avez des juifs de toutes sortes, certains qui sont pour, certains qui sont contre, mais je crois que la vraie solution, est-ce qu'elle viendra un jour? On peut se demander, hein, qu'est-ce qu'il y a? Vous avez d'un côté Israël puissant, fort, respectable. Je reconnais par exemple que il y a eu une petite faute qui a été commise par Bayard Press dans une de ses revues, lorsqu'ils ont laissé entendre qu'Israël était un État différent des autres. Oui, il peut être reconnu comme un État différent parce qu'il a été reconnu en 1948 par mais toutes les institutions européennes et mondiales. Donc, on ne peut pas mettre en doute son existence. Mais ça ne veut pas dire qu'il a tous les droits sur les voisins qui sont autour de lui. Et là, il y a un respect à accepter, une reconnaissance au fond. Voilà. C'est plus nécessairement des lectures religieuses, même s'ils sont les religieux parfois les plus extrémistes, comme aux États-Unis, qui sont les plus proches des solutions les plus extrêmes aussi. Beaucoup de juifs en Israël, qui ne sont pas croyants, voudraient qu'il y ait deux États, l'un à côté de l'autre, Jérusalem avec son identité, avec son caractère propre, Jérusalem juive, et de l'autre côté, la Jérusalem musulmane, avec aussi ses caractéristiques et sa fidélité.
0: J'ai lu quelque part ces jours-ci que certains fondamentalistes chrétiens américains disaient que le Christ ne pourrait pas revenir tout le temps que Jérusalem ne serait pas réunifiée.
1: Oui, tout ça, ce sont des sottises, si vous voulez. Je crois que la politique est trop sérieuse pour la laisser entre les mains des fondamentalistes. Je crois qu'il y a des chemins, il y a des dialogues, il y a des routes à ouvrir. Et je crois que certains veulent les ouvrir, il ne faut pas désespérer. Mais la terre d'Israël, c'est une terre à part, une terre unique, on pourrait dire, symbolique aussi de ce que devraient être un peu toutes les terres, ce que malheureusement, elle n'est pas toujours. On le voit bien. Elle est petite, elle est encerclée par beaucoup de pays qui ne lui sont pas favorables. Elle est puissante, mais il faudra sans doute un jour trouver des solutions pour sortir de cette impasse.
0: Voilà, eh bien, il faut peut-être nourrir l'espérance, et peut-être que la lecture des Écritures est un moyen de savoir d'où on vient, d'où viennent ces peuples, d'où viennent ces pays, d'où viennent cette terre d'Israël, que les Romains appelaient la Palestine. Et nous voilà au terme de cette deuxième émission consacrée à la terre dans la Bible. Il y a encore évidemment beaucoup de choses à dire, et nous aurons sûrement l'occasion d'y revenir dans d'autres émissions. Merci à vous, Père Alain Marchadour, pour nous avoir partagé vos connaissances et puis votre expérience de cette terre sainte, de cette terre d'Israël. Merci aussi à Christophe Aubry qui assurait la réalisation. Nous voici au terme de la rediffusion de ce numéro de l'émission biblique selon les Écritures avec le Père Alain Marchadour, bibliste, qui nous a quittés le 3 mai dernier. Pour lui rendre hommage, Présence rediffuse l'intégrale des 44 émissions de 20 minutes du 29 juin au 4 septembre 2026, du lundi au vendredi. Rendez-vous donc au prochain numéro de Selon les Écritures. 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Au revoir et à très bientôt sur les antennes de Présence.
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8: Bonjour et bienvenue dans cette nouvelle série des clés pour vivre. Durant 5 entretiens, j'aurai la joie de recevoir Alberto Malouf, médecin urgentiste franco-libanais, témoin de foi et cofondateur de l'association Notre-Dame Mère de la Lumière, convertie au Christ. Il parcourt aujourd'hui le monde pour partager son témoignage, annoncer l'évangile et prier pour les malades. Tout au long de cette semaine, nous évoquerons quelques thèmes, le thème de la guérison divine, de l'occultisme, nous parlerons de la franc-maçonnerie, nous parlerons aussi de la Vierge Marie et de la puissance aussi du rosaire ainsi que du combat spirituel. Bonjour Alberto Malouf.
9: Bonjour.
8: Alors, je suis ravie de vous accueillir dans ce premier entretien et puis tout au long de cette semaine. Alors, premier entretien, si vous le voulez bien, je vous ai annoncé comme médecin urgentiste. Vous êtes médecin. Qu'est-ce qui vous a amené à croire que Dieu peut réellement guérir, puisqu'on va parler aujourd'hui, hein, durant ces 10 minutes, de la guérison divine? Et
9: oui.
8: Merci.
9: De rien, c'est une joie. Alors oui, tout à fait, je crois que Dieu guérit. Alors déjà, parce que j'en ai fait moi-même l'expérience et je l'ai vu pour beaucoup de personnes que j'ai rencontrées ces 15 dernières années, parce que je me suis moi-même converti à la suite d'un pèlerinage à Medjugorje. J'avais des soucis de santé, le Seigneur m'a accordé une grâce de guérison. Et puis, on pourrait se dire, bah, c'est très sympa, mais est-ce que c'est fondé bibliquement? Est-ce que la foi de l'Église, qu'est-ce que nous dit aussi l'Église catholique? Eh bien, tout à fait, nous voyons que Jésus-Christ lui-même, lorsqu'il annonçait l'Évangile, prenez du temps, beaucoup de temps. D'ailleurs, on voit qu'il y a énormément de passages dans les évangiles qui nous montrent Jésus en train de guérir des malades physiquement, des aveugles, des sourds, des boiteux, des paralysés, des lépreux, et même des femmes, une qui perdait du sang, etc. Même ressusciter des morts. Donc vous voyez que la puissance salvatrice du Christ ne s'arrête pas seulement à un beau message merveilleux d'amour, mais aussi à une puissance qui se déploie et qui guérit des personnes malades. Voilà, c'est quelque chose de réel 2000 ans plus tard.
8: Alors, comment voyez-vous la relation entre foi et médecine?
9: Eh bien, grâce à Dieu, Dieu a créé le médecin aussi. D'ailleurs, on peut le lire dans l'Ancien Testament. Hein, la Bible le dit, quand ce que tu es malade, prie le Seigneur et il te guérira, mais aussi va voir le médecin parce que Dieu, lui aussi, l'a créé. Donc, Dieu nous a donné les médecins. Donc, il n'y a pas de contradiction entre foi et médecine. Dieu peut guérir, mais Dieu peut aussi passer par la médecine, évidemment, pour nous toucher, pour nous guérir. Et puis, on voit bien qu'il y a, la médecine est quelque chose de très important pour le Seigneur comme pour la foi, pour l'Église.
8: Alors, quand on parle de guérison, Alberto, comment distinguer guérison spirituelle, guérison psychologique et guérison physique?
9: Alors, évidemment, on n'est pas qu'un corps. Donc, on a une âme, un esprit, on a une psychologie et on a bien sûr une chair aussi. Et donc, le Seigneur veut nous renouveler dans toutes ces parties-là, mais à la mesure de sa volonté. On sait que tous les malades ne guérissent pas physiquement. On prie pour tous les malades, évidemment, on est appelé à prier pour tous, mais ensuite c'est le bon Dieu qui va amener le chemin de guérison. Et moi, par exemple, j'ai vu des personnes guérir miraculeusement de cancer, mon propre papa, qui a été guéri d'un cancer du foie, qui a disparu, qui avait été diagnostiqué par la meilleure équipe européenne à Gustave Roussy et un des meilleurs chirurgiens hépatiques. Et qu'est-ce que ça a apporté? Ça a apporté une guérison intérieure, une conversion plus forte, en fait une confiance plus forte. J'ai vu aussi des personnes ne pas guérir physiquement, mais pour qui nous avons pu prier. Mais ce qui était incroyable, c'est que ces personnes avaient toujours cette maladie, mais ils avaient le sourire, une force, une paix. Et donc le Seigneur est venu travailler l'intérieur, leur psychologie, leur esprit, et les a amenés à vivre cette croix avec lui. Et moi, j'ai vu des personnes partir, décédées, notamment une dame d'une maladie de Charcot. Elle ne pouvait plus bouger, donc elle était paralysée. On a vu sa dégradation, c'était la sacristine. Elle avait très peur, et au fur et à mesure des mois et des prières, elle était très apaisée. Et sur son lit de mort, où elle ne pouvait plus que ses yeux qui pouvaient écrire, elle nous disait qu'elle était en paix. alors que nous, on était angoissés à sa place. Et donc là, on a compris que le Seigneur est présent dans la croix comme dans le miracle.
8: Et là, vous parlez de miracle, hein, quand vous parlez de paix.
9: Eh bien oui, parce que c'est un miracle intérieur.
8: Là, s'opère le grand miracle intérieur. Hein.
9: Exactement, ouais. Le miracle intérieur, parce qu'il ne faut pas l'oublier. Lorsque Jésus guérit physiquement, c'est pour nous amener au salut, la guérison de l'âme du cancer qu'on appelle le péché. Et oui, le péché, c'est ce qui nous sépare de Dieu, c'est ce qui n'est pas amour. Et nous sommes appelés à vivre dans l'amour. Donc quand Jésus annonce l'évangile et fait les signes de guérison physique, c'est pour amener la guérison de l'âme. C'est la plus grande des guérisons. D'ailleurs, c'est pour ça que tous nous sommes appelés à être libérés du péché, de ce cancer de l'âme qui peut nous séparer éternellement de Dieu. Donc le plus important, évidemment, c'est d'accueillir le message de Jésus dans notre vie pour qu'il nous libère, pour qu'il nous donne la paix. Et Dieu, ensuite, peut accorder des miracles comme des signes accompagnateurs de sa parole, nous donne la force.
8: Alors, j'imagine que ceux qui vous écoutent ou vous découvrent dans ces premières minutes, je vous rappelle, chers auditeurs, que je vous reçois jusqu'à la fin de cette semaine. Certains prient depuis bien longtemps, et peut-être que parmi les auditeurs qui vous écoutent maintenant, certains prient pour demander cette guérison, guérison du cœur, guérison de l'âme, et cette guérison n'arrive pas. Qu'avez-vous envie de leur dire là, maintenant, personnellement peut-être, hein, puisque l'auditeur est unique.
9: Bien sûr. Déjà, ce qu'il faut dire, et de manière certaine, c'est que le silence de Dieu ne veut pas dire indifférence. C'est très important de comprendre que les temps et les moments nous échappent. On ne sait pas, voilà, j'ai interviewé la 70e Miraculée de Lourdes, ça faisait 40 ans qu'elle était en fauteuil roulant. Pourquoi après 40 ans elle se lève après avoir entendu cette voix de Jésus et pas avant? Elle priait pendant 40 ans. Donc il y a un mystère que nous ne pouvons pas expliquer. Mais ce qui est certain, c'est que chaque prière est entendue et que Dieu donne au jour le jour la grâce nécessaire pour vivre en paix. Donc moi je vous encourage à persévérer dans la prière et surtout à dire comme le Seigneur, « Seigneur, je prie avec confiance pour tel malade, pour telle situation, mais j'en me remets à ta sainte volonté et dans les temps qui t'appartiennent, je te fais confiance. » Donc ne nous décourageons pas, ne vous découragez pas, vous pouvez faire confiance à Dieu, il est bon.
8: Alors qu'est-ce qui peut ouvrir le cœur à une vraie guérison, Alberto? Si le cœur est un peu fermé, si le cœur est un peu attiédi, si les cœurs... Vous avez parlé de découragement à l'instant, et Dieu sait que dans les événements de notre monde, d'une société un peu sombre et pleine de confusion, il y a des découragements, on se relâche parfois et peut-être aussi dans sa vie intérieure, sa vie de prière. Quel conseil peut-être vous pourriez donner? Permettez-moi de vous poser la question.
9: Non, bien sûr, évidemment, bien sûr la prière, mais il y a vraiment un lieu de guérison intérieure très fort. C'est le sacrement de réconciliation, c'est-à-dire que le péché, on ne le voit pas, mais ça vient ternir notre être profond, notre âme. Et c'est un poids qui est là. Et Jésus est venu pour enlever les péchés du monde. Il veut enlever les péchés de notre cœur et c'est un lieu de guérison. Alors moi, je vous encourage à tout simplement déjà faire confiance à l'amour de Dieu. Hein. Si j'avais commis tous les crimes possibles, c'est qu'une goutte d'eau dans le brasier ardent de l'amour de Dieu, nous disait la petite Thérèse. Mais c'est pour vous dire, j'ai vécu ma rencontre avec Jésus dans le confessionnal il y a plus de 15 ans. Et j'aimerais vous dire que ça a guéri mon cœur de beaucoup de choses dans le passé. On a tous des blessures affectives, des paroles qu'on a pu vivre, des événements qui nous ont détruits. Eh bien, Jésus a été un baume de guérison pendant ce sacrement. Mettez votre vie à sa lumière, il sait tout, mais il veut juste que vous vous déchargiez sur lui. Demandez-lui pardon de tout votre cœur, parce qu'il vous pardonnera. Et puis allez offrir ça dans le sacrement de réconciliation. Le prêtre est là, représentant du Christ. Et en son nom, vous allez voir que Dieu va vous donner un cœur plus blanc que la neige. Et ça joue dans la guérison intérieure.
8: On a parlé tout au début de cette guérison, on a parlé au cours de cet échange de cette guérison physique qui peut être aussi donnée par miracle et accordée, qui peut passer aussi par des soins et par un médecin. Oui. Hein, voilà. On a parlé de cette guérison aussi intérieure, où on peut recevoir cette paix. Mais on entend, et c'est important, qu'un des grands remèdes, et ça a été votre remède à vous, vous venez de le témoigner il y a quelques ans, c'est ce sacrement de confession. Ce sacrement est comme un remède, c'est là où peut s'opérer chirurgicalement, permettez-moi, je vous ai en face en tant que médecin, l'un des miracles de guérir et de se réconcilier profondément avec le bon Dieu.
9: Oui, avec le bon Dieu, avec soi-même et avec les autres, parce que quand on reçoit le pardon de Dieu, on n'est plus à même de pouvoir l'accorder aux autres. Et donc c'est vraiment un lieu, j'ai envie de dire, qui est plus que nécessaire. C'est le bain de l'âme. On a besoin de se laver. C'est un lieu où, on est remis à tout blanc, tout beau. Et ça, c'est énorme parce que parfois on le met de côté et on se rend pas compte que c'est dans les profondeurs de notre âme qu'il y a des plaies. Et Jésus est le spécialiste de cette transplantation des cœurs spirituels. Quand on a un souci, on va voir tel spécialiste pour tel problème. Le Christ est venu, il a donné sa vie sur la croix pour qu'on puisse avoir un cœur libéré de ce poids du péché et de nos blessures du passé. Donc, laissons-le faire.
8: Laissons-le guérir, au fond. Toutes ces cicatrices aussi, et vous l'avez dit, vous l'avez répété, on est parfois malade, et le péché aussi peut aussi rendre le cœur malade.
9: Oui,
8: et le corps malade.
9: Il faut faire attention à ne pas affilier une maladie à un péché. D'ailleurs, Jésus lui-même le fera. Lorsqu'on lui a dit pour l'aveugle, mais qui est-ce, lui ou ses parents ont péché pour qu'il soit né aveugle et dit ni lui ni ses parents, mais c'est pour que la gloire de Dieu soit manifestée en lui. Donc, il faut faire attention à ces résumés un peu trop rapides. Mais par contre, ce qui est certain, c'est que la notion de péché, on essaie de l'évacuer parce qu'on ne veut pas culpabiliser. Mais ce n'est pas question de culpabilité. Le péché, c'est ce qui n'est pas l'amour. Et c'est une maladie intérieure. Et le Christ est venu pour qu'on vive heureux. Et on peut vivre heureux que dans l'amour et dans la sainteté. Donc, faut pas en avoir peur de ce mot péché. Faut comprendre que c'est juste que ce n'est pas l'amour. Mais Jésus est là pour nous aider à vivre dans cet amour et surtout balayer le péché et ses conséquences dans nos vies. Et il le fait petit à petit, pas à pas.
8: Alors, ne fermons pas notre cœur. Hein. Ouvrons cette porte du cœur toute grande, si vous permettez, avec confiance et grande confiance. Jésus, j'ai confiance en toi. Amen. Alberto Malouf, médecin urgentiste, franco-libanais, l'invité témoin aujourd'hui et toute la semaine dans cette série des Clés pour vivre. Je rappelle aussi que vous êtes cofondateur de l'association Notre-Dame de la Lumière, connue aussi sous le nom de NDML, et qu'on peut aussi retrouver l'association et ses membres actifs dans l'évangélisation sur de nombreux réseaux sociaux. Je vous propose de vous retrouver demain pour un deuxième entretien. L'entretien ouvrira une porte, cette fois-ci la bonne porte, pour apprendre à discerner voilà, ce qui est bon et ce qui appartient peut-être à l'ennemi. On va parler un peu de tout ce qui est occulte. À demain, même lieu, même heure, et merci.
9: Merci.

L'ange du Seigneur annonce à Marie qu'elle serait la mère du Sauveur, et elle conçut du Saint-Esprit. Voici la servante du Seigneur, qu'il me soit fait selon ta parole. Et le Verbe s'est fait chair, et il a demeuré parmi nous. Je vous salue Marie, pleine de grâce. Le Seigneur est avec vous. Vous êtes bénie entre toutes les femmes, et Jésus, le fruit de vos entrailles,

0: ta grâce, Seigneur, se répand dans nos cœurs. Par le message de l'ange, tu nous as fait connaître l'incarnation de ton Fils bien-aimé. Conduis-nous par sa passion et par sa croix jusqu'à la gloire de la résurrection. Par le Christ, notre Seigneur. Amen.
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2: Bonjour à toutes et à tous, ce lundi 24 août. Quel plaisir de se retrouver pour ce Présence Midi. Alors, c'est avec des lunettes aujourd'hui, David. Ça ne pouvait pas être loupé. Hein.
3: Bonjour. Bonjour. Bah oui, ça ne se voit pas à la radio, mais ça y est, je mets des lunettes pour lire de près. Ça, on voit beaucoup mieux. Hein. C'est fantastique.
2: C'est pour ça que je voulais quand même en faire profiter les auditeurs. Allez, David, je sais que vous êtes très, très pris par l'organisation, bien sûr, de la venue du Saint-Père à Lourdes. On fera un petit point d'étape avec vous.
3: Oui, un point d'étape. Et puis, tous nos regards sont sur les inscriptions. Parce que ça monte, ça monte, ça monte.
2: Bon, mais tant mieux, ça, c'est la bonne nouvelle.
3: Ouais.
2: Et puis, ben, moi, j'ai reçu la semaine dernière, vendredi, des jeunes de l'hospitalité de Chartres qui étaient venus voir visiter les locaux. Bien sûr, on en a profité pour faire une interview. Et là, ces jeunes qui ont 13, 14, 15 ans, eh bien, ils ont une leçon de vie à nous donner. Car quand des jeunes disent qu'ils viennent servir à Lourdes et qu'ils ne remplaceraient pas ça pour tout voyage que font les jeunes aujourd'hui, on peut penser à Ibiza ou ailleurs, ils laissent ça tranquille pour venir à Lourdes, servir, travailler. Ben écoutez, c'est une leçon de vie.
3: C'est vrai qu'elle est belle, cette jeunesse, ouais, qu'on voit à Lourdes. C'est vrai, c'est bien de le dire.
2: Et puis, juste après, Mathias Terrier aussi, c'est l'été, on prend le temps de découvrir les émissions que Mathias Terrier a fait pour De Passage à Lourdes aujourd'hui. On va parler du dialogue islamo-chrétien à travers les yeux d'une photographe de guerre, Cécile Massy, qui sera donc avec nous pour De Passage à Lourdes. Allez, on fait un point sur l'actualité, puis on se retrouve tout de suite, David.
4: Alerte orange aux orages, la Haute-Garonne et 5 autres départements d'Occitanie sont sous surveillance dès aujourd'hui dans l'après-midi. Une voiture en feu sous une ombrière photovoltaïque au garage atelier Tissé aux routes de Saint-Simon à Toulouse a mobilisé les sapeurs-pompiers de la Haute-Garonne hier à 18h30. 4 CRS blessés lors d'une altercation à Lourdes, 2 hommes ivres devant la justice ce lundi en comparution immédiate. Le PGHM de l'Ariège a mené 2 opérations de sauvetage en une journée avec l'appui de la section aérienne de gendarmerie de Pamiers pour un Toulousain de 15 ans et un homme de 35 ans. Environnement et sécheresse, malgré les interdictions, les brûlages illicites se multiplient dans le Gers. Un agriculteur a été verbalisé à Caumont à hauteur de 135 euros. Sport, la Ligue 1, le TFC s'incline pour sa rentrée face à Lyon 2-0 au Stadium, malgré une belle première heure selon leur coach. En Ligue 2, Nantes toujours dans le dur puisque Rodez s'est imposé 5-2 à la Beaujoire. C'est la troisième défaite pour Nantes. Rodez se trouve à la 3e place de la Ligue 2. Et enfin, rugby, match amical. Le Stade Otarbé a dominé l'UCEP 38-17 lors de son match de préparation à Trélu.
2: Voilà, puis on salue aussi tous ces étudiants des écoles de journalisme de Toulouse.
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2: Allez, je pense que jusqu'à fin septembre, David, on va vous retrouver, bien sûr, pour parler de l'organisation de la venue du Saint-Père à Lourdes.
3: Bah oui, c'est vrai que c'est une sacrée organisation à mettre en place. Et puis, bah, écoutez, chaque semaine se passe avec des choses qui se règlent, des nouvelles questions qui apparaissent, et puis vraiment beaucoup, beaucoup de détails encore à régler. C'est vrai que dans le sanctuaire, en ce moment, eh bien, c'est l'effervescence. Maintenant que le pèlerinage des gitans et gens du voyage vient à se terminer, que l'on se rapproche de la rentrée scolaire, c'est vrai que la dernière semaine d'août est connue pour être un peu plus calme. Bon, et ben cette année, ça sera en apparence, puisque à l'intérieur du sanctuaire, en tout cas dans les bureaux, dans les sacristies, enfin partout, tout le monde est aux affaires, parce que il va falloir être prêt et nous le serons, parce que vous savez, le 26 septembre, on est le 24 août, bon, ça y est, on peut presque dire que c'est dans un mois maintenant.
2: Il sera tari, il sera à Paris.
3: Il sera effectivement le pape à Paris pour son deuxième jour et puis il quittera la place de la Concorde, voilà, avec cette messe qui débordera jusque sur les Champs-Élysées, pour prendre l'avion et arriver à Lourdes, donc le 26 septembre soir, sur le tarmac de l'aéroport. Alors là aussi, ça se prépare, puisque vraiment le Saint-Père a émis le souhait de pouvoir profiter d'un accueil sur les terres de Bigorre. Alors bah, ça, c'est un souhait, évidemment, qu'on va l'honorer avec tout de suite la présence de personnes malades, de personnes handicapées, de personnes en situation de fragilité qui l'accueilleront déjà au pied de l'avion. Et puis également, on l'espère, des enfants qui viennent aussi chanter, les enfants des écoles des Hautes-Pyrénées. Alors bien évidemment, ils sont encore en vacances, les enfants, avec leurs enseignants, donc il faut attendre la rentrée scolaire pour pouvoir les atteindre. Mais on sait déjà que les chefs d'établissement ont repris les bancs de l'école cette semaine, donc tout ça s'organise. Et puis aussi, et bien voilà, cet accueil arrivé à Lourdes, puisque le Saint-Père fera ce geste comme tous les pèlerins. C'est vraiment ça, hein, le signe, c'est qu'il sera pèlerin parmi les pèlerins. C'est tout d'abord de se rendre à la grotte. Alors il faut quand même lui préparer la place pour arriver, puisque évidemment il entrera donc le samedi soir par la porte Saint-Joseph, sur la porte de côté, hein, du sanctuaire, et puis déambulera sur l'esplanade des processions avec sa papa mobile, voilà, pour saluer chacun, saluer vraiment tous les pèlerins qui seront présents, et puis pour se rendre à la grotte et faire les trois gestes des pèlerins, qui sont de toucher le rocher, de boire de l'eau, d'allumer un cierge, et puis aussi de pouvoir prier personnellement. Et vous savez que ce sont les images qu'on a tous en tête quand on a vécu la venue des papes Benoît XVI et Saint Jean-Paul II, ce temps sur un prie-Dieu, seul, en silence, en priant avec Notre-Dame de Lourdes, dans le silence. Ça sera évidemment un moment qui sera très fort. Et puis, avec, vous le savez, cette grande messe dimanche, hein, dès 11h sur la prairie du sanctuaire. Et là, en ce moment, tous nos regards sont portés sur les inscriptions. Au moment où on se parle, nous sommes à 115 000 inscrits. D'accord. Avec un site comme le sanctuaire qui peut accueillir à la fois sur l'immense prairie et sur l'esplanade des processions 150 000 personnes. Autant dire que nous sommes à un mois de l'événement, et vu l'engouement, il faut surveiller cela. Alors, c'est vrai qu'on a changé notre façon de communiquer. Autant on invitait les personnes à s'inscrire fortement, vraiment en recommandant l'inscription. On l'a passé obligatoire ces quelques jours, hein. Il faudra vraiment se présenter obligatoirement avec le justificatif d'inscription à la porte du sanctuaire. Mais ce que je veux vous dire, d'abord là sur Radio Présence, et puis on dira tout ça sur les sites internet dans les heures à venir, c'est qu'on va bientôt fermer les inscriptions. Il nous faut être raisonnable, parce que la capacité d'accueil, c'est 150 000 personnes, c'est déjà considérable. Oui. Vous savez, quand on est sur un 15 août, on a 15 000 personnes, bah c'est 10 fois un 15 août, hein, à Lourdes. Et puis surtout, c'est en lien avec les services de l'État, avec les services de sécurité, avec la ville de Lourdes, etc. Il nous faut éviter autant que possible de devoir dire non aux personnes qui souhaitent entrer dans le sanctuaire, les laisser seules dans les rues. Ça, c'est pas souhaitable, en tout cas. Et donc, on y veille, on y travaille. Donc, vraisemblablement, on part sur cette direction. Je suis encore au conditionnel, parce que, on avance au jour le jour. Mais c'est vraiment important, parce que cette inscription, elle permet vraiment au sanctuaire de pouvoir connaître les personnes, leur origine, hein, d'où elles viennent. Est-ce qu'elles viennent du nord du département, de l'est, de l'ouest? Et puis, pouvoir aussi, très rapidement, pouvoir communiquer sur les accès. Ça sera le 4 septembre. Hein. Le 4 septembre, il y aura une communication en lien avec la préfecture des Hautes-Pyrénées pour donner, délivrer les cartes d'accès, les zones, les macarons à présenter quand on habite dans la ville de Lourdes. Parce que, pauvres habitants de Lourdes, il vaut mieux aller venir voir le pape. Hein, et il vaut mieux annuler le programme. La meilleure chose à faire quand on est lourdais, c'est de venir voir le pape. Parce que si on a prévu d'aller au supermarché ce jour-là, ça risque d'être un petit peu compliqué.
2: Bon, ça tombe bien, c'est un dimanche. Donc, ça va
3: peut-être... Non, tout est ouvert dans le dimanche. Et puis, la différence, c'est que le jour de la semaine.
2: Alors, peut-être, David, il faut donc effectivement s'enregistrer. C'est gratuit, hein.
3: Oui, toujours. Et vous avez raison de le dire. Merci beaucoup, Philippe. L'inscription est gratuite et elle le restera toujours. Hein. Il n'y a pas de billetterie au sanctuaire. Voilà. C'est pas notre habitude hein, d'organiser des inscriptions pour venir au sanctuaire, mais là, on est un peu contraint.
2: Voilà.
3: Par le
2: donc
3: temps.
2: Ça veut dire on aura un ticket, on aura si on venait à un concert ou à une manifestation. Mais là, cette fois-ci, il n'y a pas de coût d'achat. Quoi. Mais il faut le faire quand même.
3: Exactement. Oui. Vous recevrez, avec l'email avec lequel vous êtes inscrit, eh bien, un titre d'accès à votre nom, avec le nombre de personnes qui vous accompagnent pour arriver au sanctuaire. Alors évidemment, il faudra arriver tôt. Soit vous choisissez de venir le samedi soir, et donc il faudra arriver aussi en avance pour accueillir le Saint-Père dans le sanctuaire. Soit vous faites le choix de venir à la messe, il faudra aussi venir avant. Soit vous faites le choix de venir à la procession mariale le dimanche soir, il faudra venir avant. Vous pouvez aussi faire les trois choix. On peut aussi rester aux trois séquences. Mais vraiment, voilà, il faudra prendre ses dispositions, arriver un peu plus tôt, bien se renseigner, même si chacun recevra toutes les informations. Mais bien se renseigner quand même sur la route qui permet d'accéder à Lourdes et puis la navette. Moi, je vous conseille d'apporter le pique-nique, de prendre des choses pour être bien à l'aise. Le petit pliant aussi, ça, c'est recommandé. Le petit pliant, alors pas la chaise longue, pas le transat qui prend trop de place dans les carrés, mais parce que évidemment les temps d'attente risquent d'être longs. Alors on va les animer ces temps d'attente, hein, puisque entre le temps de la messe, enfin la mise en place déjà avant, mais entre le temps de la messe et puis la procession mariale, eh bien nous avons la joie, nous aurons un magnifique podium avec le pape, et donc nous avons prévu toute une série d'animations avec des chanteurs, notamment avec on a des écrans géants, des vidéos, etc. Quand ça sera un peu plus près, je pourrais déjà vous dire, c'est ça. On entend déjà qu'une certaine Natacha Saint-Pierre pourrait être présente là pour chanter. Évidemment, c'est un jour de fête, donc on sera aussi à la fête, voilà, entre les célébrations avec le pape. Mais on avance pas à pas.
2: Et vous nous faites vivre un peu ça dans les coulisses. Vous parliez d'écrans géants, David. Il y aura bien sûr des écrans géants un peu partout dans le sanctuaire pour voir si on ne peut pas tout à fait approcher.
3: Oui, exactement. Il y aura même beaucoup d'écrans géants. Comme ça, spontanément, ça ne me vient pas en tête. Mais on doit être autour d'une dizaine d'immenses écrans pour retransmettre depuis la prairie ce qui se passe sur l'esplanade des processions et la grotte. Et inversement, hein, de ce qui se passe sur la prairie, pouvoir le vivre sur l'esplanade des processions. Ça, c'est très important, l'image, mais aussi le son. Donc il y a tout un travail aussi des immenses systèmes de sonorisation qui seront mis en place. Ça, si vous souhaitez voir un peu les installations, moi j'aime bien quand il y a des événements, aller voir les installations, faire un peu de tourisme, et ben, je vous conseille, c'est à partir du 7 septembre. Donc la prairie du sanctuaire commencera donc elle à être fermée pour pouvoir monter toutes ces structures de son, de vidéo et également le podium du pape. Mais on pourra regarder entre les grillages, ça évidemment, voir ce qui se passe. Et puis, on pourra également vous dire, je vous le redis encore une fois, hein, comment accéder. N'ayez pas peur. Hein, c'est simplement différent qu'à l'habitude, mais vraiment, on a tout un travail à faire sur les navettes, les transports. On s'y attelle vraiment. Puis avec rigueur et responsabilité, parce que ça, c'est important, que nous sommes vraiment responsables aussi de vous quand vous viendrez à Lourdes et au niveau de votre sécurité, votre confort. Donc inscrivez-vous et puis guettez toutes ces informations.
2: Et direction donc le site internet du sanctuaire Notre-Dame de Lourdes.
3: Lourdes-France.com.
2: Écoutez, il me tarde déjà lundi prochain pour continuer cette discussion et en apprendre un peu plus sur les coulisses de la venue du Saint-Père. Merci beaucoup, David.
3: À très bientôt.
2: Et puis on vous laisse repartir à l'organisation.
3: Merci.
2: Moi, on va se retrouver avec des jeunes donc du diocèse de Chartres tout de suite.
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6: Le lundi consacré au sanctuaire Notre-Dame de Lourdes, avec à l'instant tout à l'heure l'actualité du sanctuaire avec David Auchalat, on va plonger un peu dans la réalité du sanctuaire Notre-Dame de Lourdes, avec tous ces nombreux pèlerinages qui viennent pendant la saison, ou des groupes. Et là, quel plaisir d'accueillir un grand groupe. Alors, tout le monde n'est pas là, ils sont tous derrière la vitre de l'hospitalité Notre-Dame de Lourdes de Chartres. Bonjour.
7: Bonjour. Bonjour.
6: Alors, nous avons Virginie, qui ne s'attendait absolument pas, je pense, à être devant un micro lors de la visite de la radio. Merci d'être là.
7: Merci.
6: ainsi que Augustin, qui a 15 ans. Et puis Galerin, qui a 14 ans également.
7: Merci.
6: Et Alban, voilà, Alban qui a 14 ans. J'aimerais qu'avec vous, on puisse parler de ce voyage. Comment vous êtes venu à Lourdes? Qu'est-ce que vous attendez? Est-ce que c'est la première fois d'abord que vous êtes venu à Lourdes? Ou vous êtes déjà venu à Lourdes?
8: Alors moi, c'est la seconde fois que je viens, mais c'est la première fois que j'entends que... Enfin, avec une hospitalité.
6: D'accord, tu étais déjà venu à Lourdes, comment?
8: Oui, avec tes parents? Oui, avec mes parents.
6: Est-ce que tu le découvres différemment, Lourdes, à travers cette expérience avec les parents et aujourd'hui avec l'hospitalité?
8: C'est pas du tout le même regard, parce que on est plus à l'intérieur de Lourdes. Enfin, on est beaucoup plus spirituel. Et aussi, c'est le fait d'aider les malades, moi, je trouve ça bien.
6: Alban?
7: Alors moi, c'est la quatrième fois que je viens.
6: Ah oui, t'es habitué.
7: Ouais, c'est ça. Une première fois, c'était il y a une dizaine d'années, je dirais.
6: Donc tu étais tout petit, alors?
7: Moi, j'étais tout petit. Avec mes parents, qu'on a visité un peu Lourdes. Et ça fait 3 ans que je viens avec l'hospitalité de Chartres.
6: Qu'est-ce que tu aimes revenir ou c'est une obligation ou tu aimes?
7: Ah non, moi j'aime beaucoup revenir, j'aime bien m'occuper des malades. Voilà, j'aime beaucoup. Enfin, c'est beau, le sanctuaire est beau, les alentours sont beaux, Lourdes est beau.
6: Et toi, Galerin?
9: Ah, moi, ça fait 5 ans que je viens et toujours avec Chartres. Je suis venue la première fois, je devais avoir 3-4 ans et puis toujours autant amoureux de cette ville Lourdes, magnifique.
6: Qu'est-ce qui vous plaît en fait? Vous dites que c'est beau, que vous aimez Lourdes, mais qu'est-ce que vous aimez dans Lourdes?
9: L'ambiance, le sanctuaire, la grotte, les malades, tout.
6: Ça paraît incroyable de voir des jeunes qui disent ça. Souvent, notre jeune irait plutôt se dorer la pilule à la plage ou dans des festivals. Et vous êtes là à servir les gens et venir à Lourdes pour servir et vous occuper des malades.
9: Ouais, c'est ça.
6: Pourquoi?
7: Parce qu'ils ont besoin de quelqu'un qui s'occupe d'eux. Donc,
9: c'est nous.
7: On est là pour ça, quoi.
6: Quel lien vous avez? Vous les connaissez, les malades que vous occupez, ou au départ, vous les connaissez pas du tout?
9: Non, on les connaît pas du tout.
7: Au départ, on les connaît pas, mais quand on vient plusieurs fois, ensuite, on les connaît, et eux, ils nous connaissent.
6: Ce sont bien sûr des malades de Chartres.
10: Oui, exactement.
9: Il y a plein de villes, mais
10: du diocèse.
6: Est-ce qu'il se crée des amitiés au fil des années, lorsque vous êtes occupé d'un malade et que vous rentrez, et que le malade, repart soit chez lui, soit en EHPAD?
10: Oui, alors pour ma part, moi j'ai fait une dizaine d'années au service à l'hospitalité, en commençant au service des malades. Et ça fait 4 ans que j'ai intégré le groupe famille. Et oui, il y a vraiment des liens forts qui se tissent avec les malades. À Lourdes, quand on arrive, on connaît personne. Quand on repart, on connaît plein de monde avec de belles amitiés. Et c'est souvent triste pour tout le monde de repartir.
6: C'est vrai?
10: Oui.
6: On dit souvent que pour les personnes qui viennent malades, c'est la seule sortie de l'année.
10: Ah oui. Oui, certains sont dans des EHPAD, dans différents établissements. Et Lourdes, c'est leur sortie de l'année. Et ils attendent ça avec très, très grande impatience.
6: Mmh. Il y a du transport, hein. Vous êtes venu comment?
10: Donc on est venu en bus.
6: En bus.
10: Donc on est parti lundi matin à 7h, entre 7h et 8h. Et on est arrivé sur Lourdes entre 18 et 19h après une journée de bus.
6: Des journées de bus. Qu'est-ce qui se vit aussi dans les bus? Parce que est-ce que le pèlerinage débute quand on monte dans le bus ou quand on arrive au sanctuaire?
7: Quand on monte dans le bus, je pense. Oui. Parce qu'il y a une ambiance assez spéciale dans le bus. C'est joyeux. Et puis. Directement dans le bus, on commence déjà à s'occuper des malades qui sont avec nous dans le bus.
6: On rentre directement
7: C'est ça, oui.
6: Alors, vous choisissez le malade que vous allez occuper ou on vous en attribue un?
9: On l'attribue.
10: Oui, les malades sont attribués quand on monte dans le bus. Donc, il y a des responsables de bus, des malades. Chacun est défini pour être attribué. Et quand on arrive au sanctuaire, au niveau de l'accueil Notre-Dame, c'est pareil. Les malades sont répartis, affectés, entre guillemets, par hospitalier pour que ça se déroule le mieux possible et de façon la plus fluide et respecter les délais de préparation pour les différentes sorties.
6: Ils sont logés où, à l'accueil Notre-Dame?
7: Oui,
6: l'accueil
7: Notre-Dame.
6: Et vous êtes logés où?
8: Moi, je suis dans un
7: hôtel. Dans les hôtels de Lourdes.
6: Donc, à un moment, vous laissez le malade à l'accueil et puis vous repartez dans votre hôtel le soir.
10: Exactement.
8: Et donc, il y a des nuit.
10: Voilà, il y a des hospitaliers qui organisent les roulements en fonction des chambres pour qu'il y ait tout le temps du monde en présentiel auprès des malades.
6: Quand vous racontez ça, quand vous allez rentrer, il y aura la rentrée scolaire, que vous allez dire qu'est-ce que vous allez faire en vacances, vous allez dire que vous êtes venu à Lourdes, vous occupez des malades. Quel est le regard de vos camarades?
9: Oh, ça dépend. Il y en a qui sont contents, d'autres qui ne comprennent pas. Ça dépend de chacun.
7: Ça dépend du caractère de chacun, je dirais. Parce qu'il y en a qui... Oui, c'est ça, il y en a qui ne comprennent pas. Quand on dit qu'on s'occupe des malades, en fait, ils...
9: Bah, les vacances, c'est pour eux. Pour certains, ils pensent que c'est ça.
6: C'est juste rien faire. Hein.
7: Oui, c'est ça, pour eux, c'est pas des vacances. C'est...
6: Alors que vous, pour vous, c'est des vacances?
9: Bah, un peu, oui.
7: Oui.
6: Oui. Et toi, Augustin?
8: Bah, moi... Ça, en fait, ça dépend vraiment des personnes, parce qu'il y en a qui ne connaissent pas Lourdes. Enfin, ils sont jamais été. Donc, ils n'ont pas vraiment d'avis sur la question. Et il y en a qui... Bah, eux, ça ne les amuse pas de venir s'occuper des malades. Enfin, ce n'est pas drôle en soi. Donc, eux, ils n'y iraient pas. Et il y en a qui aimeraient bien venir et qui parfois ne peuvent pas.
7: Après, nous, on est dans le groupe famille. Donc, on n'est pas non plus avec les malades tout le temps. Mais on a quelques rencontres avec les malades.
6: Virginie, quand vous entendez ces jeunes qui parlent librement, tranquillement, qu'est-ce que ça vous fait ?
10: Moi, ça me touche et je trouve ça très bien parce que c'est pas forcément évident de parler et de dire dans la vie de tous les jours qu'on est chrétien, qu'on est catholique, pratiquant, qu'on va à Lourdes, qu'on s'occupe des malades. Et franchement, c'est beau de voir ce que les jeunes disent.

0: tout seul.
1: C'est beau avec toutes les bougies. On pousse les malades qui eux aussi ont leurs bougies.
2: C'est un moment privilégié, cette veillée mariale au flambeau.
1: Oui.
2: Le Saint-Père va venir à Lourdes le dimanche 27 septembre. Est-ce que vous serez de la fête ou pas? Ou est-ce que vous allez préférer aller le voir à Paris?
0: C'est ça.
1: Plutôt à Paris.
0: Oui,
1: à Paris.
0: Il sera à Paris.
1: À Paris.
2: C'est un honneur pour vous que le Saint-Père vient au sanctuaire, mais en France particulièrement.
1: Oui.
2: Vous allez participer à la veillée?
0: Oui. Je serai à la veillée des jeunes. J'ai eu du mal à avoir une place. Oui.
3: Moi aussi, je peux pas.
0: C'était dur d'avoir des places.
3: Pas encore l'âge.
2: Merci beaucoup pour ce témoignage. Ce que je vous propose, c'est qu'on laisse la place donc, cette fois-ci à des filles. On a changé de groupe et c'est une nouvelle hospitalière qui a pris la place de Virginie. Bonjour Barbara.
4: Bonjour.
2: Vous avez 16 ans.
4: Exactement.
2: Approchez-vous bien du micro pour parler, voilà. Et vous êtes hospitalière, vous avez la tenue d'hospitalière.
4: Oui, exactement.
2: Comment on fait pour avoir cette tenue?
4: C'est quand on a plus de 16 ans. Et bien on peut commencer à être hospitalier. Et puis cette année, j'ai commencé avec le groupe famille pour y aller en douceur.
2: Aller en douceur.
4: Voilà.
2: C'est important pour vous?
4: Oui, parce que c'est la première année aussi que je viens à Lourdes. Donc c'est spécial un peu.
2: C'est la première fois qu'on est à Lourdes?
4: Exactement.
2: Vous ne connaissiez pas?
4: Non, pas du tout. Enfin, je connaissais de...
2: De nom?
4: De nom, exactement, parce que je suis catho depuis toujours. Et mes parents le sont aussi. Et c'était important pour moi de commencer avec les malades dès 16 ans en tant qu'hospitalière.
2: À côté de vous, il y a
1: Brune.
2: Aurélie, pardon. Oui. Quel âge tu as?
1: 13 ans.
2: 13 ans. Et tu rêves aussi d'avoir la tenue un jour?
1: Oui.
2: Pourquoi pas?
1: Oui. Bah, parce que avec la tenue, on se rapproche beaucoup plus des malades, parce que quand on est dans le groupe famille, on fait moins d'activités avec les malades. Mais c'est bien aussi d'être hospitalier, parce que oui, on rencontre plein de gens de notre âge et qui sont aussi hospitaliers, qui ont une expérience différente.
2: 13 ans, c'est jeune, quand même, pour être déjà au service des autres. Oui. Bravo. J'ai Dauphine qui est là aussi, 14 ans. C'est la première fois que tu venais à Lourdes?
5: Non, ça va faire... je viens depuis que je suis toute petite, donc ça va faire ma 10e année, je pense, ou dans les environs.
2: Et tu découvres Lourdes différemment en tant que dans une hospitalité?
5: Oui. Parce que dans une hospitalité, y a les malades, des personnes qu'on connaît, des personnes à qui on peut se confier si on a des ressentis envers la chrétienté et tout ça. Donc oui, parce que quand on vient en tant que pèlerin, on n'a pas les malades, les personnes qui nous accompagnent et tout ça.
2: Et puis il y a également Perrine à côté, qui a 14 ans également, toute jeune aussi, et qui est aussi donc venue avec dans l'hospitalité.
6: Oui, c'est ça.
2: Qu'est-ce que ça représente Lourdes pour vous aujourd'hui?
6: Pour moi, ça fait 2 ans donc, que je viens. Et pour moi, la première année, ça m'avait vraiment touchée. J'avais vraiment...
2: Qu'est-ce qui t'avait touchée particulièrement?
6: Tout, vraiment. J'avais très bien... Enfin, j'étais venue directement avec l'hospitalité. Et j'avais vraiment aimé tout. Enfin, les hospitaliers qui sont vraiment là pour nous, même alors que normalement, ils doivent beaucoup s'occuper des malades. Et aussi le lieu, enfin vraiment tout, vraiment ça m'avait vraiment touchée et je voulais vraiment revenir pour revivre ça. Et j'ai hâte d'être l'année prochaine pour passer en hospitalière et voir vraiment...
2: Avoir la tenue?
6: Voilà, pas que la tenue, mais vraiment aider plus, enfin être plus au service et puis aider plus, entre guillemets, Jésus, qui est par rapport...
2: Quand on est jeune, est-ce que c'est difficile des fois de dire qu'on est chrétien? On est pratiquant. Et est-ce qu'au sanctuaire, des fois, c'est un peu plus facile? Est-ce qu'on est moins complexé lorsqu'on est...
4: Je pense que quand on est entouré par seulement des chrétiens, la plupart sont des chrétiens, c'est plus facile de dire qu'on est chrétien. Même ça se voit, parce que quand on vient à Lourdes, je pense que c'est surtout pour ça. Mais à l'extérieur, je cache pas le fait d'être chrétienne, surtout que je suis dans un lycée catholique. Mais... Non, franchement, c'est pas une honte ou quoi que ce soit pour moi.
2: C'est quand même à travers une église.

0: que la grotte est une église à ciel ouvert. C'est un peu atypique quand même, l'Aude, où on voit des gens de tout horizon, de toute nationalité. Il y a un mélange de gens croyants, il y a aussi un mélange de touristes qui viennent juste voir ce lieu pour parce qu'ils en ont entendu parler. Ce mélange-là, ça se passe plutôt bien.
1: Oui, bah, au début, les gens ils disent pourquoi tout le monde touche la pierre comme ça, c'est rigolo ou quoi, mais une fois qu'on leur explique l'histoire, et bah, ils sont un peu plus touchés et ça leur intéresse. Enfin, moi, de mon entourage, ça peut intéresser certaines personnes et j'ai déjà réussi à faire venir des... Enfin, pas réussi, mais en parlant de l'histoire de Lourdes, il y a des personnes qui sont venues à Lourdes exprès pour en apprendre davantage et venir voir justement la grotte.
0: Brune, tu as 13 ans, c'est peut-être pas facile de vous parler, mais à 13 ans, de haut de tes 13 ans, venir comme ça à Lourdes et puis être en contact aussi avec des malades, ça te fait quoi?
2: Bah, je trouve ça beau, puisque oui, c'est toujours chouette de découvrir d'autres endroits, d'autres personnes, etc. Mais après, c'est pas la première fois que je viens, ça fait 6 ans à peu près que je viens.
0: D'accord, avec l'hospitalité ou avec tes parents?
2: Ça fait 4 ans que je viens avec l'hospitalité. Non, si. 4 ans que je viens avec l'hospitalité et 1 an je suis venue en pèlerinage comme ça avec ma famille.
0: D'accord. Et alors, ça change d'être à l'hospitalité?
2: Oui. Oui.
0: Là, vous êtes venu, vous êtes un groupe, vous connaissiez ou pas du tout?
1: Pas du tout.
2: Oui.
0: Pour certaines?
3: Oui, moi je connaissais quelques personnes parce que j'étais venue l'année dernière, du coup, je connaissais un peu, mais vu qu'il y en a qui étaient beaucoup qui avaient 1 an de plus que nous, ils sont passés en hospitalier, du coup, on a quand même rencontré certaines personnes. Et je trouve que même quand tu connais la personne, tu la connais jamais assez. Et c'est ça qui est bien, c'est que même tu viens plein de fois, tu connais, enfin, tu vivras toujours ça, enfin.
0: Différemment?
3: Différemment, voilà.
0: Il y a des amitiés qui sont liées entre vous?
2: Oui.
0: On rentre pas pareil que quand on est arrivé.
1: Bah, surtout que moi, comme je suis hospitalière, c'est un peu différent, mais comme je suis
0: Barbara,
1: plus jeune,
0: oui.
1: Et ben, j'arrive plus facilement à communiquer avec les plus jeunes.
0: Oui, bah oui. C'est plus facile là.
1: Oui.
0: Moment fort. Allez, moment fort. J'ai un peu posé la question tout à l'heure aux garçons. Pour vous, qu'est-ce qui est le plus marquant, même si on revient plusieurs fois, et quelque chose que vous voulez absolument refaire et qui vous a marqué?
4: Moi, je dirais plutôt la procession mariale, comme ils ont dit avant, avec tous les cierges, tout le monde qui vraiment s'intéresse à la procession mariale. Ils jouent entre guillemets, le jeu de la procession mariale qui est vraiment de déambuler. Et je dirais aussi un truc qui, un moment fort et compliqué, c'est le départ. Parce qu'on a tous noué des amitiés entre nous et on se sépare et on se dit qu'on se verra que l'année prochaine. Et c'est assez compliqué, même on voit des malades qu'on reverra peut-être jamais, qui mourront, stress à dire peut-être pendant l'année, alors que on les a connus et qu'on a vécu ensemble pendant ces 4 jours.
0: Pour terminer.
3: Alors moi je suis d'accord aussi pour la procession mariale. C'est vraiment, moi j'aime beaucoup, c'est vraiment les cierges qui sont tous allumés la nuit, c'est très joli vraiment. Et puis quand on prie tous ensemble, il y a plus d'effet que quand des fois on prie tout seul, ça donne moins envie. Que là, ça vraiment, vu qu'on prie souvent tous ensemble, ça donne vraiment un côté chaleureux et on est bien accueillis. Vraiment, c'est...
0: Merci beaucoup, Barbara. Périne. Brune,
2: oui.
0: Toi aussi, allez, un deux mots, qu'est-ce qui t'a plu le plus au sanctuaire?
2: Bah, pareil, la procession mariale, les chants quand on marche autour de la Vierge couronnée, je trouve ça beau.
0: Et on termine par vous, Barbara.
1: Je rejoins les filles, moi oui. Aussi, c'est vraiment la procession mariale. Tout le monde chante, personne n'a honte, tout le monde est heureux et ne cache pas le fait d'être chrétien. Et vraiment, je trouve ça incroyable avec les cierges et les malades qui sont très heureux aussi.
0: On fait famille.
1: Voilà,
2: c'est très émouvant.
0: Très émouvant. Un grand merci à tous. Je vous sais repartir. Vous étiez juste venu visiter. Je vous ai pris un petit peu. Et c'est beau d'avoir entendu vos témoignages. Bon retour à Chartres.
2: Merci,
0: Et un grand merci à vous. Et bravo pour ce que vous faites, parce que c'est pas évident. Non. Peut-être l'année prochaine.
1: Et
0: je remercie François Lavandi d'avoir organisé cette rencontre. Merci beaucoup.
2: Merci, monsieur.
5: 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Voilà, très bel enregistrement la semaine dernière. Tout de suite, un point sur l'actualité avec nos étudiants de l'école de journalisme de Toulouse. Bonjour.
6: Bonjour Jonathan, bonjour à tous. Vigilance orange aux orages aujourd'hui en Haute-Garonne. Météo France a relevé son niveau d'alerte. La Haute-Garonne et 5 autres départements d'Occitanie sont placés en vigilance orange orage pour la journée de lundi entre 15 et 20 heures pour notre département. Rafales de vent jusqu'à 120 km/h, fortes pluies sont attendues ainsi que de la grêle. La préfecture appelle à la prudence, éviter les déplacements, s'éloigner des arbres et des cours d'eau, s'abriter dans un bâtiment en dur. Les sapeurs-pompiers de la Haute-Garonne ont été mobilisés dimanche soir peu après 18h30 pour un incendie survenu route de Saint-Simon dans le sud-ouest toulousain au niveau des garages et ateliers de Tisséo. Il s'agissait d'une voiture qui a pris feu sous une ombrière surmontée de panneaux photovoltaïques. Vendredi après-midi, 4 CRS ont été blessés à Lourdes lors d'une altercation. 2 individus ont été placés en garde à vue. Ils étaient ivres au moment des faits. Les CRS ont été légèrement blessés. Ce lundi, 2 individus accusés de violence et de menaces sur les forces de l'ordre feront face à la justice en comparution immédiate. Samedi dernier, les secouristes du PGHM de l'Ariège ont mené 2 opérations de sauvetage. La première pour venir en aide à un jeune Toulousain de 15 ans en bivouac près de l'étang de la Hillette. Puis dans un second temps pour secourir un homme de 35 ans à Montgauche après un malaise. Cette opération fut longue et complexe à cause d'une météo capricieuse et de l'altitude. Le peloton de gendarmerie de la haute montagne a pu compter sur l'appui d'un équipage de la section aérienne de la gendarmerie de Pamiers. Malgré les appels à la prudence, les brûlages illicites se multiplient dans le Gers en pleine sécheresse. Vendredi, à Comont, un agriculteur a été verbalisé par les gendarmes pour avoir brûlé des végétaux à son domicile, écopant d'une amende de 135 €. Ces derniers jours, plusieurs incidents similaires ont été recensés dans le département. Un incendie provoqué par un barbecue à Savignac-Monin, 5 hectares de chaumes ravagés à Manan-Montané ou encore un paysagiste surpris en pleine nuit à Ompe. Les autorités rappellent qu'une simple flamme peut suffire à embraser la végétation desséchée. Un peu de sport, défaite pour le TFC lors de sa première journée de championnat de Ligue 1. Toulouse s'est incliné 2-0 face à Lyon samedi soir au Stadium. Longtemps solide face à des Lyonnais remaniés, les Toulousains ont craqué après l'heure de jeu, c'est dans sur les buts de Narté et Fofana. Malgré la défaite, le nouveau coach Jens Bretel a scoop, peut retenir des débuts encourageants de ses recrues. Rendez-vous la semaine prochaine face à Brest. Rodez enfonce Nantes en Ligue 2. Les Canaries se sont largement inclinés 5-2 à domicile, malgré un doublé de leur ancien joueur Kylian Corredor. C'est la 3e défaite en 3 matchs pour Nantes, toujours à 0 point après la relégation de Ligue 1. Rodez, eux, grimpe à la 3e place de la Ligue 2 au classement. Montpellier occupe provisoirement la tête devant Saint-Etienne qui recevait Grenoble samedi soir. Et puis en fin du rugby, le Stade Otarbe s'est imposé face à l'UCEP, l'équipe de Gers, en match de préparation samedi à Trélude sur le score de 38-17. Disputée en 3 tiers temps, cette rencontre a permis aux joueurs des 2 équipes de faire tourner justement leurs recrues avant d'aborder leur championnat respectif en Fédéral 3 pour le Stade Otarbe. Les jeunes UCPistes avaient pourtant bien débuté avec 2 essais en début de match avant que les Tarbais ne prennent le dessus, porté notamment par un doublé de Berbizier.
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8: Bonjour à toutes et à tous. Dans le cadre d'un pèlerinage pour le dialogue islamo-chrétien, nous recevons dans cette émission de passage à Lourdes Cécile Massy. Bonjour madame.
9: Bonjour.
8: Bienvenue à vous. Pour résumer, mais peut-être en 4 éléments, votre vie, c'est commerce international, projet humanitaire, photographie et puis dialogue islamo-chrétien. Alors, ce que se demande nos auditeurs et tous ceux qui nous suivent par l'image, par les réseaux, c'est comment va-t-on pouvoir faire un lien entre tout ça ? Eh bien, c'est votre vie. Depuis que vous avez quitté, alors vous êtes revenu, mais votre Bordeaux natal, vous êtes natif de Bordeaux. Et puis, tout ce travail autour d'un projet professionnel, le commerce international, finalement, 1 an uniquement d'expérience dans ce domaine. Et puis, vous voici parti vers des contrées aussi lointaines que la Syrie, le Liban, l'Irak. Et on se plonge immédiatement dans ce qui va sans doute être pour vous un tournant, c'est la plongée dans la vie monastique, dans un monastère en Syrie, que vous découvrez au cours de 14 mois de présence là-bas.
9: 18 mois.
8: 18 mois.
9: En 2010-2011.
8: Ce monastère s'appelle Der Marmoussa.
9: Oui.
8: Qu'est-ce que vous y découvrez ?
9: Alors, j'y découvre une communauté monastique.
8: Hommes et femmes.
9: Hommes, femmes, mixtes, œcuméniques, donc accueillant des postulants de pouvant arriver de toutes les églises. J'y viens pour appuyer le père Paolo Dall'Olio, qui est fondateur de cette communauté et qui a beaucoup de projets pour la société civile syrienne. Donc, je suis mandatée par la DCC, la Délégation catholique pour la coopération, pour venir l'appuyer. Et puis, rien ne va se passer comme prévu. On ne va pas avoir l'autorisation de faire les projets que nous voulions dans la Syrie de 2010, de Bachar al-Assad. Donc, on va s'adapter. Et j'ai découvert surtout leur quotidien. Donc, ce monastère qui a basé sa règle sur la prière, le travail manuel et l'hospitalité sacrée.
8: C'est-à-dire le dialogue permanent entre les musulmans et les chrétiens.
9: Oui, notamment. Par hospitalité sacrée, il y a la notion du dialogue interreligieux, d'accueillir, d'être au milieu dans ce pays à majorité musulmane et d'être dans l'accueil gratuit, inconditionnel. Un mot que j'ai voilà, l'hospitalité inconditionnelle. Et donc, je vais découvrir tous ces visiteurs. À l'époque, avant le début de la Révolution, ce sont 25 000 personnes qui viennent à Marmoussa par an, des visiteurs, des touristes internationaux, des jeunes qui vont d'Europe à Jérusalem, à pied ou à vélo, sans trop le dire, et des Syriens, notamment les vendredis, jour férié en Syrie, qui vont venir pique-niquer en bas de la vallée. Alors, il faut savoir que Marmoussa, c'est dans le désert syrien, c'est entre Damas et Homs. C'est un monastère du 10e siècle, 11e pour les fresques de l'église. Donc, on chemine, on avance. Il faut grimper 360 marches pour accéder au monastère, troglodyte, dans cette vallée à 1200 mètres d'altitude. Donc, il y en a qui restent pique-niquer en bas et il y en a qui montent. Et ça, ce sont des rencontres incroyables de jeunes syriens, chrétiens, musulmans, différentes confessions, qui se retrouvent sur cette terrasse du monastère et qui discutent, voire même qui prient ensemble.
8: Donc ce que vous découvrez, c'est un dialogue possible, constructif, au plan humain, au plan spirituel, peut-être plus encore, là, qui se vit dans un quotidien, alors même qu'on pense que ça n'est pas possible ou improbable.
9: Oui, il se vit dans le quotidien, dans le vivre ensemble, dans partager un repas ensemble, dans être accueilli, découvrir les fresques de l'église comme un patrimoine historique commun. Et ensuite, effectivement, il y a la volonté du père Paolo d'aller encore plus loin et de créer une théologie du dialogue et de s'acculturer en tant qu'Italien déjà et puis en tant que chrétien pour mieux créer un dialogue avec l'islam. C'est adopter les mots et l'image de l'islam pour pouvoir dialoguer en profondeur. Oui.
8: Le père Paolo, qu'est-il devenu ?
9: Le père Paolo a été d'abord expulsé de Syrie en 2012 par le régime en place parce qu'il prenait le dialogue, parce qu'il prenait position pour la démocratie. Donc il a été expulsé et il est revenu par la Turquie dans les zones libérées. Et ensuite il est allé à Raqqa qui était devenue en 2013 la capitale de l'État islamique. Et donc poussant son désir de dialogue et sa foi dans le dialogue avec l'autre à son paroxysme, il est allé discuter avec le responsable de Daesh à Raqqa. Et il a disparu et le 29 juillet 2013, et on ne sait pas ce qu'il est advenu de lui.
8: Ça n'a pas empêché cette communauté de continuer, d'attirer non seulement tous ceux qui veulent dialoguer, mais des hommes et des femmes qui veulent vivre dans ce monastère, une vie monastique.
9: Oui, alors ça a été difficile, ils ont vécu cette guerre civile, ils l'ont traversée. La communauté est composée de Syriens et de non-Syriens, donc Libanais, Allemands, Suisses-Allemands. Ils ont quitté la Syrie en 2012, c'était trop dangereux pour les étrangers. Ils sont partis dans un autre monastère qui avait été confié à la communauté. Donc déjà, il y a eu cette traversée du désert, ils ont été divisés. Et
8: ils sont revenus tout de même.
9: Et au fur et à mesure, à partir de 2018, ils ont pu revenir. Ils ont tenu bon et ils sont passés d'une communauté de l'accueil à une vie plus contemplative, mais de prière. Et ils ont continué à œuvrer à travers cette guerre civile qui a eu des conséquences énormes sur la population syrienne. à œuvrer pour les projets pour la société civile. Donc ils ont créé une école qui a aujourd'hui 120 élèves, dont 5 chrétiens. Ils ont aidé des jeunes à aller étudier à l'étranger, à avoir des bourses, et d'autres à avoir des soins médicaux. Donc ils sont 7 actuellement, hein, moines et moniales, 2 novices aujourd'hui en plus. Mais voilà, ils ont œuvré. Et à partir de 2018-2019, ils ont pu commencer à retourner à Marmoussa. Et aujourd'hui, ils sont plus que jamais en train d'œuvrer au dialogue, parce que maintenant, au lendemain de la chute du régime de Bachar al-Assad, il y a tout à reconstruire, et ils essayent d'accompagner cette reconstruction à travers le dialogue interreligieux, toujours et encore. Et ils ont pu cet été notamment organiser une semaine de rencontres, dialogue islamo-chrétien, mais de réconciliation. Et des Syriens ont convergé de toute la Syrie, il y avait 80 personnes, mais j'avais la chance d'y être, de toutes les religions. Et c'est parce que Marmoussa est un symbole de dialogue depuis 30 ans que les Syriens ont convergé pour partager leur traumatisme, leur vécu différent, confronter leur vécu, ce qui est très compliqué, parce qu'ils n'ont pas eu du tout le même vécu de ces 15 dernières années.
8: Dans la deuxième partie de cette émission, si vous le voulez, nous aborderons tout ce qui concerne dans votre parcours l'humanitaire. Vous accompagnez des projets humanitaires et puis vous êtes photographe. Et donc, vous nous direz aussi comment vous avez pu avancer dans ce domaine de la photographie. Mais pour continuer sur cette question du dialogue entre chrétiens et musulmans, vous avez conscience que ce que vous dites paraît hautement impossible pour la plupart de ceux qui nous écoutent, qui disent « mais c'est pas possible de dialoguer ». De quoi on parle ? Dialoguer avec des gens qui font disparaître le fondateur de la communauté ? Dialoguer avec qui ? Comment ? C'est naïf, c'est sans issue. Vous l'entendez ça, sans doute ? Ou alors peut-être qu'on ne vous le dit pas ?
9: Alors en tout cas, je suis consciente que ce soit un sujet sensible, mais je suis aussi consciente qu'il y a énormément à faire pour ça. D'abord, Daesh n'est pas l'islam, n'est pas représentatif de ce qu'est l'islam majoritaire. Dialoguer avec tous, oui. Voir l'humanité en l'autre, quoi qu'il arrive, ça c'est ce que le père Jacques Mourad, le cofondateur de la communauté, a écrit dans un livre qui s'appelle « Un moine en otage ». Mais j'ai vécu aux côtés de la communauté de Marmoussa, j'ai vu leur conviction profonde de l'importance du dialogue, mais pas l'importance pour survivre au milieu en tant que minorité chrétienne. Je les ai vus convaincus de la richesse qu'est le dialogue, de la richesse que sont les chrétiens pour les musulmans et que sont les musulmans pour les chrétiens. Cheminer ensemble, comprendre plus profondément sa religion à travers celle de l'autre, parce qu'il y a quand même beaucoup de choses aussi qui sont en commun. J'ai appris tout ça et je me suis dit, c'est un site qui est d'abord très beau. Les premiers mois à Marmoussa, je me suis rapidement dit, il faut que je témoigne de ça. Quand je rentre en Europe, il faudra que je puisse en témoigner. Et c'est pour ça que j'ai commencé à faire de plus en plus de photos dans un site qui s'y prête déjà bien. Et c'est là que je me suis décidée à...
8: Et en quoi ça approfondit votre propre foi chrétienne, vous ? Qu'est-ce que vous découvrez dans ce dialogue avec le monde musulman et les musulmans qui nourrit votre propre foi ?
9: D'abord parce que le monastère de Marmoussa, c'est 7 moines et moniales, mais c'est toute une équipe autour qui est laïque, qui est chrétienne et musulmane. Donc il y a des musulmans qui ont œuvré à toute la construction du bâtiment. En 2014...
8: Donc déjà, l'œuvre est un dialogue.
9: Ouais, exactement. D'accord. Et en 2013-2014, il y a eu des conflits dans la vallée, au pied de Marmoussa. Et à un moment, ça a été vraiment très compliqué. La communauté a décidé d'aller dans le village de Nebek, qui est à 15 km de là.
8: Quand vous dites très compliqué, c'était dangereux.
9: C'est-à-dire qu'il y a des missiles qui passaient au-dessus du monastère, quoi. Ils ont décidé, ils sont partis 15 jours, une semaine ou 15 jours, vraiment. Pas très longtemps, mais là, c'était trop, trop risqué pour rester. Il y en a un qui est resté pour éviter les pillages, c'est un musulman, qui a protégé Marmoussa pendant 2 semaines. Et c'était l'un des travailleurs qui a œuvré à la construction, il s'appelle Abou Raed. Ce sont des détails plus que concrets de ce qu'a été le dialogue islamo-chrétien. Quand le père Paolo s'est fait expulser de Syrie par le gouvernement, il y a une page Facebook qui a été créée. En 2 jours, il avait 2000 membres de ce groupe, principalement musulmans, syriens. C'est un... c'est le fruit de sa foi profonde. Mais il a beaucoup dérangé, hein. Il a beaucoup dérangé même l'Église syrienne. C'est pas évident.
8: Mais si on vous comprend bien, ce dialogue se fait à travers des œuvres, à travers la vie commune, et puis la prière, c'est possible de prier ensemble.
9: En tout cas, de faire un espace à la prière de l'autre, tout à fait. L'Église de Marmoussa, les visiteurs. Certains savent, certains ne savent pas et disent voilà, on est musulmans, c'est l'heure de la prière, on voudrait faire la prière, où est-ce qu'on peut aller? On leur dit bah, allez dans l'église. Alors, même des Syriens, c'est pas commun en Syrie quand même, donc ils sont interloqués. Et j'ai une demi-photo que je suis heureuse d'avoir pu prendre, qui est en 2018, pendant la Semaine Sainte, une partie de la communauté se recueille dans l'église et à côté, on y voit un musulman en train de faire sa prière, ils sont côte à côte dans cette église au milieu de la Syrie en 2018, 7 ans après le début de la révolution.
8: Nous nous arrêtons quelques instants, si vous le voulez. On continue ce dialogue avec vous, Cécile Massy. On continue ce dialogue en particulier sur les projets humanitaires que vous avez pu accompagner. Et puis nous parlerons de photographie, puisque vous vous permettez cette transition. Alors on se dit à tout de suite.
9: À tout de suite.
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8: Merci Cécile Massy de passer par nos studios. Alors vous êtes en pèlerinage à Lourdes.
9: Oui.
8: Pèlerinage islamo-chrétien.
9: Exactement.
8: Donc c'est dire combien vous êtes plongé dans la question du dialogue avec le monde musulman, mais les musulmans, des personnes que vous avez en particulier côtoyées et dont vous avez découvert la foi dans ce monastère dont vous nous avez parlé, que vous découvrez alors que vous êtes en coopération.
9: Oui,
8: nous sommes dans les années 2010-11.
9: Ouais.
8: Okay. Vous vous rendez en Syrie, dans un monastère qui s'appelle Der Marmoussa, et vous y découvrez combien le dialogue entre l'islam et le monde chrétien peut donner naissance à des œuvres extrêmement positives, des lieux d'éducation, des lieux de transmission, des lieux de prière où on prie ensemble. C'est tout ça qui vous façonne pour vous emmener vers la photographie. Alors que vous avez fait des études dans le domaine du commerce international.
9: Oui.
8: Donc je pense que vous avez, à travers ces études, d'abord appris à compter, à manager, à négocier, à vendre.
9: Oui.
8: Et vous voici photographe.
9: Oui, c'est...
8: Vous avez fui cet univers matériel,
9: voilà,
8: du business.
9: Disons que je n'ai pas eu de vocation en tant qu'étudiant, donc j'ai pris les langues, l'anglais et l'espagnol, très basique, pour pouvoir m'ouvrir à d'autres cultures. Et puis, ne voulant pas enseigner, j'ai adossé le commerce international pour essayer de me créer des opportunités d'emploi. Et j'ai été très disciplinée. On m'a conseillé d'avoir une première expérience avant de partir. Je voulais partir. Et donc j'ai trouvé ce premier emploi, oui. Mais après, ça a vite bifurqué sur la Syrie. Et c'est là que j'ai voulu pouvoir témoigner. Donc je me suis mis à prendre des photos. Et puis au fil des années, après je suis repartie dans l'humanitaire pur, au Liban, au Nigeria. Et puis en 2014-2015, il y a des gens qui m'ont dit « Alors, en Syrie, la communauté, ils sont tous morts. » Il va falloir de nouveau... c'est pas possible que les gens pensent ça. Il faut justement dire qu'ils y sont et qu'ils continuent à croire au dialogue, à œuvrer, à prier.
8: Donc vous voici photoreporter.
9: Et donc voilà, me voilà photoreporter. J'ai pas pu aller en Syrie, mais je suis allée en Irak voir une partie de la communauté. J'ai suivi ceux qui étaient exilés à travers différents pays. Mais je suis retournée en 2018 et 2022-2023, depuis chaque année en Syrie, pour pouvoir faire ce documentaire au long cours sur ce qu'est la communauté de Marmoussa et sa vocation au dialogue.
8: Donc c'est le besoin irrépressible de témoigner qui vous pousse à photographier,
9: oui,
8: et à dire par la photographie ce que vous voyez, ce que votre œil voit.
9: Oui, c'est la volonté est effectivement de témoigner. La Syrie, je suis partie en Syrie dans une année très charnière pour la Syrie, 2011, c'est le début de la révolution. Et va commencer la crise migratoire, la crise des Syriens, parce que notamment, parce qu'il y a 6 millions de Syriens qui ont quand même quitté la Syrie pendant ces 12 ans, et 12 millions qui ont quitté leur maison. Donc un peu plus tard dans le temps, 2013, 2014, 2015 surtout, il y a eu le début de ce qu'on a appelé la crise migratoire dans les Balkans, et j'ai voulu témoigner de ça aussi. Et j'ai accompagné un ami qui partait faire une étude sur les conditions de migration des Syriens. Je lui ai dit, prends-moi dans tes bagages et je ferai des photos pour ton rapport.
8: Donc là, ça se passe dans les Balkans.
9: Et ça se passe dans les Balkans. On est parti 3 semaines dans 5 ans de transit où j'ai pu documenter les conditions de ces migrants forcés. Les trains, l'attente, les frontières qui se créaient ad hoc. voilà, j'ai voulu témoigner de ça. Et ensuite, donc, une des thématiques fortes de mon travail photographique, c'est l'exil et l'hospitalité. Parce que quand on voit cet exil-là, pour se soigner, il faut aller chercher aller chercher à voir et à montrer des initiatives d'hospitalité aussi, parce qu'elles existent.
8: Donc vous pourriez dire que face à ces désespoirs, ces vies brisées, vous allez chercher l'espérance du côté de l'hospitalité, parce qu'il y a des gestes d'humanité qui sont exceptionnels, comme les pendants de cette désespérance et de ces grandes souffrances, quoi.
9: Oui, surtout que l'hospitalité sacrée, je l'avais vécu en Syrie, à Marmoussa, l'hospitalité inconditionnelle. Donc, voir tous ces Syriens, premier pays de mission, pays de cœur, sur les routes, traités comme ils étaient traités, j'avais besoin d'aller le documenter. Et l'hospitalité, l'hospitalité aussi, aller la chercher là où elle existe aussi. Je l'ai trouvée en France avec l'association Welcome de JRS. Je l'ai trouvée en Italie avec des associations qui essayaient d'accueillir les réfugiés.
8: Vous en êtes revenu abîmé ? Un peu quand même, parce que ça laisse forcément des traces de voir la très grande souffrance, les gens qui sont comme ça déracinés.
9: Oui, c'est une douleur, et en même temps, si je continue à documenter principalement depuis 15 ans Der Marmoussa, c'est que je veux regarder tout cela par le prisme de l'espérance, et la communauté de Marmoussa est un énorme îlot d'espérance au milieu de la Syrie, mais au milieu des défis qu'on a en Europe, en France. Le message de la communauté de Marmoussa est, à mon avis, indispensable à entendre.
8: L'espérance, c'est voir un peu plus loin sur l'horizon.
9: C'est croire farouchement que c'est pas une question de nombre.
8: Qu'au-delà des barrières, il faut aller regarder un petit peu derrière.
9: Découvrir l'autre, c'est se comprendre aussi un peu soi-même, qu'il ne faut surtout pas se laisser se retrancher dans ses propres peurs, que la rencontre change tout. Et c'est ce qu'on est en train de vivre en ce moment avec le pèlerinage islamo-chrétien aussi à Lourdes. Et je remercie vivement Lourdes d'avoir accueilli ce pèlerinage ces 3 jours à ici. On se rencontre entre chrétiens et musulmans, entre gens de bonne volonté. Et c'est un grand réconfort et une expérience d'espérance aussi très forte. On voit des gens curieux de comprendre, de découvrir la religion de l'autre, de faire en sorte qu'il y ait plus de rencontres. C'est très touchant.
8: Vous coordonnez des projets humanitaires. Forcément, lorsqu'on coordonne des projets humanitaires, on est plongé dans la souffrance des autres, dans quelque chose qui est parfois même difficile à accepter, qui peut révolter. Vous êtes rendu en Syrie, vous nous l'avez dit, vous avez été en Liban, en Irak, le Yémen, le Nigeria. Je les cite sans doute dans le désordre de la chronologie. Comment on se répare de tout ça ? Parce que c'est un monde qui peut être désespérant lorsqu'on le regarde sous ce prisme de l'humanitaire qui vise à aider ces cadres de souffrance absolue.
9: Notamment aussi tout ce qui se passe depuis 2 ans en Palestine, quand on agit au Liban, qu'on y met beaucoup d'énergie
8: tout est balayé.
9: Et qu'à 50 km de là, il peut se passer ce qui s'y passe. Oui, on a une sensation d'immense injustice, d'inégalité profonde. On se soigne par ce genre de rencontre, par la prière, par le retour à Marmoussa, et on a la chance aussi, à travers les projets humanitaires, de côtoyer des gens qui sont extrêmement inspirants. Je travaille avec des gens qui sont, eux, à Raqqa, qui sont à Aden, qui sont à Kaboul, et qui ont des idées et de l'énergie pour mettre en place des projets. Je travaille avec des jeunes à Damas qui veulent relancer l'industrie du cinéma. Et on est en train de reconstruire une bibliothèque à Deraya. Delphine Minoui a écrit un livre qui s'appelle « Les passeurs de livres de Deraya ». De jeunes qui avaient collecté tous les livres de Deraya sous les bombes pour faire une bibliothèque souterraine. Et on est en train d'essayer de lui redonner vie, d'y associer du cinéma. Et tous ces petits projets. Alors c'est parce que je fais de l'humanitaire dans deux structures, la Guilde et les Écrans de la Paix, qui sont à taille humaine et qui font des projets à taille humaine. Et on est au plus proche de nos partenaires de terrain. Et on les rencontre et on voit leur énergie. Et on arrive à faire des choses concrètes ensemble. Et ça change beaucoup de choses.
8: Oui, ça c'est gratifiant. Et vous dites que c'est ça qui vous donne plus que du baume au cœur, qui vous donne de l'énergie.
9: Oui, c'est peu, mais
8: il y a quelque chose de possible.
9: on va pas faire de révolution. La révolution, elle est intérieure. La première révolution, elle est intérieure. Et donc, on se concentre sur des actions très concrètes. Et quand on voit des visages d'enfants devant donc les écrans de la paix font du cinéma dans les camps de réfugiés, quand on voit les visages d'enfants émerveillés face à un écran géant, à Raqqa, qui découvrent des dessins animés qui ont une vie d'enfant pour un petit moment, voilà, c'est bon.
8: Ma dernière question, elle concerne la Vierge Marie. Vous êtes de passage à Lourdes.
9: Oui.
8: Et donc, ce pèlerinage islamo-chrétien se fait dans ce contexte marial. Qu'est-ce que vous diriez de la place de la Vierge Marie dans cet univers-là de dureté, parfois Vous-même, à titre personnel, vous aimez, vous ressourcez dans la dévotion mariale, peut-être?
9: Tout à fait, oui. À Lourdes, il se passe toujours quelque chose.
8: Vous y venez à d'autres occasions?
9: Oui, je viens aussi dans le cadre du pèlerinage pour la prévention du suicide, fondé par le père Eric Lestage à travers l'association de la Lumière de Raphaël, qui a lieu depuis 3 ans, qui est un pèlerinage national et qui a lieu fin août. Et il s'y passe toujours des choses merveilleuses. Et moi, ce que je viens de vivre durant ces dernières 48 heures, c'est de voir Marie à travers les yeux des musulmans qui sont venus. Marie a une place très importante dans le Coran. Elle est mentionnée 30 fois. Elle est la mère de Jésus. Jésus est un prophète. Donc, elle a une place très, très importante. Et ils ont un grand respect pour Marie. Et donc, hier, on a fait la procession ensemble et ils nous ont tous accompagnés. Et ils ont témoigné ce matin de ce qu'ils ont vécu pendant cette procession. Et c'était sublime de voir Marie à travers leurs yeux et de voir cette procession à travers leur vécu. Ils ont été très touchés et c'était très touchant.
8: Donc là aussi, la Vierge Marie qui œuvre à Lourdes, mais ailleurs, pour ce dialogue entre musulmans et chrétiens.
9: Qui a sa place et qui est un des thèmes privilégiés quand on veut aller creuser sur le Coran, la Bible, les personnages qui nous réunissent. Et Marie nous réunit.
8: Merci beaucoup pour votre témoignage.
9: Merci à vous.
8: On peut sans doute sur les moteurs de recherche, en tapant Cécile Massy, trouver votre photographie, vos reportages.
9: Oui, IE à la fin, cécilemassy.com.
8: Oui.
9: Vous trouvez mon site
8: M-A-2-S-I-E. Voilà.
9: Sur Instagram également. Oui.
8: Et comme ça, peut-être que ceux qui nous ont écoutés, vus, pourront revivre un peu votre témoignage à travers ces photographies. Merci beaucoup.
9: Merci à vous.
8: On vous souhaite bon vent pour toutes ces aventures et toutes ces coordinations de projets humanitaires. À bientôt.
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12: Le chef de la diplomatie du Saint-Siège en visite en Russie à partir d'aujourd'hui. Monseigneur Gallagher doit y rencontrer notamment les autorités politiques ainsi que les représentants du patriarcat de Moscou. Cette visite est saluée par le cardinal Zuppi, l'envoyé spécial du pape pour le conflit ukrainien. Nous l'entendrons. Cette visite intervient aussi alors qu'aujourd'hui l'Ukraine célèbre les 35 ans de son indépendance. Reportage parmi la population à Kiev. Des réfugiés congolais au Burundi dénoncent leurs conditions de vie dans le camp de Busuma et demandent leur rapatriement à Pakistan. Question pour les autorités burundaises qui veulent préserver leur sécurité. Et puis la chasse aux anciens cadres du régime de Bachar al-Assad se poursuit en Syrie. La justice vient de condamner l'ancien grand moufti de Damas.
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12: Bonjour. 35 ans que l'Ukraine donc est indépendante, un anniversaire célébré alors que le pays est envahi depuis plus de 4 ans par la Russie. Depuis, les efforts pour parvenir à la paix se sont multipliés, surtout de la part du Saint-Siège. Preuve en est encore avec la visite à partir d'aujourd'hui à Moscou de Mgr Gallagher. Le secrétaire pour les relations avec les États passera la semaine dans la capitale russe où il doit rencontrer les autorités russes, celles du patriarcat de Moscou. Le chef de la diplomatie du Saint-Siège ira aussi visiter la communauté catholique du pays. Cette visite est saluée par le cardinal Zuppi, le président de la conférence épiscopale italienne et envoyé spécial du pape pour l'Ukraine, qui lui aussi s'est rendu en Russie pour une mission de médiation.
14: On ne met pas fin à la guerre sans dialoguer. C'est pourquoi le voyage de Mgr Gallagher revêt une importance capitale à cet égard. Comme toujours, l'action humanitaire montre également comment il est possible, ensemble, d'aider de faire face avec la Russie et l'Ukraine aux conséquences tragiques de la guerre. Il est bien sûr évident qu'il faut mettre fin à ce conflit. Mais en attendant, si les gens souffrent moins, si certains soldats peuvent rentrer chez eux, si l'on retrouve malheureusement le corps d'un soldat, cela peut permettre à une mère, à une épouse et à un fils de pleurer dans un cimetière. Alors c'est déjà une première victoire sur la guerre, la première défaite de la guerre. Je crois que la communauté internationale a une responsabilité énorme. Je pense que les efforts que le Saint-Siège déploie depuis toujours pour ouvrir des espaces de dialogue, nous espérons qu'ils seront bien accueillis, constituent sans aucun doute la mission si importante de Mgr Gallagher, qui va dans ce sens. Nous espérons que cela contribuera également à mobiliser un grand nombre de personnes et à inciter l'ensemble de la communauté internationale à favoriser une solution au conflit par le dialogue, la seule solution possible.
12: Le cardinal Matteo Zuppi, interrogé depuis le meeting de Rimini en Italie. Le meeting de Rimini où Léon XIV s'est rendu samedi au cours d'une visite pastorale qui l'a amené également dans la République de Saint-Marin le matin et sur la côte donc adriatique du nord de l'Italie dans l'après-midi. Dans son discours aux participants de cette rencontre sur l'amitié entre les peuples, un rendez-vous incontournable dans la péninsule qui réunit des gens de tous bords et de toutes confessions, le pape a eu des mots forts. Libérons la vie en commun de la méfiance, la culture de l'arrogance, l'éducation de l'idéologie, le travail de l'idolâtrie du profit, la technologie et la finance des affaires de la mort. Démasquons, a-t-il ajouté, les rapports de pouvoirs injustes à l'origine de la pauvreté, des inégalités, de la guerre et des catastrophes environnementales. Désarmons le développement technologique lorsqu'il devient envahissant et destructeur. Plus de précisions sur ce discours du Saint-Père sur cette journée de samedi, bien évidemment, sur notre site internet. C'est donc aujourd'hui que l'Ukraine célèbre les 35 ans de son indépendance. À cette occasion, la coalition des volontaires se réunit à Kiev pour discuter du soutien des alliés du pays face à l'agression russe et annoncer de nouvelles mesures de soutien à la défense aérienne face aux bombardements russes quotidiens sur la capitale. La population garde espoir en ce jour si particulier, comme nous l'explique notre correspondante Emmanuel Chaz.
11: Aujourd'hui, à l'occasion du jour de l'indépendance de l'Ukraine, les rues de Kiev restent calmes. Pas de célébration en grande pompe en raison de la guerre, mais les habitants marquent ce jour spécial à leur manière, comme l'explique Maria.
15: Porter une vishivanka, la tenue traditionnelle ukrainienne, est très important pour moi. Pendant de nombreuses années, les Ukrainiens n'ont pas pu en porter en raison de l'Empire russe et de l'Union soviétique. Pour moi, c'est une façon d'exprimer qui je suis, de soutenir mon pays et de créer des liens avec la société.
11: Malgré la guerre et la menace constante de bombardement, les Ukrainiens sont bien décidés à ce que la Russie ne leur vole pas non plus ce moment spécial de l'année, comme l'explique Galina, une professeure.
15: Soit vivre, soit... Il n'y a tout simplement pas d'autre choix, car aucun de nous n'abandonnera. Personne ne suivra l'exemple de la Russie. Nous ne ressentons même pas de haine envers eux, non. Nous éprouvons plutôt du mépris et même une sorte de pitié.
11: Ce 35e anniversaire de l'indépendance ukrainienne et le 5e depuis l'invasion à grande échelle du pays est marqué aujourd'hui par la visite de dirigeants européens dans le cadre du sommet de la coalition des volontaires. La France, le Royaume-Uni, le Danemark et la Norvège ont déjà annoncé de nouvelles mesures d'aide et de livraison pour aider l'Ukraine à intercepter les missiles russes. Emmanuel Chaz, Kiev, RFI pour Radio Vatican.
12: L'Union européenne a annoncé ce matin le déblocage d'une nouvelle tranche de 6,1 milliards d'euros à l'Ukraine pour lui permettre donc de renforcer sa défense aérienne et sa capacité en missiles et munitions. La RDC, dans les prières du pape hier après l'Angélus, en évoquant l'épidémie du virus Ebola qui a déjà causé la mort de 2500 personnes depuis février, Léon XIV a encouragé la communauté internationale à réagir en associant également les communautés locales aux efforts de prévention afin de sauver de nombreuses vies humaines, c'est ce qu'a déclaré le Saint-Père. La propagation de cette épidémie est favorisée par la guerre qui ravage l'est de la RDC depuis des décennies. Guerre qui a poussé plus de 50 000 Congolais à trouver refuge au Burundi dans le camp de Busuma, à 200 km de Bujumbura. Mais leurs conditions de vie y sont très précaires. Les détails à Bujumbura de Léonce Bitario.
16: Le site de Boussouma avait été conçu au début pour 20 000 personnes, mais il abrite actuellement 53 000, dont 20 000 enfants. Les réfugiés congolais de ce camp affirment qu'il manque de tout. La nourriture, l'eau potable, les tentes neuves, la scolarité pour les enfants, pour ne citer que cela. Ils reçoivent mensuellement une somme de 13 000 francs burundais, soit l'équivalent de 2 euros. Ces Congolais réclament d'être rapatriés au regard des conditions de vie dans le camp. Édouard Bizimana, le ministre burundais en charge des relations extérieures et de la coopération au développement économique, leur demande plutôt de se ressaisir. La vie et la sécurité de ces réfugiés comptent plus pour le Burundi, selon lui, expliquant que les affrontements n'ont pas encore cessé à l'est de la RDC. Ces Congolais de Boussouma au Burundi avaient fui les offensives de l'AFC M23 à l'est de la République démocratique du Congo en décembre 2025. Le Haut Commissariat aux réfugiés indique n'avoir reçu jusqu'ici que 30% des 33 millions de dollars américain nécessaire pour une assistance en nourriture à ces Congolais du camp de Boussouma. Pour sa part, le Programme alimentaire mondial a déjà prévenu que sans nouvelles ressources, les appuis alimentaires aux réfugiés congolais cesseront d'ici octobre prochain. Léon Sebitaliho, Bujumbura, Radio Vatican.
12: Recherche de survivants toujours en cours à Conakry, la capitale de la Guinée, après un éboulement de détritus dans une des décharges de la ville. 31 personnes ont été tuées selon un dernier bilan. Le drame s'est déroulé dans la nuit de samedi et dimanche à cause des dernières pluies. Un pan de la montagne d'ordures a enseveli plusieurs habitations et baraques construites au pied. La justice du nouveau régime syrien poursuit ses jugements des anciens caciques du régime bassiste de Bachar al-Assad. C'est une des figures centrales de l'appareil idéologique et de la répression du régime déchu qui vient d'être condamné. L'ancien grand moufti de Syrie, Ahmed Badreddin Hassoun, écope de la réclusion à perpétuité. À Damas, Mohamed Erami.
17: C'est un verdict lourd qui vient de tomber à Damas. L'ancien grand moufti, Ahmed Badreddin Hassoun, a été condamné à la prison à perpétuité par la 4e chambre criminelle. Surnommé le moufti des barils d'explosifs, il est l'un des plus hauts dignitaires religieux du système Assad, a tombé physiquement entre les mains de la justice. Arrêté en mars 2025 à l'aéroport de Damas alors qu'il tentera de fuir le pays, celui qui s'était fait le VRP zélé de la dictature, tristement célèbre pour avoir menacé l'Europe d'attentats suicides en 2011 et pour avoir visé par ses prêches belliqueux la contestation, a été reconnu coupable d'incitation à la haine confessionnelle et d'abus de pouvoir. Ce procès en personne s'ajoute à d'autres jugements majeurs menés par les tribunaux syriens, illustrant la volonté de la justice transitionnelle de vider les dossiers de la décennie de guerre à travers des comparitions directes des cadres de l'ancien régime. Mohamed Erami, Damas, pour Radio Vatican.
12: Voilà, c'est la fin de ce journal. N'oubliez pas de nous écrire pour nous dire ce que vous pensez de nos émissions, bien ou en mal. Vos critiques et vos témoignages sur vos habitudes d'écoute nous sont très précieux. Pour cela, une seule adresse, françaissanslacedille@vaticannews.va. françaissanslacedille@vaticannews.va. Excellente journée à toutes et à tous.
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19: Chaque année, les chrétiens fêtent la mort et la résurrection du Christ. Et jaillit de cette nuit pascale un cri: Jésus est vivant. Je me souviens qu'au début du renouveau charismatique en France, un des chants les plus populaires portait le titre « Il est vivant ». Et il disait « il est vivant, même s'il y a 2000 ans qu'il est mort pour nous, Jésus est vivant ». Cette affirmation a même constitué le titre d'une revue fort connue dans les milieux du renouveau. Mais, en fin de compte, chaque jour, l'Église fête la mort et la résurrection du Christ. À chaque fois qu'elle célèbre l'Eucharistie, elle refait ce parcours, cette traversée de la mort par le Christ qui se rend présent au milieu de nous, et donc vivant au milieu de nous. Chaque jour, les chrétiens attestent que Jésus est vivant. quand il s'adresse à lui dans la prière, que ce soit la prière liturgique, que ce soit la prière personnelle, s'adresser à Jésus, c'est proclamer qu'il est vivant. Nous sommes là au cœur de la foi chrétienne. Et je dirais, nous sommes là dans le coup de génie de la foi chrétienne, à savoir la résurrection. La résurrection est la clé de toute chose et de tout être, car elle nous fait entrer dans le plus que vivant. Nous y reviendrons, car c'est une notion qui me semble importante. Pour l'heure, revenons à cette affirmation qui est le quotidien de l'Église, le quotidien de la vie chrétienne, à savoir Dieu est vivant. Je ne dis pas l'affirmation que Dieu existe, mais qu'il est vivant. Et je pense qu'il nous faut mettre à jour la distinction entre existence et vie. Il est clair que on ne peut être vivant que si l'on existe. Par contre, on peut tout à fait exister sans vie. Si vivre, c'est voir, entendre, sentir, goûter, ressentir. Si vivre, c'est avoir des sentiments, des pensées, alors il y a beaucoup d'êtres qui existent et qui ne sont pas vivants. Prenons l'exemple d'un rocher. Il existe, il est là, il pèse de tout son poids, mais pourtant, il n'est pas réellement un être vivant. En ce qui nous concerne, nous comprenons bien que notre vie a un terme, qu'à un moment donné, nous sommes vivants et à un autre moment, nous sommes morts. Pourtant, nous continuons à exister. La vie a disparu de nous. Nous ne respirons plus, nous ne voyons plus, nous n'entendons plus, nous ne ressentons plus. Nous ne sommes plus en lien aucunement avec le monde extérieur, mais nous continuons à exister, quelle que soit la forme que nous allons prendre. Et même le jour où, comme le dit la Bible, nous retournerons à la poussière, nous existerons en tant que poussière, mais une poussière qui ne contient plus la vie. Dans le récit de la Genèse, quand nous assistons à la création de l'homme, Dieu prit de la poussière de la terre et il en modela un homme. Voilà qu'il existait. Mais il n'était pas encore vivant. Et ce n'est qu'à partir du moment où Dieu va insuffler dans ses narines son propre souffle, c'est-à-dire l'Esprit, l'Esprit Saint. À partir de là, le texte biblique nous dit « Et l'homme devint une âme vivante ». J'oserais dire que jusque-là, il ne faisait qu'exister, mais par le don du souffle de Dieu, il entre dans la vie. Il est donc important de bien faire la distinction entre la vie et l'existence. Eh bien, à propos de Dieu, nous pouvons aussi nous poser les questions concernant sa vie et son existence. Dieu ne serait-il qu'existant ou bien est-il aussi vivant ?

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1: Que nous dit la Bible à propos de Dieu? Eh bien, elle ne nous dit pas qu'il existe, ça n'est pas son problème. Pour la Bible, l'existence de Dieu est une évidence. Elle ne peut pas être remise en cause, tant elle s'affirme à travers tout ce que nous pouvons voir, toucher, entendre, goûter et ressentir. C'est pourquoi nous trouvons dans un psaume cette petite phrase « L'insensé dit en son cœur, Dieu n'existe pas ». Il faut être insensé, c'est-à-dire avoir perdu le sens des choses, le sens de l'histoire, le sens de la vie. Et donc, la question fondamentale pour l'homme de la Bible n'est pas dans l'existence ou la non-existence de Dieu. Par contre, ce qui l'intéresse, c'est que Dieu soit vivant. S'il est vivant, c'est un Dieu qui parle, c'est un Dieu qui écoute, c'est un Dieu qui aime. À la différence des idoles, les idoles existent, bien sûr, et on en voit des représentations à tout bout de champ, dans les villages, sur les collines, même parfois dans le temple de Jérusalem. Les idoles existent. Et il existe un culte des idoles. Des gens y croient. Des gens leur proposent des sacrifices. Mais néanmoins, les idoles ne parlent pas. Elles n'entendent pas. Relisons ce que dit Élie au prophète de Baal sur le mont Carmel. Les idoles, donc, existent, mais ne sont pas vivantes. Alors qu'à la différence, Dieu est un Dieu vivant. Je faisais justement allusion au prophète Élie. Eh bien, son nom lui-même est une affirmation de cela. Il s'appelle en réalité Eliyahu. Alors nous faisons plus court en l'appelant Élie. Mais Eliyahu signifie « Il est vivant, mon Dieu ». Et la formule du prophète Élie est restée célèbre, car elle est devenue la formule de base de la spiritualité carmélitaine, qui se réclame donc du mont Carmel, la montagne où Élie a réalisé ce miracle de faire prendre feu à un monceau de bois mouillé, alors que les prophètes de Baal n'y arrivaient pas, et ce faisant, il a fait revenir la pluie dans un pays où il ne pleuvait plus depuis 3 ans. Ce slogan est le suivant, « Il est vivant, le Dieu devant qui je me tiens ». S'il est vivant, il vaut la peine que je me tienne devant lui. S'il est vivant, il m'écoute. S'il est vivant, il me parle. S'il est vivant, nous pouvons nous faire face et nous regarder l'un l'autre. Nous reviendrons sur cette notion du Dieu vivant qu'il me semble très importante.
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4: Pour notre rencontre de cette semaine, l'un des musiciens est célèbre. C'est Olivier Messiaen. L'autre est méconnu, c'est Jacques Casterède. Olivier Messiaen naquit en Avignon en 1908 et décéda en 1992 à Clichy. Sa mère était la poétesse Cécile Sauvage. Ses dons s'affirmèrent très tôt. Il fut un brillant élève au Conservatoire de Paris, avec entre autres Paul Ducas comme professeur. Il entama sa carrière à la fin des années 1920. À cette période, l'esthétique musicale était déchirée entre des courants très divers. impressionnisme finissant avec les continuateurs de Debussy, néoclassicisme avec Poulenc, dodécaphonisme avec Schoenberg, etc. Messiaen suivit avec assurance une voie originale en inventant un langage personnel. Il s'y trouve des gammes un peu bizarres, des rythmes de la musique hindoue, des accords très complexes, des chants d'oiseaux, etc. Et par-dessus tout, une inspiration imprégnée de son ardente foi catholique, d'où des titres comme « Les visions de la Maine » ou « 20 regards sur l'enfant Jésus », jusqu'à son unique opéra, « Saint-François d'Assise », créé à l'Opéra de Paris en 1983. Jacques Castered naquit en 1926 à Paris et mourut à Dijon en 2014. Cette émission se veut un hommage à l'occasion du centenaire de sa naissance. Comme Messiaen, il rafla tous les premiers prix du Conservatoire de Paris et fut lauréat du prix de Rome en 1953. Mais sa carrière se déroula dans un contexte bien différent de ce qu'avait connu Messiaen. C'était alors le règne de l'avant-gardisme le plus radical. Au rebours du tempérament de Jacques Castered, épris d'équilibre, de clarté, de grandeur sans boursouflure, et qui trouvait naturel de s'inscrire dans la continuité des

Tout simplement, Jacques Castered fut l'élève de Messiaen au Conservatoire de Paris. Messiaen n'imposait pas à ses élèves sa démarche personnelle. Il les aidait à trouver leur propre chemin. Il permit ainsi à Jacques Castered de développer son propre tempérament, beaucoup plus proche du néoclassicisme qu'il ne l'était lui-même. Un point les rapprochait, la fidélité à la mélodie. Le rejet de toute mélodie était l'un des prescrits marquants de l'avant-garde d'après-guerre. À contre-courant, Messiaen disait « La mélodie est l'âme de la musique. Sans mélodie, pas de musique. » Il est vrai que ces mélodies sont parfois déroutantes ou difficiles à percevoir. Elles sont comme masquées par les accords extrêmement chargés qui les accompagnent. Au contraire, les mélodies de Jacques Castered sont nettes, bien dessinées et immédiatement perceptibles, comme nous allons l'entendre dans l'œuvre que j'ai choisie pour aujourd'hui. Jacques Castered devint à son tour un grand professeur. Ayant moi-même été son élève en composition, je me souviens, aujourd'hui avec émotion, avec quelle clarté il nous faisait découvrir la richesse des métaboles de Dutilleux, ou comment les architectures les plus complexes des visions de la Maine, de Messiaen, devenaient grâce à lui d'une parfaite limpidité. Écoutons maintenant nos deux musiciens. Voici d'abord une pièce pour violoncelle et piano, le cinquième mouvement du Quatuor pour la fin du temps d'Olivier Messiaen, mouvement intitulé « Louange à l'éternité de Jésus ». L'œuvre est exceptionnelle. Messiaen l'a composée en 1940. Il était alors prisonnier au Stalag 8A à Gorlitz. Elle fut jouée devant tout le camp, avec Messiaen sur un piano droit de fortune et Étienne Pasquier avec un violoncelle auquel manquait une corde. Mais les prisonniers furent bouleversés par ce chant d'espérance. Voici cette pièce, interprétée par le violoncelliste Patrice Astre, que j'ai le plaisir et l'honneur d'accompagner au piano.

Voici maintenant les quatre mouvements de la sonatine de mai pour flûte et harpe que Jacques Castered composa en 1999. Il avait alors 73 ans, mais la vivacité et la poésie de sa musique sont celles d'un jeune homme. Les interprètes sont ici Cobus Dutoit à la flûte et Bridget Kibé à la harpe.

0: Merci de votre écoute. À notre prochaine rencontre.
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3: Chères auditrices et chers auditeurs, nous revoilà avec nos deux, comment dire, musiciens en herbe, semi-pro, futur pro, on ne sait pas. Ils vont nous raconter tous les ressorts musicaux et même plus qui les animent pour qu'à 22 et 24 ans, ils nous éblouissent déjà tellement avec leur musique. Ils sont remplis de projets qu'ils réalisent. Ce ne sont pas que des projets où ils fument la moquette, comme on disait. Et donc dans un univers musical qui n'était pas forcément le leur. Inès, est-ce que vous avez vécu dans une famille musicienne? Est-ce que c'est ça qui vous a poussé? Ou alors est-ce que c'est votre côté ado renfermé bougon qui vous a poussé à la guitare dans votre chambre?
4: Alors, pas
3: les deux, en général.
4: Non, pas particulièrement musicienne, ma famille. Il y a des petits héritages, évidemment. Mon père est pianiste.
3: Pianiste de profession?
4: Non, autodidacte.
3: Ça jouait à la maison.
4: Alors, j'ai jamais habité avec mon père, mais quand je le voyais pendant les vacances, le piano était quelque chose d'important et d'assez central. En tout cas, je l'ai vécu comme assez central, moi, dans mon enfance. Et c'est ce qui m'a permis aussi d'admirer mon papa et d'en faire un héros. La sensibilité musicale, c'est quelque chose qui me touche.
3: Ça, je voudrais le dire à tout le monde, tout le temps. C'est vrai que c'est un des bagages les plus importants qu'on a dans la vie. Je parle même de l'intime, hein. Je ne parle pas du tout du professionnel. Et si les jeunes pouvaient ne pas oublier qu'à partir du moment où ils peuvent jouer de la musique, jusqu'à la fin de leur vie, ils vont pouvoir donner et recevoir, et surtout, comme vous dites, créer l'admiration. Et avoir l'admiration d'un père quand on est justement séparé, quand on est et admirer son père parce qu'il joue de la musique, c'est ça qu'il faut essayer de comprendre quand on porte comme ça un instrument et que parfois on se casse un peu les pieds sur le solfège ou sur les premiers cours, ou on comprend pas cette notion tellement importante de ce bagage, me semble-t-il.
4: Oui, c'est vrai, c'est vrai.
3: Et vous le dites très bien.
4: Moi, voilà, j'habitais avec ma mère et mon beau-père. Mon beau-père, il grattait un peu la guitare, le djembé, et c'est quelqu'un qui a une culture musicale très riche, mon beau-père, qui a une collection de vinyles assez impressionnante. Et moi, j'ai baigné dans justement cette richesse et cet éclectisme musical. J'ai commencé la musique pour une toute autre raison, c'est que j'avais l'occasion de faire partie des classes CHAM. En primaire, classe horaire aménagée musique, qui est un cursus et des aménagements qui permettent aux enfants de faire de la musique dans leur parcours scolaire. Et donc, il m'a été proposé de le faire et j'avais 6 ans et j'ai dit oui, quoi. Donc voilà, c'est comme ça.
3: Et ça a joué, ça, vous pensez?
4: Dans mon parcours, bah oui. Évidemment, c'est là que j'ai commencé, j'ai jamais arrêté, j'ai été jusqu'au bout, et puis ensuite je me suis inscrite en externe au Conservatoire de Toulouse pour continuer ma pratique et progresser, et voilà, et j'en suis là maintenant.
3: Et Théo, est-ce qu'à à l'âge fatidique des 13-14 ans où tout le monde arrête la musique, malheureusement, comment on franchit ces barrages-là, en fait, et comment vous, ça vous est venu finalement dans votre famille?
5: Eh bien, à la base, moi pareil, j'ai pas une famille de musiciens de souvenirs. Il n'y a personne qui fait de la musique dans la famille proche. Et donc, c'est la passion un petit peu de la musique, elle s'est transmise par mon frère, mais par l'écoute. Je me rappelle, on était dans la voiture et il me faisait découvrir plein de musique électronique, des choses qu'on n'entendait pas forcément tout le temps à la radio. Et le piano, bah, j'ai continué à le développer parce que ça me faisait du bien. Et justement, à cet âge où on a besoin de musique aussi, je trouve autant à écouter que faire dans la vie de tous les jours, parce que voilà, c'est l'adolescence. Eh bien, ça m'a permis de le garder, parce que j'aimais en faire. Et voilà, maintenant c'est resté avec moi, du coup.
3: Mais oui, alors qu'est-ce que vous appelez ça vous faisait du bien? Parce que je rappelle quand même qu'aujourd'hui, vous êtes quand même auteur-compositeur sous le nom de Ophane.
5: Ophone.
3: Au phone, mais j'ai que des fautes de frappe là-dedans.
5: Non,
3: mais c'est beaucoup plus clair au phone quand même.
5: Comme la phone et la phone.
3: Bah oui, bien sûr. Et oui, alors, c'est quoi se faire du bien au piano quand on est ado?
5: Eh bien, c'est s'évader un petit peu, je pense. C'est voilà, quand on joue, on est soit on est complètement focus dans la musique, ou soit justement on est un petit peu ailleurs parce qu'on connaît assez notre morceau pour échapper un petit peu voilà au moment. Et ça fait du bien quand même la musique, même dans les sonorités vis-à-vis de tous les bienfaits que ça fait. C'est, je trouve que c'est important quand même d'en jouer et d'en écouter.
3: Et Inès, alors B1,
4: bien.
3: Moi, je vous ai découverte au cours de Toulouse Guitare, donc ce festival assez génial porté par, à bout de bras, hein, par les parents Garcia, qui le font, je dirais, de manière totalement bénévole, hein, c'est-à-dire qu'ils portent un festival de très haute qualité qui pousse et qui met une première partie pour les jeunes et ensuite avec des pointures qui suivent. Je rappelle quand même que lui est kiné et que elle, la maman, elle travaille dans un cabinet d'architecte, et que pour autant, le fils Garcia,
4: Thibaut,
3: voilà, est le ou l'un des plus grands guitaristes mondiaux aujourd'hui. Hein, c'est absolument incroyable. Et donc vous découvrir comme ça, balbutiante, rougissante sur scène, ça en dit long quand même sur le coup de pouce. Que peut-être une scène, que peut-être un adulte, que peut-être... Et alors ça, j'aimerais bien que là-dessus, vous, la semaine dernière, vous aviez commencé à remercier votre professeur. J'aimerais bien que vous poursuiviez, parce que souvent, les professeurs ne sont jamais remerciés. Donc, quand il y en a un qui fait le job et qui fait cette passerelle, hein, et qui fait éclore un adolescent, ben, c'est quand même absolument exceptionnel. Et puis ensuite, on reviendra sur ce que vous-même vous faites. C'est-à-dire que vous êtes très, très proactif en musique et puis en débats musicaux et débats philosophico-sociaux. Mais déjà sur cette professeure, j'aimerais bien qu'on complète le compliment à la prof.
4: oui, c'est quelqu'un de...
3: Laurence Mercier, je crois, c'est ça?
4: Oui, oui. Laurence Mercier, qui enseigne du coup au Conservatoire de Pamiers. Ça a été une figure très importante là, dans mon parcours, et elle l'est toujours, même si c'est plus la même chose et que je prends plus de cours.
3: Mais pourquoi elle était importante? En quoi? Comment elle a fait, elle?
4: Je pense qu'il y a beaucoup d'autres choses que la musique. C'est quelqu'un qui est très doux, qui est très accompagnant, qui est indulgent, qui est très patient, qui a une fibre avec les enfants, qui est dévoué dans son travail, qui n'hésite pas à faire des déplacements, pour emmener ses élèves en concert, pour arranger les parents, qui a une vraie volonté de transmettre le bonheur qu'est la musique et qu'est la guitare classique.
3: Alors on va réécouter un petit extrait, puisque nous avons déjà dépassé le milieu de l'émission, et puis pour donner envie à nos jeunes auditeurs de suivre vos traces, et puis après on revient sur ce que vous proposez vous.

0: Du coup, voilà.
1: C'est terrifiant.
2: Mais non, dans Alien.
0: En fait, moi, j'ai choisi ça parce que quand j'écoute ça, j'ai vraiment l'impression d'être dans un espace-temps qui est distordu. Il y a des sons pourtant qui paraissent hyper organiques, comme des petites gouttes qui tombent, et du coup, ouais, ça rend le truc très, enfin, très, très dans le réel et en même temps dans l'irréel. C'est une musique aussi qui est hyper dramatique. J'ai l'impression que c'est,
3: ouais, elle est dans les accords.
0: Vraiment que ça pourrait être dans un opéra, tellement c'est dramatique.
2: Ouais.
0: C'est théâtral, il y a vraiment quelque chose de cet ordre-là derrière. C'est vraiment la visite d'un paysage sonore.
4: Alors vous êtes investi dans un podcast musical qui s'appelle Tutti, diffusé sur Campus FM, hein, c'est ça ?
0: C'est ça.
4: Et où vous partagez des découvertes musicales autour de notions philosophiques, ou enfin en tout cas Théo, c'est vous qui avez lancé l'idée, qui me paraît assez géniale à vrai dire.
3: Merci.
4: Alors expliquez-nous.
3: Oui, c'est des notions thèmes, donc ça peut être tout type de thèmes, ça peut être quelque chose de très physique ou comme des lieux, des choses comme ça, ou soit des notions un petit peu plus des notions thèmes comme la nostalgie par exemple. Notre premier épisode était sur la nostalgie. Et en fait, on ramène tous un morceau qui nous fait penser à ce thème-là. Et on en discute tous autour de la table.
0: On est quatre.
3: On est quatre, voilà. Avec Robin et Ève.
4: Tous musiciens.
3: Oui.
4: Robin et Ève, ouais.
3: Robin. Romain.
4: Romain, ouais.
3: On a tous un petit alias dans l'émission, du coup.
4: Ah, ok.
3: Et donc voilà, on est tous musiciens issus de la même filière musicologie. Et ce qui nous permet, voilà, de faire un petit peu d'analyse, pas en profondeur, on ne veut pas dégoûter les gens non plus, mais le but c'est de partager des ressentis et une petite analyse musicale sur un thème qu'on a eu à l'avance.
0: Ce qui est bien, c'est qu'en tant que musicien, on a tous des identités différentes et un bagage différent, et c'est ça qui rend la chose chouette et riche, c'est que on ne va pas avoir les mêmes références et on ne va pas apporter le même regard, en tout cas du côté de la musique et du côté de ce que ça va nous faire. Et c'est pour ça que c'est assez intéressant d'être quatre et d'avoir ce format-là. Et on peut beaucoup plus discuter et avoir un propos beaucoup plus complet.
4: Mais ce que je trouve, moi, génial dans l'idée, c'est qu'on s'extrait de la musique pure et dure telle qu'elle est traitée de manière générale sur les médias, en fait. C'est-à-dire que là, vous êtes dans... C'est quoi la musique pour soi, je dirais presque physiologiquement, philosophiquement, sociologiquement,
0: ouais.
4: Parler de la nostalgie à travers ce que la musique a pu influer ou pas, mais je sais pas, moi je trouve ça vraiment hyper innovant.
0: On a retiré des choses très intéressantes, aussi des projections du futur, de est-ce qu'on n'est pas nostalgique de ce qu'on vit maintenant ou de ce qu'on va vivre plus tard, parce qu'on ne l'a pas encore, et on a pu discuter sur le temps, la distorsion du temps, et plein de choses très profondes, et tout ça qui découle juste de la musique, et c'est très très intéressant.
4: Et ça, à 22 et 24 ans, est-ce que ce n'est pas primordial? Est-ce que tout le monde ne devrait pas avoir accès à ce genre de débat? Souvent, on manque un peu d'interlocuteurs, peut-être, ou si on ne le fait pas avec des proches adultes, autant se prendre en charge soi-même, entre vous, non? C'est ça un peu l'idée ou quoi? La philo, c'est important, je veux dire.
3: Oui, c'est des choses dont il faut discuter. Justement, le fait qu'il y ait plusieurs thèmes aussi, ça permet d'élargir un petit peu l'horizon. Je pense qu'on a besoin d'en parler aussi, même via la musique. Ça dépend ce qu'on aime dans la vie, mais vu que nous, on aime bien la musique... Ça va être plus facile d'en parler pour nous, même si c'est indirect, même s'il y a des petits messages cachés, on passe par là.
4: Et comment vous vous projetez dans l'avenir proche? Comment vous vous projetez dans l'avenir plus lointain? Il est extrêmement anxiogène, mais vous avez aussi des armes qui sont magnifiques. Donc vous en parlez aussi. Comment vous êtes dans l'actualité? Ou pas?
3: On arrive à promouvoir nos activités à côté avec l'émission. Et en même temps, ça nous permet de parler de ce qu'on fait et d'avoir une petite tâche professionnelle qui se développe petit à petit. Par exemple, c'était une occasion, par exemple, de faire une émission. Et maintenant, on l'a dans notre CV de...
4: Bah oui, ouais. Du futur professionnel.
3: Oui, voilà.
0: Et nous, c'est vrai que ce qui est bien, c'est qu'entre nous, on se valorise beaucoup. Et on a toujours dit, depuis qu'on se connaît, l'année prochaine, enfin cette année, c'est l'année des projets. Et chaque année est notre année des projets et on se pousse là-dedans parce qu'il faut qu'on soit, il faut qu'on soit dynamique, il faut qu'on bouge vraiment parce qu'on a peur et on se motive entre nous et on se rassure entre nous.
4: Et vous vous donnez de la motivation entre vous plus que celle que vous recevez à l'extérieur, presque.
3: On a toujours un petit peu de l'aide extérieure, par exemple les proches. Les proches nous aident beaucoup, c'est les premiers à écouter ce qu'on fait. Je pense à mes parents, par exemple, c'est mes premiers fans quand je fais de la musique.
4: C'est les seuls qui écoutent d'ailleurs Campus FM, non?
3: Non, les amis d'amis, c'est ça accroche ou pas aux gens, et du coup, ça fait une petite base d'auditeurs, et c'est chouette.
4: Et c'est la confiance en soi qui monte et qui permet d'aller plus loin.
3: De développer
4: loin
3: les projets, oui.
4: Ouais, parce que, Inès, vous avez aussi, on va bientôt terminer l'émission, mais vous avez aussi des projets artistiques annexes.
0: Oui.
4: Lesquels, vite fait?
0: Je dessine, j'illustre, je suis sur un projet de roman graphique que j'aimerais présenter à des maisons d'édition. Je fais des commandes,
4: Des commandes? Non, mais n'allez pas trop vite quand même. Faites concret aussi. Hein. Donc, même roman graphique, expliquez-le un tout petit peu.
0: Alors, roman graphique, c'est comme une bande dessinée avec des sujets un petit peu plus profonds. Les commandes, voilà, il y a des particuliers qui font appel à moi pour faire des dessins. Et des logos aussi, des identités visuelles. Je suis là-dedans, mais plus dans l'illustration quand même.
4: Donc, créativité tous azimuts.
0: Exactement.
4: Bon, écoutez, un immense merci. Et puis, peut-être que si on attaque une troisième émission, vous parlerez de la créativité et des ressorts de la créativité.
0: J'adorerais ça.
4: C'est vrai?
0: Oui.
4: Allez, un immense merci.

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3: Bonjour, c'est ce midi qu'expire le délai fixé par le tribunal de commerce de Toulouse pour le dépôt d'une offre de reprise de l'usine Fibre Excellence à Saint-Gaudens. Rappelons qu'une offre avait été déposée par le PDG du groupe Soprima il y a un mois. Si malheureusement aucune offre n'était déposée avant midi, la liquidation judiciaire pourrait être prononcée pour Fibre Excellence qui emploie 270 personnes. Vigilance orange pour orages sur le département de la Haute-Garonne émise par Météo France. En milieu d'après-midi, des orages virulents provenant du Gers et du Lot-et-Garonne devraient atteindre la Haute-Garonne entre 15h et 20h. Ces orages seront caractérisés par de puissantes rafales de vent de 90 à 110 voire 120 km/h, des chutes de grêle et taille moyenne voire grosse, de fortes intensités pluvieuses entraînant parfois des cumuls de l'ordre de 30 mm en une heure et une activité électrique intense. Reprise folk pop and roll par Deep Soul, mercredi 26 à 20h au lac de Sède à Saint-Gaudens. Visite du captage des sources et de la station de filtration, chalet de Saint-Néré à Mollion-Barousse, mardi 25 et samedi 29 à 10h à Ferrer, dans un site préservé à 800 mètres d'altitude. Visitez l'un des plus grands réseaux ruraux de distribution de l'eau potable qui alimente aujourd'hui près de 250 communes des Hautes-Pyrénées, de la Haute-Garonne et du Gers. C'est sur réservation. Concert Les Couleurs du Brésil, vendredi 28 à 20h30 au café Locaso à Casonos. Embarqué pour un voyage musical Pelos Ritmo do Brasil à la découverte de la bossa nova, de la samba, du foro et du choro avec Cyrilène Salvador et Olivier Loeb. Cinquième fête de la chanson politique à partir de 19h les 28 et 29 août sur le site de l'usine Rilacroix à Mazères-sur-Salat. Randonnée modérée sur les sentiers du Luchonnet pour adultes, inscription au bureau des sports de la mairie de Bagnères-de-Luchon, mercredi 26, place limitée. Visite nocturne dans 6 ans, mardi 25 à 21h, rendez-vous devant la mairie. Visite nocturne au flambeau, sous réserve ou prévoir lampe de poche. Conférence sur les conséquences du changement climatique sur la réserve naturelle du Néouviel, mardi 25 à 17h à Saint-Lary-Soulan. Plongez au cœur du massif du Néouviel et découvrez comment le climat redessine peu à peu ces paysages spectaculaires. Entre fragilité et capacité d'adaptation, cette conférence vous emmène à la rencontre d'un territoire unique dont l'avenir reste aussi fascinant qu'incertain. Du 1er au 30 septembre, profitez d'un programme riche mêlant art, culture et patrimoine. Une occasion unique de prolonger l'été et d'explorer les trésors cachés de la région dans une ambiance conviviale et festive. Plus d'une centaine d'animations sur les Vallées d'Or et du Louron, la plupart gratuites et tout public.
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3: Le guide Goût et saveur en Comminges est paru. Plus que jamais, la demande d'un guide qui recense les producteurs, restaurateurs et métiers de bouche qui commercialisent leurs créations en direct et travaillent des produits locaux avec éthique ne s'est fait sentir. Alexandre Saint-Pierre, bonjour.
4: Bonjour.
3: Vous êtes membre du conseil d'administration de l'Office du tourisme Destination Comminges-Pyrénées. Vous êtes aussi gérant du restaurant Le Carré by Le Saint-Pierre, ici à Saint-Gaudens. Tout d'abord, qui est à l'initiative de ce guide ?
4: Beaucoup de personnes, ça veut dire c'est un constat déjà sur la qualité et ce qu'est la richesse de notre territoire. Et on était un consortium avec des restaurateurs, le lycée agricole, l'office du tourisme bien sûr, un journaliste culinaire. Il y a beaucoup de personnes se sont regroupées pour pouvoir créer ce guide.
3: Il est né d'un constat précis ?
4: Ben oui, déjà de mettre un besoin déjà des personnes sur un besoin de qualité, d'un bon rapport qualité-prix, d'une relation où on peut reconnaître et connaître le produit, de qui l'a mis en œuvre, on va dire. Et puis aussi guider mieux les personnes.
3: entrons donc dans ce guide goût et saveur. Ce guide n'est pas seulement un listing de professionnels, il est bien plus que cela. Qu'offre-t-il au lecteur ?
4: Alors, il y a des agendas, il y a des recettes, il y a des parcours, il y a des personnes de la vie, des personnes où on rencontre des portraits, où on connaît les jours de marché, on connaît les activités à vivre dans le Comminges.
3: Ce guide est établi avec une charte. Hein. En quelques mots, que contient cette charte ?
4: L'idée d'avoir une charte qualité, c'était de respecter la mise en œuvre, que ça soit pour l'agriculteur, que ça soit pour le restaurateur ou celui qui vend des produits en épicerie fine. C'était la qualité, les règles sur l'environnement, les règles de production, le circuit court. Et à partir de là, on a commencé à élaborer cette charte.
3: Ce guide aura-t-il une suite ?
4: Oui. L'idée, c'est qu'il ait plein de petits-enfants avec d'autres types de portraits, de parcours sur le fromage, sur la bière, sur les fleurs, plein de choses à vivre dans le Comminges.
3: Je rappelle que l'alcool est à consommer avec modération. Le guide a été réalisé avec plusieurs partenariats. Quels sont-ils et qu'ont-ils apporté à ce guide ?
4: Alors, nos partenaires, on a eu la chance de travailler en groupe, donc Madame Annie Mito, journaliste culinaire qui fait aussi un joli concours de cuisine tous les ans.
3: Cuisine mal Comminges.
4: Exactement, qui se déroule à Sainte-Thérèse. Laetitia Jeanneton, qui gère les tiers-lieux du Comminges, des lieux de vie et dont on peut profiter. Abigail Austin, pour le musée de Saint-Gaudens, c'est la porcelaine de Valentine, par exemple.
3: Alors, comment peut-on se procurer ce guide ? Il y a en papier et puis sur Internet, sur le site de l'Office du Tourisme et Destination Comminges-Pyrénées.
4: C'est ça, exactement. Donc, un petit guide vous attend dans tous les offices.
3: Oui.
4: Et ensuite, Office du Tourisme du Comminges-Pyrénées. Et vous avez tout ce qu'il faut pour vous régaler. Et il est plus riche parce qu'il continue de grandir.
3: Et je rappelle les bureaux, hein, Saint-Gaudens, Aurignac, Lille-en-Dedon, Boulogne-sur-Gesse et Montrégeau.
4: Tout à fait.
3: Alexandre Saint-Pierre, merci.
4: Merci beaucoup.
3: Je rappelle que vous êtes membre du conseil d'administration de l'Office du Tourisme Destination Comminges-Pyrénées et gérant du restaurant Le Carré Bail Le Saint-Pierre à Saint-Gaudens. Merci.
4: Merci.
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6: Le projet Artistes en circuit court, c'est un projet qui vise à accueillir sur un territoire une compagnie dirigée par une femme qui est actuellement en création d'un spectacle et qui va travailler pendant l'équivalent d'à peu près 2 semaines avec des habitants pour avancer sur la création de ce spectacle-là.
7: Tatiana Formet est coordinatrice des projets de territoire pour l'association Eurecar. C'est elle qui s'occupe de l'organisation du programme Artistes en circuit court.
6: En fonction des compagnies et des territoires, les projets prennent des formats très différents. Mais ce principe, il est là. C'est comment des habitants peuvent aider une compagnie dans la création d'un spectacle et comment une compagnie peut du coup profiter d'un territoire et des ressources d'un territoire pour avancer sur sa création et transmettre des savoir-faire, donner accès à des outils de création aux habitants. C'est un projet qui se veut dans la réciprocité et en circuit court, puisque l'idée, c'est d'accueillir des compagnies qui sont plutôt de pas trop loin.
7: Cette proximité permet aux compagnies de se créer un réseau à long terme et un bon moyen aussi d'amener le théâtre de rue dans les communes plus reculées. Mais ce n'est pas le seul objectif. Artistes en circuit court, c'est aussi mettre en avant les femmes artistes, un point très important pour Eurecar.
6: Le nombre d'hommes et de femmes qui créent des spectacles sont à peu près égales, sauf que les hommes sont beaucoup plus diffusés, ont des spectacles qui tournent beaucoup plus que les femmes. Ce qui veut dire, en fait, grossièrement, que les hommes ont plus de moyens que les femmes pour créer, même si à la base, le nombre est à peu près équivalent. C'est une injustice contre laquelle on n'a pas tellement de prise, si ce n'est de pouvoir justement faire un focus et de plutôt favoriser l'accompagnement des directions féminines sur ce projet-là.
7: En plus des résidences artistiques, Eurecar propose des temps d'échange entre les compagnies pour que ces femmes puissent partager leur expérience. Émilie Pécunia, directrice de la compagnie La Chaloupante, nous en parle.
8: C'est évidemment super, déjà parce que c'est assez rare, en fait, entre compagnies, on se côtoie dans les lieux de programmation ou dans des lieux de rencontre, mais là, on a vraiment pu bénéficier d'un temps, tout un week-end où on n'avait que ça à faire, de se rencontrer. Et ça a été un moment de partage vraiment très riche, spécifiquement parce qu'on n'était que des femmes, il faut bien le dire. On est dans un monde dans lequel, globalement, les choses se passent très différemment quand on est dans un groupe de femmes que quand on est dans un groupe mixte. Et là, ça fait du bien d'avoir la place pour parler, d'être à l'aise dans nos échanges. Et donc, c'est hyper important, déjà en tant que femme, mais en plus, en tant que compagnie, d'échanger sur nos enjeux, c'était super précieux.
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1: Bonjour, c'est ce midi qu'expire le délai fixé par le tribunal de commerce de Toulouse pour le dépôt d'une offre de reprise de l'usine Fibre Excellence à Saint-Gaudens. Rappelons qu'une offre avait été déposée par le PDG du groupe Soprima il y a un mois. Si malheureusement aucune offre n'était déposée avant midi, la liquidation judiciaire pourrait être prononcée pour Fibre Excellence qui emploie 270 personnes. Vigilance orange pour orages sur le département de la Haute-Garonne émise par Météo France. En milieu d'après-midi, des orages virulents provenant du Gers et du Lot-et-Garonne devraient atteindre la Haute-Garonne entre 15h et 20h. Ces orages seront caractérisés par de puissantes rafales de vent de 90 à 110 voire 120 km/h, des chutes de grêle et taille moyenne voire grosse, de forte intensité pluvieuse entraînant parfois des cumuls de l'ordre de 30 mm en une heure et une activité électrique intense. Reprise folk pop and roll par Deep Soul, mercredi 26 à 20h au lac de Sède à Saint-Gaudens. Visite du captage des sources et de la station de filtration, chalet de Saint-Néré à Mollion-Barousse, mardi 25 et samedi 29 à 10h à Ferrer, dans un site préservé à 800 mètres d'altitude. Visitez l'un des plus grands réseaux ruraux de distribution de l'eau potable qui alimente aujourd'hui près de 250 communes des Hautes-Pyrénées, de la Haute-Garonne et du Gers. C'est sur réservation. Concert Les Couleurs du Brésil, vendredi 28 à 20h30 au café Locaso à Casonos. Embarqué pour un voyage musical Pelos Ritmo do Brasil, à la découverte de la bossa nova, de la samba, du foro et du choro, avec Cyrilène Salvador et Olivier Loeb. Cinquième fête de la chanson politique à partir de 19h, les 28 et 29 août, sur le site de l'usine Rilacroix à Mazères-sur-Salat. Randonnée modérée sur les sentiers du Luchonnet pour adultes, inscription au bureau des sports de la mairie de Bagnères-de-Luchon, mercredi 26, place limitée. Visite nocturne dans 6 ans, mardi 25 à 21h, rendez-vous devant la mairie. Visite nocturne au flambeau, sous réserve ou prévoir lampe de poche. Conférence sur les conséquences du changement climatique sur la réserve naturelle Néouvielle, mardi 25 à 17h à Saint-Lary-Soulan. Plongez au cœur du massif du Néouvielle et découvrez comment le climat redessine peu à peu ces paysages spectaculaires. Entre fragilité et capacité d'adaptation, cette conférence vous emmène à la rencontre d'un territoire unique dont l'avenir reste aussi fascinant qu'incertain. Du 1er au 30 septembre, profitez d'un programme riche mêlant art, culture et patrimoine, une occasion unique de prolonger l'été et d'explorer les trésors cachés de la région dans une ambiance conviviale et festive. Plus d'une centaine d'animations sur les vallées d'Or et du Luron, la plupart gratuites et tout public.

0: ni d'aujourd'hui, enregistré ce matin à la grotte de Lourdes.
1: Le Seigneur soit avec vous.
2: Et avec votre esprit.
1: Bonne nouvelle de Jésus-Christ selon saint Jean.
2: Gloire à toi, Seigneur Jésus.
1: En ce temps-là, Philippe trouve Nathanaël et lui dit: celui dont il est écrit dans la loi de Moïse et chez les prophètes, nous l'avons trouvé. C'est Jésus, fils de Joseph de Nazareth. Nathanaël répliqua: de Nazareth, peut-il sortir quelque chose de bon? Philippe répond: viens et vois. Lorsque Jésus voit Nathanaël venir à lui, il déclare à son sujet: voici vraiment un Israélite, il n'y a pas de ruse en lui. Nathanaël lui demande: d'où me connais-tu? Jésus lui répond: avant que Philippe t'appelle, quand tu étais sous le figuier, je t'ai vu. Nathanaël lui dit: Rabbi, c'est toi le Fils de Dieu, c'est toi le roi d'Israël. Jésus reprend: je t'ai dit que je t'ai vu sous le figuier, et c'est pour cela que tu crois. Tu verras des choses plus grandes encore. Il ajoute: amen, je vous le dis. Vous verrez le ciel ouvert et les anges de Dieu monter et descendre au-dessus du Fils de l'homme. Acclamons la parole de Dieu.
2: Louange à toi, Seigneur Jésus.
3: Frères et sœurs bien-aimés de Dieu, vous qui êtes devant la grotte, je vous invite à lever les yeux, parce que nous avons ici une très belle image de ce qu'est l'Église. Levez les yeux, regardez tout ce qui est au-dessus de la grotte. L'Église que le Seigneur bâtit, que le Seigneur construit. Ce n'est pas nous qui la construisons, c'est lui qui l'a construit, mais il l'a construit avec nous. Alors regardons, pour que l'Église et nos églises de pierre en sont une belle image, et ce que vous voyez au-dessus de moi, pour que cette Église tienne, il faut qu'il y ait un socle, il faut qu'il y ait une pierre sur laquelle ça repose. Et nous l'avons entendu hier, la foi de Pierre. Il faut des fondations, parce que si l'Église elle est construite sur du sable ou de la vase, ça ne tient pas. Et ces fondations, c'est les apôtres, la foi des apôtres que nous confessons. Parce que nous ne pouvons pas annoncer autre chose que ce que eux, les premiers, ont découvert et qu'ils nous ont annoncé. Voilà, des fondations qui se prolongent en colonnes. Mais s'il n'y avait que des fondations et des colonnes, il y aurait beaucoup de vide, hein. Beaucoup de vent, il faut des pierres, il faut des murs. Ces murs, ces pierres, c'est nous, pierres vivantes. Mais pour que ces murs tiennent, il ne suffit pas qu'il y ait des pierres. Il faut qu'il y ait du lien entre ces pierres. Il faut du ciment, il faut de la chaux, il faut que ça tienne. Et c'est quoi le ciment qui unit toutes ces pierres entre les colonnes? Ce ciment, ce lien, ce n'est pas autre chose que l'Esprit Saint. Sans l'Esprit Saint, l'Église serait un tas de pierres. Avec l'Esprit Saint, l'Église, petit à petit, appuyée sur la foi des apôtres, petit à petit, le Seigneur l'a construit avec nous, pierre vivante, et les murs s'élèvent. Et les murs s'élèvent, mais ils ne sont pas indépendants. Ils s'élèvent et puis à un moment donné, il faut couvrir le toit. Mais voilà, pour que ça tienne, pour que les voûtes tiennent, il y a un élément fondamental sans lequel notre Église ne tiendrait pas. Il faut la pierre angulaire. Vous savez, la pierre à la clé de voûte, si elle n'était pas là, les voûtes s'écrouleraient. Cette pierre, cette clé de voûte, qui n'est pas autre chose que le Christ. Alors regardez, regardez cette belle image ici. Nous sommes sur un rocher, sous un rocher, qui sert de base aux constructions qui ont lieu au-dessus. Et qu'est-ce que vous voyez tout en haut de l'Église? Qu'est-ce que vous voyez? La croix du Christ. C'est ça l'Église. C'est ça l'Église catholique dont nous pouvons être fiers d'appartenir. Oh, nous sommes des pauvres pécheurs. Nous le reconnaissons, y compris c'est pour ça que nous prions aussi souvent Marie. Mais cette Église une, parce que le Seigneur veut qu'elle soit unie. Et nous avons toujours à travailler contre les pièges ou contre le poison de la division pour nous laisser entraîner par ce que le Seigneur veut pour son Église. Cette Église une, sainte, oh, faite de pécheurs comme nous, mais des pécheurs appelés à la sainteté par le Seigneur. Une Église catholique ici à Lourdes, nous l'avons vu avec cette diversité de groupes, de peuples, parce que le Seigneur, avec tous les peuples qui font la terre, il veut faire un seul peuple, son peuple. Et enfin, cette Église apostolique qui repose sur la foi des apôtres. Alors ne traînons pas trop puisque l'appui arrive. Voilà, je vous invite à prier pour l'Église et à participer comme des pierres vivantes à la construction de cette Église, sans jamais croire que c'est vous qui la construisez, mais en vous laissant construire par le Seigneur, parce que c'est lui qui bâtit sa maison. Amen.

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3: Nous poursuivons nos méditations sur les différentes appellations de Notre-Dame dans les litanies de la Vierge Marie ou litanie de Lorette. Nous voyons dès à présent Marie comme étoile du matin. L'étoile du matin est celle qui surgit la première dans le ciel et annonce le lever du soleil. Elle est la plus brillante des étoiles. Elle donne donc courage à ceux qui ont veillé toute la nuit et manifeste la victoire de la lumière sur les ténèbres. La Vierge Marie est bien pour nous cette étoile qui nous guide toujours dans l'espérance et ce, malgré les épreuves et les tribulations. Comme l'étoile du matin, en même temps que l'aurore, précède le lever du soleil, de même Marie, dès sa conception immaculée, a précédé la venue du Sauveur, le lever du soleil de justice dans l'histoire du genre humain. Depuis le péché originel, l'homme a connu les ténèbres et la mort provoquées par l'excès de ses passions, qui méritaient la justice divine. Mais avec Marie, c'est l'étoile du matin qui vient briller au cœur du monde et lui donner le Messie tant attendu, qui viendra régénérer l'homme dans la grâce et lui permettre de marcher avec l'aide de Dieu sur un chemin de lumière, d'espérance et de paix. Marie est la nouvelle Ève, l'Immaculée, qui nous donnera le sauveur de l'humanité, et elle est le guide de tout homme qui veut de nouveau marcher dans la lumière du Christ. La beauté du cosmos avec ses myriades d'étoiles, toutes plus belles les unes que les autres, révèle la grandeur et la beauté de Dieu dans sa création. Toutes ces étoiles sont rangées en bataille autour de son trône, reflétant la sagesse, la bonté et la puissance de leur Créateur. Dieu a créé le monde céleste et terrestre pour les anges et les hommes, faits à son image. Les anges et les hommes sont les chefs-d'œuvre de sa sagesse, de sa bonté, de sa puissance et de son amour. Dans sa gloire, les anges et les hommes étaient appelés à aimer Dieu et à le servir pour être heureux avec lui. Dieu avait donné aux anges une beauté, une sagesse incomparable. Mais Lucifer, le porteur de lumière, prince de l'armée angélique, est tombé en se révoltant contre Dieu pour avoir refusé d'adorer la majesté du Fils de Dieu. Il était, dit Isaïe, un astre de lumière, brillant soleil qui se levait comme une aurore, faisant pâlir toutes les autres étoiles devant sa splendeur. Et Ézéchiel ajoutera, « Tu étais le sceau de la ressemblance de Dieu, le plus parfait ouvrage de ses mains, plein de sagesse et parfait en ta beauté. » Lucifer entraîna dans sa chute une immense quantité d'anges qui se révolta avec lui contre le Verbe incarné. Dieu créa l'enfer après leur chute du ciel par la victoire de Saint Michel contre Lucifer et ses démons. Mais dans sa haine, Lucifer voulut aussi la chute de l'homme et le tenta au paradis terrestre. Après la chute de l'homme, d'Adam et d'Ève, il voit une immense haine à toute l'humanité, à tout ce que Dieu va mettre par la suite en œuvre pour le salut de l'homme. Marie, la nouvelle étoile du matin, et son fils, le Verbe incarné. Comme il n'y a pas de rapport possible entre la lumière et les ténèbres, il faudra qu'un autre jour se lève, qu'une nouvelle aurore, une nouvelle étoile du matin surgisse dans le monde, et ce sera celle qui va accueillir l'envoyé de Dieu, Marie. L'ange Gabriel vient lui annoncer l'arrivée en elle du Verbe de Dieu qui est la vraie lumière éternelle pour le monde et qui vient contrer les ténèbres du péché. Cette pure aurore du jour divin apporte la grâce et la vie avec celui venant d'elle et qui par elle illumine la création. Depuis le péché d'Adam, écrasé sous le poids de son infortune, Dieu a fait entrevoir cette splendide étoile du matin du jour de Dieu. L'espérance est entrée dans son cœur plein de joie à la promesse qui lui était faite. En même temps, il y avait cette certitude dans l'esprit de Satan, une haine sans borne contre celle qui devait lui écraser la tête à jamais. Au-dessus de tout le mal que peut faire le démon, Marie brille comme une étoile en face de tous les regards assez purs pour l'apercevoir, et elle conserve à toutes ses âmes la belle espérance de l'avenir. Cet avenir qui s'opère par la foi comme si c'était le présent. Le démon, en croyant vaincre Dieu par la mort du Christ, fut vaincu par sa résurrection qui allait de nouveau ouvrir le ciel à tous ceux qui croiraient en lui, comme ce fut le cas pour le bon larron, et à tous ces hommes qui seront par la suite sauvés. Au calvaire, Marie devenait la splendide aurore versant à flots sur le monde, la lumière du soleil éternel devenue, en jaillissant de son sein virginal, le soleil des anges et des hommes qui erraient dans les ténèbres. Toutes les divinités païennes, Jupiter, Mars, Saturne, Vénus, s'enfuirent dans l'ombre de la nuit face au soleil de justice. Mais pour les hommes, ce fut une joie, une espérance de paix et d'une vie nouvelle avec la grâce de la sanctification jusqu'au soir de leur vie. Si Jésus nous a donné Marie pour mère, c'est pour qu'elle soit une maman qui nous accompagne toute notre vie. Et quand la mort viendra, elle sera l'étoile du soir qui saura nous consoler dans nos regards affaiblis et mourants, pour entrer avec confiance dans les ténèbres de la mort, devenue lumineuse sous ses suaves et limpides rayons, sûre que le mourant saura que la lumière de son étoile tant aimée ne l'abandonnera pas, mais que de l'autre côté de ce voile, si sombre aux yeux du corps, elle reparaîtra dans toute sa splendeur à ceux de son âme. Alors ce ne sera plus l'étoile du soir, mais de nouveau, et pour toujours l'étoile du matin, d'un jour éternel et d'un bonheur indéniable et sans fin. Alors, avec saint Bernard, redisons, regarde l'étoile, invoque Marie, que son nom ne quitte pas tes lèvres, qu'il ne quitte pas ton cœur.

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1: Bonjour, maman Marie. Je voudrais que pour qu'elle prie pour Sarah qui a des problèmes d'endormissement et pour moi-même qui suis malade. Merci, Sainte-Bernadette. Merci, Marie.
2: Bonjour. Je souhaiterais confier à Notre-Dame de Lourdes une dame âgée de ma paroisse qui a eu un malaise hier pour qu'elle la prenne sous sa protection et qu'elle guérisse. Merci infiniment.
3: Notre-Dame de Lourdes, cher pèlerin Sainte-Bernadette, priez pour un père de famille qui est greffé du cœur, qui a une santé fragile. Priez pour lui. Merci Notre-Dame de Lourdes, merci Sainte-Bernadette, merci cher pèlerin de prier.
4: Au nom du Père et du Fils et du Saint-Esprit. Amen. Chers frères et sœurs, aujourd'hui, c'est lundi, on va prier le mystère joyeux du rosaire. On médite donc l'enfance de Jésus et la vie de la Sainte Famille. Ça nous permet de prier pour nos familles en toute situation. Alors, le chapelet que nous avons pris ensemble doit nous aider à vivre la parole de Dieu comme la famille de Nazareth. Aux intentions que nous avons entendues, on rajoute celles du pape Léon pour l'Église, pour le monde, les nôtres, celles de ceux qui prient avec nous par la radio, télé ou Internet. On n'oublie pas de prier pour les personnes que Notre-Dame porte dans son cœur de mère. Je crois en Dieu, le Père Tout-Puissant, Créateur du ciel et de la terre, et en Jésus-Christ, son Fils unique, notre Seigneur, qui a été conçu du Saint-Esprit et né de la Vierge Marie, a souffert sous Ponce Pilate, a été crucifié, est mort et a été enseveli et descendu aux enfers. Le troisième jour est ressuscité des morts, est monté aux cieux, est assis à la droite de Dieu le Père Tout-Puissant, d'où il viendra juger les vivants et les morts. Je crois en l'Esprit Saint, à la Sainte Église catholique, à la communion des saints, à la rémission des péchés, à la résurrection de la chair, à la vie éternelle. Amen. Notre Père qui es aux cieux, que ton nom soit sanctifié, que ton règne vienne, que ta volonté soit faite sur la terre comme au ciel.

0: Je vous salue Marie, pleine de grâce, le Seigneur est avec vous. Vous êtes bénie entre toutes les femmes, et Jésus, le fruit de vos entrailles, est béni.
1: Sainte Marie, Mère de Dieu, priez pour vos pécheurs, maintenant et à l'heure de notre
0: mort. Je vous salue Marie, pleine de grâce, le Seigneur est avec vous. Vous êtes bénie entre toutes les femmes, et Jésus, le fruit de vos entrailles, est béni.
1: Sainte Marie,
0: je vous salue, Marie, pleine de grâce. Le Seigneur est avec vous. Vous êtes bénie entre toutes les femmes, et Jésus, le fruit de vos entrailles, est béni.
1: Sainte Marie, Mère de Dieu, priez pour nous, pauvres pécheurs, maintenant et à l'heure de notre mort. Amen.
0: Gloire au Père, et au Fils, et au Saint-Esprit, comme il était au commencement, maintenant et toujours, et dans les siècles des siècles. Amen. Le premier mystère joyeux, l'Annonciation. Marie dit à l'ange Gabriel, « Je suis la servante du Seigneur, que tout m'advienne selon ta parole. » Le Fils de Dieu descend vers la Vierge Marie et reçoit en elle l'hospitalité pendant 9 mois. Il accomplit ainsi le dessein d'amour conçu par le Père de toute l'éternité, venir habiter chez les hommes pour y faire sa demeure. Demandons au Seigneur la grâce de connaître sa volonté et de l'accomplir en confiance comme la Vierge Marie. Notre Père qui es aux cieux, que ton nom soit sanctifié, que ton règne vienne, que ta volonté soit faite sur la terre comme au ciel.
2: Donne-nous aujourd'hui notre pain de ce jour.
3: Pardonne-nous nos offenses, comme nous pardonnons aussi à ceux qui nous ont offensés.
4: Et ne nous laisse pas entrer en tentation, mais délivre-nous du mal.
5: Je vous salue, Marie, pleine de grâce. Le Seigneur est avec vous. Vous êtes bénie entre toutes les femmes, et Jésus, le fruit de vos entrailles, est béni.
1: Sainte Marie, Mère de Dieu, priez pour nous pécheurs, maintenant et à l'heure de notre mort.
5: Je vous salue, Marie, pleine de grâce. Le Seigneur est avec vous. Vous êtes bénie entre toutes les femmes, et Jésus, le fruit de vos entrailles, est béni.
1: Sainte Marie, Mère de Dieu, priez pour nous, pécheurs, maintenant et à l'heure de notre mort. Amen.
5: Je vous salue, Marie, pleine de grâce. Le Seigneur est avec vous. Vous êtes bénie entre toutes les femmes, et Jésus, le fruit de vos entrailles, est béni.
1: Sainte Marie,
5: je vous salue Marie, pleine de grâce. Le Seigneur est avec vous. Vous êtes bénie entre toutes les femmes. Et Jésus, le fruit de vos entrailles, est béni. Je vous salue Marie, pleine de grâce. Le Seigneur est avec vous. Vous êtes bénie entre toutes les femmes, et Jésus, le fruit de vos entrailles, est béni.
1: Sainte Marie, Mère de Dieu, priez pour nous pauvres pécheurs, maintenant et à l'heure de notre mort. Amen.
5: Je vous salue, Marie, pleine de grâce. Le Seigneur est avec vous. Vous êtes bénie entre toutes les femmes, et Jésus, le fruit de vos entrailles, est béni.
1: Sainte Marie, Mère de Dieu, priez pour nous pauvres pécheurs, maintenant et à l'heure de notre mort.
5: Je vous salue, Marie, pleine de grâce. Le Seigneur est avec vous. Vous êtes bénie entre toutes les femmes. Et Jésus, le fruit de vos entrailles, est béni.
1: Sainte Marie, Mère de Dieu, priez pour nous pauvres pécheurs, maintenant et à l'heure de notre mort. Amen.
5: Je vous salue, Marie, pleine de grâce. Le Seigneur est avec vous. Vous êtes bénie entre toutes les femmes. Et Jésus, le fruit de vos entrailles, est béni.
1: Sainte Marie, Mère de Dieu, priez pour nous pauvres pécheurs, maintenant et à l'heure de notre mort. Amen.
5: Je vous salue, Marie, pleine de grâce. Le Seigneur est avec vous. Vous êtes bénie entre toutes les femmes. Et Jésus, le fruit de vos entrailles, est béni.
1: Sainte Marie, Mère de Dieu, priez pour nous pauvres pécheurs, maintenant
0: maintenant et à l'heure de notre mort. Amen.

0: Deuxième mystère joyeux, la visitation. En recevant la Vierge Marie, Élisabeth dit, « D'où m'est-il donné que la mère de mon Seigneur vienne jusqu'à moi? Car lorsque tes paroles de salutation sont parvenues à mes oreilles, l'enfant a tressailli d'allégresse en moi. » Le son de la voix de Marie suffit pour mettre Jean-Baptiste en contact avec le Christ qu'elle porte en elle-même. L'enfant encore incapable de penser perçoit le Christ par ses sens et exulte de joie. Demandons au Seigneur la grâce de percevoir sa présence en nous et de vivre notre vocation personnelle dans la joie. Notre Père qui es aux cieux, que ton nom soit sanctifié, que ton règne vienne, que ta volonté soit faite sur la terre comme au ciel. Donne-nous
1: pardonnons aussi à ceux qui nous ont offensés et ne nous laisse pas entrer en tentation, mais délivre-nous du mal. Amen.
2: Je vous salue Marie, pleine de grâce. Le Seigneur est avec vous. Vous êtes bénie entre toutes les femmes. Et Jésus, le fruit de vos entrailles, est béni. Je vous salue Marie, pleine de grâce. Le Seigneur est avec vous. Vous êtes bénie entre toutes les femmes. Et Jésus, le fruit de vos entrailles, est béni.
1: Sainte Marie, Mère de Dieu, priez pour nous pauvres pécheurs, maintenant et à l'heure de notre mort. Amen.
2: Je vous salue Marie, pleine de grâce. Le Seigneur est avec vous. Vous êtes bénie entre toutes les femmes. Et Jésus, le fruit de vos entrailles, est béni.
1: Sainte Marie, Mère de Dieu, priez pour nous. Maintenant et à l'heure de notre mort. Amen.
2: Je vous salue Marie, pleine de grâce. Le Seigneur est avec vous. Vous êtes bénie entre toutes les femmes. Et Jésus, le fruit de vos entrailles, est béni.
1: Sainte Marie, Mère de Dieu, priez pour nous pauvres pécheurs. Maintenant et à l'heure de notre mort. Amen.
2: Je vous salue Marie, pleine de grâce. Le Seigneur est avec vous. Vous êtes bénie entre toutes les femmes. Et Jésus, le fruit de vos entrailles, est béni.
1: Sainte Marie, Mère de Dieu, priez pour nous pauvres pécheurs, maintenant et à l'heure de notre mort. Amen.
2: Je vous salue Marie, pleine de grâce. Le Seigneur est avec vous. Vous êtes bénie entre toutes les femmes. Et Jésus, le fruit de vos entrailles, est béni.
1: Sainte Marie, Mère de Dieu, priez pour nous pauvres pécheurs, maintenant et à l'heure de notre mort. Amen.
2: Je vous salue Marie, pleine de grâce. Le Seigneur est avec vous. Vous êtes bénie entre toutes les femmes. Et Jésus, le fruit de vos entrailles, est béni.
1: Sainte Marie, Mère de Dieu, priez pour nous pauvres pécheurs, maintenant et à l'heure de notre mort. Amen.
2: Je vous salue, Marie, pleine de grâce. Le Seigneur est avec vous. Vous êtes bénie entre toutes les femmes. Et Jésus, le fruit de vos entrailles, est béni.
1: Sainte Marie, Mère de Dieu, priez pour nous pauvres pécheurs, maintenant et à l'heure de notre mort. Amen.
2: Je vous salue Marie, pleine de grâce. Le Seigneur est avec vous. Vous êtes bénie entre toutes les femmes. Et Jésus, le fruit de vos entrailles, est béni.
1: Sainte Marie, Mère de Dieu, priez pour nous pauvres pécheurs, maintenant et à l'heure de notre mort. Amen.
2: Je vous salue Marie, pleine de grâce. Le Seigneur est avec vous. Vous êtes bénie entre toutes les femmes. Et Jésus, le fruit de vos entrailles, est béni.
1: Sainte Marie, Mère de Dieu, priez pour nous pauvres pécheurs, maintenant et à l'heure de notre mort. Amen.
0: Gloria Patri et Filio, et Spiritui Sancto, sicut erat in principio, et nunc et semper, et in saecula saeculorum. Amen. Troisième mystère joyeux, la nativité. Le Verbe s'est fait chair et il a habité parmi nous. Ainsi Saint Jean l'évangéliste perçoit la nativité. Tout le monde s'agite à cause d'un enfant dont il est à peine question. Chacun réagit selon ses préoccupations. les scribes et les grands prêtres consultent les Écritures. Hérode, craignant son pouvoir, le persécute. Personne ne met en doute que l'enfant soit roi, mais seuls les mages croient et adorent. Demandons au Seigneur la grâce de reconnaître en Jésus le Messie, le Fils de Dieu venu nous sauver et le laisser habiter nos cœurs. Notre Père qui es aux cieux, que ton nom soit sanctifié, que ton règne vienne, que ta volonté soit faite sur la terre comme au ciel. Donne-nous aujourd'hui notre pain de ce jour. Pardonne-nous nos offenses, comme nous pardonnons aussi à ceux qui nous ont offensés. Et ne nous laisse pas entrer en tentation, mais délivre-nous du mal. Amen.
3: Je vous salue Marie, pleine de grâce, le Seigneur est avec vous. Vous êtes bénie entre toutes les femmes, et Jésus, le fruit de vos entrailles, est béni.
4: Sainte Marie, Mère de Dieu, priez pour nous pauvres pécheurs, maintenant et à l'heure de notre mort. Amen.
3: Je vous salue Marie, pleine de grâce, le Seigneur est avec vous. Vous êtes bénie entre toutes les femmes, et Jésus, le fruit de vos entrailles, est béni.
4: Sainte Marie, Mère de Dieu, priez pour nous pauvres pécheurs, maintenant et à l'heure de notre mort. Amen.
3: Je vous salue Marie, pleine de grâce, le Seigneur est avec vous. Vous êtes bénie entre toutes les femmes et Jésus, le fruit de vos entrailles, est béni.
4: Sainte Marie, Mère de Dieu, priez pour nous pauvres pécheurs. Maintenant et à l'heure de notre mort. Amen.
3: Je vous salue Marie, pleine de grâce, le Seigneur est avec vous. Vous êtes bénie entre toutes les femmes et Jésus, le fruit de vos entrailles, est béni.
4: Sainte Marie, Mère de Dieu, priez pour nous pauvres pécheurs. Maintenant et à l'heure de notre mort. Amen.
3: Je vous salue Marie, pleine de grâce, le Seigneur est avec vous. Vous êtes bénie entre toutes les femmes et Jésus, le fruit de vos entrailles, est béni.
4: Sainte Marie, Mère de Dieu, priez pour nous pauvres pécheurs.
5: Je vous salue Marie, pleine de grâce, le Seigneur est avec vous. Vous êtes bénie entre toutes les femmes, et Jésus, le fruit de vos entrailles, est béni.
4: Sainte Marie, Mère de Dieu, priez pour nous pauvres pécheurs, maintenant et à l'heure de notre mort. Amen.
5: Je vous salue Marie, pleine de grâce, le Seigneur est avec vous. Vous êtes bénie entre toutes les femmes, et Jésus, le fruit de vos entrailles, est béni.
4: Sainte Marie, Mère de Dieu, priez pour nous pauvres pécheurs, maintenant et à l'heure de notre mort. Amen.
5: Je vous salue, Marie, pleine de grâce. Le Seigneur est avec vous. Vous êtes bénie entre toutes les femmes, et Jésus, le fruit de vos entrailles, est béni.
4: Sainte Marie, Mère de Dieu, priez pour nous, pauvres pécheurs, maintenant et à l'heure de notre mort. Amen.
5: Je vous salue, Marie, pleine de grâce. Le Seigneur est avec vous. Vous êtes bénie entre toutes les femmes, et Jésus, le fruit de vos entrailles, est béni.
4: Sainte Marie, Mère de Dieu, priez pour nous, pauvres pécheurs, maintenant et à l'heure de notre mort. Amen.
5: Je vous salue, Marie, pleine de grâce. Le Seigneur est avec vous. Vous êtes bénie entre toutes les femmes, et Jésus, le fruit de vos entrailles, est béni.
4: Sainte Marie, Mère de Dieu, priez pour nous, pauvres pécheurs, maintenant et à l'heure de notre mort. Amen.

0: chrétienne, ô Marie, conçue sans péché. Quatrième mystère joyeux, la présentation de Jésus au temple, de l'évangile selon saint Luc. Quand fut accompli le temps prescrit par la loi de Moïse pour la purification, les parents de Jésus l'amenèrent à Jérusalem pour le présenter au Seigneur. Le Christ est offert au Père, lui, le Fils du Père. Il obéit à la loi, lui, le salut. Marie offre le sacrifice de purification, elle qui est entièrement purifiée du péché. Enfant de Dieu par le baptême, offrons au Seigneur notre vie en aimant de tout notre cœur, Dieu notre Père, et en aimant aussi notre prochain, parce qu'on aime le Seigneur. Notre Père qui es aux cieux, que ton nom soit sanctifié, que ton règne vienne, que ta volonté soit faite sur la terre comme au ciel. Donne-nous aujourd'hui notre pain de ce jour. Pardonne-nous nos offenses, comme nous pardonnons aussi à ceux qui nous ont offensés.
1: Et ne nous laisse pas entrer en tentation, mais délivre-nous du mal.
2: Amen. Je vous salue Marie, pleine de grâce. Le Seigneur est avec vous. Vous êtes bénie entre toutes les femmes. Et Jésus, le fruit de vos entrailles, est béni.
3: Sainte Marie, Mère de Dieu, priez pour nous, pécheurs, maintenant et à l'heure de notre mort. Amen.
2: Je vous salue, Marie, pleine de grâce. Le Seigneur est avec vous. Vous êtes bénie entre toutes les femmes. Et Jésus, le fruit béni de vos entrailles. Sainte Marie, Mère de Dieu, priez pour nos pauvres pécheurs, maintenant et à l'heure de notre mort. Amen. Je vous salue Marie, pleine de grâce. Le Seigneur est avec vous. Vous êtes bénie entre toutes les femmes. Et Jésus, le fruit béni de vos entrailles. Sainte Marie, Mère de Dieu, priez pour nos pauvres pécheurs, maintenant et à l'heure de notre mort. Amen. Je vous salue Marie, pleine de grâce. Le Seigneur est avec vous. Vous êtes bénie entre toutes les femmes. Et Jésus, le fruit de vos entrailles est béni.
3: Sainte Marie, Mère de Dieu, priez pour nous, pauvres pécheurs, maintenant et à l'heure de notre mort. Amen.
2: Je vous salue Marie, pleine de grâce. Le Seigneur est avec vous. Vous êtes bénie entre toutes les femmes. Et Jésus, le fruit de vos entrailles est béni.
3: Sainte Marie, Mère de Dieu, priez pour nous, pauvres pécheurs, maintenant et à l'heure de notre mort. Amen.
2: Je vous salue Marie, pleine de grâce. Le Seigneur est avec vous. Vous êtes bénie entre toutes les femmes. Et Jésus, le fruit de vos entrailles, est béni.
3: Sainte Marie, Mère de Dieu, priez pour nous, pauvres pécheurs, maintenant et à l'heure de notre mort. Amen.
2: Je vous salue, Marie, pleine de grâce. Le Seigneur est avec vous. Vous êtes bénie entre toutes les femmes. Et Jésus, le fruit de vos entrailles, est béni.
3: Sainte Marie, Mère de Dieu, priez
2: pour nous. Je vous salue Marie, pleine de grâce. Le Seigneur est avec vous. Vous êtes bénie entre toutes les femmes. Et Jésus, le fruit de vos entrailles, est béni.
3: Sainte Marie, Mère de Dieu, priez pour nous, pauvres pécheurs, maintenant et à l'heure de notre mort. Amen.
2: Je vous salue Marie, pleine de grâce. Le Seigneur est avec vous. Vous êtes bénie entre toutes les femmes. Et Jésus, le fruit de vos entrailles, est béni.
3: Sainte Marie, Mère de Dieu, priez pour nous, pauvres pécheurs, maintenant et à l'heure de notre mort. Amen.
2: Je vous salue, Marie, pleine de grâce. Le Seigneur est avec vous. Vous êtes bénie entre toutes les femmes. Et Jésus, le fruit de vos entrailles, est béni.
3: Sainte Marie, Mère de Dieu, priez pour nous, pauvres pécheurs, maintenant et à l'heure de notre mort. Amen.
0: Gloria Patri et Filio, et Spiritui Sancto, sicut

0: Cinquième mystère joyeux, le recouvrement de Jésus au temple. Marie dit à Jésus, mon enfant, pourquoi tu nous as fait cela? Vois comme ton père et moi, nous avons souffert en te cherchant. Il leur dit, comment se fait-il que vous m'ayez cherché? Ne saviez-vous pas que je dois être chez mon père? Jésus rappelle à ses parents son lien avec le Père, qui l'emporte sur tout. Mais il est tellement semblable aux autres enfants que ses parents ne comprennent pas. Et de retour de Jérusalem, il leur est de nouveau soumis. Il reprend sa vie d'enfant. Sa vie silencieuse dans l'humilité met en relief ce qui est au cœur de sa vie, son lien avec le Père. Demandons la grâce de la fidélité à Dieu, même quand cela contrarie nos proches et tant d'autres. Notre Père qui es aux cieux, que ton nom soit sanctifié, que ton règne vienne, que ta volonté soit faite sur la terre comme au ciel. Donne-nous aujourd'hui notre pain de ce jour. Pardonne-nous nos offenses,
1: comme nous pardonnons aussi à ceux qui nous ont offensés.
0: Et ne nous laisse pas entrer en tentation, mais délivre-nous du mal.
2: Amen.
3: Je vous salue, Marie, pleine de grâce. Le Seigneur est avec vous. Vous êtes bénie entre toutes les femmes, et Jésus, le fruit de vos entrailles, est béni.
0: Sainte Marie, Mère de Dieu, priez pour nous, pauvres pécheurs, maintenant et à l'heure de notre mort.
3: Amen. Je vous salue, Marie, pleine de grâce. Le Seigneur est avec vous. Vous êtes bénie entre toutes les femmes, et Jésus, le fruit de vos entrailles, est béni.
0: Sainte Marie, Mère de Dieu, priez pour nous, pauvres pécheurs, maintenant et à l'heure de notre mort.
3: Amen. Je vous salue, Marie, pleine de grâce. Le Seigneur est avec vous. Vous êtes bénie entre toutes les femmes, et Jésus, le fruit de vos entrailles, est béni.
0: Sainte Marie, Mère de Dieu, priez pour nous, pauvres pécheurs, maintenant et à l'heure de notre mort.
3: Amen. Je vous salue, Marie, pleine de grâce. Le Seigneur est avec vous. Vous êtes bénie entre toutes les femmes, et Jésus, le fruit de vos entrailles, est béni.
0: Sainte Marie, Mère de Dieu, priez pour nous, pauvres pécheurs, maintenant et à l'heure de notre mort.
3: Amen. Je vous salue, Marie, pleine de grâce. Le Seigneur est avec vous. Vous êtes bénie entre toutes les femmes, et Jésus, le fruit de vos entrailles, est béni.
0: Sainte Marie, Mère de Dieu, priez pour nous, pauvres pécheurs, maintenant et à l'heure de notre mort.
3: Amen. Je vous salue, Marie, pleine de grâce. Le Seigneur est avec vous. Vous êtes bénie entre toutes les femmes, et Jésus, le fruit de vos entrailles, est béni.
0: Sainte Marie, Mère de Dieu, priez pour nous, pauvres pécheurs, maintenant et à l'heure de notre mort.
3: Amen. Je vous salue, Marie, pleine de grâce. Le Seigneur est avec vous. Vous êtes bénie entre toutes les femmes, et Jésus, le fruit de vos entrailles, est béni.
0: Sainte Marie, Mère de Dieu, priez pour nous, pauvres pécheurs, maintenant et à l'heure de notre mort.
3: Amen. Je vous salue, Marie, pleine de grâce. Le Seigneur est avec vous. Vous êtes bénie entre toutes les femmes, et Jésus, le fruit de vos entrailles, est béni.
0: Sainte Marie, Mère de Dieu, priez pour nous, pauvres pécheurs, maintenant et à l'heure de notre mort.
3: Amen. Je vous salue, Marie, pleine de grâce. Le Seigneur est avec vous. Vous êtes bénie entre toutes les femmes, et Jésus, le fruit de vos entrailles, est béni.
0: Sainte Marie, Mère de Dieu, priez pour nous, pauvres pécheurs, maintenant et à l'heure de notre mort.
3: Amen. Je vous salue, Marie, pleine de grâce. Le Seigneur est avec vous. Vous êtes bénie entre toutes les femmes, et Jésus, le fruit de vos entrailles, est béni.
0: Sainte Marie, Mère de Dieu, priez pour nous, pauvres pécheurs, maintenant et à l'heure de notre mort.
3: Amen. Je vous salue, Marie, pleine de grâce. Le Seigneur est avec vous. Vous êtes bénie entre toutes les femmes, et Jésus, le fruit de vos entrailles, est béni.
0: Sainte Marie, Mère de Dieu, priez pour nous, pauvres pécheurs, maintenant et à l'heure de notre mort.
3: Amen.

0: Amen. Prions le Seigneur. Dieu qui nous donne de vénérer en la Vierge Marie, la Mère de l'Espérance, accorde-nous par sa prière et son aide de mettre toujours notre espérance dans les biens du ciel, tandis que nous accomplissons nos tâches temporelles, et d'obtenir un jour ce que nous attendons avec foi. Par Jésus-Christ, ton Fils, notre Seigneur, qui vit et règne avec toi dans l'unité du Saint-Esprit, Dieu, pour les siècles des siècles.
1: Amen.
0: Le Seigneur soit avec vous.
1: Et avec votre esprit.
0: Et que par l'intercession de Notre-Dame, la Vierge Immaculée, Dieu Tout-Puissant vous bénisse. Le Père, le Fils et le Saint-Esprit.
1: Amen.
0: Notre-Dame de Lourdes.
1: Priez pour nous.
0: Sainte Bernadette.
1: Priez pour nous.

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2: À tous, l'essentiel de l'actualité. Attention aux orages violents ce lundi sur une large partie sud du pays. Météo France annonce de la grêle dans le Gers et le Lot-et-Garonne. Et la dégradation doit ensuite gagner le massif central puis le sud-est avec du vent de 90 à 120 km/h, de la grêle et jusqu'à 30 à 50 mm de pluie. En tout, 18 départements du centre et du sud sont placés en vigilance orange pour les orages. Le gouvernement envisage de prolonger les aides face au prix élevé des carburants. Elles concernent notamment les agriculteurs, les pêcheurs, le BTP, les transporteurs et les travailleurs modestes qui roulent beaucoup pour aller travailler. Le chèque énergie pourrait lui aussi être reconduit en 2027. Ça concerne les ménages modestes et il peut atteindre 277 euros. Tesla va rappeler près de 3 millions de véhicules en Chine, principalement des modèles 3 et des modèles Y, en cause des poignées de portes défectueuses qui pourraient devenir difficiles à ouvrir en cas de panne électrique ou d'accident. Le rappel débutera le 25 septembre. Enfin, Emmanuel Macron salue un homme libre qui a accompagné des générations de Français. Philippe Bouvard est mort ce matin à son domicile de Cannes, à l'âge de 96 ans. Il était journaliste, écrivain et figure incontournable de la radio.
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1: Bonjour à tous. Dans notre réflexion précédente, nous avons travaillé sur le bonheur conjugal. Nous avons essayé de comprendre comment s'initie la rencontre amoureuse et quel est son impact sur nous. Mais surtout, nous avons cherché à découvrir ce que cela nous révèle de la nature humaine et du dessein d'amour de Dieu sur nous. L'amour conjugal, vécu pleinement, appelle au don plénier de soi, le véritable chemin du bonheur. Mais nous savons bien que ce chemin se conquiert comme un sommet à l'issue d'une rude randonnée sur un chemin de crête. Ce chemin passe par une réorientation complète de notre existence qui se fait pas à pas, victoire après victoire. Le bonheur passe par l'unification de toutes les dimensions de notre être. Notre intelligence qui décide, notre cœur qui ressent, notre corps qui agit, notre âme qui recherche sa transcendance. Pourquoi ce travail d'unification ? Parce que si le bonheur peut être parfois la conséquence d'un acte, c'est surtout une façon d'agir. Cela demande donc d'unifier toute notre personne pour que notre action parte dans la bonne direction. Et c'est du travail. Faire que notre main suive l'impulsion de notre raison, sans trahir notre cœur et en restant dans la lumière de celui qui a créé notre âme. Si tel est notre chemin pour aimer, cela transparaît dans notre façon de nous aimer les uns les autres. C'est donc aussi vrai dans notre façon de vivre notre rôle de parent. Là aussi, la religion chrétienne détient des clés précieuses pour nous aider à cela. Ce sera le thème de la réflexion que nous allons mener ensemble cette fois. Comme j'ai déjà eu l'occasion de vous le dire, l'Église promeut une vision de l'amour humain héritée de la tradition et surtout des Écritures. Il en découle toute une conception de la famille qui a pour rôle de nous servir de guide. Dans la Bible, le livre de la Genèse nous image ce dessein de Dieu sur l'être humain qui sinon serait trop complexe pour entrer dans nos raisonnements habituels. La Genèse nous dit, si j'en fais un très partiel résumé, que Dieu, qui était tout, a créé le monde dont il n'avait nul besoin, simplement par amour. Qu'à son sommet, il y a l'espèce humaine, créée à son image et à sa ressemblance, et que cette image, pour être juste, est sexuée. Hommes et femmes, il les créa, et il leur dit « Soyez féconds ». Tout y est. L'Église, épouse de Jésus, reçoit pour mission de promouvoir, sauvegarder, faire croître avec la grâce de l'Esprit l'union de l'homme et de la femme, de leur communion, vers le dessein originel de Dieu pour eux, à savoir vers la ressemblance divine. Or aimer comme Dieu aime, c'est se donner tout entier. L'âme, l'intelligence, le corps et l'avenir. C'est ce que saint Jean-Paul II appelle l'union sponsale. Car elle n'est pas réservée aux époux, mais concerne chacun de nous selon son état de vie. L'homme et la femme ne font alors qu'une seule chair, puisqu'ils sont l'image d'un Dieu unique en trois personnes. C'est seulement ainsi que l'humanité tout entière s'est constituée, va se développer et que sa destinée se révèle. Le pape Benoît XVI souligne cette relation fondamentale entre la nature profonde de l'être humain et sa destinée dans sa lettre encyclique « Deus Caritas Est » au numéro 11. Je vous le cite. « À l'image du Dieu du monothéisme correspond le mariage monogamique. Le mariage fondé sur un amour exclusif et définitif devient l'icône de la relation de Dieu avec son peuple et réciproquement. La façon dont Dieu aime nous donne la mesure de l'amour humain. » Fin de citation. L'amour humain dépasse ainsi très largement la simple attraction charnelle et la perpétuation de l'espèce. Il se calque sur la relation d'amour que Dieu désire tisser avec l'être humain. De là, l'union conjugale tient son essence unifiée et sa fécondité intrinsèque. Je vous propose une petite pause pour faire ensemble descendre dans notre cœur cette réalité superbe que le pape Benoît XVI nous offre. La façon dont Dieu aime nous donne la mesure de l'amour humain.

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1: Ainsi, ce sont les plus anciens chapitres de la Bible qui nous donnent le sens profond de notre destinée en nous ramenant à nos origines, à l'amour qui nous a créés. Tout le magistère de l'Église se fait l'écho d'une telle vocation et s'appuie sur cette dignité extraordinaire de l'être humain pour aider le peuple de Dieu à trouver son chemin, un chemin de croissance et de bonheur. Gaudium et Spes reprend au chapitre 12, numéro 4, que l'homme et la femme sont appelés à la communion des personnes. Au chapitre 24, numéro 3, le Concile Vatican II va plus loin en soulignant, je vous le cite, « Cette ressemblance montre bien que l'homme, seule créature sur terre que Dieu a voulu pour elle-même, ne peut pleinement se trouver que par le don désintéressé de lui-même. » Fin de citation. La dignité de l'homme est d'être à l'image de Dieu, c'est-à-dire communion des personnes. L'homme a été voulu par Dieu pour lui-même, par pure gratuité et surabondance de son amour. Dans la création, seul l'homme est capable de désirer et d'atteindre la communion. Et cela passe nécessairement par le don sincère, c'est-à-dire pur et sans mélange de lui-même. Humanae Vitae, lettre encyclique du pape Paul VI, au numéro 8, fait quant à elle le lien avec le mariage et sa haute dignité. Il est écrit « L'amour conjugal révèle sa vraie nature et sa vraie noblesse quand on le considère dans sa source suprême, Dieu qui est amour, le Père de qui toute paternité tire son nom au ciel et sur la terre. » Le mariage n'est donc pas l'effet du hasard ou un produit de l'évolution de forces naturelles inconscientes. C'est une sage institution du Créateur pour réaliser dans l'humanité son dessein d'amour. Par le moyen de la donation personnelle réciproque, qui leur est propre et exclusive, les époux tendent à la communion de leurs êtres en vue d'un mutuel perfectionnement personnel pour collaborer avec Dieu à la génération et à l'éducation de nouvelles vies. De plus, pour les baptisés, le mariage revêt la dignité de signe sacramentel de la grâce en tant qu'il représente l'union du Christ et de l'Église. Fin de citation. Et Familiaris Consortio, lettre encyclique du pape Jean-Paul II, énonce au numéro 28 que la fécondité est le fruit et le signe de l'amour conjugal, le témoignage vivant de la pleine donation réciproque des époux. Saint Jean-Paul II dit « Dès lors, un amour conjugal vrai et bien compris, comme toute la structure de la vie familiale qui en découle, tendent, sans sous-estimer pour autant les autres fins du mariage, à rendre les époux disponibles pour coopérer courageusement à l'amour du Créateur et du Sauveur qui, par eux, veut sans cesse agrandir et enrichir sa propre famille. » Fin de citation. Comme le soulignait déjà Humanae Vitae au numéro 12, ce qui permet à l'être humain d'être vecteur de vie se trouve dans la communion de l'homme et de la femme. Je vous le cite. « L'union conjugale, lien indissoluble que Dieu a voulu et que l'homme ne peut rompre de son initiative entre les deux significations de l'acte conjugal, union et procréation. En effet, par sa structure intime, l'acte conjugal, en même temps qu'il unit profondément les époux, les rend aptes à la génération de nouvelles vies, selon les lois inscrites dans l'être même de l'homme et de la femme. » Fin de citation. C'est en sauvegardant ces deux aspects essentiels, union et procréation, que l'acte conjugal conserve intégralement le sens de mutuel et véritable amour et son ordination à la très haute vocation de l'homme à la paternité et de la femme à la maternité. Ainsi, l'homme tire de sa propre origine l'amour de son Créateur, la finalité de son existence, le même mouvement de don plénier de lui-même. Ce don porte consécutivement à son tour du fruit, qui le plus souvent prend la forme de l'émergence d'une nouvelle vie. Ainsi, vous voyez qu'il est ici question de bien plus que de mener une vie de famille normale, ou même de la satisfaction, aussi noble soit-elle, d'un désir si humain de devenir père et mère. Il est aussi question d'une vocation profonde, transcendante, que notre être recherche. Nous en reparlerons.

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7: Bonjour.
2: Les deux anniversaires de Myriam.
7: Exactement. On est ce matin, tous les trois, Cyriel, Hugues et moi, dans une interview improvisée avec bonheur, avec l'enthousiasme légendaire d'Hugues et de Cyriel, pour parler de tout ce qui leur vient du cœur, parce que c'est quand même toujours le cas.
2: Je laisse la place à Cyriel qu'elle nous raconte.
7: Ah oui, alors Hugues a le sujet et c'est Cyriel qui développe. Donc ce matin, on a sur l'idée d'Hugues un sujet premier qui est une fête, un anniversaire qui a eu lieu hier. Cyriel, tu y étais ?
8: Oui, mais je voulais pas parler de l'anniversaire, moi.
7: Alors vas-y, Hugues, c'est toi. C'est ton sujet.
2: C'est moi qui vais raconter, tu vois.
7: Alors, Hugues, vas-y. Alors, on t'écoute, c'est ton moment.
2: C'était super bien que Cyriel vienne à l'anniversaire de Myriam.
7: Qui est Myriam ? Dis-nous tout.
2: Myriam Garel, c'est la fille qui se trouve à l'atelier sous-traitance.
7: À l'atelier sous-traitance. Alors hier, c'était combien de bougies pour Myriam ? Beaucoup de bougies sur le gâteau ?
2: Oui, il y avait beaucoup de bougies et elle a eu beaucoup de cadeaux.
7: Qui est-ce qui a organisé cette fête ?
2: C'est les assistants de foyer Malo.
7: Ouais, donc vous avez été invité, toute la communauté, tout l'Arche
2: non.
7: Était là.
2: Non, pas toute l'Arche.
7: Non, c'était une petite équipe réduite.
2: Je sais qu'il y avait Vincent, Cyriel et c'est tout.
7: Vincent, Cyriel, vous étiez au moins trois.
2: Trois, ouais.
7: Alors c'était une surprise pour elle ?
2: C'était une surprise, oui, le bowling et le restaurant chinois.
7: Ah, c'était une sortie, une fête organisée en dehors des murs de l'Arche.
2: Oui.
7: Bowling, resto chinois.
2: Voilà.
7: Ah oui, en voilà
2: je
7: une
2: laisse
7: fête.
2: La place à mademoiselle Cyriel. Non,
7: Hugues,
2: c'est normal.
7: Dis-moi, mais Hugues, c'est toi qui avais organisé toute cette fiesta pour
2: non,
7: Myriam.
2: C'est pas moi, c'est pas moi, c'est les assistants du foyer Valoya.
7: Mais toi, t'étais quand même dans le secret.
2: Non, j'étais pas dans le secret du tout.
7: Toi, tu as découvert la surprise avec Myriam.
2: Oui.
7: Dans quel état est-ce que ça l'a mis ? Elle a dû être émue de
2: ça
7: toute cette...
2: Ça veut dire qu'elle était très émue.
7: Elle était très émue, heureuse.
2: Heureuse, très heureuse. Et voilà, je laisse passer à mademoiselle Thierrier qui nous a raconté les instants du corps.
7: Tu vois, Hugues, t'as donné un sujet de redémarrage. Alors, à toi, ma Cyriel, est-ce que tu as envie de parler de ce sujet-là proposé par Hugues ? Non. Alors, quel est le sujet que tu as envie d'aborder, de confier au micro ? Mais t'as le droit d'avoir un bon fou rire, seulement on a envie d'entendre ton fou rire, parce qu'il est communicatif. Mets le petit micro sur ton menton.
8: Mais j'aimerais bien parler de ça avec toi, mais toute seule, moi, après.
7: D'accord, ok. Alors, Hugues, du coup, c'est ton moment à nouveau, on recommence. On reprend nos moutons. Dis-moi, Hugues, est-ce que tu aimes ces fêtes organisées ?
2: J'adore les fêtes. Mais je trouve que c'est super bien les fêtes.
7: C'est super bien les fêtes. Qu'est-ce que ça te fait, toutes ces fêtes ?
2: Moi, ça me fait très plaisir.
7: Ça te fait très plaisir. Ça te met en joie ?
2: Ça me met la joie, tout ça, de la bonne humeur.
7: C'est important pour toi, toutes ces, oui, ces manifestations d'amour.
2: C'est très intéressant et voilà.
7: Parce qu'en fait, qu'est-ce qui compte là-dedans ? C'est l'intention,
2: c'est
7: le
2: l'intention.
7: Temps qu'on a mis à préparer
2: c'est,
7: tout
2: c'est
7: ça.
2: C'est l'intention à préparer tout ça.
7: C'est le fait de vouloir faire plaisir.
2: Oui, de faire très plaisir à tout le monde.
7: Ouais, donc et c'est... Voilà. Sont des moments très forts pour le,
2: oui,
7: le cœur, les liens.
2: C'est des moments très forts, ouais.
7: Qui réunissent ce qui vous lie déjà, mais qui vient encore renforcer cette profondeur.
2: Et oui.
7: Ça fait longtemps, Hugues, que tu es à l'Arche ?
2: Pas mal de temps.
7: Pas mal de temps. Et alors, tu es breton, toi, si je me
2: Moi,
7: souviens bien.
2: Moi, je suis d'origine de la Bretagne.
7: Tu es d'origine de Bretagne et tu es venu ici il y a déjà pas mal d'années et tu fais partie des résidents des foyers. C'est lequel ton foyer à toi?
2: Maloya.
7: Maloya, tu y vis de belles années.
2: De belles aventures.
7: De belles aventures. Oh, Hugues, il est toujours le cœur en avant. T'es un grand tendre.
2: Oui.
7: Un grand émotif.
2: Et voilà.
7: Et un grand joyeux.
2: Et un grand... Ouais, un grand joyeux et tout ça.
7: Et un grand attentif.
2: Oui, un grand attentif.
7: Tu mets toujours les uns et les autres en avant.
2: Oui, c'est normal. C'est normal de faire ça pour tout le monde et pour que tout le monde soit heureux dans l'arche.
7: Ah bah oui, alors ça, t'as un vrai charisme. Tu mets en avant, en valeur.
2: Et ça me fait plaisir pour tout le monde et surtout pour tout le monde dans l'arche.
7: Mais c'est très fort, hein, parce que c'est un véritable don que tu as.
2: Toutes les personnes comme ça.
7: Toutes les personnes, en avant, en valeur.
2: Ouais.
7: Tu vas toujours trouver à qui proposer un espace de parole.
2: Et proposer beaucoup d'activités pour tous les autres.
7: Alors qu'est-ce que tu as comme idée d'activité à proposer?
2: Des sorties.
7: Des sorties. Ça, tu aimes quand on va un peu à l'aventure, à la découverte,
2: oui,
7: dehors.
2: Oui, j'adore les sorties. Et moi, ça me fait trop plaisir dans mon corps.
7: Dans ton corps?
2: Oui.
7: Ah oui, donc c'est vraiment organique. Hein. Dans ton corps, dans ton cœur,
2: oui.
7: Ça met de la joie, ça diffuse dans tes veines,
2: oui.
7: Du bonheur.
2: Et oui, plein de joie.
7: Plein de joie. Et tu dirais que c'est ça le sens de la vie, Hugues?
2: Oui, je dirais ça.
7: Alors, je sais que toi, dans ta famille, tu as une sœur qui habite très loin.
2: Oui, à Bali.
7: À Bali. Et est-ce que tu as pu la voir un petit peu cet été?
2: Non. Oui, j'ai pu la voir cet été.
7: Alors, c'était des retrouvailles fortes, là aussi.

0: Et oui, c'est vrai, j'ai beaucoup de miens attentifs et tout ça.
1: De délicatesse.
0: De délicatesse, beaucoup. Et
1: Beaucoup.
0: ça me fait plaisir d'avoir beaucoup de délicatesse.
1: En fait, tu es voilà, rempli de dons de relation à l'autre.
0: Oui,
1: Alors,
0: c'est ça.
1: on en prend de la graine, hein, moi la première.
0: Moi, j'en prends beaucoup de la graine.
1: Mais ta graine est déjà gigantesque. Toi, ta plante déjà est
0: Oui,
1: grande
0: ma plante devient
1: comme
0: magique.
1: un haricot magique.
0: Oui, c'est ça. C'est ça.
1: C'est touche déjà le ciel, cette
0: Ça
1: plante.
0: me touche plein le ciel.
1: C'est trop beau. Hugues, alors cette interview prend note, j'allais dire, hein, mais arrive aussi au bout. Est-ce que tu veux dire un dernier mot comme ça, de ta belle
0: Je vous
1: spontanéité
0: possède sur la radio.
1: On te suit sur la radio?
0: Ouais.
1: Ah bah tu m'étonnes. Tous tes fans te suivent sur la radio.
0: Oui.
1: Ouais, allez, c'est parti. Un immense merci, Hugues, de nous confier comme ça ton cœur. À bientôt!
0: À bientôt.
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4: Rendre à César ce qui est à César. Je suis très heureuse de vous présenter cette nouvelle chronique sur l'origine biblique des expressions françaises que nous utilisons depuis notre plus jeune âge sans en connaître vraiment la provenance. Certaines d'entre elles ont tellement imprégné nos habitudes de langage et notre culture qu'on ne soupçonne pas qu'elles puissent avoir une origine biblique. Leurs explications vont certainement vous surprendre, car quelques-unes sont pratiquement inconnues de beaucoup d'entre nous. Pour commencer, je vous propose d'étudier « rendre à César ce qui est à César ». Cette expression m'a tellement inspirée que je l'ai choisie comme titre pour cette nouvelle chronique de l'année. Elle signifie qu'il faut rendre le mérite ou la responsabilité d'un acte à son auteur. Avant de vous raconter dans quel contexte cette expression a été formulée pour la première fois dans la Bible, il me paraît important de donner quelques explications en préambule. Le César cité par Jésus n'est pas le fameux Jules César, vainqueur de la guerre des Gaules, contemporain de Cléopâtre et bien connu des lecteurs passionnés d'Astérix et Obélix, petits et grands. Le mot César était en réalité le titre qui signifiait « empereur » et qui s'appliquait à chacun des 11 premiers empereurs romains, successeurs de Caius Julius, celui que l'on appelle couramment Jules César, déjà mort depuis environ 70 ans. Le César de l'époque de Jésus, c'est Tiberius Julius, dit Tibère, qui règne sur l'Empire romain dont fait partie la Palestine. Rendre à César signifie donc rendre à l'État ce qui lui appartient, c'est-à-dire à la puissance qui gouverne le pays. Ceci étant dit, revenons maintenant au texte évangélique. Cette expression se retrouve dans chacun des trois évangiles synoptiques, Matthieu 22-21, Marc 12-17 et Luc 20-25. Alors que Jésus reçoit un brillant accueil à Jérusalem, voilà que les pharisiens se concertent pour trouver une idée machiavélique dans le but de le déstabiliser en lui demandant s'il est permis de payer un impôt à l'empereur. Il ne faut pas oublier que la plupart des Juifs attendent depuis longtemps un Messie guerrier, capable de rendre l'indépendance à Israël par la force, un nouveau David. Jésus leur demande alors de lui montrer une pièce et incite ses interlocuteurs à révéler qu'ils ont sur eux une pièce, qui porte bien l'effigie de César.

Pourquoi voulez-vous me mettre à l'épreuve ? Leur dit Jésus. Rendez donc à César ce qui est à César, et à Dieu ce qui est à Dieu. Voilà d'où vient l'expression d'origine par laquelle Jésus veut faire comprendre que sa venue concerne les affaires de Dieu, qui est la véritable libération de l'homme qui se résume en ces mots « Aimez-vous les uns les autres, aimez son prochain comme Dieu aime les hommes, et rendre au Seigneur cet amour au quotidien. » Au fil du temps, l'allocution s'étend à tous les domaines. Et voilà qu'en étant tronqué, on lui enlève toute référence à Dieu, et donc sa dimension spirituelle se perd. Dorénavant, n'oubliez pas qu'il est convenable de dire précisément « Rendre à César ce qui est à César et à Dieu ce qui est à Dieu ».

Nous avons déjà vu des fables avec un loup. Nous avons déjà vu des fables avec un renard. Et Pierre Bruel, lui, a vu le loup et le renard danser. Mais avec qui déjà? Non, pas avec la belette.

voici donc dans le pays de la fable le retour du lièvre. Vous vous souvenez? Notre lièvre n'avait que quatre pas à faire. J'entends de ceux qu'il fait lorsque, près d'être atteint, il s'éloigne des chiens, les renvoie aux calandes et leur fait arpenter les landes. Notre lièvre n'a

0: connaissait la suite. Notre lièvre partit comme un trait, mais les élans qu'il fit furent vains.
1: Il partit comme un trait, mais les élans qu'il fit furent vains.
0: Et le second animal, me direz-vous? Dans la fable « Le loup et le chasseur », l'archer voit le long d'un sillon une perdrix marcher. Le sanglier, la perdrix, le remercie.

Dans le discours à Madame de La Sablière, La Fontaine, lors de sa réception à l'Académie française, fait remarquer « Quand la perdrix voit ses petits, attirant le chasseur et le chien sur ses pas, elle détourne le danger, sauve ainsi sa famille. Et quand le chasseur croit que son chien la pille, elle rit de l'homme. »

Dans une autre fable, les perdrix et les coqs, notre poète observe, il est des naturels de coqs et de perdrix. Dans le verger courait une perdrix privée, lit-on dans Philémon et Baucis, fable ou plutôt conte merveilleux.

0: Cette fable extraite des fables choisies, mise en vers par Jean de La Fontaine, a pour titre « Le lièvre et la perdrix », livre 5, fable 17. C'est Moni Dalmès qui nous dit cette fable. Moni Dalmès, vous avez pu la voir sur le grand écran et sur scène dans la même œuvre, « Le clan des veuves », au cinéma, dans Les bonnes causes ou encore « Rien ne va plus ». Écoutons la fable « Le lièvre et la perdrix » de Jean de La Fontaine, dite par Moni Dalmès. C'est un enregistrement introuvable, ni dans le commerce, ni sur la toile.
1: Le lièvre et la perdrix. Il ne se faut jamais moquer des misérables, car qui peut s'assurer d'être toujours heureux? Le sage Ésope, dans ses fables, nous en donne un exemple ou deux. Celui qu'en ses vers je propose, et les siens, ce sont mêmes choses. Le lièvre et la perdrix, concitoyens d'un champ, vivaient dans un état, ce semble, assez tranquille, quand une meute s'approchant oblige le premier à chercher un asile. Il s'enfuit dans son fort, met les chiens en défaut, sans même en excepter Briffaut. Enfin, il se trahit lui-même par les esprits sortant de son corps échauffé. Miro, sur leur odeur ayant philosophé, conclut que c'est son lièvre, et d'une ardeur extrême, il le pousse, et Rusto, qui n'a jamais menti, dit que le lièvre est reparti. Le pauvre malheureux vient mourir à son gîte. La perdrix le raille et lui dit « Tu te vantais d'être si vite, qu'as-tu fait de tes pieds ?» Au moment qu'elle rit, son tour vient. On la trouve. Elle croit que ses ailes la sauront garantir à toute extrémité. Mais la pauvrette avait compté sans l'autour au cerf cruel.
0: Briffaut Miro, c'est le chien, et Rusto le paysan. Autour, ne pas tourner autour, autour c'est le vautour, l'aigle. Badin, Pierre Bruel, plein de désinvolture, ajoute son petit grain de sel. Autour, au tard, au tort, au terre, au retire, ça obture. En début de fable, Jean de La Fontaine nous a prévenu. Le sage Ésope, dans ses fables, nous en donne un exemple ou deux. Celui qu'en ses vers je propose, et les siens, ce sont même chose. De fait, la source de cette fable n'est pas Ésope, mais Phèdre. Ce n'est pas l'unique énigme laissée par le poète. Nous sommes loin de la légende bâtie autour du personnage. L'instant à fable, une émission écrite par Pierre Bruel, réalisée par Franck Higuéret et présentée par Louis-Marie Solaire. La prochaine fois, nous vous proposerons une autre fable, toujours de La Fontaine, même heure, même endroit.
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6: Bonjour chers auditeurs, une nouvelle chronique du Pays Toulousain. Bonjour Aline
7: Thomazin. Bonjour Sébastien.
6: Bonjour Michel de Rivoire.
8: Bonjour Aline, bonjour Sébastien.
6: Alors aujourd'hui, cette série sur demeures et familles du Pays Toulousain, nous allons la continuer avec la famille des Dufort, toujours au XVIe siècle. Après avoir évoqué les Bernuys précédemment.
8: Alors,
7: famille très très très très riche, très nombreuse et très ramifiée.
8: Et très surtout très symbolique de notre étude, étude de notre thèse, devrais-je oui. dire, sur le sujet. Oui, parce que on est vraiment dans au cœur de cette stratégie de à la fois de marchands qui accède aux responsabilités et aux responsabilités les plus élevées
6: et aux honneurs
8: qui vont avec, et aussi cette stratégie matrimoniale hein, qu'on évoque à chaque fois, c'est-à-dire de, par un contrat de mariage certainement très, très étudié, de faire entrer dans la famille les éléments qui manquent, c'est-à-dire la noblesse peut-être pas de chevalerie, mais en tout cas capitulaire, et aussi les possessions, c'est-à-dire les seigneuries autour de Toulouse. Donc, Aline, c'est Dufort qui...
7: Oui.
8: Dufort de Pibrac ou Dufort de Saint-Jory, hein, qui sont...
7: Bon, à l'origine, Dufort. Mais on a ajouté...
8: À l'origine, Faber ou Fabry même. Fabry, hein, ouais. Probablement ah, des marchands, oui, oui. Des commerçants qui, oui, oui. assez obscurs, mais qui ont surtout, certainement bien travaillé avant le XVIe siècle. Et donc, c'est
7: et les Duforts de Pibrac que nous connaissons.
8: Voilà, alors c'est, donc, c'est le début de cette Pibrac, histoire. Oui. Oui, le nom de la seigneurie était... pratiquement, systématiquement rajouté au nom roturier, au nom connu, au nom de base, à tel point que les générations suivantes n'ont retenu que le nom de la seigneurie du château qui était habité à ce moment-là, avec un temps de retard quelquefois. Donc, on va s'intéresser à un auteur de la branche, qui est Pierre, on va le dire premier, hein, parce qu'ils sont plusieurs, Pierre Dufort, qui est autour de... Je ne connais pas ses dates, mais fin, il est né en fin XVIe siècle et il meurt tout à fait au milieu du XVIe siècle. Et on va s'intéresser à certains de ses frères et de ses fils, qui portent tous ou à peu près le même prénom. Mmh. Alors, ce Pierre Ier Dufort épouse une Gauzy de Douls, n'est-ce pas beau et chantant, qui est fille d'un seigneur de Tournefeuille, donc... voilà la stratégie d'alliance, si on peut dire, qui eux-mêmes étaient déjà à Pibrac.
7: Bon, ah oui.
8: Peut-être qu'il y a des connexions foncières. Ils vont avoir 4 enfants, et on s'attardera peut-être, si on a le temps, sur le 4e, qui s'appelle Guy Dufort de Pibrac, puisque, effectivement, c'est la branche des qui habite le Pibrac, la ville de Pibrac. C'est eux, donc ce ménage Gauzy de Douls et Pierre, qui sont les bâtisseurs du château de Pibrac, vers 1540, le château actuel. On tâchera d'en dire un petit mot avant de se quitter. La version actuelle du château de Pibrac, qui appartient toujours à la famille, c'est une branche cadette qui s'appelle Pibrac, mais ce sont des Dufort de Pibrac, a été remaniée à la fin du tout début du XXe siècle, 19e, début du XXIe, mais c'est vraiment un des rares châteaux de la Renaissance qu'on peut voir autour de Toulouse.
7: Mais c'est une structure qui est vraiment... la structure d'origine est vraiment Renaissance.
8: Tout à fait, bâti en briques, avec des fenêtres à meneaux, à croisillons, et un très beau parc d'ailleurs.
7: Très beau château.
8: Oui, si on a le temps d'en dire un petit mot tout à l'heure. Donc, les auteurs, c'est Comte de Pibrac, la ligne directe s'est éteinte en 1788, mais par une stratégie d'alliance, on les retrouve dans de nombreuses familles toulousaines. Michel Dufort, frère du précédent, eh bien, il épouse Éléonore de Bernuy, celle qui, voilà, nous a rappelé dans une précédente
7: émission. Dont on a évoqué les qualités.
8: Et surtout, les qualités personnelles, certes, mais j'allais dire le trousseau. Tout ce qu'il a fait dans ce qu'elle a apporté à la famille Dufort. Bon. Ce Michel Dufort, lui, ses dates, c'est 1500. C'est l'homme du XVIe siècle, l'homme de la Renaissance et l'homme des conflits liés aux guerres de religion, bien sûr. Il est président du Parlement de Toulouse, chancelier des Jeux Floraux, et il fait édifier. Alors là, écoutez bien, parce que on n'en trouve plus trace, mais un très bel hôtel particulier. Éléonore, sa femme, a certainement dû guider l'intérieur, sans doute, mais l'extérieur, puisque l'hôtel particulier...
7: Elle avait vécu dans un très bel hôtel.
8: Mais oui, et à tel point que donc cet hôtel du Fort est une copie, ou presque, de celui de Jean de Bernuy. On avait regardé une fois précédente. Et il va également à la campagne faire édifier le château de Saint-Jory par Bachelier en 1545. Donc, je disais d'écouter attentivement parce qu'on n'a aucune trace dans actuelle, mais on peut, en regardant l'hôtel de Bernuy, et le transposer dans la rue Croix-Baragnon, numéro 10. Qui est actuellement l'emplacement de l'hôtel de Castellane, qui est un hôtel de la fin du XVIIIe siècle.
7: Donc on est typiquement là, dans le sujet des constructions autour de Toulouse et des familles de parlementaires.
8: Voilà, alliés avec les alliances les plus solides qui soient à la fois financière et je dirais de...
7: Oui, il y a le pouvoir, il y a le côté politique,
8: oui,
7: et puis il y a le côté
8: de cooptation,
7: économique. De, oui, oui.
8: Les deux marchent ensemble. Il y a un fils qui s'appelle Pierre, qui, donc 1532-1600, poursuit les travaux à Pibrac. Il est un temps premier président du Parlement de Toulouse, donc on reste vraiment dans les charges. Et on le voit aussi chancelier d'infant du Portugal. Je ne sais pas comment ils font pour être partout en Europe. Alors qu'on met une journée de cheval, on n'arrive pas très très loin hein, de Toulouse. Et ce Pierre Dufort de Pibrac, donc de Saint-Jory, pardon, en tant que chancelier du Collège de rhétorique, écrit un ouvrage qui s'appelle L'Agonisticon, et qui est très savoureux parce qu'il décrit la présidence majestueuse et royale de Clément Cizor, notre cher Clément Cizor, à Toulouse. Et surtout, vous voyez encore les femmes, c'est une position éminente, oui, qui domine les juges de la guéscience à l'époque. Donc il sait habilement, hein, faut décrypter tout ça. Pas avec notre regard d'aujourd'hui, rendre hommage à cette personne, Clément Cizor. Et enfin, je m'attarde très rapidement sur le fils, quatrième fils de Pierre Ier, qui s'appelle Guy Dufort de Pibrac, donc il habite Pibrac. Et lui, c'est un personnage assez attendrissant, parce que c'est un poète, d'abord. Et pareil, c'est un cumulard, on pourrait dire, hein. Un cumulard, c'est un poète, mais c'était surtout un élève de Cujas. Donc
7: c'est un
8: parfaitement étudiant juriste. Oui. Et on accole, pour cette période du XVIe siècle, deuxième partie du XVIe, juriste et humaniste. Souvent, ça va ensemble. Oui. Si on est juriste et fermé, on risque pas de connaître l'ascension.
7: Oui. Il était élève quand même d'un des meilleurs jurisconsultes français.
8: Un français, absolument.
7: De l'époque.
8: Ah, tout à fait, qui a sa rue Cujas à Paris, bien évidemment.
6: Et sa statue, place
7: oui,
6: du Salem.
7: Oui, oui,
8: voilà.
7: Oui.
8: Qui a un destin aussi un peu tragique.
7: Voilà. Oui, oui.
8: Bon, on va y tous.
7: Controversé aussi.
8: Et controversé. Alors, ce qui n'est pas controversé, par contre, c'est la. Je dirais les rapports. Si, c'est très, très controversé, justement. Les rapports de ce Guy de Pibrac avec Marguerite de Valois. Et vous savez qui est Marguerite de Valois?
6: La reine Margot,
8: c'est elle, la fille de Catherine de Médicis, et l'épouse un temps du futur Henri IV. Bon. Et en fait, je ne sais pas comment, c'est toujours les questions qu'on se pose. Comment ils arrivent à être les confidents, les chargés d'affaires de personnages aussi haut placés? Eh bien, il arrive à l'inviter dans son château de Pibrac, où elle vit avec sa mère, sans doute âgée, Catherine de Médicis. Donc ces deux reines arrivent à Pibrac en 1578, et pour l'occasion, on leur fait dresser un arc de triomphe qui existe toujours, il a été remanié, mais enfin, il existe toujours à l'entrée du parc de Pibrac. Et en fait, donc vous savez que...
7: Faire venir deux reines, ça n'est pas rien.
8: Mais voilà, mais elles venaient peut-être consulter leur médecin préféré, qui s'appelait comment, Aline?
7: Je crois le connaître, Antoine Dumay.
8: Et c'était
7: le constructeur de notre bel hôtel Dumay.
8: Qui est le siège des Toulousains de Toulouse, bien sûr. Et donc,
7: qui lui-même avait fait un très beau mariage à Toulouse.
8: Oui. Une
7: veuve de Capitoul qui avait du bien.
8: Peut-être une prochaine émission. En tout cas, la controverse, ou en tout cas le malentendu, c'est que ce Guy Dufort tombe amoureux, en tout cas.
7: Ah.
8: Adresse des vers, je voudrais quand même les citer si j'ai le temps, qui laissent à penser qu'il était épris de la reine Margot, mais ça ne s'est pas du tout bien passé.
7: Oui.
8: Alors il lui écrit Margaretto mas amus escutat la consuneto faite perbus. Vous avez traduit naturellement.
7: Oui.
8: Marguerite, mes chers amours, écoutez la chansonnette qui a été faite pour vous. Bon, ça s'est pas bien passé et il a été disgracié. Voilà.
7: Donc elle n'est plus revenue au château.
8: Elle n'est plus revenue au château. Non, même je crois que le souvenir. Mais dans ce château, il a écrit les fameux quatrains. Pour ceux qui s'intéressent au sujet, c'est vraiment, on est l'école de Ronsard, on est vraiment dans la toute première période de la poésie française et de tout ce qu'elle traduit. Voilà. Dans la ville des Jeux Floraux,
7: Toulouse est quand même très marquée par la poésie.
8: Oui.
7: Le goût pour la poésie.
8: Et la rhétorique, c'est-à-dire l'art de s'exprimer. Ce Guy de Pibrac, on va peut-être s'arrêter sur lui. D'abord, on pense que c'est lui, il a aménagé dans le parc une grotte ornée de la Renaissance, qui est un objet architectural très rare dans les jardins. En tout cas, il n'y en a pratiquement plus aujourd'hui. Et on en trouve la trace dans le bois de la Barthe, qui est à peu de distance du centre de Pibrac, voilà, inspiré des modèles italiens. Donc c'est vraiment la culture à tous les étages.
7: C'est un homme qui était très apprécié, et très apprécié de personnalités comme Montaigne, par exemple.
8: Oui, ami de Montaigne, qui a écrit sur lui à la fin de ses jours. Vraiment, comme c'est un esprit si gentil, des opinions si saines, des mœurs si douces. Vous voyez, les panégyriques à l'époque, après toutes ces...
7: Marguerite de Valois n'avait pas très bon goût.
8: Alors, il paraît...
7: Un homme paraît de telle qualité.
8: Et pas mal physiquement, je crois qu'on a sous ça un portrait de l'école de Clouet sous les yeux qui laisse... Bon, mais surtout, c'est-à-dire à la fin de cette vie assez chargée, il s'est délivré des apparences trompeuses et des venins de la cour, c'est-à-dire de toutes attaches. Et au fond, le cercle vertueux qui lui fait dire « Ô bienheureux celui qui, loin des courtisans et des palais dorés, plein de soucis cuisants, sous quelques pauvres bois délivrés de l'envie, jouit des doux plaisirs et de la rustique vie. » On s'en restera peut-être sur ça.
7: Voilà des propos dignes de quelqu'un de très exceptionnel.
8: Voilà.
7: Merci beaucoup, Michel.
8: D'autres aventures.
6: Merci beaucoup, Michel. Au revoir.
8: Au revoir.
6: Bonne semaine.

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3: Bonjour, c'est ce midi qu'expirait le délai fixé par le tribunal de commerce de Toulouse pour le dépôt d'une offre de reprise de l'usine Fibre Excellence à Saint-Gaudens qui emploie 270 personnes. Après plusieurs semaines d'un travail intense, une nouvelle offre de reprise du site Fibre Excellence a été déposée par la région Occitanie à travers l'Agence régionale des investissements stratégiques. Cette offre repose sur un projet industriel et financier considérablement renforcé, représentant 90 millions d'euros d'investissement. Les prochaines semaines permettront de poursuivre sa finalisation avec les industriels avant la prochaine audience du tribunal le 8 septembre, communique la région Occitanie. Vigilance orange pour orage sur le département de la Haute-Garonne émise par Météo France. En milieu d'après-midi, des orages virulents provenant du Gers et du Lot-et-Garonne devraient atteindre la Haute-Garonne entre 15h et 20h. Ces orages seront caractérisés par de puissantes rafales de vent de 90 à 110 voire 120 km/h, des chutes de grêle et taille moyenne voire grosse, de fortes intensités pluvieuses entraînant parfois des cumuls de l'ordre de 30 mm en une heure et une activité électrique intense. Reprise folk pop and roll par Deep Soul, mercredi 26 à 20h au lac de Sède à Saint-Gaudens. Visite du captage des sources et de la station de filtration, chalet de Saint-Néré à Mollion-Barousse, mardi 25 et samedi 29 à 10h à Ferrer, dans un site préservé à 800 mètres d'altitude. Visitez l'un des plus grands réseaux ruraux de distribution de l'eau potable qui alimente aujourd'hui près de 250 communes des Hautes-Pyrénées, de la Haute-Garonne et du Gers. C'est sur réservation. Concert Les Couleurs du Brésil, vendredi 28 à 20h30 au Café Locaso à Casonos. Embarqué pour un voyage musical Pelos Ritmo do Brasil à la découverte de la bossa nova, de la samba, du foro et du choro avec Cyrilène Salvador et Olivier Loeb. Cinquième fête de la chanson politique à partir de 19h les 28 et 29 août sur le site de l'usine Rilacroix à Mazères-sur-Salat. Randonnée modérée sur les sentiers du Luchonnet pour adultes, inscription au bureau des sports de la mairie de Bagnères-de-Luchon, mercredi 26, place limitée. Visite nocturne dans 6 ans, mardi 25 à 21h, rendez-vous devant la mairie. Visite nocturne au flambeau, sous réserve ou prévoir lampe de poche. Conférence sur les conséquences du changement climatique sur la réserve naturelle Néouvielle, mardi 25 à 17h à Saint-Lary-Soulan. Plongez au cœur du massif du Néouvielle et découvrez comment le climat redessine peu à peu ces paysages spectaculaires. Entre fragilité et capacité d'adaptation, cette conférence vous emmène à la rencontre d'un territoire unique dont l'avenir reste aussi fascinant qu'incertain. Du 1er au 30 septembre, profitez d'un programme riche mêlant art, culture et patrimoine. Une occasion unique de prolonger l'été et d'explorer les trésors cachés de la région dans une ambiance conviviale et festive. Plus d'une centaine d'animations sur les vallées d'Or et du Louron, la plupart gratuites et tout public.
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3: Le guide Goût et saveur en Comminges est paru. Plus que jamais, la demande d'un guide qui recense les producteurs, restaurateurs et métiers de bouche qui commercialisent leur création en direct et travaillent des produits locaux avec éthique ne s'est fait sentir. Alexandre Saint-Pierre, bonjour.
4: Bonjour.
3: Vous êtes membre du conseil d'administration de l'Office du tourisme Destination Comminges-Pyrénées. Vous êtes aussi gérant du restaurant Le Carré by Le Saint-Pierre, ici à Saint-Gaudens. Tout d'abord, qui est à l'initiative de ce guide ?
4: Beaucoup de personnes, ça veut dire c'est un constat déjà sur la qualité et ce qu'est la richesse de notre territoire. et on était un consortium avec des restaurateurs, le lycée agricole, l'office du tourisme bien sûr, un journaliste culinaire. Il y a beaucoup de personnes se sont regroupées pour pouvoir créer ce guide.
3: Il est né d'un constat précis ?
4: Ben oui, déjà de mettre un besoin déjà des personnes sur un besoin de qualité, d'un bon rapport qualité-prix, d'une relation où on peut reconnaître et connaître le produit, de qui l'a mis en œuvre, on va dire, et puis aussi guider mieux les personnes.
3: Entrons donc dans ce guide Goût et Saveur. Ce guide n'est pas seulement un listing de professionnels, il est bien plus que cela. Qu'offre-t-il au lecteur ?
4: Alors, il y a des agendas, il y a des recettes, il y a des parcours, il y a des personnes de la vie, des personnes où on rencontre des portraits, où on connaît les jours de marché, on connaît les activités à vivre dans le Comminges.
3: Ce guide est établi avec une charte. Hein. En quelques mots, que contient cette charte ?
4: L'idée d'avoir une charte qualité, c'était de respecter la mise en œuvre, que ça soit pour l'agriculteur, que ça soit pour le restaurateur ou celui qui vend des produits en épicerie fine. C'était la qualité, les règles sur l'environnement, les règles de production, le circuit court. Et à partir de là, on a commencé à élaborer cette charte.
3: Ce guide aura-t-il une suite ?
4: Oui. L'idée, c'est qu'il ait plein de petits-enfants avec d'autres types de portraits, de parcours sur le fromage, sur la bière, sur les fleurs, plein de choses à vivre dans le Comminges.
3: Je rappelle que l'alcool est à consommer avec modération. Le guide a été réalisé avec plusieurs partenariats. Quels sont-ils et qu'ont-ils apporté à ce guide ?
4: Alors, nos partenaires, on a eu la chance de travailler en groupe, donc Madame Annie Mito, journaliste culinaire qui fait aussi un joli concours de cuisine tous les ans.
3: Cuisine au Comminges.
4: Exactement, qui se déroule à Sainte-Thérèse. Laetitia Jeanneton, qui gère les tiers-lieux du Comminges, des lieux de vie et dont on peut profiter. Abigail Austin, pour le musée de Saint-Gaudens, c'est la porcelaine de Valentine, par exemple.
3: Alors, comment peut-on se procurer ce guide ? Il y a en papier et puis sur Internet, sur le site de l'Office du Tourisme et Destination Comminges-Pyrénées.
4: C'est ça, exactement. Donc, un petit guide vous attend dans tous les offices.
3: Oui.
4: Et ensuite, Office du Tourisme du Comminges-Pyrénées. Et vous avez tout ce qu'il faut pour vous régaler. Et il est plus riche parce qu'il continue de grandir.
3: Et je rappelle les bureaux, Saint-Gaudens, Aurignac, Lille-en-Dedon, Boulogne-sur-Gesse et Montrégeau.
4: Tout à fait.
3: Alexandre Saint-Pierre, merci.
4: Merci beaucoup.
3: Et je rappelle que vous êtes membre du conseil d'administration de l'Office du Tourisme Destination Comminges-Pyrénées et gérant du restaurant Le Carré Bail Le Saint-Pierre à Saint-Gaudens. Merci.
4: Merci.
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6: Le projet Artiste en circuit court, c'est un projet qui vise à accueillir sur un territoire une compagnie dirigée par une femme qui est actuellement en création d'un spectacle et qui va travailler pendant l'équivalent d'à peu près 2 semaines avec des habitants pour avancer sur la création de ce spectacle-là.
7: Tatiana Formet est coordinatrice des projets de territoire pour l'association Eurecar. C'est elle qui s'occupe de l'organisation du programme Artiste en circuit court.
6: En fonction des compagnies et des territoires, les projets prennent des formats très différents. Mais ce principe, il est là. C'est comment des habitants peuvent aider une compagnie dans la création d'un spectacle et comment une compagnie peut du coup profiter d'un territoire et des ressources d'un territoire pour avancer sur sa création et transmettre des savoir-faire, donner accès à des outils de création aux habitants. C'est un projet qui se veut dans la réciprocité et en circuit court, puisque l'idée, c'est d'accueillir des compagnies qui sont plutôt de pas trop loin.
7: Cette proximité permet aux compagnies de se créer un réseau à long terme et un bon moyen aussi d'amener le théâtre de rue dans les communes plus reculées. Mais ce n'est pas le seul objectif. Artistes en circuit court, c'est aussi mettre en avant les femmes artistes, un point très important pour Eurecar.
6: Le nombre d'hommes et de femmes qui créent des spectacles sont à peu près égales, sauf que les hommes sont beaucoup plus diffusés, ont des spectacles qui tournent beaucoup plus que les femmes. Ce qui veut dire, en fait, grossièrement, que les hommes ont plus de moyens que les femmes pour créer, même si à la base, le nombre est à peu près équivalent. C'est une injustice contre laquelle on n'a pas tellement de prise, si ce n'est de pouvoir justement faire un focus et de plutôt favoriser l'accompagnement des directions féminines sur ce projet-là.
7: En plus des résidences artistiques, Eurecar propose des temps d'échange entre les compagnies pour que ces femmes puissent partager leur expérience. Émilie Pécunia, directrice de la compagnie La Chaloupante, nous en parle.
8: C'est évidemment super, déjà parce que c'est assez rare en fait, entre compagnies on se côtoie dans les lieux de programmation ou dans des lieux de rencontre, mais là on a vraiment pu bénéficier d'un temps, d'un tout un week-end où on n'avait que ça à faire, de se rencontrer. Et ça a été un moment de partage vraiment très riche, spécifiquement parce qu'on n'était que des femmes, il faut bien le dire. On est dans un monde dans lequel, globalement, les choses se passent très différemment quand on est dans un groupe de femmes que quand on est dans un groupe mixte. Et là, ça fait du bien d'avoir la place pour parler, d'être à l'aise dans nos échanges. Et donc, c'est hyper important, déjà en tant que femme, mais en plus, en tant que compagnie, d'échanger sur nos enjeux, c'était super précieux.
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1: Depuis la nuit des temps, l'histoire des pères et des mères prospère. Sans sommaire et sans faire d'impair, j'énumère, pêle-mêle, père, mère. Il y a des pères détestables et des mères héroïques. Il y a des pères exemplaires et des mères diques. Il y a les mères un peu pères et les pères mamans. Il y a les pères intérimaires et les pères manants. Il y a les pères imaginaires, les pères fiction, et puis les pères qui coopèrent à la perfection. Il y a les pères sévères et les mères sonnaires, les mères qui interdisent et les pères mission. 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Il y a des pères et des beaux-pères comme des compères qui coopèrent, oubliant les commères et les langues de vipères. Il y a les remères qui cherchent des repères, refusant les pépères amorphes, mais les pauvres se récupèrent, les experts du divorce. 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Moi, mon père et ma mère sont carrément hors pair et au milieu de ce récit, je prends quelques secondes. Je tempère pour dire à ma mère et à mon père merci. 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Mais si les pères s'écutaient, le père sait quitter, et si la mère pleure, c'est l'enfant qui perd. Mais si la mère tue, la mère tume, la magie s'éveille, et au final, qu'elle soit jeune ou vieille, la mère veille. Moi, mon père et ma mère sont carrément hors pair, et au milieu de ce récit, je prends quelques secondes, je tempère, pour dire à ma mère et à mon père merci. Il y a les mères qui désespèrent à cause des amourettes, perpétuellement à la recherche d'un homme à perpète. Il y a la mère célibataire persuadée de n'être personne, et qui attend dans ses chimères que derrière la porte un père sonne. Il y a les mères soumises et les pères pulsions. Il y a les mères battues et les percussions. Il y a les mères en galère à cause des pères verts, des perturbés. Alors il y a la mère qui se casse si elle est perspicace. En revanche, si le père et la mère s'acoquinent et vont se faire mettre, si je peux me permettre, la tension est à 10 000 ampères. Car quand le père est en mer et que la mère obtempère, c'est la hausse du mercure, car le père percute et la mère permute. Le père tend sa perche et la mère se rit de cette performance, de ce perforant impertinent. Telles sont les péripéties du père dur, face à l'effet mère. Moi, mon père et ma mère sont carrément hors pair et à la fin de ce récit, je prends quelques secondes, je tempère, pour dire à ma mère et à mon père, merci.
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3: Bonjour, c'est ce midi qu'expirait le délai fixé par le tribunal de commerce de Toulouse pour le dépôt d'une offre de reprise de l'usine Fibre Excellence à Saint-Gaudens qui emploie 270 personnes. Après plusieurs semaines d'un travail intense, une nouvelle offre de reprise du site Fibre Excellence a été déposée par la région Occitanie à travers l'Agence régionale des investissements stratégiques. Cette offre repose sur un projet industriel et financier considérablement renforcé, représentant 90 millions d'euros d'investissement. Les prochaines semaines permettront de poursuivre sa finalisation avec les industriels avant la prochaine audience du tribunal le 8 septembre, communique la région Occitanie. Vigilance orange pour orages sur le département de la Haute-Garonne émise par Météo France. En milieu d'après-midi, des orages virulents provenant du Gers et du Lot-et-Garonne devraient atteindre la Haute-Garonne entre 15h et 20h. Ces orages seront caractérisés par de puissantes rafales de vent de 90 à 110 voire 120 km/h, des chutes de grêle et taille moyenne voire grosse, de forte intensité pluvieuse entraînant parfois des cumuls de l'ordre de 30 mm en une heure et une activité électrique intense. Reprise folk pop and roll par Deep Soul, mercredi 26 à 20h au lac de Sède à Saint-Gaudens. Visite du captage des sources et de la station de filtration, chalet de Saint-Néré à Mollion-Barousse, mardi 25 et samedi 29 à 10h à Ferrères, dans un site préservé à 800 mètres d'altitude. Visitez l'un des plus grands réseaux ruraux de distribution de l'eau potable qui alimente aujourd'hui près de 250 communes des Hautes-Pyrénées, de la Haute-Garonne et du Gers. C'est sur réservation. Concert Les Couleurs du Brésil, vendredi 28 à 20h30 au Café Locaso à Casonos. Embarqué pour un voyage musical Pelos Ritmo do Brasil, à la découverte de la bossa nova, de la samba, du foro et du choro, avec Cyrilène Salvador et Olivier Loeb. Cinquième fête de la chanson politique à partir de 19h, les 28 et 29 août, sur le site de l'usine Rilacroix à Mazères-sur-Sala. Randonnée modérée sur les sentiers du Luchonnet pour adultes, inscription au bureau des sports de la mairie de Bagnères-de-Luchon, mercredi 26, place limitée. Visite nocturne dans 6 ans, mardi 25 à 21h, rendez-vous devant la mairie. Visite nocturne au flambeau, sous réserve ou prévoir lampe de poche. Conférence sur les conséquences du changement climatique sur la réserve naturelle Néouvielle, mardi 25 à 17h à Saint-Lary-Soulan. Plongez au cœur du massif du Néouvielle et découvrez comment le climat redessine peu à peu ces paysages spectaculaires. Entre fragilité et capacité d'adaptation, cette conférence vous emmène à la rencontre d'un territoire unique dont l'avenir reste aussi fascinant qu'incertain. Du 1er au 30 septembre, profitez d'un programme riche mêlant art, culture et patrimoine. Une occasion unique de prolonger l'été et d'explorer les trésors cachés de la région dans une ambiance conviviale et festive. Plus d'une centaine d'animations sur les vallées d'Or et du Luron, la plupart gratuites et tout public.
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0: Bonsoir à tous, à la une de l'actualité, les premiers avis de taxes foncières arrivent à partir d'aujourd'hui pour les propriétaires non mensualisés qui ont choisi le format papier. Pour les avis en ligne, ils seront disponibles à partir du 27 août. Cette année, la base de calcul augmente de 0,8% avec l'inflation. La date limite de paiement est fixée au 20 octobre en ligne. Un record de chaleur a été franchi, mais pour les océans cette fois. La température moyenne des eaux de surface a atteint 21,1 degrés samedi. Une hausse liée au réchauffement climatique et au phénomène El Niño. Et de nouveaux records pourraient encore tomber dans les prochains mois. En parallèle, le temps se gâte dans l'Hexagone. 20 départements sont désormais concernés par la vigilance orange pour les orages. La Haute-Corse et la Corse du Sud rejoignent la liste des secteurs déjà concernés dès ce soir. On attend du vent jusqu'à 130 km/h, de fortes pluies et même de la grêle sur une large moitié sud du pays. Une avancée très attendue pour mieux protéger les familles au moment d'organiser des obsèques. Dès le 1er octobre, les opérateurs funéraires devront clairement distinguer les prestations obligatoires des options. Une notice devra être communiquée aux familles pour mieux permettre de faire la différence. Une mesure saluée par Michel Kovnik, président de l'Association française d'information funéraire.
1: Il est important que les familles aient connaissance de leurs droits, de ce qui est obligatoire, de ce qu'il faut accepter, ne pas accepter. Étant donné que les familles sont totalement incompétentes lors des obsèques et que malheureusement, il y a eu de très, et il y a toujours de très nombreux abus, on n'avertissait pas donc les familles que lorsqu'il y avait un décès au domicile ou en EHPAD, le corps pouvait rester au domicile et ceci peut multiplier par deux le coût des obsèques.
0: Un reportage de Mylène Debac. L'Union européenne débloque plus de 6 milliards d'euros d'aide militaire supplémentaire pour l'Ukraine. Cette enveloppe doit notamment renforcer la défense anti-aérienne du pays et financer des missiles et des munitions. L'annonce intervient alors que les principaux soutiens européens de Kiev sont réunis ce lundi au sein de la coalition des volontaires. Enfin, le comique belge Noël Godin, célèbre pour ses entartages de personnalité, est décédé à l'âge de 80 ans. Il avait notamment visé Bill Gates, Jean-Pierre Chevènement ou encore Marguerite Duras. Mais sa cible favorite, c'était Bernard-Henri Lévy. Il a été entarté au moins 9 fois entre 1985 et 2015. Voilà pour l'actualité. Bonne fin de journée à tous.

0: L'école peut-elle être le lieu du salut? Les enseignants croient-ils qu'ils peuvent ouvrir des chemins vers Dieu? Eh bien, cette semaine, dans l'émission Halte spirituelle, nous revenons sur ces grandes figures qui ont marqué l'histoire comme éducateurs. Saint Thomas d'Aquin, Saint Jean-Baptiste de La Salle, Saint Jean Bosco. Ils suivaient le Christ, ils cultivaient leur rapport aux Écritures et ils ont appris à transmettre bien plus que le savoir. Et c'est cette spiritualité qui vous a intéressé, Ambroise Tourniol du Clos. Bonjour.
1: Bonjour.
0: Vous êtes professeur d'histoire-géographie au lycée public près de Lyon. Vous êtes aussi auteur de « Rien n'échappe à l'histoire » et du livre « Transmettre ou disparaître, manifeste d'un prof artisan ». Les deux ouvrages sont publiés aux éditions Salvator. Ambroise Tourniol, vous êtes vous-même professeur. Vous voyez passer régulièrement des innovations pédagogiques. C'est un métier où les propositions pour mieux enseigner se multiplient. Et aujourd'hui, vous allez nous parler de grands éducateurs chrétiens. Est-ce que vous leur trouver des points communs avec ces courants pédagogiques plus contemporains? Est-ce que vous diriez qu'on pioche toujours aux mêmes sources ou qu'au contraire, vraiment, il y avait une particularité dans ces grandes figures qu'on va évoquer tout au long de ces émissions?
1: Alors, je vous ferai une réponse à la Normande. Oui et non. D'abord, oui, peut-être, parce que au fond, ils ont le désir de faire grandir les enfants qui leur sont confiés. Et ce désir, je crois, habite encore aujourd'hui de nombreux professeurs, de nombreux collègues. Je crois que si nous sommes entrés dans ce métier, c'est habité par ce désir de faire grandir ces enfants. Et non, parce que ces éducateurs, ces figures que nous allons parcourir, sont chacun, chacune, ancrés dans une époque particulière, avec un tempérament, avec un certain nombre de principes qui sont historiques et qui sont liés au contexte dans lequel ils ont évolué et qui ne sont pas forcément ou plus forcément les nôtres aujourd'hui.
0: Est-ce qu'il y a un goût de nostalgie ou au contraire, vous vous dites, il y a de l'intemporel dans ce que vous avez trouvé chez eux, mais il y a aussi peut-être des éléments qui sont un peu datés, sur lesquels peut-être c'était beau à l'époque, mais aujourd'hui ça n'est pas envisageable.
1: Alors je crois que non, ils nous appellent à une imitation dynamique et non pas servile. On peut s'inspirer d'eux. Voilà, je pense, le meilleur usage qu'on pourrait faire de leur œuvre. Mais vouloir de manière anachronique reproduire ce qui s'est fait au XVIIe siècle ou au XIIe siècle, à mon avis, n'aurait pas beaucoup de sens et serait même un peu contraire à l'esprit du christianisme qui est d'abord le génie de l'incarnation.
0: Alors, puisque vous parlez justement d'inspiration, Ambroise Tourniol du Clos, est-ce que le Christ est le meilleur enseignant? Est-ce que c'est quelqu'un dont on peut essayer de percevoir la façon dont il parlait à ses disciples, dont il les enseignait?
1: Alors oui, je crois que ça, c'est une conviction qui habite toutes ces grandes figures de pédagogues chrétiens et qui m'habite aussi, l'idée que nous enseignons parce que nous sommes enseignés. Alors avant même la figure du Christ, l'Ancien Testament place dans le livre d'Isaïe cette parole « Chaque matin la parole me réveille, elle m'enseigne et me donne la parole d'un homme qui se laisse enseigner ». Voilà, et je crois que à partir de ce point, qui est que chaque matin nous sommes mis debout par une parole qui nous dépasse et qui nous oblige, eh bien nous avons aussi le désir de mettre debout ceux qui nous sont confiés.
0: Vous parlez de désir, est-ce qu'il n'y a pas aussi une résistance à se laisser enseigner, alors que ce soit par le Christ ou par les professeurs?
1: Oui, bien sûr, il y a une résistance et je crois que c'est la réalité du combat spirituel dans notre propre cœur d'enseignants, d'hommes et de femmes. Nous faisons tous l'expérience de cette résistance qui est en fait la marque de la blessure originelle, d'une volonté qui se voudrait autonome, mais qui réalise que c'est en entrant dans la docilité à quelque chose qui la dépasse, mais qui va la faire grandir, qu'elle sera vraiment elle-même.
0: Donc, beau défi.
1: Oui, c'est tout le défi de la vie chrétienne.
0: Et justement, alors, on va parler de ces grandes figures chrétiennes. Est-ce que vous iriez jusqu'à dire qu'il y a une éducation chrétienne ou c'est une inspiration qui va diffuser dans des pratiques, dans un comportement, dans des matières? Est-ce qu'il y a une éducation chrétienne?
1: Alors, oui, il y a une anthropologie chrétienne qui fonde l'éducation chrétienne. Il y a une science de l'homme et du monde qui fonde l'éducation chrétienne. Cette science est la suivante. L'homme a été créé à l'image de Dieu. Sa liberté est faite pour ce qui est digne et juste. Et cette liberté doit donc être éduquée, Mais l'éducation doit tenir compte de cette blessure du péché originel qui s'hérite de génération en génération et qui nous conduit parfois à préférer notre volonté propre ou le mal à ce qui pourrait nous rendre meilleurs, à ce qui pourrait rendre la vie plus juste et plus belle.
0: Ambroise Tourniol Duclos, qu'est-ce que vous diriez que ces éducateurs ont à nous transmettre? Et puis après, on ira vite voir ce que peut nous dire saint Thomas d'Aquin. Mais est-ce que justement leurs études peuvent nous permettre de comprendre le chemin qu'elles ont suivi et qu'elles ont suivi pour la sainteté aussi?
1: Oui, alors ces figures d'éducateurs, avec des charismes qui sont propres à chacun, ces figures d'éducateurs nous montrent des hommes épris de Dieu, avec une très grande ferveur dans la piété notamment, souvent un sens de la pauvreté et de l'abandon, qui peut rassurer sans doute les éducateurs qui trouvent qu'ils n'obtiennent pas les fruits qu'ils voudraient. Et aussi parfois un génie de l'organisation, un talent de la relation humaine, si on pense à Don Bosco, et une grande confiance dans les capacités de la raison à porter l'homme vers sa vocation première. Vraiment une confiance dans l'intelligence humaine et dans ce rapport qu'elle doit entretenir constamment avec le cœur, l'intelligence et le cœur.

0: commence notre tour des grands éducateurs. On va partir au XIIIe siècle en Italie avec saint Thomas d'Aquin. Pourquoi ce choix ?
1: Alors, pour plusieurs raisons. D'abord parce que Thomas d'Aquin, c'est le théologien capital. C'est celui qui a donné ses lettres de noblesse à la théologie en la faisant dialoguer avec la philosophie. C'est même lui qui, de manière assez, iconoclaste à l'époque, convoque la théologie au tribunal de la philosophie, comme il le dit lui-même, au seuil de sa somme théologique. Et donc, qui nous rappelle que l'Église a une longue tradition du dialogue entre la foi et la raison, et que cette tradition mérite sans doute d'être renouvelée. Il a été proclamé par Léon XIII comme le patron de toutes les écoles catholiques. Et tous les papes ont mis l'accent sur l'importance de Thomas d'Aquin.
0: Et alors justement, Ambroise Tournieul-Duclos, quelles étaient les grandes questions mythiques qui l'ont habité? Il a bien sûr reçu une éducation religieuse, mais ensuite il a fait son chemin.
1: Oui.
0: Est-ce que vous diriez qu'il était véritablement empreint de questions particulièrement fortes?
1: Oui, alors Thomas d'Aquin, il naît en 1225, près de Naples, dans la région de Naples, d'une famille noble assez proche de la papauté. Et sa famille a pour lui de grandes ambitions, mais lui, en fait, est très tôt habité par la question de Dieu. Alors, dans la géographie, c'est très difficile de savoir, évidemment, quelle est la part de la reconstruction littéraire, mais dans la géographie, on lui prête cette question à l'âge de 5 ans. Qu'est-ce que Dieu ? Et je crois que c'est cette question qui va traverser toute son œuvre intellectuelle, qui est à la fois une œuvre intellectuelle, spirituelle, théologique, qui certes s'exprime dans un langage qui est celui du XIIIe siècle, mais qui est d'une immense fécondité, je pense, encore pour nous aujourd'hui.
0: Qu'est-ce qu'il a reçu lui-même au cours de son éducation, plus tard dans sa manière d'être formé par les congrégations par lesquelles il va passer ? Qu'est-ce qu'il a reçu ? Qu'est-ce qu'il a gardé, vous diriez ?
1: Alors, il reçoit l'éducation classique qu'on reçoit à son époque au Moyen-Âge, c'est-à-dire les sept arts libéraux, le trivium, donc les trois arts grammaire, rhétorique, et le dernier me reviendra, et le quadrivium, donc les quatre arts scientifiques, astronomie, musique, géométrie, et j'oublie le dernier. Bon, en tout cas, il reçoit donc cette éducation classique qui est celle du Moyen-Âge, qui forme à l'époque la plupart des élites, et il maîtrise évidemment le latin, il connaît le grec, ce qui va lui permettre d'avoir accès aux textes d'Aristote. Et donc, il arrive, c'est vrai, il naît 10 ans après la fondation de l'ordre des frères prêcheurs par saint Dominique, Dominique de Guzman, qui est un ordre qui a la particularité de mêler contemplation et action, et de se donner pour devise veritas, la vérité. Voilà, donc cette ambition de la vérité, de la découverte de la vérité, est fondamentale pour comprendre le parcours intellectuel et spirituel de Thomas d'Aquin.
0: Ambroise Tournieul-Duclos, qu'est-ce qui va le faire avancer sur ce chemin spirituel et qui pourrait pour nous être aussi des modèles, des exemples par ces rencontres qu'il va faire ?
1: Alors, je crois que c'est d'abord la vitalité de cet ordre dominicain qui se donne pour mission, si vous voulez, d'annoncer ce qu'ils ont d'abord commencé par contempler. Hein, je crois qu'on trouve cette phrase d'ailleurs chez Thomas d'Aquin dans la Somme théologique. Il est plus beau d'éclairer que simplement de briller. Il est plus beau d'annoncer ce qu'on a contemplé que de garder simplement pour soi l'objet de sa contemplation. Et donc, je crois que cette vitalité qui bouillonne dans ce XIIIe siècle, qui est aussi celui de François d'Assise, de Dominique, de Thomas d'Aquin, eh bien, le touche particulièrement. Il poursuit ses études à Paris avec comme maître Albert le Grand, qui deviendra saint Albert le Grand, qui est une immense figure intellectuelle, mais aussi théologique, et qui, je crois, a été un modèle important pour Thomas d'Aquin, justement dans ce dialogue entre la foi et la raison.
0: Alors, vous parlez de vérité aujourd'hui, on va en parler tout au long de ces émissions. La vérité, elle se définit comment pour tous ces chercheurs de Dieu et puis tous ces grands éducateurs? Elle va se traduire par quoi, la vérité qu'ils recherchent?
1: Alors, la vérité, eh bien, précisément, c'est l'un des objets de réflexion de Thomas d'Aquin. On en connaît désormais la définition capitale qu'il en donne dans la Somme théologique. Adequatio rei et intellectus. Donc, l'adéquation de la chose et de l'idée. L'adéquation de l'intelligence avec le monde qui nous entoure. Et donc, chez Thomas d'Aquin, eh bien, il y a cette conviction profonde qu'en partant des principes premiers, en s'appuyant sur l'expérience du monde qui nous entoure dans ce qu'elle a de plus évident, eh bien la raison, peut, pas à pas, atteindre la vérité de l'être, la vérité, une vérité qui est une vérité certes métaphysique, mais qui, pas à pas, eh bien, se construit par l'exercice de la raison. On est ici dans un rapport à la philosophie qui est un rapport très réaliste, en s'appuyant d'abord sur le réel. On ne construit pas, Thomas d'Aquin ne construit pas, si vous voulez, un édifice intellectuel à partir de concepts. Et donc, certes, il y a dans la métaphysique un certain degré d'abstraction, mais en partant des principes premiers, tout homme est capable de voir qu'un chien n'est pas un arbre et qu'un arbre n'est pas un nuage. Eh bien, en partant d'un rapport à ce qui nous entoure, au réel qui nous entoure, on peut, à l'aide de la raison, pas à pas, avancer vers la connaissance de la vérité.
0: Merci beaucoup, Ambroise Tourniol-Duclos, de nous faire découvrir ces grandes figures. On vous retrouve demain pour la suite.

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2: Chères auditrices et chers auditeurs, nous revoilà avec nos deux, comment dire, musiciens en herbe, semi-pro, futur pro, on ne sait pas. Ils vont nous raconter tous les ressorts musicaux et même plus qui les animent pour qu'à 22 et 24 ans, ils nous éblouissent déjà tellement avec leur musique. Ils sont remplis de projets qu'ils réalisent. Ce ne sont pas que des projets où ils fument la moquette, comme on disait. Et donc dans un univers musical qui n'était pas forcément leur. Inès, est-ce que vous avez vécu dans une famille musicienne? Est-ce que c'est ça qui vous a poussé? Ou alors est-ce que c'est votre côté ado renfermé bougon qui vous a poussé à la guitare dans votre chambre?
3: Alors,
2: les deux, en général.
3: Non, pas particulièrement musicienne, ma famille. Il y a des petits héritages, évidemment. Mon père est pianiste.
2: Pianiste de profession?
3: Non. Autodidacte.
2: Ça jouait à la maison.
3: Alors, j'ai jamais habité avec mon père, mais quand je le voyais pendant les vacances, le piano était quelque chose d'important et d'assez central. En tout cas, je l'ai vécu comme assez central, moi, dans mon enfance. Et c'est ce qui m'a permis aussi d'admirer mon papa et d'en faire un héros. La sensibilité musicale, c'est quelque chose qui me touche.
2: Ça, je voudrais le dire à tout le monde, tout le temps. C'est vrai que c'est un des bagages les plus importants qu'on a dans la vie. Je parle même de l'intime, hein. Je ne parle pas du tout du professionnel. Et si les jeunes pouvaient ne pas oublier qu'à partir du moment où ils peuvent jouer de la musique, jusqu'à la fin de leur vie, ils vont pouvoir donner et recevoir, et surtout, comme vous dites, créer l'admiration. Et avoir l'admiration d'un père quand on est justement séparé, quand on est et admirer son père parce qu'il joue de la musique, c'est ça qu'il faut essayer de comprendre quand on porte comme ça un instrument et que parfois on se casse un peu les pieds sur le solfège ou sur les premiers cours, ou on comprend pas cette notion tellement importante de ce bagage, me semble-t-il.
3: Oui, c'est vrai, c'est vrai.
2: Et vous le dites très bien.
3: Moi, voilà, j'habite avec ma mère et mon beau-père. Mon beau-père, il grattait un peu la guitare, le djembé, et c'est quelqu'un qui a une culture musicale très riche, mon beau-père, qui a une collection de vinyles assez impressionnante. Et moi, j'ai baigné dans justement cette richesse et cet éclectisme musical. J'ai commencé la musique pour une toute autre raison, c'est que j'avais l'occasion de faire partie des classes CHAM. En primaire, classe horaire aménagée musique, qui est un cursus et des aménagements qui permettent aux enfants de faire de la musique dans leur parcours scolaire. Et donc, il m'a été proposé de le faire et j'avais 6 ans et j'ai dit oui, quoi. Donc voilà, c'est comme ça.
2: Et ça a joué, ça, vous pensez ?
3: Dans mon parcours,
2: bah oui.
3: Évidemment, c'est là que j'ai commencé, j'ai jamais arrêté, j'ai été jusqu'au bout, et puis ensuite je me suis inscrite en externe au Conservatoire de Toulouse pour continuer ma pratique et progresser, et voilà, et j'en suis là maintenant.
2: Et Théo, est-ce que à l'âge fatidique des 13-14 ans où tout le monde arrête la musique, malheureusement, est-ce que comment on franchit ces barrages-là, en fait, et comment vous, ça vous est venu finalement dans votre famille?
4: Eh bien, à la base, moi, pareil, j'ai pas une famille de musiciens joue. De souvenirs, il n'y a personne qui fait de la musique dans la famille proche. Et donc, c'est la passion un petit peu de la musique, elle s'est transmise par mon frère, mais par l'écoute. Je me rappelle, on était dans la voiture et il me faisait découvrir plein de musique électronique, des choses qu'on n'entendait pas forcément tout le temps à la radio. Et le piano, ben, j'ai continué à le développer parce que ça me faisait du bien. Et justement, à cet âge où on a besoin de musique aussi, je trouve autant à écouter que faire dans la vie de tous les jours, parce que voilà, c'est l'adolescence. Eh bien, ça m'a permis de le garder, parce que j'aimais en faire. Et voilà, maintenant c'est resté avec moi, du coup.
2: Mais oui, alors qu'est-ce que vous appelez ça vous faisait du bien? Parce que je rappelle quand même qu'aujourd'hui, vous êtes quand même auteur-compositeur sous le nom de Ophane.
4: Ophone.
2: Ophone. Mais j'ai que des fautes de frappe là-dedans.
4: Non, ça arrive,
2: c'est beaucoup plus clair, Ophone, quand même.
4: Comme la faune et la faune.
2: Bah oui, bien sûr. Et oui, alors, c'est quoi se faire du bien au piano quand on est ado ?
4: Eh bien, c'est s'évader un petit peu, je pense. C'est voilà, quand on joue, on est soit on est complètement focus dans la musique, ou soit justement on est un petit peu ailleurs parce qu'on connaît assez notre morceau pour échapper un petit peu voilà au moment. Et ça fait du bien quand même la musique, même dans les sonorités vis-à-vis de tous les bienfaits que ça fait. C'est, je trouve que c'est important quand même d'en jouer et d'en écouter.
2: Et Inès, alors B1,
3: bien.
2: Moi, je vous ai découverte au cours de Toulouse Guitare, donc ce festival assez génial porté par, à bout de bras, hein, par les parents Garcia, qui le font, je dirais, de manière totalement bénévole, hein, c'est-à-dire qu'ils portent un festival de très haute qualité qui pousse et qui met une première partie pour les jeunes et ensuite avec des pointures qui suivent. Je rappelle quand même que lui est kiné et que elle, la maman, elle travaille dans un cabinet d'architecte et que pour autant, le fils Garcia,
3: Thibaut,
2: voilà, est le ou l'un des plus grands guitaristes mondiaux aujourd'hui. Hein. C'est absolument incroyable. Et donc vous découvrir comme ça, balbutiante, rougissante sur scène, ça en dit long quand même sur le coup de pouce. Que peut-être une scène, que peut-être un adulte, que peut-être... Et alors ça, j'aimerais bien que là-dessus, vous, la semaine dernière, vous aviez commencé à remercier votre professeur. J'aimerais bien que vous poursuiviez, parce que souvent, les professeurs ne sont jamais remerciés. Donc quand il y en a un qui fait le job et qui fait cette passerelle, hein, et qui fait éclore un adolescent, bah, c'est quand même absolument exceptionnel. Et puis ensuite, on reviendra sur ce que vous-même vous faites. C'est-à-dire que vous êtes très très proactif en musique et puis en débats musicaux et débats philosophicaux, sociaux. Mais déjà sur cette professeure, j'aimerais bien qu'on complète le compliment à la prof.
3: oui, c'est quelqu'un de...
2: Laurence Mercier, je crois, c'est ça?
3: Oui, ouais. Laurence Mercier, qui enseigne du coup au conservatoire de Pamiers. Ça a été une figure... très importante là dans mon parcours et elle l'est toujours même si c'est plus la même chose et que je prends plus de cours.
2: Mais pourquoi elle était importante? En quoi? Comment elle a fait, elle?
3: Je pense qu'il y a beaucoup d'autres choses que la musique. C'est quelqu'un qui est très doux, qui est très accompagnant, qui est indulgent, qui est très patient, qui a une fibre avec les enfants, qui est dévoué dans son travail, qui n'hésite pas à faire des déplacements pour emmener ses élèves en concert, pour arranger les parents, qui a une vraie volonté de transmettre le bonheur qu'est la musique et qu'est la guitare classique.
2: Alors on va réécouter un petit extrait, puisque nous avons déjà dépassé le milieu de l'émission, et puis pour donner envie à nos jeunes auditeurs de suivre vos traces, et puis après on revient sur ce que vous proposez.

0: Du coup, voilà.
1: C'est terrifiant.
2: Mais non, Alien.
0: En fait, moi, j'ai choisi ça parce que quand j'écoute ça, j'ai vraiment l'impression d'être dans un espace-temps qui est distordu. Il y a des sons pourtant qui paraissent hyper organiques, comme des petites gouttes qui tombent, et du coup, ouais, ça rend le truc très dans le réel et en même temps dans l'irréel. C'est une musique aussi qui est hyper dramatique. J'ai l'impression que c'est vraiment que ça pourrait être dans un opéra, tellement c'est dramatique. C'est théâtral, il y a vraiment quelque chose de cet ordre là derrière. C'est vraiment la visite d'un paysage sonore.
3: Alors vous êtes investi dans un podcast musical qui s'appelle Tutti, diffusé sur Campus FM, hein, c'est ça ?
0: C'est ça.
3: Et où vous partagez des découvertes musicales autour de notions philosophiques, ou enfin en tout cas Théo, c'est vous qui avez lancé l'idée, qui me paraît assez géniale à vrai dire.
4: Merci.
3: Alors expliquez-nous.
4: Oui, c'est des notions thèmes, donc ça peut être tout type de thème, ça peut être quelque chose de très physique ou comme des lieux, des choses comme ça, ou soit des notions un petit peu plus... des notions de thème comme la nostalgie par exemple. Notre premier épisode était sur la nostalgie, et en fait on ramène tous un morceau qui nous fait penser à ce thème là et on en discute tous autour de la table.
0: On est quatre
4: voilà, avec Robin et Eve.
3: Robin et Eve, ouais.
4: Romain,
3: ouais.
4: On a tous un petit alias dans l'émission, du coup je vois.
3: Ah d'accord, ok.

0: musique et du côté de ce que ça va nous faire. Et c'est pour ça que c'est assez intéressant d'être quatre et d'avoir ce format-là. Et on peut beaucoup plus discuter et avoir un propos beaucoup plus complet.
1: Mais ce que je trouve, moi, génial dans l'idée, c'est qu'on s'extrait de la musique pure et dure telle qu'elle est traitée de manière générale sur les médias, en fait. C'est-à-dire que là, vous êtes dans... C'est quoi la musique pour soi, je dirais presque physiologiquement, philosophiquement, sociologiquement,
0: ouais.
1: Parler de la nostalgie à travers ce que la musique a pu influer ou pas, mais je sais pas, moi je trouve ça vraiment hyper innovant.
0: On a retiré des choses très intéressantes, de aussi des projections du futur, de est-ce qu'on n'est pas nostalgique de ce qu'on vit maintenant ou de ce qu'on va vivre plus tard parce qu'on l'a pas encore, et on a pu discuter sur le temps, la distorsion du temps et plein de choses très profondes et tout ça qui découle juste de la musique, et c'est très très intéressant.
1: Et ça, à 22 et 24 ans, est-ce que c'est pas primordial? Est-ce que tout le monde ne devrait pas avoir accès à ce genre de débat? Souvent, on manque un peu d'interlocuteurs, peut-être, ou si on ne le fait pas avec des proches adultes, bah, autant se prendre en charge soi-même, entre vous, non? C'est ça un peu l'idée ou quoi? La philo, c'est important, je veux dire.
2: Oui, c'est des choses dont il faut discuter. Justement, le fait qu'il y ait plusieurs thèmes aussi, ça permet d'élargir un petit peu l'horizon. Je pense qu'on a besoin d'en parler aussi, même via la musique. Ça dépend ce qu'on aime dans la vie, mais vu que nous on aime bien la musique, ça va être plus facile d'en parler pour nous, même si c'est indirect, même s'il y a des petits messages cachés, on passe par là.
1: Et comment vous vous projetez dans l'avenir proche? Comment vous vous projetez dans l'avenir plus lointain? Il est extrêmement anxiogène, mais vous avez aussi des armes qui sont magnifiques. Donc, vous en parlez aussi. Comment vous êtes dans l'actualité? Ou pas?
2: On arrive à promouvoir nos activités à côté avec l'émission. Et en même temps, ça nous permet, oui, de parler de ce qu'on fait et d'avoir une petite tâche professionnelle qui se développe petit à petit. Par exemple, c'était une occasion, par exemple, de faire une émission. Et maintenant, on l'a dans notre CV de...
1: Bah oui, du futur professionnel.
2: Oui, voilà.
0: Et nous, c'est vrai que ce qui est bien, c'est qu'entre nous, on se valorise beaucoup. Mmh. Et on a toujours dit, depuis qu'on se connaît, l'année prochaine, enfin cette année, c'est l'année des projets. Et chaque année est notre année des projets. Et on se pousse là-dedans parce qu'il faut qu'on soit... Il faut qu'on soit dynamique, il faut qu'on bouge, vraiment, parce qu'on a peur et on se motive entre nous et on se rassure entre nous.
1: Et vous vous donnez de la motivation entre vous, plus que celle que vous recevez à l'extérieur, presque.
2: On a toujours un petit peu de l'aide extérieure, par exemple les proches. Les proches nous aident beaucoup, c'est les premiers à écouter ce qu'on fait. Je pense à mes parents, par exemple, c'est mes premiers fans quand je fais de la musique.
1: C'est les seuls qui écoutent d'ailleurs Campus FM, non?
2: Non, les amis d'amis, ça accroche ou pas aux gens, et du coup, ça fait une petite base d'auditeurs, et c'est chouette.
1: Et c'est la confiance en soi qui monte et qui permet d'aller plus loin.
2: De développer les projets, oui.
1: Ouais, parce que Inès, vous avez aussi, on va bientôt terminer l'émission, mais vous avez aussi des projets artistiques annexes.
0: Oui.
1: Lesquels, vite fait?
0: Je dessine, j'illustre, je suis sur un projet de roman graphique que j'aimerais présenter à des maisons d'édition. Je fais des commandes, je
1: c'est
0: vends
1: quoi des...
0: C'est
1: quoi des commandes? Non mais n'allez pas trop vite quand même, il faut être concret aussi. Hein. Donc même roman graphique, expliquez-le un tout petit peu.
0: Alors, roman graphique, c'est comme une bande dessinée avec des sujets un petit peu plus profonds. Les commandes, voilà, il y a des particuliers qui font appel à moi pour faire des dessins, voilà. Et des logos aussi, des identités visuelles, voilà, je suis là-dedans, mais plus dans l'illustration quand même.
1: Donc créativité tous azimuts.
0: Exactement.
1: Bon, écoutez, un immense merci. Et puis peut-être que si on attaque une troisième émission, vous parlerez de la créativité et des ressorts de la créativité.
0: J'adorerais ça.
1: C'est vrai?
0: Oui.
1: Allez, un immense merci.

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3: Une émission proposée par Jean-Louis Salasque. Bonjour Jean-Louis.
2: Bonjour Catherine, bienvenue aux auditeurs.
3: Aujourd'hui, quel est notre sujet ?
2: Je voudrais lire et commenter un article d'un auteur malaisien.
3: Oh, voilà qui est inattendu. Et quel rapport avec René Girard ?
2: Tout simplement, M. Pang fait appel à la théorie mimétique, à la théorie de René Girard, pour analyser les rapports géopolitiques entre la Chine et l'Occident. John Pang est un chercheur, membre honoraire de l'Académie Perak à Ipoh, dans le nord du pays, et ancien conseiller du gouvernement de Malaisie. En avril 2023, il publie un article dans Beijing Review, la revue de Pékin. Il y présente l'anthropologie de René Girard et souligne particulièrement le thème de la rivalité mimétique, pour faire immédiatement l'éloge de la Chine et de son approche des relations internationales, laquelle, selon John Pang, est dénuée de tout esprit de rivalité mimétique, précisément, et de fustiger l'Occident en lui attribuant la responsabilité globale de l'agressivité qui se manifeste dans la marche du monde. Il est évidemment sympathique à un girardien fervent de constater que la théorie mimétique est sollicitée jusque aux antipodes. Mais il est fâcheux qu'elle le soit en plein contresens. John Pang affirme que les autorités chinoises sont exemptes de rivalité mimétique à l'égard de l'Occident. Il semble oublier un léger détail. La Chine affiche comme objectif explicite de faire triompher son modèle de société. Or, celui-ci est directement issu de la doctrine communiste, dont les meilleurs experts nous rappelle qu'il s'agit d'une conception occidentale. Faire mieux que l'autre à la place de l'autre, c'est la définition même de la rivalité mimétique. Voilà qui s'appelle ne pas voir l'éléphant au milieu du salon.

0: erreur d'analyse ou incompréhension de la théorie mimétique. Dans la deuxième partie de son article, John Pang aggrave son cas en attribuant à l'Occident l'origine de tout mal, c'est-à-dire, en girardien dans le texte, en faisant un bouc émissaire. Dans une interview au principal quotidien chinois, Global Times, il avait tenu un mois plus tôt des propos encore plus sévères. Il se berce donc de la même illusion que le régime chinois, celle de sa propre innocence. Nous échappons au piège du mimétisme, et nos boucs émissaires sont bien les véritables coupables. Emmanuel Dubois de Prisque, décédé prématurément, spécialiste de la Chine, en même temps que connaisseur chevronné de la pensée de René Girard, a solidement établi, dans son dernier ouvrage « La Chine et ses démons », publié en 2023, combien la Chine actuelle, au-delà du changement de régime, perpétue la mentalité sacrificielle inhérente à l'empire du milieu depuis son apparition. Se prétendre imperméable à la rivalité mimétique et accabler ses boucs émissaires en toute bonne conscience, les propos de John Pang se présentent comme le parfait exemple des illusions que René Girard entendait révéler. Tout en nous gardant de faire de la Chine et de tous ceux comme John Pang qui l'encensent, notre bouc émissaire.
1: Peux-tu nous lire cet article ?
0: Le voici. Il est intitulé « L'Occident contre le reste du monde ». C'est donc John Pang qui écrit. Le philosophe français des sciences sociales, René Girard, 1923-2015, a un jour décrit la tendance des deux parties prises dans une rivalité à se ressembler de plus en plus au fil du temps. Au départ, elles peuvent avoir des valeurs et des idéologies différentes, mais comme chacune s'efforce de surpasser l'autre, ou comme chaque attaque provoque une riposte en nature de la part de l'autre partie, étant donné que chaque acte est reflété par l'autre, les deux parties s'enferment dans une spirale d'escalade dans laquelle elles deviennent de plus en plus semblables. De nombreux jeux de stratégie prennent cette forme. Une guerre entre puissances nucléaires, par exemple, pourrait s'intensifier par le biais de représailles et de violences anticipées afin de réduire les deux parties à l'identité ultime de la destruction mutuelle.

Girard a appelé ce processus la rivalité mimétique, où la compétition et le conflit naissent de l'imitation du désir d'autrui. Les néoconservateurs, qui ont pris le contrôle de la politique étrangère occidentale, projettent leur propre comportement et leur propre histoire sur la Chine, en supposant que la Chine doit également avoir pratiqué le génocide et le colonialisme pour parvenir à ce qu'elle a fait au cours des 40 dernières années. Cette projection de l'histoire est le résultat du cadrage de la Chine en tant que rival mimétique. Il n'est pas facile d'échapper à ce piège. Lorsque quelqu'un vous donne un coup de poing, vous avez envie de répliquer immédiatement. Cela vous lance dans un va-et-vient de violence mimétique. Cependant, au lieu de répondre en nature, la politique de la Chine, telle qu'elle a été formulée par le ministre des Affaires étrangères, Qin Gang, élude les termes mêmes de la rivalité occidentale. Pour reprendre une expression américaine pittoresque, elle refuse de se battre avec un cochon. Le cochon y prend plaisir et vous vous salissez tous les deux. Il faut beaucoup d'habileté pour ne pas tomber dans la spirale mimétique. Mais malgré les provocations incessantes de l'Occident, la Chine continue de le faire et préserve ainsi sa liberté de se concentrer sur un développement pacifique et de rester ouverte au monde. Ce faisant, elle crée les conditions d'un nouvel ordre multilatéral fondé sur la coopération pacifique. Aujourd'hui, la politique étrangère de la Chine est délibérément non rivale et non exclusive. Elle rejette par principe la formation de blocs et de corps dirigés contre des tiers. Cette détermination va bien au-delà de la tactique, voire de la stratégie. Il s'agit d'un engagement philosophique, ancré dans la culture politique du pays, motivé par une conception ancienne des relations interétatiques, enracinée dans le bien commun de l'humanité. Au lieu de la division, elle recherche la paix, l'unité et la prospérité commune. Ce ne sont pas que de belles paroles. Les Chinois font la différence entre la possibilité de paix et la capitulation à un ordre fondé sur les règles, qui n'est qu'un autre nom pour l'hégémonie occidentale, soutenue par une guerre perpétuelle.

La Chine est en train de forger un ensemble de relations imbriquées et chevauchantes à travers le monde, fondées sur le commerce, les infrastructures et les échanges éducatifs, sur la coopération plutôt que sur l'intimidation militaire et l'exploitation financière. Les élites occidentales rejettent les déclarations de principe, telles que celle de Quinn, comme une feuille de vigne idéologique, au même titre que les discours occidentaux sur la démocratie et les droits de l'homme. Elles n'imaginent pas les relations internationales autrement que comme un concours de forces coercitives. En s'appuyant sur leur propre histoire, elles ne peuvent pas imaginer qu'une grande puissance puisse s'élever sans guerre ni pillage. Les élites occidentales n'étaient donc pas préparées au grand succès diplomatique de la Chine du mois de mars dernier, à savoir le rapprochement entre l'Arabie saoudite et l'Iran, qui aura des répercussions au Moyen-Orient et au-delà, en particulier dans les pays du Sud. Ils ne peuvent accepter qu'il s'agisse simplement d'une diplomatie chinoise qui fait ce qui est écrit dans le programme, en appliquant des principes que les diplomates chinois ne manquent jamais de rappeler. En évitant le jeu à somme nulle et en contournant la rivalité de la peur et de l'envie qui anime la politique occidentale, la politique étrangère chinoise catalyse un changement profond dans la politique internationale. Elle construit les normes et l'infrastructure mondiale, au sens figuré, en béton et en acier, d'un nouvel ordre multilatéral fondé sur la coopération pacifique et la prospérité partagée. L'avenir qui s'annonce est immédiatement reconnaissable et convaincant pour les autres pays du Sud, mais il semble toutefois terrifier l'Occident.

0: Comment expliquer autrement la stupidité éhontée qui consiste à essayer d'exporter l'OTAN vers l'Asie en coordonnant l'interaction entre l'OTAN et ses alliés de l'Indo-Pacifique, alors même que son expansion a conduit à une guerre échappant à tout contrôle en Europe? Comment expliquer autrement l'imposition d'AUKUS, un pacte de sécurité trilatérale entre l'Australie, le Royaume-Uni et les États-Unis, sur la mer de Chine méridionale, sans tenir compte de l'ordre pacifique que l'Association des Nations de l'Asie du Sud-Est, la NAS, a soigneusement construit dans la région depuis 50 ans, en appliquant exactement les principes de non-ingérence, de non-rivalité et d'ouverture que la politique étrangère chinoise est en train de mondialiser. La politique étrangère occidentale signale aujourd'hui aux Asiatiques, mais aussi aux Africains et aux Latino-Américains, l'effondrement moral et intellectuel du leadership occidental. Face à l'aube nouvelle de la coopération mondiale, l'Occident mène un combat d'arrière-garde qui n'offre que division, stagnation et guerre. Et il semblerait que l'Occident devienne de plus en plus différent des autres.
1: C'est en effet saisissant. Les Chinois feraient tout bien et l'Occident tout mal, c'est cela?
0: Oui, mais Girard nous a prévenus. Se croire absolument innocent et considérer son rival comme absolument méchant est le meilleur carburant de la violence. Pascal avait déjà formulé cette analyse sous une forme d'une élégante concision. L'homme est mi-ange, mi-bête, et qui veut faire l'ange, fait la bête.
1: Ce sera le mot de la fin. Au revoir Jean-Louis.
0: Au revoir Catherine et merci aux auditeurs.
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4: Les tombeaux et mausolées des ci-devant rois, élevés dans l'église de Saint-Denis, dans les temples et autres lieux, dans toute l'étendue de la République, seront détruits le 10 août prochain. Extrait du décret de la Convention en date du 1er août 1793.
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4: Le 31 juillet 1793, Camille Barrère, députée des Hautes-Pyrénées, monte à la tribune de la Convention nationale et propose, alors que le prétexte officiel est de récupérer le plomb des cercueils, de s'attaquer aux tombeaux royaux qui se trouvent dans l'abbatiale Saint-Denis. Effectivement, depuis les temps mérovingiens, Saint-Denis est devenu un des lieux de la mémoire de la monarchie française. Pendant une douzaine de siècles, des dizaines et des dizaines de souverains, de reines, de princes de la famille royale ont été enterrés dans les cryptes de Saint-Denis ou autour du cœur. Et donc, il fallait peut-être, effectivement, aux yeux de la toute jeune République, eh bien, briser ce lien avec le temps qu'avait réussi à tisser la monarchie au travers des tombeaux royaux. Dès le lendemain, le 1er août, donc, un décret est publié pour annoncer la destruction, à partir du 10 août, des tombeaux installés à Saint-Denis. À vrai dire, la destruction des tombeaux n'a commencé que plus tard. Ce n'est que le samedi 12 octobre que des ouvriers sont désignés pour faire cette besogne. Le premier tombeau détruit, d'ailleurs, n'est pas un tombeau de souverain. C'est un monument funéraire où se trouvait la dépouille de Turenne, mort en 1675, maréchal de France, serviteur de la couronne à l'époque de Louis XIV, et qui avait été installé dans la basilique, insigne honneur, en 1683. À vrai dire, Turenne fut relativement respecté. Quelqu'un a pu d'ailleurs récupérer la dépouille, et finalement, celle-ci se trouve désormais aux Invalides, parmi d'autres gloires militaires de la France. Par contre, à partir du lundi 14 octobre, les ouvriers et les représentants de la Convention présents à Saint-Denis s'attaquent à la crypte et au caveau des Bourbons. Il n'y avait plus à ce moment-là véritablement de grands tombeaux comme les Valois l'avaient fait édifier, mais il y avait des cercueils déposés dans une salle d'environ 100 mètres carrés. 54 cercueils des rois Bourbons et de la famille des Bourbons avaient été donc déposés là depuis l'époque d'Henri IV. Le premier tombeau ouvert est le tombeau d'Henri IV. Surprise, le corps est intact. L'embaumement du souverain avait fonctionné au mieux. On sortit du cercueil la dépouille d'Henri IV, on la déposa contre un mur et les curieux, les badauds, se sont déplacés pour voir la dépouille du roi Henri. Un soldat est allé même jusqu'à lui enlever un peu de sa moustache, car, disait-il, avec un tel talisman, nous ne pouvons pas être vaincus. Il y avait donc une espèce encore de respect, en tout cas vis-à-vis d'Henri IV. Mais il n'empêche qu'après deux jours d'exposition, le corps du roi Henri a été mis dans une fosse commune. Ensuite, on a ouvert d'autres tombeaux. On a ouvert le tombeau de Louis XIII. Le corps était fort mal conservé, mais on pouvait reconnaître le roi à cause de sa grande moustache noire. Puis on ouvre le tombeau de Louis XIV. Le corps est, nous dit la description qu'en a fait Dom Poirier, un des chroniqueurs de ces journées révolutionnaires, est conservé, mais la peau est devenue toute noire. Ensuite, on ouvre le cercueil de Louis XV. Là, par contre, le corps est en putréfaction très, très avancée parce qu'il n'y a pas eu d'embaumement. Et d'ailleurs, les témoins disent qu'une odeur pestilentielle sort du cercueil de Louis XV. Et puis, on s'attaque également aux tombes des reines de France. C'est le cas de Marie de Médicis, l'épouse d'Henri IV. Alors, elle subit des insultes. Certains l'accusent d'avoir organisé l'assassinat de son mari. Puis on ouvre le cercueil d'Anne d'Autriche. Celle-ci est en voie de putréfaction extrêmement avancée et on repère la bure franciscaine qu'elle s'était fait mettre au moment de sa mort. Et enfin, on ouvre également le cercueil de Marie-Thérèse, l'épouse du roi Louis XIV. À partir de ce moment-là, on va s'attaquer à d'autres tombeaux, mais avec une question. Faut-il conserver en particulier les grands tombeaux royaux de la dynastie des Valois ?

Effectivement, la dynastie des Valois avait fait édifier de superbes monuments funéraires et, Dieu merci, ils ont été préservés. Parce que plusieurs spécialistes et conservateurs, finalement, du patrimoine sous la Révolution ont fait remarquer que ces monuments étaient non seulement des monuments royaux, mais finalement appartenaient aujourd'hui à la nation et qu'ils représentaient des exemples d'histoire de l'art funéraire absolument extraordinaire. Donc on a conservé, et vous pouvez aujourd'hui encore regarder et admirer les tombeaux d'Henri II et de Catherine de Médicis, de François Ier et de Louis XII, qui ont été conservés au nom, je dirais, d'une volonté de préserver un patrimoine national. Mais le travail reprend. À partir du 16 octobre, on reprend l'éventration de sarcophages qui sont de plus en plus anciens. Pour les sarcophages du Moyen-Âge et de l'époque moderne, on a des témoins qui nous décrivent effectivement des scènes sans doute quelque peu pénibles. La plupart des corps étaient en putréfaction, il en sortait une vapeur noire et épaisse, une odeur infecte, qu'on chassait à force de vinaigre et de poudre, qu'on eut la précaution de brûler, ce qui n'empêchait pas les ouvriers de gagner des dévoiements et des fièvres qui n'ont pas eu de mauvaises suites. Le texte est relativement explicite pour vous laisser imaginer ce que pouvait représenter effectivement la profanation de ces tombeaux. Au total, combien de corps ont été, si j'ose dire, dégagés par la profanation de Saint-Denis ? On estime que l'on a pu dégager 71 princes et princesses du sang, 17 reines de France, 25 rois. On a pu trouver des souverains extrêmement anciens. On a retrouvé, par exemple, le sarcophage d'un roi que les Français connaissent au travers d'une chanson, le roi Dagobert. Et encore récemment, on a pu fouiller un sarcophage d'une reine mérovingienne, Arégonde. Comme je le signalais tout à l'heure, les corps, ou ceux qui en restaient, ont été déposés dans deux grandes fosses communes. Alors que s'est-il passé par la suite ? Lorsque la monarchie a été restaurée après la chute de Napoléon, Louis XVIII a fait faire des recherches. Et d'abord, il a voulu retrouver les restes mortels de son frère Louis XVI et de sa belle-sœur Marie-Antoinette, qui avait été placée dans une fosse commune, mais au cimetière de la Madeleine, à Paris. On a pu retrouver des restes mortels grâce aux témoignages d'ouvriers qui avaient indiqué le lieu où avaient été déposés les corps exécutés de Louis XVI et Marie-Antoinette. Et donc, le 21 janvier 1815, c'est-à-dire 22 ans après l'exécution, une grande cérémonie a fait que l'on a replacé les restes mortels des deux souverains à Saint-Denis. Pour le reste, eh bien, il a fallu attendre 1817. Le roi Louis XVIII a ordonné des recherches approfondies pour retrouver les deux fosses communes. Évidemment, je vous laisse imaginer qu'on a retrouvé quelque chose, grâce en particulier à un marbrier, François-Joseph Cellier, qui a aidé à retrouver les fosses du cimetière. Mais la chaux qui avait été mise sur les restes mortels avait empêché leur identification individuelle. Et donc on a déposé dans une chapelle mortuaire eh bien, les restes de très nombreux princes, rois, reines de France qui reposent désormais, depuis le 21 janvier 1817, au sein de la crypte de la basilique, derrière des plaques noires où sont énumérés tous les souverains qui avaient été inhumés à Saint-Denis. C'est une dizaine de coffres qui ont été donc scellés par ces plaques et où donc on retrouve le nom des monarques, mais sans pouvoir dire exactement à quel souverain tel ou tel ossement appartient véritablement. Si vous allez à Saint-Denis, allez dans cette espèce de petite chapelle, parce que finalement, il y a un moment d'émotion, parce que dans un petit endroit de quelques mètres carrés, vous avez derrière ces plaques, véritablement, eh bien,
quelques siècles d'histoire de la France qui repose sans doute dans un désordre plus ou moins organisé. En tout cas, la Révolution, vous l'avez compris, avec la chronique sur la Sainte Ampoule et avec la chronique d'aujourd'hui, a cherché à briser la chaîne des temps, a cherché à effacer finalement le passé de la France, son passé monarchique, que la Révolution, dans son déroulement, avait mis à bas. Mais il n'en reste pas moins qu'aujourd'hui, pour les Français qui sont soucieux de l'histoire et de leur patrimoine, il est toujours extrêmement utile d'aller à Saint-Denis, parce que non seulement ils verront le lieu d'inhumation des souverains, mais ils verront également le monument où, grâce à l'abbé Sugère, est né l'art gothique au milieu du XIIe siècle. Donc, n'hésitez pas à y aller. Et puisque c'est ma dernière chronique de la saison, permettez-moi de vous souhaiter à toutes et tous un heureux été et rendez-vous début septembre. Merci.

0: L'ange du Seigneur annonce à Marie qu'elle serait la mère du Sauveur, et elle conçut du Saint-Esprit. Voici la servante du Seigneur, qu'il me soit fait selon ta parole. Et le Verbe s'est fait chair, et il a demeuré parmi nous. Je vous salue Marie, pleine de grâce. Le Seigneur est avec vous. Vous êtes bénie entre toutes les femmes, et Jésus, le fruit de vos entrailles, est béni. Sainte Marie, Mère de Dieu, priez pour nous, pauvres pécheurs, maintenant et à l'heure de notre mort. Que ta grâce, Seigneur, se répande dans nos cœurs. Par le message de l'ange, tu nous as fait connaître l'incarnation de ton Fils bien-aimé. Conduis-nous par sa passion et par sa croix jusqu'à la gloire de la résurrection. Par le Christ, notre Seigneur. Amen. 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
3: Chaque année, les chrétiens fêtent la mort et la résurrection du Christ. Et jaillit de cette nuit pascale un cri « Jésus est vivant ». Je me souviens qu'au début du renouveau charismatique en France, un des chants les plus populaires portait le titre « Il est vivant ». Et il disait « il est vivant, même s'il y a 2000 ans qu'il est mort pour nous, Jésus est vivant ». Cette affirmation a même constitué le titre d'une revue fort connue dans les milieux du renouveau. Mais en fin de compte, chaque jour l'Église fête la mort et la résurrection du Christ. À chaque fois qu'elle célèbre l'Eucharistie, elle refait ce parcours, cette traversée de la mort par le Christ qui se rend présent au milieu de nous, et donc vivant au milieu de nous. Chaque jour, les chrétiens attestent que Jésus est vivant quand ils s'adressent à lui dans la prière, que ce soit la prière liturgique, que ce soit la prière personnelle. S'adresser à Jésus, c'est proclamer qu'il est vivant. Nous sommes là au cœur de la foi chrétienne. Et je dirais, nous sommes là dans le coup de génie de la foi chrétienne, à savoir la résurrection. La résurrection est la clé de toute chose et de tout être, car elle nous fait entrer dans le plus que vivant. Nous y reviendrons, car c'est une notion qui me semble importante. Pour l'heure, revenons à cette affirmation qui est le quotidien de l'Église, le quotidien de la vie chrétienne, à savoir Dieu est vivant. Je ne dis pas l'affirmation que Dieu existe, mais qu'il est vivant. Et je pense qu'il nous faut mettre à jour la distinction entre existence et vie. Il est clair que on ne peut être vivant que si l'on existe. Par contre, on peut tout à fait exister sans vie. Si vivre, c'est voir, entendre, sentir, goûter, ressentir. Si vivre, c'est avoir des sentiments, des pensées, alors il y a beaucoup d'êtres qui existent et qui ne sont pas vivants. Prenons l'exemple d'un rocher. Il existe, il est là, il pèse de tout son poids, mais pourtant, il n'est pas réellement un être vivant. En ce qui nous concerne, nous comprenons bien que notre vie a un terme, qu'à un moment donné, nous sommes vivants, et à un autre moment, nous sommes morts. Pourtant, nous continuons à exister. La vie a disparu de nous, nous ne respirons plus, nous ne voyons plus, nous n'entendons plus, nous ne ressentons plus, nous ne sommes plus en lien aucunement avec le monde extérieur, mais nous continuons à exister, quelle que soit la forme que nous allons prendre. Et même le jour où, comme le dit la Bible, nous retournerons à la poussière, nous existerons en tant que poussière, mais une poussière qui ne contient plus la vie. Dans le récit de la Genèse, quand nous assistons à la création de l'homme, Dieu prit de la poussière de la terre et il en modela un homme. Voilà qu'il existait, mais il n'était pas encore vivant. Et ce n'est qu'à partir du moment où Dieu va insuffler dans ses narines son propre souffle, c'est-à-dire l'Esprit, l'Esprit Saint. À partir de là, le texte biblique nous dit « Et l'homme devint une âme vivante ». J'oserais dire que jusque-là, il ne faisait qu'exister, mais par le don du souffle de Dieu, il entre dans la vie. Il est donc important de bien faire la distinction entre la vie et l'existence. Eh bien, à propos de Dieu, nous pouvons aussi nous poser les questions concernant sa vie et son existence. Dieu ne serait-il qu'existant ou bien est-il aussi vivant ?

0: Au ras des pâquerettes, Étienne Dallaire.
1: Que nous dit la Bible à propos de Dieu? Eh bien, elle ne nous dit pas qu'il existe, ça n'est pas son problème. Pour la Bible, l'existence de Dieu est une évidence. Elle ne peut pas être remise en cause, tant elle s'affirme à travers tout ce que nous pouvons voir, toucher, entendre, goûter et ressentir. C'est pourquoi nous trouvons dans un psaume cette petite phrase « L'insensé dit en son cœur, Dieu n'existe pas ». Il faut être insensé, c'est-à-dire avoir perdu le sens des choses, le sens de l'histoire, le sens de la vie. Et donc, la question fondamentale pour l'homme de la Bible n'est pas dans l'existence ou la non-existence de Dieu. Par contre, ce qui l'intéresse, c'est que Dieu soit vivant. S'il est vivant, c'est un Dieu qui parle, c'est un Dieu qui écoute, c'est un Dieu qui aime, à la différence des idoles. Les idoles existent, bien sûr, et on en voit des représentations à tout bout de champ, dans les villages, sur les collines, même parfois dans le temple de Jérusalem. Les idoles existent, et il existe un culte des idoles. Des gens y croient, des gens leur proposent des sacrifices. Mais néanmoins, les idoles ne parlent pas, elles n'entendent pas. Relisons ce que dit Élie au prophète de Baal sur le mont Carmel. Les idoles, donc, existent, mais ne sont pas vivantes. Alors qu'à la différence, Dieu est un Dieu vivant. Je faisais justement allusion au prophète Élie. Eh bien, son nom lui-même est une affirmation de cela. Il s'appelle en réalité Eliyahu. Alors, nous faisons plus court en l'appelant Élie. Mais Eliyahu signifie « Il est vivant, mon Dieu ». Et la formule du prophète Élie est restée célèbre car elle est devenue la formule de base de la spiritualité carmélitaine, qui se réclame donc du mont Carmel, la montagne où Élie a réalisé ce miracle de faire prendre feu à un monceau de bois mouillé, alors que les prophètes de Baal n'y arrivaient pas, et ce faisant, il a fait revenir la pluie dans un pays où il ne pleuvait plus depuis 3 ans. Ce slogan est le suivant, « Il est vivant, le Dieu devant qui je me tiens ». S'il est vivant, il vaut la peine que je me tienne devant lui. S'il est vivant, il m'écoute. S'il est vivant, il me parle. S'il est vivant, nous pouvons nous faire face et nous regarder l'un l'autre. Nous reviendrons sur cette notion du Dieu vivant qu'il me semble très importante.
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0: Bienvenue à vous, bravo et merci. Costa Gavras, enregistré au 36e festival du film arabe à Famec en Moselle.
1: Bravo et merci.
2: Thierry Georges.
0: Vous avez tenu, Costa Gavras, des propos très élogieux sur le festival dans lequel je viens vous retrouver, le festival du film arabe de Famec, qui vit sa 36e édition. Nous sommes dans la cité sociale, c'est là où tout est parti, des jeunes qui ont eu cette idée, soutenus par celui qui était le concierge à l'époque, Mario Djoubilei, qui était un prêtre ouvrier, pas tout seul avec la Ligue de l'Enseignement, avec René Cahen, qui était juif. Et ce sont vraiment les protagonistes de ce festival du film arabe, qui est le plus ancien festival du film arabe au monde. Même quand il y en a dans les pays arabes, ils sont plus récents.
3: Écoutez, moi je savais qu'il existait, ce festival. Et puis quand j'ai appris sa date, son âge, j'étais absolument stupéfait. Parce que les festivals naissent et dépérissent quelques années plus tard, sinon très vite. Et l'autre découverte que j'ai faite, c'est de venir ici, de voir ce que c'était que ce festival. Le nombre de gens, l'enthousiasme des gens, le lieu qu'ils occupent. Et je pense qu'il faut vraiment parler beaucoup de ce festival. C'est un exemple exemplaire, à mon avis, et sur le plan de la programmation, de ce qu'on montre, mais aussi de ceux qui le font. Parce qu'il y a beaucoup de bénévoles. Et j'ai trouvé un enthousiasme, un accueil extraordinaire. Et l'enthousiasme n'est pas préparé comme ça. Il est là, dans le moindre geste, dans le moindre sourire, etc. Et c'est formidable.
0: Ouais. Il y a deux stars aujourd'hui. Il y a vous, Costa Gavras, et il y a le couscous, qui est une véritable star, puisqu'il y a 300 qui sont servis ce soir.
3: J'ai découvert aussi. J'ai découvert que c'est formidable, c'est qu'on voit un film et puis on peut déjeuner après. Moi, j'ai un bon couscous. Mais discutez pas d'abord, si c'est pas qu'elle mangeait. On est entouré de plein de personnes avec qui on discute du festival et des films à voir.
4: Hi, Hannah.
5: Hi.
4: I've been looking for you two or three times.
5: Yes, I know. I'm late.
4: How does it feel the first time?
5: Oh, like a court-appointed lawyer. Rather useless. Nothing to say.
4: It's always like that the first time. Appeal to the clemency of the court.
5: Very original idea.
4: Coming from you, it will have a strong effect.
5: Mm-hmm. He had no weapons. The report is explicit. Quote, no equipment of any kind, unquote. In the well where the defendant hid in his fright, the only thing they found was a dirty old jacket, Your Honor.
0: Vous présentez Anaka, qui est un des films méconnus des 20 longs métrages que vous avez réalisés, Costa Gavras, totalement d'actualité, qui était déjà d'actualité en 1983, puisqu'on y parle de la condition des Palestiniens qui sont chassés de leur territoire, des colonies qui se développent en Israël. C'est avec Jill Kleberg qu'on avait connu dans ce film de Paul Mazursky, Une femme libre. Ben, la situation s'est malheureusement considérablement aggravée depuis votre film il y a 40 ans.
3: Ah, et là, la situation est devenue tragique depuis. Parce que moi, j'ai tourné le film en très grande partie en Israël, avec des techniciens israéliens, des acteurs israéliens et aussi des acteurs techniciens palestiniens, tous ensemble. Et j'ai vu même une sorte de relation possible entre eux, une collaboration, etc. Et on pouvait voyager en Israël n'importe où, sans aucun problème. Et je suis retourné des années après, j'ai vu que c'était impossible de bouger d'un endroit à l'autre sans voir...
0: Et les checkpoints, etc. Oui.
3: Ça, c'est terrible. Alors, sans parler de la suite qui s'est empirée au fur et à mesure des années, quand arrivé à ce qu'on a aujourd'hui, qui est absolument tragique et inacceptable. Vous vous rendez compte qu'un pays est bombardé jour et nuit avec des milliers de morts. C'est vrai qu'il y a eu une chose inacceptable. Il faut te le dire toujours, ça. Parce que je pense que la situation n'aurait pas été telle qu'elle est aujourd'hui. Et là, le rejet de Hamas par le monde entier, à cause de ce fait-là, ce n'était pas une action de guerre. Le fait que les civils ont souffert dans cette histoire, c'était inacceptable. Voilà. Alors, pour en revenir à la réponse des autres, elle est tragique. Détruisent complètement, pas une ville, une région entière, oui, un pays. Et des milliers de morts, 65 000 morts, sans savoir combien ils sont sous les maisons bombardées, etc., sans parler non plus des blessés, et que le monde l'accepte longuement. Vu les images qu'on voit partout qui sont absolument inacceptables, les gens qui meurent de faim, qui arrivent avec le casserole pour avoir un peu une cuillerée, je dirais, de soupe, et avec des gens qui se déplacent d'un endroit à l'autre, et qui vivent sous des tentes à des millions de gens. C'est inacceptable.
0: Et on peut redécouvrir votre film, effectivement. Alors
3: le film
0: qui est pas suffisamment présenté, on le voit rarement. Hein.
3: Le film a été on dit d'habitude de boycotter. Non, il n'a pas été exploité du tout. Comment on l'a exploité très bien à la sortie. Alors il y avait des sabotages parce qu'on appelait, vous dites, il y a une bombe dans la salle. Mmh, ouais. Il y a une bombe dans la salle, alors on a vidé la salle, ouais. Vidé la salle, et on cherchait, on recommençait. Et les gens sont allés à l'époque beaucoup. Mais au bout d'un moment, évidemment, c'était impossible pour les exploitants et pour les salles de poursuivre la présentation du film.

0: Alors, il y a le siècle de Louis XIV, le siècle de Voltaire, le siècle de Périclès, et il y a le siècle de Costa Gavras.
1: Non, mais ça va. Non, moi, j'aime pas beaucoup le titre, mais ils insistent parce qu'ils pensent
0: que c'est un documentaire.
1: Non, oui, c'est une sorte de série documentaire. Non, moi, j'ai toujours refusé de faire un documentaire sur moi, raconter ma vie, etc., etc. Qui s'est fait beaucoup, qui est intéressant. D'ailleurs, moi, ça m'a pas intéressé. Mais on m'a proposé de parler des situations du siècle passé à travers mes films. Prendre mes films comme prétexte pour dire, par exemple, prendre Z comme prétexte et parler de toutes les dictatures, prendre aussi tous les assassinats politiques, etc. Donc j'ai dit oui, prenez-le. Comme ça, les gens ont une référence quand ils ont vu le film et ils voient combien il y a eu des dictatures et combien d'assassinats des personnes très très bien. Voilà.
0: Et ce sont des dizaines.
1: Ils ont fait ça avec les différents films qui finissent en ce moment. Anaka.
0: Donc là, on a pu découvrir ici à FAMEC, donc le premier qui est consacré effectivement au film Z, qui est votre troisième long métrage. Et cette projection, du coup, dans ce festival du film arabe, et je le dis parce que nos auditeurs ne sont pas que dans la région, n'est pas du tout déplacée, puisque Z a pu se faire finalement grâce au soutien de l'Algérie et d'un réalisateur algérien auquel le festival rend hommage cette année, Mohamed Lakhdar Amina, seul palme d'or d'ailleurs africaine dans l'histoire du festival de Cannes en 1975.
1: Qui a montré aussi Lakhdar et d'autres, parce que dès après l'indépendance, il a une volonté formidable de faire un cinéma. Et le cinéma algérien a explosé complètement pendant les 10, 15 années à venir, 20 années à venir. Ils ont fait beaucoup, beaucoup, beaucoup de films. Et c'est dans cette mouvance-là que Z était. Parce qu'on a essayé de trouver des lieux et puis des gens qui acceptent que le film se fasse ailleurs. Et ça a été impossible. En France, ça aurait été possible, mais les villes du sud, parce qu'il me fallait une ville port, près de la mer, j'en trouvais pas. Elle était trop chic, enfin trop différente de la ville du film même. Et quand je suis allé en Algérie, ils ont accepté tout de suite. Et ça a été fait d'ailleurs grâce au président Boumediene, je pense, oui.
0: Z, qui ne raconte pas le coup d'État, la dictature des colonels, mais en fait qui devait être tourné en Grèce au moment où ce coup d'État, cette dictature des colonels s'est instaurée. D'où la difficulté après de poser la caméra quelque part.
1: Ah oui, c'était impossible de tourner en Grèce. Il y avait les militaires qui étaient là après. Et ça a été difficile. Les Italiens ont refusé. Et la coproduction et la production. Les Français, on a eu une aide de l'État. C'est grâce à ça d'ailleurs qu'on a pu poursuivre et faire les films. C'est arrivé à Alger avec Jacques Perrin, qui connaissait le cinéma algérien bien, et là, notamment Lakhdar. J'ai vu le lieu, j'ai dit on peut le tourner ici, s'ils sont d'accord pour tourner. Et nous avons toutes les facilités. On a même décidé de prendre très peu de techniciens français et prendre surtout des techniciens algériens qui démarraient, mais qui avaient un enthousiasme formidable. Et ça a été vraiment une expérience étonnante parce qu'on n'avait pas les moyens. Hein. On avait très peu d'argent pour les faire. Tout le monde avait fait des concessions.
0: Mais une distribution incroyable, hein, bien sûr.
1: Ah oui, ils avaient tout.
0: Au niveau acteur, mais c'est une distribution de rêve. Hein.
1: Absolument.
0: Puisqu'il y a longtemps, il y a Bia Jacques Perrin, oui. Jean-Louis Trintignant, Richard Denner, il y a tout le monde.
1: Irène Papas, oui, tout le monde.
0: Irène Papas.
1: Oui. Ah, oui. Oui, tout le monde. Non, c'est ça qui était curieux avec le film. Dès que je le présentais à un acteur, il disait oui, je fais ce que tu veux, même un petit rôle, montant, enfin un petit rôle dans le film, c'est pas un grand rôle. Mais les distributeurs, tout ça, ils disent non, personne n'ira voir ce film-là, ça n'intéresse personne, etc., etc.
0: Et c'est vous qui avez fait Jacques Perrin producteur. Vous l'avez en quelque sorte.
1: Oui, alors parce que quand on a vu,
0: vous l'avez nommé producteur.
1: Pas nommé producteur. Non, Jacques avait trouvé l'idée de l'Algérie. On a été grâce à Jacques, je suis allé à l'Algérie parce qu'il connaissait les Algériens. Il m'a présenté tout le monde et à un moment donné, on a dit on peut le faire ici. Il dit alors qui produit le film? Me dit Jacques, tu as trouvé le lieu de tournage, alors c'est toi. Et il était acteur en même temps, il faisait les producteurs, parce qu'il essayait de vendre le film à gauche et à droite pour trouver tout l'argent qu'il fallait pour finir le film.
0: Et le véritable juge d'instruction du film, donc Christos Zartzetakis, effectivement, est devenu plus tard président de la République grecque.
1: Oui.
0: Ce que vous avez failli être vous-même, Costa Gavras, on vous l'a proposé il y a une dizaine d'années.
1: Oui, on m'a proposé en effet.
0: C'est une proposition très sérieuse.
1: Je vous dis aussi une chose, le président grec, il n'a pas tout le pouvoir, c'est un président de représentation. C'est un peu comme la reine d'Angleterre, c'est ça. Voilà. Mais c'est un poste très important. C'est vrai qu'on me l'a proposé, mais je trouvais ça un peu absurde. Moi, j'étais cinéaste, j'étais en France depuis des années, et je me trouvais très bien là qu'elle allait faire le président.
2: Vous étiez là au moment de l'accident, n'est-ce pas?
3: Ouais.
2: Comment ça s'est passé?
3: À quel moment, juste?
2: Lorsque le triporteur a surgi, que s'est-il passé?
3: Eh bien, nous étions là, le colonel et moi. Il est sorti, en saluant à droite et à gauche, des gens qui d'ailleurs ne l'applaudissaient pas. Et il n'a pas vu le triporteur qui arrivait en zigzagant. C'est comme ça qu'il l'a heurté. Les hommes du colonel se sont lancés à la poursuite du véhicule. Deux officiers ont dégainé leurs armes, mais Il y avait la foule, c'était trop risqué. Le triporteur a continué ses zigzags et finalement il nous a échappé.
0: Votre première venue, je l'ai appris en vous lisant, hein, Costa Gavras, votre première venue en France, c'est en 1955 et vous êtes venu en France pour la première fois comme danseur dans le ballet de danse nationale grecque de Dora Stratou.
1: Stratou.
0: Oui. Et vous en avez très peu parlé et tardivement.
1: Oui, je n'ai pas parlé beaucoup parce que ça ne correspondait pas au cinéma, ça correspondait à quelque chose. Puis les danses grecques, c'est des danses folkloriques qu'on connaissait aussi. Donc ça n'est pas des danses classiques, etc. J'en parlais pas parce que, pour vous dire la vérité, je ne voulais pas dire que le danseur grec est devenu metteur en scène français. Voilà. J'ai mis ça un peu de côté, puis à un moment donné, je le dis évidemment, parce que ça a été un moment important de ma vie, j'ai appris beaucoup de choses. Et ça m'a fait faire le premier voyage en France. Parce qu'on a peu de représentations à Paris, au Grand Théâtre des Champs-Élysées. Donc tout ça, c'était...
0: C'est ça, oui. Prestigieuse, bien sûr.
1: Ah oui, oui, prestigieux. Oui. Et puis avec un beau succès aussi, oui, voilà. Ce qui a fait aussi que je me suis retourné un peu avec plus de facilité en France, parce que j'avais déjà
0: des premiers rapports, voilà. Oui, effectivement. Voilà. Et vous êtes revenu quelques mois plus tard, mais ce n'était pas dans l'idée précise de faire du cinéma.
1: Non, c'était fuir la Grèce, à l'époque, qui était un pays...
0: Et c'était avant les colonels.
1: Avant les colonels, bien sûr. C'était le lendemain de l'occupation, après la guerre civile, où le pays était très, très, très autoritaire. Mon père avait perdu son travail parce qu'il était quelqu'un qui était considéré comme communiste, mais mon père était anti-royaliste, pour des raisons très personnelles, parce que les rois avaient fait une guerre avec les Turcs, à l'Asie mineure, et mon père... Y a

0: Il y a eu une première période.
1: Il y a eu une première période de 5 ans, voilà. Ouais. Et j'ai découvert dans un film qui s'appelait Greed, de Rapace, d'Eric von Stroheim, que le cinéma n'avait pas que des films de cowboys, il n'avait pas, que j'ai voyé en Grèce, que des comédies, etc., où on allait pour rigoler, etc., et voir de l'action, pour faire des tragédies, comme au théâtre grec. Et je me suis dit, bon, ça m'intéresse. Et je suis allé voir l'école du cinéma, l'IDEC, et le patron, c'était son nom, il était formidable, très gentil. Il m'a dit, pourquoi vous voulez faire ça? Il m'a expliqué longuement. Et j'ai dit, oui, moi j'aimerais venir. Il m'a dit, voilà, on va vous prendre. Parce que j'étais aussi, ça a beaucoup été, étudiant aux lettres à la Sorbonne. Il m'a dit, on va vous prendre, vous allez continuer vos études de lettres, parce que c'est important pour le cinéma, mais vous ne ferez pas les concours qui étaient très compliqués pour quelqu'un qui parlait à peine français, et sur des recommandations, deux ou trois recommandations.
0: Et puis aussi comme étudiant étranger.
1: Comme un étranger. Mmh. Et c'est comme ça que je suis entré à l'IDEC, et ça a été la formidable découverte.
0: Des années foisonnantes à l'IDEC, ça va vous ouvrir les portes du cinéma, vous allez devenir assistant.
1: Non, mais enfin, c'était un peu plus compliqué que ça, ça, parce que je ne devais pas, après avoir fini les études, je n'avais pas le droit d'aller en Grèce, ni travailler en France. Mais ils m'ont permis de faire un stage de 3 semaines. J'ai rencontré Claude Pinoteau, qui était grand premier assistant.
0: Oui, donc le futur réalisateur de La Boum, par exemple.
1: Exactement, hein. et d'autres. Et il m'a dit à la fin du stage, est-ce que tu veux être mon deuxième assistant? Mais je n'avais pas les droits. Mais la demande est tellement forte que j'ai accepté. Et bien, pour vous dire, l'IDEC et la direction de l'IDEC n'a pas réagi. Il a laissé faire.
2: Bravo et merci.
3: Thierry Georges.
0: Bravo et merci Costa Gavras, parrain d'honneur du 36e festival du film arabe de Famec en Moselle.
4: Bonjour Rosa Delphine, je vous dérange pas?
5: Bonjour Gilles, entre.
4: Qu'est-ce que vous allez faire celui-là, Rosa Delphine?
5: Je l'ai fini. Tout à l'heure je lui ai dit qu'on avait coupé le cou à Louis XVI, il est resté tranquille comme une jarre du Nil. Je viens de tirer un coup de fusil sur un moineau, il crie comme un ours. Il faut lui apprendre à distinguer les choses.
6: C'est une grille.
4: C'est pas une grille, monsieur le chercheur.
5: Raison,
0: j'ai appris tout ça en vous lisant. Vous avez été assistant notamment sur le film. Je ne sais pas s'il en a vraiment réalisé d'autres. Jean Giono qui a participé à des films, mais c'est sa réalisation Crésus avec Fernandel. Et puis un film avec Bourville aussi. On retrouve cette idée d'argent tout l'heure du monde.
1: Tout l'heure du monde. Tout l'heure du monde. René Clair.
0: Oui, c'est ça, avec René. Alors René Clair.
1: René Clair.
0: Bah, incroyable la rencontre.
1: Ça, c'était le plus incroyable. C'est quand on était 3 assistants, il y a Claude Pinoteau, il y a Christian de Challonge, avec qui on était à l'IDEC ensemble.
0: Qui est un vrai réalisateur aussi, bien sûr.
1: Films par la suite. Et le jour. La discussion, après quelques jours de discussion, René a dit, voilà, moi il me faut toujours un assistant qui soit à côté de moi tout le temps, ça sera Costa. Et je suis devenu, pendant les semaines, plusieurs semaines qu'on a fait le film, à côté de René Clair.
0: Qu'on a un peu oublié aujourd'hui, hein, je pense.
1: On l'a oublié, comme beaucoup d'autres.
0: Comme beaucoup d'autres, oui.
1: Je dis toujours que le temps au cinéma est anthropophage.
0: Ouais.
1: Bref, et j'ai appris beaucoup de choses, parce que pendant les attentes de la préparation des scènes, on discutait. Ils me disaient, qu'est-ce que vous avez fait? Voilà, qu'est-ce que j'ai fait à Hollywood? J'ai appris plein de choses.
0: Alors, vous ignoriez à ce moment-là que vous auriez vous-même une carrière à Hollywood un petit peu plus tard. Hein,
1: ça... Plus tard, oui, oui.
0: Oui, j'imagine. Belle rencontre. Il y a une anecdote marrante sur une séquence de tournage sur Crésus avec Fernandel et Pierre Repp. Moi, je me souviens de Pierre Repp qui butait dans les mots. Et vous racontez que Fernandel ne voulait pas se faire voler la vedette hein, par Pierre Repp.
1: Non, en fait, voilà ce qui s'est passé. Mais tous les grands comédiens, tous les grands comiques, surtout, ils n'acceptent pas que quelqu'un soit plus drôle qu'eux. Alors, on fait la scène en continuité avec Pierre Repp. Ah, c'est une banque. Fernandel vient lui proposer de déposer beaucoup d'argent qu'il avait trouvé par hasard dans le film. Et Pierre Repp commence à lui dire ce qu'il faut faire, qu'est-ce qu'il peut faire avec l'argent. Et toute l'équipe derrière la caméra, on pouffait. On pouvait pas tenir de rire. Fernandel, évidemment, n'a pas raté ça. Il a dit, c'est bien, c'est pas bon moment, on l'a refait.
0: Alors qu'il était compliqué à faire, hein, quand même, pour Pierre Repp, hein, parce que c'était la virtuosité verbale. Hein.
1: À mon avis, qu'il avait préparé un tout petit peu et qu'il inventait au fur et à mesure. Surtout face aux gens qu'il voyait heureux. Et bien, on l'a fait 2, 3, 4 fois à cause de Fernandel. Et à la fin, Pierre Repp n'était pas drôle du tout.
0: Et vous dites que Fernandel a gardé la moins bonne prise.
1: Mais ça, c'est un tout petit peu l'autodéfense des grands comiques.
7: Avignon. 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
0: Rencontre décisive pour vous, Costa Gavras, Simone Signoret. Première rencontre. Tu es grec? Oui, madame. Appelle-moi Simone. Et Simone Signoret... on pourrait presque dire parfois convoqué finalement à la roulotte, qui était l'appartement Place Dauphine, où

0: Monseigneur s'il était où ils étaient dans le sud, à la Colombe d'Or, à Saint-Paul-de-Vence.
1: On allait chez Simone Signoret, on allait discuter avec elle, on allait surtout, quand on est proche d'elle ou quand on connaissait, lui parler qu'est-ce que je peux faire.
0: C'est ça, la consulter finalement.
1: Voilà, et consulter. Pas comme ça, sans directement, mais trouver le moyen, quand on avait un problème, d'en parler avec Simone. Voilà. Elle avait une grande sagesse, pas pour donner des conseils, mais pour parler du problème. Et exposer le problème. Enfin, c'était merveilleux. Et ceux qui faisaient cette démarche en sortaient vraiment très contents.
0: Vous êtes souvent allé
1: Souvent, oui. Il s'est créé une relation tout à fait particulière avec Simone, parce que Simone avait suivi la guerre civile grecque de près, mais d'une manière, disons, plus intellectuelle, à travers des gens très sérieux qu'elle connaissait, comme Costas Axelos, qui était lui-même un grand philosophe. Alors, quand il a su que j'étais grec, elle m'a demandé de lui parler. Comment se passait à mon niveau de famille, du quotidien. Et là, je lui ai raconté des histoires de mon père d'abord, etc. Elle était fascinée. Et comme ça, je
0: n'était pas une écoute de politesse.
1: Voilà. Mm-hmm. Voilà. Et naturellement, je m'occupais aussi exclusivement de ces problèmes pour les films de René Clément.
0: Ouais, c'était le jour et l'heure, le film.
1: C'était le jour et l'heure. Voilà.
0: C'était pour ce film.
1: Et donc,
0: film-là,
1: c'est comme ça que s'est créé
0: que cette relation. Et puis, Simone Signoret, le lien s'est fait avec Yves Montand. Et ils vous ont ouvert leur appartement, leur maison d'Auteuil.
1: Non, mais à la campagne, Montand me dit un jour, est-ce que tu joues au volley-ball? Je dis oui. Alors là, tu viens à la campagne pour le week-end, comme ça, on complète l'équipe. Comme ça, je suis allé quelques fois à la campagne. Et quand j'écris mon premier scénario, je le fais lire à Simone, naturellement. Je dis peut-être, elle me dit, si tu veux, c'est moi qui fais la vieille actrice. Voilà. J'étais stupéfait parce que Simone disait ça, le film s'est fait automatiquement.
0: Ça aussi, c'est une aventure incroyable pour Compartiment Tueur. C'est les 60 ans de Compartiment Tueur, puisque le film date de 1965. Vous n'avez pas galéré hein, pour Compartiment Tueur. Vous avez écrit cette adaptation d'un roman noir de Sébastien Japrisou. Et puis ensuite, vous l'avez déposé au studio.
1: Non, je l'écris comme un exercice.
0: Oui, c'est ça. C'était même pas dans l'idée que...
1: Je connaissais même pas Japrisou.
0: Et puis, vous écrivez le scénario, vous le déposez au studio. Marguerite, hein, elle s'appelait.
1: Marguerite.
0: Donc, la secrétaire l'envoie à un producteur. Tout ça, mais ça s'est fait tout seul. Et puis,
1: c'est fait tout seul.
0: Et vous voilà réalisateur au-delà de ce que vous auriez pu imaginer.
1: Moi, j'écris à la main. Donc, j'écris à la main. Je demandais à Marguerite, avec qui on avait un très bon rapport, parce que quand je la voyais le matin, je dis Marguerite, tu veux faire mon bonheur, etc. Ça l'amusait beaucoup. Elle m'a dit, je vais te taper. Et le tape, elle le donne au directeur du studio. Lequel directeur du studio est surpris par la qualité du scénario. Il ne m'attendait pas du tout. Et il me convoque, il me dit, on peut faire le film.
0: Ouais,
1: j'ai dit, mais j'ai ni droit ni rien du tout. J'ai fait les films. Mais il me dit, vous êtes fou.
0: Oui,
1: c'est voilà. Ouais. Voilà. Et c'est parti comme ça.
0: C'est incroyable.
1: Et le film, tous les acteurs ont accepté. Certains, je les connaissais très bien. Et aussi, être avec Montand Signoret dans une même aventure, ça les flattait beaucoup s'ils étaient très contents. Et je me disais, en faisant le film, si ça ne marche pas, c'est la catastrophe. Et puis le film a marché très bien. Il a été même considéré en Amérique parmi les 10 meilleurs films de l'année, ce qui, pour un polar, c'était vraiment très inattendu.
2: Nous sommes dans un bureau de 4 mètres sur 5. Il y a une armoire grise avec des tiroirs à coulisses. Une machine à écrire.
3: Avouez que vous êtes trotskiste! Avouez-le! Avouez que vous êtes trotskiste! Avouez-le!
4: Mais pourquoi je le crois coupable? Moi? Faudra qu'il me le dise lui-même.
5: La vie va être difficile pour toi.
6: Le secrétaire général, l'ex-secrétaire général du parti, est ici.
0: Après, il y a la trilogie Yves Montand qui commence avec Z, et puis L'aveu et État de siège. Là, c'est un livre d'Arthur London hein, sur cette répression en Tchécoslovaquie. Pour Z, je crois que c'est votre frère qui vous avait...
1: Mon frère m'a donné le livre.
0: Vous donnez le livre. Pour L'aveu, c'est Claude Lanzmann qui vous a
1: Claude
0: parlé.
1: Claude Lanzmann, dans une soirée de Noël, on avait un dîner chez des amis, chez François Arnoul, et il parlait tellement bien du livre, etc. Et puis le lendemain, j'ai acheté le livre, je l'ai lu, je dis, il faut faire le film. Oui. J'en ai parlé à Montand, Z n'était pas encore fini, n'était pas sorti. Et Montand me dit, c'est quoi ça? Je lui explique, il parle à Joseph Saint-Proun, et il me dit, il n'était pas à Paris d'ailleurs, il était en Amérique. Il me dit, je le fais si vous le faites avec Georges. Et je le fais, on fait le scénario avec Georges, et on a fait le film, qui était très inattendu comme film, et qui était aussi un très bon succès, en tout cas ça fait beaucoup de bruit. Il y avait beaucoup de films sur le stalinisme à l'époque, contre le communisme, contre tout ça. Et même Hitchcock en avait fait un. C'était inventé. J'ai eu entre les mains, avec Georges, une vraie histoire. Quelqu'un qui racontait son histoire, qui était obligé d'avouer des choses qu'il n'avait pas faites, grâce, entre guillemets, le système que Staline avait inventé. Il a avoué des choses terribles. Et c'était ça. Le livre était très gros. Au début, tout le monde était inquiet. Comment on va faire un gros livre comme ça? J'ai dit, non, on ne fera pas le livre. J'ai dit à Saint-Proun et aux autres, et à Montand, on fera le système des aveux. comment, putain, ils avaient. Quand un système, officiellement, crée un système comme ça, c'est un problème d'éthique. Si le système n'a pas cette éthique-là, alors c'est la catastrophe pour le système. Et c'était le stalinisme. Voilà. Parler du stalinisme à travers ces moyens-là, comment on traite la justice, en fait, finalement, c'était ça.
0: Et vous allez terminer la trilogie Montand. Il y aura un autre film après, mais la trilogie Montand avec État de siège, donc sur l'enlèvement d'un agent du FBI, c'est ça, en Uruguay. Enfin, on ne dit pas le pays précis, mais tourné à Montevideo.
1: Je vivais dans un milieu, pour parler franchement et directement, où on faisait des très beaux films. La Nouvelle Vague avait inventé une nouvelle façon de faire des films. Moi, j'étais quand même quelqu'un, n'ayant pas né et grandi en France, je n'avais pas cette vision-là de la France. Et ce qui m'avait intéressé aussi, c'est ce qui se passait dans le monde. Donc j'ai voulu raconter mes sentiments par rapport à la société. Z, l'aveu, état de siège, c'est une sorte de trilogie. Je parlais de l'Europe, je parlais du communisme, qui était à l'époque vraiment le système rêvé pour tous les jeunes. Moi aussi, à l'époque, on pensait, voilà, c'est ça qui va sauver le monde. Et puis aussi, notre monde occidental, qui se présente comme une sorte d'ange, où tout se passe très très bien, et bien on a aussi nos tares. Et voilà, c'était les tares américaines. Aujourd'hui, c'est devenu très flagrant, mais à l'époque, j'étais aussi, à mon avis, très très très pareil, disons. Et j'ai continué à parler du monde qui m'est touché dans le monde dans lequel je vis, ce qui m'a touché profondément.

0: Juste deux, trois faits comme ça qui m'ont surpris. Robert Evans, vous avez proposé le scénario du Parrain, enfin le livre, d'adapter le Parrain, The Godfather.
1: Oui.
0: On vous l'a proposé avant Coppola. Hein.
1: D'ailleurs, Coppola m'a dit un jour, tu ne l'as pas fait, c'est grâce à toi que j'ai pu le faire. J'ai dit, mais c'est pas le film, ton film que je n'ai pas fait, moi. Je n'ai pas fait le livre. C'était un livre grotesque. On parlait qu'il y a des histoires de sexe, qu'il y a des histoires de vol, qu'il y a des histoires de machin, des tueries, etc. Ça ne m'intéressait pas du tout. D'ailleurs, il m'a expliqué par la suite, Coppola, les difficultés qu'il y a eu en changeant le livre pour faire le film qu'il a voulu faire. Personne ne voulait faire ça. Et surtout pas Brando, etc. Et ça m'amuse quand on me demande souvent cette histoire-là, parce que c'est Coppola qui le dit plus que moi, d'ailleurs.
0: Aussi, vous avez été approché aux États-Unis, alors dans votre période américaine aussi, par Robert Redford, qui souhaitait travailler avec vous.
1: Ah oui, Robert, et puis on est devenu même assez amis. On a créé un scénario aussi avec Franco Solinas sur un personnage d'une grande compagnie. Le film s'appelait Le Cormoran. Et finalement, il n'aimait pas la fin. Il voulait une fin un tout petit peu plus triomphante pour l'acteur. Or, c'était une fin plutôt négative. Le film n'a pas été fait. Je n'ai pas voulu le faire avec quelqu'un d'autre, etc. Je l'ai arrêté là. Et je pense souvent, je me demandais si ce n'est pas lui qui avait raison finalement.
0: Et puis, vous avez été aussi notamment invité à dîner chez George Cukor. Alors, c'était le grand réalisateur de la grande époque hollywoodienne, oui. Hein, qui a, à la fin de sa carrière, notamment réalisé My Fair Lady et tant de films avec Katharine Hepburn.
1: Absolument. Et avec mon temps aussi.
0: Et avec mon temps aussi. Oui. Et avec mon temps aussi, oui, bien sûr. Oui. Quel était votre regard sur tous ces... Vous avez rencontré tous les réalisateurs du mythique Hollywood, que ce soit Frank Capra, etc. À l'époque, quel était votre regard sur ce Hollywood que vous découvriez finalement?
1: Il y avait le Hollywood magique, extraordinaire qu'on connaissait. Et puis, on trouvait des hommes. Et ils aimaient bien discuter parce qu'on parlait du cinéma français essentiellement. Et ils avaient une grande admiration pour le cinéma français, la nouvelle vague, tout ce qu'on pouvait faire en France. Et on voyait des hommes, finalement, comme nous tous, qui sortant de ces espèces d'habits extraordinaires qu'on leur mettait, parce qu'ils les mettaient peut-être eux-mêmes, monsieur, un peu, mais on nous les remettait nous-mêmes. Et ils avaient des problèmes aussi. Ford, par exemple. John Ford.
0: Que vous avez rencontré.
1: Qui sont rencontrés. J'aurais me dit, comment vous faites? Pourquoi faites avec une caméra? Vous faites ces mouvements-là, comme ça? Comment vous faites? Je dis, avec une caméra à la main. Mais comment à la main? On a une petite caméra qui s'appelle Cameflex, et bon, on la prend là, on a un type qui se spécialise.
0: C'est ça, lui, mais il n'y avait pas ça.
1: Découvrir aussi un monde qui n'était pas proche du tout.
0: C'était pas celui de ses tournages à l'époque.
1: C'était un monde qui était sur le départ, si je puis dire. Comme nous sommes aujourd'hui, nous, sur quelques-uns en France, sur le départ. Et on voit des jeunes qui font des films d'une manière extraordinaire. J'ai vu le film de mon fils qui s'appelait Athéna. J'étais stupéfait de voir les mouvements qu'il faisait, la façon qu'il traitait les acteurs, comment il faisait les scènes, etc. On avait des caméras qui pesaient, je ne sais pas, 200 kilos. Donc il fallait presque une petite voiture pour les faire bouger. Et aujourd'hui, ils ont des caméras à la main. Ils ont même des caméras qu'ils ont mettent dans la poche.
0: On peut faire un film avec un téléphone.
1: Et on s'aperçoit, dans l'histoire du cinéma, chaque fois que les moyens techniques changent, le récit change et les histoires qu'on raconte changent et on les raconte d'une manière différente. Voilà, c'est ça qui est formidable.
0: Il y a tant de choses à raconter encore, mais voilà, on est au terme de notre entretien. On aurait pu parler aussi de George Sand, une rencontre ô combien importante pour vous, c'était votre ami.
1: C'est une grande rencontre avec Sand, une grande rencontre. On a fait trois films ensemble, ça a été vraiment un plaisir formidable de travailler ensemble comme ça. Il connaissait peu le cinéma au début, c'était un littéraire, mais peu à peu il a compris très bien la différence, c'est quoi finalement le cinéma. Un littéraire explique ça avec beaucoup, beaucoup, beaucoup de mots. Le cinéma, ça suffit d'une image pour remplacer beaucoup de mots. Georges l'a compris très vite, et il a fait beaucoup de scénarios, à part moi d'ailleurs. Mais ça a été surtout un ami, un homme d'une grande sagesse, qui expliquait les situations politiques, une grande sagesse et avec un recul extraordinaire. Et on trouvait après, avec le passage du temps et le passage des hommes aussi, qu'il ne se trompait pas. Qu'il n'est passé jamais par la violence, pas non plus par le fanatisme sur telle ou telle chose, où il disait « j'ai la vérité ». Non, il n'y a pas de vérité. Il y a la vérité humaine qui est multiple.
0: Et vous dîniez très souvent chez Lippe, et moi j'ai mangé un soir chez Lippe, et vous étiez à la table à côté avec Georges Sempron et vos épouses.
1: Oui, absolument.
0: Merci beaucoup, Costa Gavras. Et la conclusion. Bravo et merci Costa Gavras, enregistré au 36e festival du film arabe à Famec. Merci Anthony Humbert-Claude et l'équipe du festival. Réalisation Roman Feocchio. Pour en savoir plus, je vous recommande les mémoires de Costa Gavras, publiées en 2018, Va où il est impossible d'aller.
2: Respect et chapeau.
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5: Bonjour frère Edouard.
6: Bonjour frère Louis.
5: On continue ce chemin vers, sur le thème de la sainteté de l'Église et on arrive au numéro 826. Est-ce que ce numéro fait un lien entre sainteté et charité? Est-ce que tu peux expliciter ce lien?
6: La charité, c'est le sommet des vertus. Le sommet des vertus théologales. Saint Paul le dit dans 1 Corinthiens 13, que tout passera, même la foi ici-bas qui est dans l'obscurité d'ici-bas. Et donc quand on sera au ciel, la foi passera. L'espérance elle-même aussi passe parce que on espère ce que l'on ne tient pas encore. Et quand on l'aura, on n'a plus à l'espérer. Mais la charité, elle ne passe pas parce que Dieu est amour. Et c'est l'amour, finalement, qui est la grande révélation du Nouveau Testament. Deus caritas est, Dieu est amour. Et Saint Thérèse de l'Enfant Jésus, certainement, a été un des grands témoins qui a voulu le rappeler pour l'Église tout entière, qu'il ne s'agissait pas de gagner son ciel à force de petits mérites et de petits efforts personnels, même si ils comptent bien sûr, mais ils sont secondaires par rapport à la grande mesure de la charité, de l'amour. Il disait, je compris, et c'est cité au numéro 826 du catéchisme, que si l'Église avait un corps composé de différents membres, et on parlait de la hiérarchie il n'y a pas très longtemps, le plus nécessaire, le plus noble de tous, ne lui manquait pas. Je compris que l'Église avait un cœur et que ce cœur était brûlant d'amour. Je compris que l'amour seul faisait agir les membres de l'Église, que si l'amour venait à s'éteindre, les apôtres n'annonceraient plus l'Évangile, les martyrs refuseraient de verser leur sang. Je compris que l'amour renfermait toutes les vocations, que l'amour était tout, qu'il embrassait tout, les temps et tous les lieux, en un mot, qu'il est éternel. Eh bien, Thérèse de l'Enfant Jésus avait très bien compris, finalement, que, comme dit saint Paul, toute la loi se résume dans l'amour, dans la charité. Et donc, à partir du moment où un chrétien vit au régime de la caritas, eh bien, il est déjà en cheminement vers la sainteté. Ubi caritas est amor, ibi
5: Deus
6: est. Là où est amour et charité, là Dieu est présent. Et je crois que le fait de le chanter le jeudi saint aide l'ensemble des chrétiens à se préparer à la Pâque et à rentrer dans le mystère du don de Jésus et de leur propre conformité à ce don.
5: La sainteté, c'est faire la charité ou c'est atteindre la charité?
6: Alors, faire la charité, c'est un peu une déformation qui est arrivée dans les premiers siècles. C'est-à-dire, on voyait bien que donner à un pauvre, c'était faire la charité. Et souvent, le mot charité s'est réduit à cette dimension seulement d'aider le pauvre. Mais c'est bien sûr bien plus, puisque c'est aussi par la charité qu'on est uni à Dieu, que la communion des saints existe, que l'amour qui existe entre les membres de l'Église se maintient. Et donc la charité, c'est l'action de l'Esprit-Saint dans nos cœurs. L'amour de Dieu, donc la charité, a été répandu dans nos cœurs par l'Esprit-Saint, dit saint Paul en Romains 5:5. Donc il ne faut pas réduire à une seule fonction je dirais, la charité. Bien sûr, c'est très beau quand on donne à un pauvre avec charité et qu'on le fait par amour de Jésus. Quand Saint François d'Assise embrasse le lépreux, il comprend que Jésus n'est pas dans le lépreux lui-même, mais dans le baiser fait au lépreux.
5: Oui. Donc la charité, ça correspond à l'amour de Dieu.
6: Et l'amour de Dieu, voilà, il ne faut pas le réduire, bien sûr, à une seule dimension, qui est faire la charité.
5: Oui. Et alors, au numéro 827, donc on rappelle qu'on est dans une église sainte, mais composée de pécheurs. C'est toujours un peu difficile à accepter, parce qu'on se dit... quand quelque chose se passe de bien, on dit c'est l'Église. Quand quelque chose se passe de mal, on dit c'est les membres de l'Église. Donc comme ça, on a l'impression que l'Église n'est jamais atteinte par le péché, mais que c'est à cause des membres que tout va mal. Mais est-ce que tu aurais une image pour expliquer ça, pour expliquer qu'une l'Église est sainte, mais qu'elle renferme des pécheurs ?
6: Eh bien, les pères de l'Église ont utilisé souvent l'image... biblique qui est déjà suggéré par notre Seigneur de la vigne et du vigneron. Quand on fait du vin, eh bien, il faut récolter des raisins et il faut les écraser et en faire sortir un jus. Et ils disent que ce jus, c'est le pressoir de la croix qui le réalise. Et ils ont cette image, donc, pour arriver jusqu'au bon vin et la fermentation qui est nécessaire avant de faire sortir des cuves un bon vin, ben, il faut toute une transformation. Et ils ont cette image, donc, du travailleur, du vigneron et de la vigne. Et on se souvient dans l'évangile de Saint Jean que Jésus prend cette image, que le Père est le vigneron, que Jésus est la vigne et que nous sommes les sarments. Donc il y a vraiment déjà quelque chose qui préfigure tout ce travail du viticulteur qui est très parlant sur ce qu'est finalement le travail qui se passe dans l'Église, de ces grains qui sont petit à petit transformés en bon vin, et le bon vin sert en particulier pour l'Eucharistie. Donc on arrive au sommet des sacrements, donc il y a quelque chose de très imagé, je dirais, pour faire comprendre cette transformation successive. Mais on pourrait trouver des images plus, je dirais, concrètes pour les gens qui autour de nous n'ont plus accès au travail de la vigne, parce qu'ils vivent en ville souvent et loin des travaux des champs et autres. Et on pourrait prendre l'image de la machine à laver. La mère de famille qui enfourne son linge, ben il est sale au début. Et puis la machine tourne, les vêtements se frottent les uns aux autres avec l'eau et la lessive. Et finalement, après rinçage, on sort blanc, en sort lavé, si vous voulez. Et donc c'est l'ensemble qui fait l'Église, c'est-à-dire tout le processus qui va du moment où j'enfourne dans la machine jusqu'au moment où j'en extrais le linge propre, qui est l'Église. L'Église, je ne peux pas dire, c'est le timing zéro, le timing seulement d'un instant. Je ne peux pas me contenter d'un instant, je regarde un processus complet. Et je pourrais prendre des images plus, je dirais, encore dans le temps, quand je regarde le travail de ce qui se passe quand il y a de la glace, quand les glaciers drainent avec eux des cailloux. Eh bien, les faces des montagnes tombent dans la glace et petit à petit, le glacier draine ses cailloux. Puis, quand on arrive au bout du glacier, ces cailloux sont tout ronds. C'est quand même étonnant. Les galets se sont formés en se frottant les uns aux autres. Ben, je dirais, d'une certaine manière, l'Église est un peu l'image de ce glacier où les moraines font aboutir à des cailloux qui au début étaient peut-être très râpeux et très dangereux, très coupants, et puis finalement deviennent lisses et parfaitement aimables. Vous voyez, donc on peut le prendre sur des images longues ou des images courtes, Et cela permet de comprendre ce travail dans le temps que réalise l'Église de Jésus-Christ, qui est toujours belle, belle mais noire à cause de ses enfants, selon l'image du cantique.
5: Du cantique, oui. Ah, c'est incroyable, donc nos auditeurs peuvent avoir des moments de méditation théologique devant leur machine à laver,
6: et voilà, c'est
5: ou
6: là.
5: Aussi devant un glacier.
6: Et voilà, il faut savoir prendre tous les bons exemples trouvés, tirés des réalités concrètes, comme le saint curé d'Ars savait le faire auprès de ses paroissiens de sa petite cité d'Ars.
5: Ah, très bien. Bon. Au numéro 828, il est question du thème de la canonisation. Qu'on a vu que l'Église était sainte, qu'elle était composée de pécheurs, mais elle avait aussi la plénitude des moyens de salut, donc pour nous apporter à tous la sainteté, nous aider à nous sanctifier. Et voilà qu'on dit aussi que l'Église canonise. Alors qu'est-ce que cela veut dire, canoniser ?
6: Alors, le numéro 828 répond bien. Elle proclame solennellement que des fidèles ont pratiqué héroïquement des vertus et vécu dans la fidélité à la grâce de Dieu. L'Église reconnaît la puissance de l'Esprit de sainteté qui est en elle et elle soutient l'espérance des fidèles en les leur donnant comme modèle et intercesseur. Les saints et les saintes ont toujours été source et origine de renouvellement dans les moments les plus difficiles de l'histoire de l'Église. Donc, je crois qu'il faut souligner ce passage, c'est-à-dire les saints sont donnés comme modèle pour, dans le fond, canaliser des forces spirituelles au moment où on aurait peut-être tendance à baisser les bras et à se dire « nous n'y arrivons plus, c'est trop difficile ». Eh bien non, les saints nous rappellent que la sainteté est toujours possible. Ce sont des héros, puisqu'ils ont réalisé ces vertus d'une manière héroïque, et donc ils deviennent des exemples particuliers pour l'Église.
5: Donc elle dit, pour cette personne-là, nous constatons qu'elle a atteint cette sainteté dont on a parlé lors des dernières émissions, c'est ça ?
6: Oui, exactement. La sainteté est la source secrète et la mesure infaillible de son activité apostolique et de son élan missionnaire. Et elle le réalise concrètement dans des figures, je dirais, que l'on peut désigner et que l'on peut vénérer et qui nous rapprochent de Dieu. Il s'agit seulement d'une vénération. On ne déclare saint que Dieu lui-même dans sa... Dans son immensité, mais il y a des saints qui ont participé mieux que d'autres à cette sainteté et que l'on peut déjà vénérer.
5: On va approfondir ce sujet dans la prochaine émission, si tu veux bien.
6: À bientôt.

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2: Bonjour, c'est ce midi qu'expirait le délai fixé par le tribunal de commerce de Toulouse pour le dépôt d'une offre de reprise de l'usine Fibre Excellence à Saint-Gaudens qui emploie 270 personnes. Après plusieurs semaines d'un travail intense, une nouvelle offre de reprise du site Fibre Excellence a été déposée par la région Occitanie à travers l'Agence régionale des investissements stratégiques. Cette offre repose sur un projet industriel et financier considérablement renforcé, représentant 90 millions d'euros d'investissement. Les prochaines semaines permettront de poursuivre sa finalisation avec les industriels avant la prochaine audience du tribunal, le 8 septembre, communique la région Occitanie. Vigilance orange pour orages sur le département de la Haute-Garonne émise par Météo France. En milieu d'après-midi, des orages virulents provenant du Gers et du Lot-et-Garonne devraient atteindre la Haute-Garonne entre 15h et 20h. Ces orages seront caractérisés par de puissantes rafales de vent de 90 à 110 voire 120 km/h, des chutes de grêle et taille moyenne voire grosse, de forte intensité pluvieuse entraînant parfois des cumuls de l'ordre de 30 mm en une heure et une activité électrique intense. Reprise folk pop and roll par Deep Soul, mercredi 26 à 20h au lac de Sède à Saint-Gaudens. Visite du captage des sources et de la station de filtration, chalet de Saint-Néré à Mollion-Barousse, mardi 25 et samedi 29 à 10h à Ferrer, dans un site préservé à 800 mètres d'altitude. Visitez l'un des plus grands réseaux ruraux de distribution de l'eau potable qui alimente aujourd'hui près de 250 communes des Hautes-Pyrénées, de la Haute-Garonne et du Gers. C'est sur réservation. Concert Les Couleurs du Brésil, vendredi 28 à 20h30 au café Locaso à Casonos. Embarqué pour un voyage musical Pelos Ritmo do Brasil, à la découverte de la bossa nova, de la samba, du foro et du choro, avec Cyrilène Salvador et Olivier Loeb. Cinquième fête de la chanson politique à partir de 19h, les 28 et 29 août, sur le site de l'usine Rilacroix à Mazères-sur-Salat. Randonnée modérée sur les sentiers du Luchonnet pour adultes, inscription au bureau des sports de la mairie de Bagnères-de-Luchon, mercredi 26, place limitée. Visite nocturne dans 6 ans, mardi 25 à 21h, rendez-vous devant la mairie. Visite nocturne au flambeau, sous réserve ou prévoir lampe de poche. Conférence sur les conséquences du changement climatique sur la réserve naturelle Néouvielle, mardi 25 à 17h à Saint-Lary-Soulan. Plongez au cœur du massif du Néouvielle et découvrez comment le climat redessine peu à peu ces paysages spectaculaires. Entre fragilité et capacité d'adaptation, cette conférence vous emmène à la rencontre d'un territoire unique dont l'avenir reste aussi fascinant qu'incertain. Du 1er au 30 septembre, profitez d'un programme riche mêlant art, culture et patrimoine, une occasion unique de prolonger l'été et d'explorer les trésors cachés de la région dans une ambiance conviviale et festive. Plus d'une centaine d'animations sur les Vallées d'Or et du Louron, la plupart gratuites et tout public.
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2: Le guide Goût et saveur en Comminges est paru. Plus que jamais, la demande d'un guide qui recense les producteurs, restaurateurs et métiers de bouche qui commercialisent leur création en direct et travaillent des produits locaux avec éthique ne s'est fait sentir. Alexandre Saint-Pierre, bonjour.
3: Bonjour.
2: Vous êtes membre du conseil d'administration de l'Office du tourisme Destination Comminges-Pyrénées. Vous êtes aussi gérant du restaurant Le Carré by Le Saint-Pierre, ici à Saint-Gaudens. Tout d'abord, qui est à l'initiative de ce guide ?
3: Beaucoup de personnes, ça veut dire c'est un constat déjà sur la qualité et ce qu'est la richesse de notre territoire. Et on était un consortium avec des restaurateurs, le lycée agricole, l'office du tourisme bien sûr, un journaliste culinaire. Il y a beaucoup de personnes se sont regroupées pour pouvoir créer ce guide.
2: Il est né d'un constat précis ?
3: Ben oui, déjà de mettre un besoin déjà des personnes sur un besoin de qualité, d'un bon rapport qualité-prix, d'une relation où on peut reconnaître et connaître le produit, de qui l'a mis en œuvre, on va dire. Et puis aussi guider mieux les personnes.
2: Entrons donc dans ce guide goût et saveur. Ce guide n'est pas seulement un listing de professionnels, il est bien plus que cela. Qu'offre-t-il au lecteur ?
3: Alors, il y a des agendas, il y a des recettes, il y a des parcours, il y a des personnes, de la vie des personnes où on rencontre des portraits, où on connaît les jours de marché, on connaît les activités à vivre dans le Comminges.
2: Ce guide est établi avec une charte. Hein. En quelques mots, que contient cette charte ?
3: L'idée d'avoir une charte qualité, c'était de respecter la mise en œuvre, que ça soit pour l'agriculteur, que ça soit pour le restaurateur ou celui qui vend des produits en épicerie fine. C'était la qualité, les règles sur l'environnement, les règles de production, le circuit court. Et à partir de là, on a commencé à élaborer cette charte.
2: Ce guide aura-t-il une suite ?
3: Oui. L'idée, c'est qu'il ait plein de petits-enfants avec d'autres types de portraits, de parcours sur le fromage, sur la bière, sur les fleurs, plein de choses à vivre dans le Comminges.
2: Je rappelle que l'alcool est à consommer avec modération. Le guide a été réalisé avec plusieurs partenariats. Quels sont-ils et qu'ont-ils apporté à ce guide ?
3: Alors, nos partenaires, on a eu la chance de travailler en groupe, donc Madame Annie Mito, journaliste culinaire qui fait aussi un joli concours de cuisine tous les ans.
2: Cuisine Mal Comminges.
3: Exactement, qui se déroule à Sainte-Thérèse. Laetitia Jeanneton, qui gère les tiers-lieux du Comminges, des lieux de vie et dont on peut profiter. Abigail Austin, pour le musée de Saint-Gaudens, c'est la porcelaine de Valentine, par exemple.
2: Alors, comment peut-on se procurer ce guide ? Il y a en papier et puis sur Internet, sur le site de l'Office du Tourisme, Destination Comminges-Pyrénées.
3: C'est ça, exactement. Donc, un petit guide vous attend dans tous les offices. Oui. Et ensuite, Office du Tourisme du Comminges-Pyrénées. Et vous avez tout ce qu'il faut pour vous régaler. Et il est plus riche parce qu'il continue de grandir.
2: Et je rappelle les bureaux, hein, Saint-Gaudens, Aurignac, Lille-en-Dedon, Boulogne-sur-Gesse et Montrégeau.
3: Tout à fait.
2: Alexandre Saint-Pierre, merci.
3: Merci beaucoup.
2: Et je rappelle que vous êtes membre du conseil d'administration de l'Office du Tourisme Destination Comminges-Pyrénées et gérant du restaurant Le Carré Bail Le Saint-Pierre à Saint-Gaudens. Merci.
3: Merci.
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5: Le projet Artistes en circuit court, c'est un projet qui vise à accueillir sur un territoire une compagnie dirigée par une femme qui est actuellement en création d'un spectacle et qui va travailler pendant l'équivalent d'à peu près 2 semaines avec des habitants pour avancer sur la création de ce spectacle-là.
6: Tatiana Formet est coordinatrice des projets de territoire pour l'association Eurecar. C'est elle qui s'occupe de l'organisation du programme Artistes en circuit court.
5: En fonction des compagnies et des territoires, les projets prennent des formats très différents. Mais ce principe, il est là. C'est comment des habitants peuvent aider une compagnie dans la création d'un spectacle et comment une compagnie peut du coup profiter d'un territoire et des ressources d'un territoire pour avancer sur sa création et transmettre des savoir-faire, donner accès à des outils de création aux habitants. C'est un projet qui se veut dans la réciprocité et en circuit court, puisque l'idée, c'est d'accueillir des compagnies qui sont plutôt de pas trop loin.
6: Cette proximité permet aux compagnies de se créer un réseau à long terme et un bon moyen aussi d'amener le théâtre de rue dans les communes plus reculées. Mais ce n'est pas le seul objectif. Artistes en circuit court, c'est aussi mettre en avant les femmes artistes, un point très important pour Eurecar.
5: Le nombre d'hommes et de femmes qui créent des spectacles sont à peu près égales, sauf que les hommes sont beaucoup plus diffusés, ont des spectacles qui tournent beaucoup plus que les femmes. Ce qui veut dire, en fait, grossièrement, que les hommes ont plus de moyens que les femmes pour créer, même si à la base, le nombre est à peu près équivalent. C'est une injustice contre laquelle on n'a pas tellement de prise, si ce n'est de pouvoir justement faire un focus et de plutôt favoriser l'accompagnement des directions féminines sur ce projet-là.
6: En plus des résidences artistiques, Eurecar propose des temps d'échange entre les compagnies pour que ces femmes puissent partager leur expérience. Émilie Pécunia, directrice de la compagnie La Chaloupante, nous en parle.
7: C'est évidemment super, déjà parce que c'est assez rare en fait, entre compagnies on se côtoie dans les lieux de programmation ou dans des lieux de rencontre, mais là on a vraiment pu bénéficier d'un temps, d'un tout un week-end où on n'avait que ça à faire, de se rencontrer. Et ça a été un moment de partage vraiment très riche. Spécifiquement parce qu'on n'était que des femmes, il faut bien le dire. On est dans un monde dans lequel, globalement, les choses se passent très différemment quand on est dans un groupe de femmes que quand on est dans un groupe mixte. Et là, ça fait du bien d'avoir la place pour parler, d'être à l'aise dans nos échanges. Et donc, c'est hyper important, déjà en tant que femme, mais en plus, en tant que compagnie, d'échanger sur nos enjeux, c'était super précieux.
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1: Bonjour, c'est ce midi qu'expirait le délai fixé par le tribunal de commerce de Toulouse pour le dépôt d'une offre de reprise de l'usine Fibre Excellence à Saint-Gaudens qui emploie 270 personnes. Après plusieurs semaines d'un travail intense, une nouvelle offre de reprise du site Fibre Excellence a été déposée par la région Occitanie à travers l'Agence régionale des investissements stratégiques. Cette offre repose sur un projet industriel et financier considérablement renforcé, représentant 90 millions d'euros d'investissement. Les prochaines semaines permettront de poursuivre sa finalisation avec les industriels avant la prochaine audience du tribunal, le 8 septembre, communique la région Occitanie. Vigilance orange pour orages sur le département de la Haute-Garonne émise par Météo France. En milieu d'après-midi, des orages virulents provenant du Gers et du Lot-et-Garonne devraient atteindre la Haute-Garonne entre 15h et 20h. Ces orages seront caractérisés par de puissantes rafales de vent de 90 à 110 voire 120 km/h, des chutes de grêle et taille moyenne voire grosse, de forte intensité pluvieuse entraînant parfois des cumuls de l'ordre de 30 mm en une heure et une activité électrique intense. Reprise folk pop and roll par Deep Soul, mercredi 26 à 20h au lac de Sède à Saint-Gaudens. Visite du captage des sources et de la station de filtration, chalet de Saint-Néré à Mollion-Barousse, mardi 25 et samedi 29 à 10h à Ferrères, dans un site préservé à 800 mètres d'altitude. Visitez l'un des plus grands réseaux ruraux de distribution de l'eau potable qui alimente aujourd'hui près de 250 communes des Hautes-Pyrénées, de la Haute-Garonne et du Gers. C'est sur réservation. Concert Les Couleurs du Brésil, vendredi 28 à 20h30 au Café Locaso à Casonos. Embarqué pour un voyage musical Pelos Ritmo do Brasil, à la découverte de la bossa nova, de la samba, du foro et du choro, avec Cyrilène Salvador et Olivier Loeb. Cinquième fête de la chanson politique à partir de 19h, les 28 et 29 août, sur le site de l'usine Rilacroix à Mazères-sur-Sala. Randonnée modérée sur les sentiers du Luchonnet pour adultes, inscription au bureau des sports de la mairie de Bagnères-de-Luchon, mercredi 26, place limitée. Visite nocturne dans 6 ans, mardi 25 à 21h, rendez-vous devant la mairie. Visite nocturne au flambeau, sous réserve ou prévoir lampe de poche. Conférence sur les conséquences du changement climatique sur la réserve naturelle Néouvielle, mardi 25 à 17h à Saint-Lary-Soulan. Plongez au cœur du massif du Néouvielle et découvrez comment le climat redessine peu à peu ces paysages spectaculaires. Entre fragilité et capacité d'adaptation, cette conférence vous emmène à la rencontre d'un territoire unique dont l'avenir reste aussi fascinant qu'incertain. Du 1er au 30 septembre, profitez d'un programme riche mêlant art, culture et patrimoine, une occasion unique de prolonger l'été et d'explorer les trésors cachés de la région dans une ambiance conviviale et festive. Plus d'une centaine d'animations sur les Vallées d'Or et du Luron, la plupart gratuites et tout public.

0: l'auteur David Metker sur le règne menaçant des hyperpuissants. Conférence enregistrée cette année en Martinique.
1: Alors, le règne menaçant des hyperpuissances. Le monde a changé. On va faire un peu d'histoire, hein. Très rapide. Je ne suis pas un historien, bien entendu, mais le monde a changé. Le monde issu déjà de la Seconde Guerre mondiale avait posé des bases, mais il a vu, avant cela, justement, c'est ce qu'expliquait la Seconde Guerre mondiale aussi, les divisions, et même déjà un certain déclin et une chute des vieilles puissances coloniales, au XVIe siècle, plutôt les puissances européennes. Bon. Et puis, à partir de 1947, on a vu les images de la conférence de Yalta, on va voir des empires qui vont se mettre en place. Trois empires, globalement, l'USA, les USA, les États-Unis et le Canada d'un côté, l'URSS, bien entendu, et puis l'Europe. L'Europe qui continue avec sa puissance technologique, culturelle, etc. Dans le même temps, nous le savons, nous l'avons appris dans nos cours d'histoire, nous l'avons même vécu pour certains d'entre nous, les plus âgés, la guerre froide. La guerre froide avec la menace nucléaire, la montée des puissances, de cet équilibre, ce qu'on appelle l'équilibre de la terreur. C'est très important à comprendre pour ce qu'on va dire à la fin de cette catéchèse. Sorte d'équilibre de la terreur. Si tu appuies sur le bouton, j'appuie sur le bouton aussi. Donc on a vu monter les puissances nucléaires. Et ce monde a aussi bâti en même temps des organisations internationales, on en connaît, bien sûr l'ONU, l'OMS, l'OMC, enfin, etc. Enfin, voilà. Et puis ces derniers temps, des puissances ont émergé, des puissances commerciales. C'est le monde des 30 glorieuses. Hein, c'est le succès, le baby-boom, la croissance économique, technologique, et aussi le début de la décolonisation. Des puissances qui étaient jadis ou des pays qu'on appelait sous-développés, on disait ça, ou moins développés, je sais pas comment, j'oublie le terme, mes cours d'histoire géo datent de quelques années déjà, quelques décennies, mais étaient regardés un peu d'en haut, dans les cartes qu'on nous donnait, avec des couleurs, etc. Et donc, en même temps, ces puissances-là connaissent la décolonisation, s'organisent avec plus ou moins de bonheur, avec plus ou moins de réussite politique, mais aussi dans les découpages qu'on a faits, ou culturels, avec quelques violences, quelques guerres. Bon. Et les trois empires du RSS d'un côté, des USA, Canada de l'autre et de l'Europe, bon, globalement, avec l'ONU, s'organisent pour obtenir la paix dans le monde. Tranquille. La chute du mur de Berlin en 1989 va ouvrir pour les puissances européennes, en particulier, ce qu'on appelait l'Occident, une sorte, d'abord l'effondrement du bloc soviétique, bien entendu, mais une sorte d'orgueil. Ça y est, on a gagné. Hein, c'est nous, on a gagné. Hein, et donc, une ère de néo-impérialisme. Le terme vient du pape François, que j'ai beaucoup aimé parce qu'il est vrai. Ça y est, ces puissances allaient pouvoir coloniser le monde entier, sans entrave, d'un point de vue culturel, donc les films d'Hollywood ou d'ailleurs, etc., mais aussi d'un point de vue économique. Donc on va un peu contrôler l'économie de la planète, d'un point de vue militaire, bien entendu, d'un point de vue politique, parce qu'on va imposer un certain mode de vie politique en jugeant la vie politique des autres peuples, et surtout idéologique. On va imposer au fur et à mesure des idéologies, voilà. Dans ce monde. En même temps, arrive à un moment donné la révolution Internet. Bon, dans les années 2000, un peu avant les années 2000. Avant ça, l'idéologie qui s'impose, c'est l'idéologie du libéralisme économique. Donc on va essayer de certains libéralismes sauvages, j'ai envie de dire. Celui qui gagne en économie, c'est le plus fort. Qui dévore les autres, donc mondialisation des bourses, etc., le phénomène de la mondialisation dont on a déjà parlé, un certain libertarisme politique, là aussi, pour faire très court, encore une fois, la loi du plus fort, s'impose dans la société, celui qui va imposer sa culture, qui va dire c'est comme ça chez nous, et celui qui va s'imposer de point de vue politique va imposer sa culture aux autres, on n'a pas le droit de penser autrement. Et puis, le libertinage moral, chacun fait ce qui lui plaît. Et avec l'athéisme pratique, ce qu'on appelle chez nous la laïcité, mais faut venir un l'athéisme, le fait d'imposer, c'est une idéologie qui veut s'imposer dans le monde entier. Et avec un certain orgueil, certains pouvoirs idéologiques occidentaux vont croire qu'ils peuvent imposer tout cela au monde entier, sans aucun problème, y compris sur les territoires qu'ils contrôlent, comme le nôtre, par exemple, aux Antilles. On va donc, à ce moment-là, mettre en place le gender, les théories gender, le wokisme, etc., un certain mode de vie. J'ai parlé de libertarisme et de libertinage. Chacun fait ce qui lui plaît. Et puis surtout, derrière tout ça, le royaume de la consommation, être un consommateur va être le sommet, et non pas un producteur, mais un consommateur de plaisir, une société de loisirs, de plaisir d'hédonisme, etc. Pourquoi pas, tout ça n'est pas mauvais, mais quand ça devient, ça remplace Dieu, ça pose de vrais problèmes. Royaume aussi de la distraction. Alors en même temps, peu après, la révolution Internet. Révolution technocratique, révolution numérique, et puis qui va créer avec finalement la perte du sens de la vie, la perte du sens de Dieu, évidemment, un monde d'addiction. Un monde aussi manipulable, puisque soudain, la mondialisation, elle devient celle aussi de la culture, de l'information, du vrai et aussi, bien entendu, du faux. Au même moment, un autre phénomène arrive, celui de l'immigration, ou de l'émigration, ça dépend de quel côté, j'ai envie de dire, de l'Atlantique ou de quel côté de la Méditerranée on se trouve, qui est un mouvement inverse que celui de la colonisation, où des peuples partaient coloniser d'autres. Là, l'immigration, c'est l'inverse, c'est les anciennes puissances colonisées, ou puissances, en tout cas, les anciens pays, ou cultures colonisées, qui voient partir leurs fils et leurs filles pour vivre et trouver des conditions de vie soi-disant meilleures dans les pays occidentaux dits riches. Mais, on en arrive, je circule à grands traits sur l'histoire. Voilà que, sans que se rendent compte ceux qui sont, j'ai envie de dire, obnubilés par leur petit nombril et surtout avec l'information. Vous savez, quand vous regardez une carte, une map monde, l'Europe et la France est toujours au centre. Quand on est français. Mais quand on est aux États-Unis et qu'on regarde une map monde, c'est l'Amérique qui est au centre, c'est pas du tout. Donc on a toujours l'impression qu'ils sont au centre du monde. Que tel pays est au centre du monde. Chacun voit midi à sa porte, si j'ose dire. Bon, c'est un peu légitime, c'est pas illégitime. Je vois pas pourquoi on mettrait, la Chine au centre du monde si on regarde une map monde en France. Ok, mais n'empêche qu'à un moment donné, il y a des choses qu'on ne voit pas et qu'on commence à voir, puisqu'il y a Internet. Et c'est valable pour tout le monde, il n'y a pas de problème, il y a Internet. Et notamment, soudain, on voit monter en technologie, en intelligence, en richesse aussi des pays qu'on avait toujours considérés comme pauvres et bien plus pauvres et qui étaient censés le rester toujours avec des populations sous-développées dans tous les sens du terme. Eh bien, que nenni, voilà qu'émergent un certain nombre de populations et donc on a les fameux BRICS, Brésil, Russie, Inde et Chine. On va dire, il y a toujours la Russie qui est toujours là, mais elle était censée s'être effondrée après le mur de Berlin, l'URSS, etc. Pam ! La voilà qui revient, surtout la Chine qui s'éveille. Alors quand on regarde aujourd'hui les pays les plus riches du monde, on a la Chine en premier, les États-Unis en deuxième, l'Union européenne reste troisième, mais on a l'Inde, le Brésil, le Japon, bien sûr, et l'Allemagne, qui étaient les rois de la consommation et de la production, mais qui sont descendus. Et puis on trouve l'Indonésie, la Russie, le Royaume-Uni, la France en 10e position. C'était pas le cas quand on apprenait nos cours de géographie il y a quelques années. Et même on trouve le Bangladesh ou pas loin. Enfin, quand on dit, c'est des pauvres, etc. Non, ce sont des pays qui émergent. Et il y a même 23 pays qui ont décidé de rejoindre les BRICS. Alors je vous les cite, l'Algérie, l'Argentine, le Bahreïn, c'est normal, il y a le pétrole, le Bangladesh, je vous parlais, la Biélorussie, la Bolivie, Cuba, l'Égypte, l'Honduras, l'Indonésie, l'Iran, le Kazakhstan, le Koweït, le Nigeria, la Palestine, l'Arabie Saoudite et la Serbie. Donc vous voyez, des pays on considère que c'est des régions périphériques, Et voilà qu'au contraire, elles émergent, et même les actuels pays du BRIC, donc de ce rassemblement, pèsent aujourd'hui beaucoup plus que le G7, le fameux G7 qui était les pays les plus riches du monde, donc États-Unis, Royaume-Uni, Canada, France, Allemagne, Italie, Japon, donc qui était qui disposait de la majorité à 7 pays des richesses du monde. Eh bien voilà, ben non, ça marche pas. Et l'économie a complètement changé, la façon de travailler, et on reste sur des pays qui travaillent, des gens qui avancent, etc. Je n'ai même pas parlé de la Corée, qui fait partie déjà des BRIC depuis longtemps. Bon, il y a une autre puissance, évidemment, c'est la puissance militaire. Alors on trouve toujours les États-Unis, la Russie, la Chine, l'Inde en quatrième position, la France en cinquième position, mais enfin, les pays de l'Europe ne sont plus... Et loin de là, les pays les plus puissants, ni économiquement, ni militairement, et encore moins du point de vue de la démographie, du monde. Alors le monde a changé. Le monde a changé. Bon. Alors, la situation actuelle. Un nouvel ordre mondial s'installe. Avec trois empires, c'est assez récent ce que je dis là. J'écoutais encore ce matin, pendant que je vous parle, le discours de M. Trump au forum de Davos, là aussi, on va un petit peu y revenir, pour comprendre ce monde et voir comment, encore une fois, le Christ et l'enseignement, comment, en tant que chrétien, regarder ce monde, qui peut faire peur. Parce que tout est possible, non pas parce que les puissances qui nous ont, d'une certaine façon, colonisés, appris le bien, le mal, etc. Et de fait, il y a aussi certaines valeurs chrétiennes dans tout cela, il n'y a pas que ça, malheureusement, sont en recul. Donc on se demande, que va devenir le monde là, à l'heure actuelle ? On sent que ça bouge. Bon. Alors, il y a la Chine, la Russie, qui reprend du poil de la bête, enfin qui n'en a jamais perdu, peut-être, et les États-Unis. Et on voit... Et c'est ça qui se révèle pendant qu'on est en train de parler, un vrai étape déclin de l'Europe, mais qui existe depuis longtemps, du point de vue économique. Du point de vue longtemps, il y a des groupes, des puissances. On voit bien que les grandes sociétés européennes ont été rachetées par des groupes chinois, indiens, etc., enfin américains. On sent qu'il y a quelque chose qui s'est perdu. Bon. Alors, M. Macron, le président de la République, au moment où je vous parle, parle de l'heure des prédateurs. Et je crois qu'il a raison. Hein, il dit tout haut ce que tout le monde peut constater, tout bas. Nous sommes dans l'heure des prédateurs. La phrase n'a pas été... Enfin, elle a été notée, mais moi, je pense qu'il a quand même dit quelque chose, comme quand Churchill avait parlé du rideau de fer ou de choses comme ça. C'est une expression qui devrait marquer. Il dit, nous devrons, à l'heure des prédateurs, nous devons être craints. Je finis la phrase, pour ne pas devenir une antilope, hein, pour ne pas devenir une proie. Ailleurs, il a dit autre chose un petit peu avant, en 2024, il avait dit, le monde est fait d'herbivores et de carnivores. Si on décide de rester herbivores, les carnivores gagneront. Alors, j'ai pas très bien compris la phrase, enfin si, on comprend ce qu'elle veut dire, mais si on décide de rester herbivores, c'est qu'on devient carnivore. Donc, de toute façon, les carnivores vont gagner, c'est ce qu'il nous dit. Hein, mais bon, donc vous voyez que il a employé des termes crus, clairs en tout cas, et c'est dans cette situation nouvelle que nous sommes actuellement. Il y a une lutte d'influence dans le monde entier, et on sort soit des griffes, soit des carnets de chèques, et on se sert. Faut voir, par exemple, comment la Chine et la Russie en Afrique. On dépouillait les puissances européennes qui avaient leurs liens, leurs filières, enfin bref, je ne vais pas qualifier avec la fameuse France-Afrique, etc. Tout ça s'est écroulé en quelques années, sous nos yeux, parce que la Chine et la Russie ont pris la place. Même chez nous, aux Antilles, l'hôpital à Dominique ou des routes à Sainte-Lucie ou l'inverse, je ne sais plus, sont construites par la Chine ou les États-Unis. Enfin, on sent qu'il y a une lutte d'influence. On sort les griffes ou le carnet de chèques. Les routes de la soie que les Chinois sont en train de bâtir, l'Ukraine évidemment, qui est quand même une guerre entre l'Europe qui voulait mettre la main sur l'Ukraine et la Russie qui n'a pas accepté, qui a réagi violemment. Le canal de Panama, des ports et des aéroports partout dans le monde qui ont été rachetés par les Chinois. On sent que les choses bougent, vous voyez, au niveau du monde. Des grandes entreprises, On a bien sûr plus près de nous le Venezuela, le Groenland qui est dans l'actualité, Taïwan, le Tibet jadis, etc. Sans parler des questions de l'IA, de l'énergie, les terres rares, les médicaments. Messieurs, dames, qui contrôle les médicaments? Demain matin, si le bateau est bloqué au Havre, comment on fait pour avoir notre petit Doliprane? Enfin, vous voyez, c'est ça la question en fait. Et quand on a délocalisé, etc., on sent qui est le chef, qui gouverne. Sans parler de l'espace, des drones, des fonds marins, avec des richesses énormes. Donc tout ça nous fait arriver dans un monde où la loi du plus fort, et je ne sais pas qu'elle est revenue, parce que je pense qu'elle n'est jamais partie, mais la loi du plus fort est plus, s'affirme davantage. Hein, est valable à tous les niveaux, géopolitique bien sûr, mais au niveau sentimental, hein, dans les couples, si jamais tu veux prendre la femme, le mari de l'autre, etc. Au niveau professionnel, au niveau économique, tu dévores le plus petit. Au niveau politique, au niveau éthique, le droit recule. Le droit recule, le droit international, le droit local, etc. Ton voisin peut prendre une partie de ton terrain. Si tu ne te défends pas, tant pis pour toi. Et encore même, si tu te défends et que tu veux avoir un avocat, etc., s'il est plus fort que toi, il le prend. Donc il y a un recul, et cela entraîne une suppression, aussi une violence, donc la violence de ce qui me gêne. Je prends ce dont j'ai besoin. Je prends ce dont j'ai besoin. Ça, c'est l'aspect négatif. Il y a un aspect plus positif, que j'ai appelé le soft power. C'est-à-dire qu'il y a, en dehors des pouvoirs géopolitiques internationaux qui ont de grands pouvoirs et qui se battent, il y a une autre réalité dans le monde, qui est le monde, par exemple, des ONG, des organisations non gouvernementales, qui peuvent faire, par exemple, de la charité, qui sont aussi au pouvoir de lobbies idéologiques, etc. Il faut faire attention, hein, c'est pas, il n'y a pas que des saints. Mais aussi des grandes entreprises, qui peuvent aussi vouloir faire du bien, mais qui peuvent aussi évidemment faire du profit, n'en parlons pas, mais aussi des grands donateurs internationaux qui là aussi, hein, veulent contrôler, parfois pour des raisons idéologiques. Il y a aussi les religions, le monde de la culture, les artistes, etc. Et puis, il y a les régions, les petites régions, qui n'ont pas de pouvoir, mais qui ont une identité. Ça, c'est intéressant. Alors, pour ce qui nous reste, on va parler de la paix. Comment nous chrétiens, hein, quelle est notre façon d'aborder ce monde? Est-ce qu'on doit avoir peur, comme une ravette pas jamais ni raison devant poule, hein, dit chez nous, hein, le ravet n'a jamais raison devant la poule, il est trop petit, hein. Est-ce que nous devons trembler? Non, nous croyons en la paix. Jésus dit, je vous laisse la paix, je vous donne ma paix. Ce n'est pas la manière du monde que je vous la donne. La manière du monde, c'est la paix de fiche-moi la paix. C'est-à-dire que, attention à toi, si tu bouges, vous voyez l'équilibre de la terreur. Si tu appuies sur le bouton, j'appuie sur le bouton. Et cette paix-là, elle sera toujours fragile. Et c'est cette paix-là sur laquelle nous avons vécu jusque-là. C'est pour ça qu'elle est en train de se détruire. Il y avait un équilibre de la terreur. Il existe encore, hein, avec la bombe nucléaire, etc., ou des bombes nucléaires économiques. Enfin, des bombes économiques, pour être exact. Hein, Monsieur Trump qui veut donner des taxes douanières, ceci, tac, tac, tac. OK. Donc, il y a une paix qui est l'équilibre de la terreur. C'est une paix artificielle, c'est une paix qui se casse la figure. Il y a l'édredon moral dans lequel on nous a étouffés, donc toujours dans la paix à la manière du monde. On nous a donné du pain et des jeux, on en a parlé, la mondialisation, l'endormissement, la consommation. Consommez les gens, consommez. Allez, consommez, mangez, buvez, demain vous mourrez, ne réfléchissez pas pendant ce temps. Il y en a qui dominent et qui contrôlent le monde, qui nous guident, et c'est toujours la loi du plus fort, supprimer ce qui est gênant, vers l'euthanasie d'un côté, l'avortement de l'autre, la suppression de ceux qui nous gênent, des anciens, des vieux, la diminution de la population mondiale qui est voulue, hein, pour pouvoir vivre à quelques centaines de millions d'habitants richement sur une planète qui va assumer tous nos besoins, plutôt que d'avoir des milliards d'êtres humains gênants. Vous voyez, ça, ces idéologies-là profitent de notre endormissement. La paix du Christ, elle est totalement différente. Alors, voilà ce que dit le pape Jean XXIII en 63. Il dit, la paix sur la terre ne peut être établie et consolidée que dans un respect de l'ordre établi par Dieu. En fait, pour nous chrétiens, et pas pour nous chrétiens, c'est parce que c'est la vérité, tant qu'on ne reviendra pas à l'ordre, on sera dans le désordre. C'est très simple. Les relations entre les communautés politiques doivent être réglées selon la vérité, la justice, la solidarité active et la liberté. Donc, je vais approfondir un petit peu plus tard, la paix, c'est encore Jean 23 qui parle, doit être fondée sur la confiance réciproque et non sur l'équilibre des armements. Donc voilà la paix à laquelle nous croyons. Et elle est possible, c'est pour ça que j'ai parlé des régions tout à l'heure, parce que nous voyons la paix dans ce monde comme non pas la fuite d'une identité dans de la consommation, dans une lutte de pouvoir, mais au contraire, en étant ce que je suis et en sachant respecter l'autre. C'est l'inverse de Babel. À Babel, les hommes ont voulu construire un monde unique où tout le monde devait s'unifier dans la culture. Certains ont appelé ça dernièrement la créolisation. Mais en fait, ce Babel-là est un Babel qui renie Dieu, qui renie la différence entre les hommes. Donc on veut unifier l'humanité. Bon. Or, Dieu a créé l'homme différent. Le cardinal Sarah rappelle que quand son peuple était immigré ou émigré, Dieu l'a ramené sur sa terre. Pourquoi il dit ça? Parce que chaque peuple est unique et a droit à avoir sa nation, chaque peuple a droit à avoir sa terre, sa culture. Mais rappelez-vous ce que dit Jean 23, les relations entre les différentes cultures se vivent dans la vérité, la justice, la solidarité, la liberté, par un partage, par une confiance réciproque. Mais chacun sait qui il est. Le grand mélange de tout le monde n'est pas humain, ça ne peut produire que de la violence. Chaque peuple, avec son identité, enrichit l'humanité. Voilà ce que dit Jean-Paul II à l'UNESCO en 80. Veillez par tous les moyens à votre disposition, c'est important, sur cette souveraineté fondamentale que possède chaque nation, chaque peuple, en vertu de sa propre culture. Protégez-la comme la prunelle de vos yeux pour l'avenir de la grande famille humaine. Et ça, il ne s'agit pas du tout de la crise identitaire, chacun veut affirmer son identité contre l'autre. Ce n'est pas une identité contre l'autre. C'est une identité qui me permet au contraire d'être suffisamment solide et enraciné dans ce que je suis pour pouvoir me tourner vers l'autre et apprécier ce qu'il est et recevoir ce qu'il va m'apporter. Je ne peux manger des sushis que si j'ai mangé mon tinel en morue, que je sais ce que c'est et que je peux aussi fièrement partager mon tinel en morue avec un japonais, puisque c'est parler de sushis. Hein? Donc le fameux grand tout mélangé qu'on appelle la créolisation, ben, c'est le retour de Babel en fait. Enfin, quelqu'un a appelé ça une créolisation, je ne vais pas nommer qui, mais je crois que c'est faux. Notre créolisation à nous les Antillais, c'est au contraire une culture unique que nous avons forgée à partir de nos racines africaines, asiatiques, européennes, amérindiennes. Nous avons formé une culture qui est unique. C'est pas un mélange de n'importe quoi en disant ben, j'ai pas de culture, ma culture c'est le monde, je suis citoyen du monde. Ça n'existe pas. Jésus lui-même était citoyen de la nation juive, avec une culture, avec un peuple. Et c'est comme ça qu'il a été universel, qu'il est universel. Parce que, comme tout homme, il naît dans sa culture. On respecte la culture de l'autre parce qu'elle m'apporte quelque chose d'unique. C'est là la paix. Le pape François, lui, a montré comment, dans la Laudato Si, tout est lié. Voilà ce qu'il dit. On ne peut analyser le monde seulement en isolant quelques aspects. Parce que le livre de la nature est unique et indivisible et inclut entre autres l'environnement, la vie, la sexualité, la famille, les relations sociales, tout est lié. Voilà, vous voyez, c'est notre vision à nous, c'est une vision de ce que nous sommes nous-mêmes déjà, être moi-même, c'est déjà une façon à moi, avec mes frères et sœurs, mes voisins, une façon à moi de travailler à la paix, d'être ouvert aux autres. Sinon on oppose la mort et la vie, on oppose la foi et l'athéisme, il faudra choisir. Le communautarisme ou l'identité. Le wokisme qui veut détruire toutes les traditions, ou plutôt le fait que je vais m'inscrire dans une tradition pour être ouvert aux autres. Le libertarisme où chacun, on détruit la nature, l'être humain, etc. pour au contraire, on respecte la nature de l'être humain. L'écologie de l'homme, comme disait Benoît XVI. Ou bien je décide d'être une femme, si je suis un homme, je fais, etc. Ouais. Tout ça est lié. Et la guerre et le règne des hyperpuissances et le retour de la loi du plus fort est lié au fait que si l'homme n'est pas au centre, si l'homme tel que Dieu l'a donné dans sa nature n'est pas au centre, eh bien l'homme n'aura jamais la paix. La paix est liée à cette vision de l'être humain, à cette vision de sa culture, à cette vision de ma propre, de qui je suis, de qui est l'autre, ce respect profond. Comme dit encore une fois le pape Jean XXIII, selon la vérité, la justice, la solidarité active et la liberté. Notre secours est dans le nom du Seigneur
2: qui a fait le ciel et la terre.

0: Au nom du Père et du Fils et du Saint-Esprit. Amen. Amen. Je vous salue, Marie, pleine de grâce. Le Seigneur est avec vous. Vous êtes bénie entre toutes les femmes, et Jésus, le fruit de vos entrailles, est béni. Sainte Marie, Mère de Dieu, priez pour nous, pauvres pécheurs, maintenant et à l'heure de notre mort. Amen. On va passer aux questions. Première question.
1: Monseigneur, vous nous avez parlé de la loi du plus fort. N'est-elle pas l'occasion de certains dirigeants de ce monde politique pour faire reculer la foi des chrétiens?
0: Alors, ce que je n'ai peut-être pas dit assez fortement dans la catéchèse, et merci de ta question, c'est qu'il y a, une lutte entre deux façons de voir le monde. Et la nôtre est rempli d'espérance, parce que c'est pas les bruits des bottes et la puissance économique qui compte pour nous. Ce qui compte, c'est encore une fois l'enracinement dans la vérité de l'être humain. Et la vérité aura toujours plus de force que les illusions et les mensonges. Même si les illusions et les mensonges vont gesticuler, il y aura de l'argent, il y aura des bruits de bottes, encore une fois, il y aura des armes. Mais puisque la vision de l'humanité, des autres peuples, des autres nations, de nous-mêmes, est celle qui est inscrite dans la vérité, à la fin, nous ne pouvons que gagner, entre guillemets, même si on ne cherche pas à gagner un pouvoir, mais à simplement être nous-mêmes, à être ce que l'homme doit être. Alors, d'une certaine façon, c'est pour ça que j'ai parlé, par exemple, de la croissance de réalités qui ne sont pas des États, parfois des entreprises dans le monde, des chefs d'entreprise. Il y a des artistes, il y a évidemment la religion, des façons de voir le monde et d'avoir un vrai pouvoir pour transmettre une vision du monde. Et qui est plus proche de la vérité, qui est plus proche de ce qui va conduire l'homme vers le bonheur. On se rappelle la phrase de Staline, hein, qui est très célèbre. Le pape, combien de divisions, hein? Le pape ne sert à rien, mais il n'a pas d'armée. Combien de divisions? Ben justement, et au final, c'est pas Staline qui a gagné. Parce que la vérité, dans un monde qui gesticule, qui essaie de nous faire voir à travers les médias, en disant oui, la loi du plus fort. C'est vrai qu'un porte-avions par-ci, une armée par-là envahit un pays, etc. Oui, c'est vrai. Mais il y a des morts, et il y a des choses terribles qui se passent dans ce monde. Mais il y a aussi une autre réalité qui grandit. C'est la parabole du bon grain et de l'ivraie. Pendant que l'ivraie pousse, on a l'impression que le monde est envahi par cette vision du plus fort. Il y a le bon grain aussi qui pousse. Il y a une autre moisson. Il y a une autre moisson. Et c'est cette moisson-là dont nous sommes les serviteurs. Et c'est cette vision-là que nous devons partager avec nos jeunes, partager autour de nous en disant, mais non, mais il y a une autre façon. Et comme elle est vraie, elle ne peut qu'impacter. Bien sûr, les puissances du mensonge, de l'illusion, ont un pouvoir incroyable aujourd'hui avec Internet, etc. Mais nous avons le même pouvoir. À nous de l'utiliser. À nous d'y croire aussi déjà. De croire que dans le monde, il y a des hommes et des femmes nombreux dans le monde. Quand je suis allé au Vatican, j'ai rencontré, par exemple, il y a un dédicastère romain, il y en a plusieurs. Il y en a un qui est un des ministères du pape, un truc, hein, qui s'occupe de la relation avec les États. Donc il rassemble des ministres, des machins, des chefs d'État pour pouvoir essayer de faire avancer la paix dans le monde. Mais il y a un autre dicastère que le pape François a appelé le dicastère pour le développement intégral. Tout est lié. Donc ça va de l'écologie, du développement humain. Et là, eux, ils travaillent avec soit des chefs d'entreprise, soit des chefs d'associations, des responsables d'associations, des ONG, etc., à travers le monde. Et ils font énormément. Ils ont dit, mais nous, on fait énormément progresser la paix. Parfois, c'est beaucoup plus simple que de travailler avec des États qui, eux, ont des intérêts économiques, politiques un peu superficiels, alors que lorsque quelqu'un travaille dans une ONG ou sur un chef d'entreprise qui, par ce qu'il a réussi à faire, il a envie d'apporter la paix dans le monde, eh bien, ils vont beaucoup plus loin. Donc, c'est à nous de comprendre qu'il y a une autre réalité. Et c'était ça tout l'objet de la catéchèse.
2: Monseigneur, dans ce monde actuel où dominent trois hyperpuissances, qui se partagent, qui veulent se partager le monde, ne serait-il pas plus approprié de prôner l'unité des croyants que de prôner l'unité des chrétiens? Alors, tous les croyants.
0: Tous les croyants.

0: Bien entendu, mais l'Église a toujours annoncé, c'est ce que chantent les anges au soir de Noël, l'Église a toujours annoncé qu'elle s'adresse aux hommes de bonne volonté. Et d'ailleurs, c'est tout à fait la catéchèse dans laquelle il faut en parler, parce que les textes des papes, j'ai cité Jean-Paul II à l'UNESCO, j'ai cité Pacem in Terris de Jean XXIII, ou Laudato Si de François, ou encore le discours au Bundestag, ou le discours à Ratisbonne de Benoît XVI, ce sont des discours qui ne s'adressent pas aux chrétiens, justement qui s'adressent à tous les croyants et à tous les hommes de bonne volonté. Hein, c'est ce qu'on chante à Noël, gloire à Dieu au plus haut des cieux et paix sur la terre. Alors, nous, on traduit aujourd'hui aux hommes qui l'aiment, mais en fait, c'est marqué aux hommes de bonne volonté, aux hommes qui veulent le bien. Alors, précisément, alors là, pour le coup, je crois que ce discours sur la paix, sur les relations entre les hommes, là, pour le coup, c'est pas une affaire uniquement de chrétiens, même si les chrétiens, ils s'adressent à ce que Saint Justin a appelé, on est au deuxième siècle, hein, Saint Justin, il appelle ça, on va dire, des semences du Verbe. C'est-à-dire qu'en chaque idéologie, en chaque homme, en chaque religion, il y a des semences du Christ. Quelque chose qui attend, qui a été semé par le Christ. Et qui, en même temps, qui attend la révélation du Christ. Et donc, nous, quand on a un discours sur ce genre de sujet, hein, qui est un sujet religieux en soi, mais même si on ne peut pas évacuer la religion, je recite Jean 23 qui dit « La paix sur la terre ne peut être établie et consolidée que dans le plein respect de l'ordre établi par Dieu. » Mais cet ordre établi par Dieu, il n'y a pas que les croyants, ni même les chrétiens, il n'y a pas que les chrétiens, ni même les croyants, qui ont accès à cet ordre. Chaque homme de bonne volonté qui cherche le bien, quelle que soit sa religion, son obédience, etc., si c'est quelqu'un qui veut, qui cherche le bien, il a pris un chemin, ça c'est le mystère, on aimerait que tout le monde soit chrétien, mais enfin bon, eh bien cet homme va reconnaître cet ordre établi par Dieu. Et c'était bien là le fondement profond du regard que j'avais envie de partager avec vous, c'est que les gesticulations, encore une fois, de ce monde, la fumée qu'on essaie de nous montrer, en nous montrant, regardez, les trois grandes puissances, la panique, on va en parler dans une autre catéchèse, la panique organisée en disant, wow, il faut avoir peur de la Chine, de la Russie, des États-Unis, de Trump, de tout le monde, mais en même temps, nous ici, pendant ce temps, nous, on se divise les uns les autres, celui-là pique la femme de l'autre, le mari de machin, etc. Non, la paix, elle se construit en étant ancrée dans mon identité et en étant ancrée dans la vérité de ce qu'est l'être humain et de ce qu'est l'homme. Et à ce moment-là, elle ne peut que se répandre et gagner sur les mensonges. Et gagner sur les mensonges qui d'ailleurs sont aussi des illusions, parce que je ne sais pas si tout ce qu'on m'a dit dans les médias est vrai. Donc effectivement, pour revenir à ta remarque, ta question, oui, c'est l'unité de tous les hommes et femmes de bonne volonté. Tous ceux qui veulent le bien, hein, comme disent les anges à Noël.
1: Monseigneur, vous avez dit que chaque peuple doit avoir son identité, sa culture. Donc, quels doivent être donc les rôles et devoirs du chrétien face à l'immigration, justement?
0: Alors, c'est une question qui m'a bouleversé quand j'étais à Rome. Quand j'étais à Rome, pour le synode pour les jeunes. Donc j'avais été élu par les évêques de France pour représenter les évêques de France à ce synode. Et on a des groupes de partage, au synode il y a 300-400 évêques avec le pape, et il y a des groupes de partage par langue. Alors il n'y a pas que des évêques, il y avait aussi des laïcs qui étaient avec nous, des experts, etc. Et à un moment donné, les évêques africains nous disent... Moi je ne savais pas me situer, c'était très intéressant comment tu y es, j'étais à la fois évêque français, puis en même temps, soudain lorsqu'ils se sont mis à parler, j'étais assez choqué, ils ont dit mais vous êtes bien gentils là, les évêques européens, vous parlez des immigrés que vous accueillez, mais il ne faut pas oublier que les immigrés ce sont nos fils, et que lorsque le fils du chef quitte son village, avec deux, trois de ses meilleurs amis, qui sont les jeunes hommes du village, parce qu'ils n'ont plus envie de planter des maniocs et de s'occuper du troupeau de chèvres, pour venir porter des Nike, en risquant leur vie, pour porter des Nike en vivant à Paris ou à je sais pas où, ou à Bobigny, c'est tout un village qui s'écroule. C'est toute une culture qui s'écroule. Et au moment où les gars disent ça, moi, je dis, mais c'est exactement ce qui nous arrive à nous, Antillais. Nos jeunes s'en vont parce qu'ils réussissent. Évidemment, ils s'épanouissent dans des métiers extraordinaires, machin, etc., qu'ils trouveraient pas ici, c'est sûr. Mais pendant ce temps, qu'est-ce qui s'écroule? C'est notre culture. nos petits-enfants qui ne sont pas baptisés, qui ne savent même plus parler créole ou de loin comme ça, qui mangent un petit boudin parce qu'on leur a dit que c'est le pays de maman, de grand-mère et de grand-père. Et donc, on se rend compte qu'il y a ce que le pape François appelait un impérialisme. Donc l'immigration, qui est effectivement, il ne faut pas se leurrer non plus. Autant il faut accueillir bien sûr les immigrés, il faut les laisser mourir de faim, enfin, évidemment il faut se battre pour l'accueillir, mais favoriser que des peuples se dépeuplent, et là c'est là que le canal Sarah qui avait dit ça, mais aussi j'entendais mes frères et frères évêques dans ce groupe qui disaient, mais enfin, quand Dieu a son peuple était immigré en Égypte, même s'il mangeait des marmites de viande, et bon, il a été réduit à l'esclavage aussi, on l'a ramené dans sa terre. Sur sa terre. Parce que Dieu a donné, et c'est là une vision que Jean-Paul II a voulu, Jean-Paul II a beaucoup voyagé, on le se rappelle, et Saint Jean-Paul II a voulu à chaque peuple, rappeler à chaque peuple son identité. Et pourquoi son identité? Non pas pour l'enfermer, mais pour lui dire, mais ce que tu as reçu de ta culture, de ton identité, c'est ce que tu vas offrir au monde. Le monde a besoin de toi en tant que Martiniquais. Le monde a besoin de toi en tant qu'Ivoirien. Le monde a besoin de toi en tant que Thaïlandais, ou etc. Le monde a besoin de toi de ta culture, parce que tu apportes au monde une façon d'être humain qui est unique. Et c'est là que la fameuse vision de... Alors, j'en ai pas parlé, mais le frère Roberto Pasolini, j'en ai parlé dans une autre catéchèse, qui est le nouveau prédicateur de la maison pontificale, a fait une analyse admirable de la tour de Babel, en disant que lorsque Dieu a divisé les peuples à Babel, on pense que c'est une punition, mais c'est pas une punition. C'est au contraire une grâce, une richesse pour l'humanité qui s'appelle la diversité. Mais pas une diversité qu'on va mélanger, etc. Une diversité où chacun est sur sa terre, dans sa culture, etc. Mais avec, je reprends les termes encore une fois de Jean 23, qui sont la paix véritable, c'est la vérité, la justice, la solidarité active, la liberté, c'est-à-dire c'est le fait d'être ouvert aux autres, mais en sachant qui je suis. Et c'est cela. Donc du coup, l'immigration... elle est telle qu'on la voit aujourd'hui, telle qu'elle se vit dans d'autres mondes. D'abord, c'est une catastrophe sociale et humaine. Quand on a fait de la Méditerranée, comme disait le pape François, le plus grand tombeau. Mais en même temps, il y a une catastrophe aussi dans la mesure où on fait des pays riches, pillent finalement, pillent les richesses humaines. Parce que quand on dit de la ressource humaine, j'aime pas tellement le terme d'ailleurs. Hein, pays, les richesses humaines des pays plus pauvres. Alors, nous, on a de la chance parce que nos enfants sont en France et on est français. Mais quand je vais dans les îles voisines, en Dominique ou à Sainte-Lucie, leurs enfants partent aux États-Unis, les parents ne les revoient pas parce que pour aller avoir un visa pour aller aux États-Unis, nous, on prend l'avion, bon, pas quand on veut, quand on a les moyens, mais déjà, on n'a pas besoin de visa, rien du tout. Donc, c'est vraiment des pays moins riches qui se voient pillés de leur jeunesse, de leurs talents, etc. Pas des personnes. Et donc on voit l'immigration, etc. Mais il faut faire attention aussi à une façon d'analyser, de comprendre. Après, maintenant, évidemment, accueillir celui qui est chez soi, etc. Mais c'est pas forcément une chose positive vue par les chrétiens.
2: Monseigneur, alors, toujours dans ce nouvel ordre mondial marqué par la loi du plus fort, la peur de l'effacement et la domination des puissances, comment notre paroisse peut-elle être un lieu où la dignité humaine reste inviolable et où le Christ demeure le seul Seigneur?
0: Alors, c'est, là aussi, je suis passé un peu rapidement dans cette catéchèse qui est un peu vaste. Merci pour ta question. En fait, small is beautiful. Small is beautiful. Hein, les petits aujourd'hui, c'est que je reprenais Staline avec le Vatican, le pape, combien de divisions. Finalement, le fait d'être petit, de ne pas être qu'une grosse puissance, d'être invisible, de ne pas être riche. Je visitais un pays africain que j'ai visité deux fois, avec 5-6 ans d'intervalle, je crois, entre mes deux voyages. Et en 5-6 ans, j'ai vraiment vu le développement du pays. Et un des membres de ce pays me disait, un des citoyens avec qui j'étais, me disait, mais c'est parce qu'ici on n'a pas de richesse, on n'a pas de pétrole, on n'a pas de diamants, on n'a pas de minerais, donc on peut se développer, parce qu'on sait qui on est, notre richesse c'est nous. Alors qu'il y a d'autres pays à côté qui ont des richesses incroyables, je vais parler du Congo par exemple, c'est l'un des pays les plus riches au monde du point de vue des ressources naturelles, eh bien la guerre. Il y a la guerre, il y a une difficulté pour se développer. On voit aussi ce qui se passe au Venezuela, où il y a des pétroles à non plus finir, enfin pas non plus finir, j'exagère, mais l'une des plus grandes réserves mondiales, et pourtant, on a un pays où il y a beaucoup de gens pauvres avec de l'inflation, etc. Bon. Donc, mais ça, c'est la faute de l'être humain, bien sûr. Mais l'être humain est l'être humain. Au Venezuela, ils sont pas mieux ou pire que nous. C'est simplement que nous, aux Antilles, où les réalités les plus modestes, qui ne sont pas des États, qui n'ont pas le bouton nucléaire, qui n'ont pas des richesses énormes, mais qui peuvent avoir un impact, qui ont quand même de quoi vivre, qui ont d'abord la richesse culturelle, la richesse humaine, la richesse de la solidarité, la richesse de... Je reviens à la culture, parce que c'est important de savoir qui on est, d'être inculturé dans notre façon de vivre, qui ne rêve pas de vivre comme les autres, même si je suis très heureux, encore une fois, j'ai dit tout à l'heure de manger des sushis de temps en temps, mais si je ne mange pas des produits de chez moi, jamais, qui est ma nourriture de base. Un politicien français avait écrit un livre dont le titre est intéressant, ça s'appelait « Je ne mangerai plus jamais de cerises en hiver ». Pourquoi disait-il ça ? Il disait parce que si je mange une cerise en hiver, c'est qu'elle a été conservée, c'est pas naturel, elle a été conservée dans un frigo, qui a consommé des tonnes de je sais pas quoi, de CO2, etc. Moi j'ai fait un cancan l'autre jour avec ma maman parce qu'il y avait de la confiture de fraises. C'est pas elle qui s'est trompée, c'est la personne qui livre les courses. Moi je veux manger de la confiture de goyave. J'ai dit qu'est-ce que la confiture de fraises ? Quand je suis en France, je veux manger de la confiture de fraises. Mais quand je suis en Martinique, elle a traversé, pourquoi elle a traversé le de temps en temps, mais pourquoi elle a traversé l'Atlantique, cette confiture de fraises, tout ça de fruits qu'il y a chez moi, de la goyave, il y a du banana, etc. Et donc, ta question, c'est comment nous, on peut participer, mais non seulement comment on doit participer, mais on doit participer, c'est ça. C'est-à-dire qu'on veut nous faire croire que tout ça nous dépasse, mais ça ne me dépasse pas du tout. Je ne suis pas écrasé par Trump, Xi Jinping ou M. Poutine. Je suis moi-même. Et eux, ils passent au-dessus avec leurs drones et leur satellites, ou en dessous avec leur sous-marin. Mais moi, Antillais, en Martinique, Martiniquais, ou ailleurs d'ailleurs, ce que je suis, je vis dans la solidarité. Et c'est comme ça que je bâtis la paix dans le monde et que je suis grand vainqueur, mais grand vainqueur de toutes ces gesticulations médiatiques, etc., bon, qui peut-être aboutiront à des guerres, regardez les Ukrainiens, ou à Gaza, ou au Congo, ou ailleurs. Ok, mais ce que je sais, c'est que je ne dois pas me laisser avoir et que moi aussi, j'ai une responsabilité que l'Église nous enseigne à prendre nos responsabilités, avoir une vision dans ce monde, parce que le rêve de ceux qui je ne sais pas si c'est calculé, je ne suis pas complotiste du tout, mais est-ce que c'est calculé ? En tout cas, l'aboutissement de tout ce battage, c'est que je consomme, en fait. Que je me réduise à un consommateur. Je ne suis plus une entité politique, c'est-à-dire quelqu'un qui raisonne, qui pense, qui agit dans le monde autour de moi. Je prends ma petite voiture le matin, je vais au travail, quand je sors du travail, à midi, je consomme au resto, je sors du travail, je vais au centre commercial, je consomme, j'achète, je rentre chez moi, je jouis des produits de consommation, je suis devant mon écran de télé, on m'apprend à consommer, et je repars le lendemain comme ça. Le dimanche, je fais la même chose, je vais consommer des loisirs, et peut-être consommer un petit peu de messe, voilà. Mais non, c'est pas vrai, c'est pas ça la vision du monde. Notre urbanisme aux Antilles, notre urbanisme qui fait que parfois, c'est bientôt les élections, ça tombe bien, tiens, parfois on habite dans un quartier, on ne peut même pas aller à pied voir les voisins, parce qu'il n'y a pas un trottoir. Donc c'est le tout voiture, c'est-à-dire que quand tu es dans ta voiture, il n'y a personne autour. Et là aussi c'est une façon de raisonner. Je connaissais un homme politique qui enseignait à des jeunes et qui disait, mais vous savez, engagez-vous en politique, engagez-vous dans des conseils municipaux, des choses comme ça, parce que le fait de placer un passage piéton tel endroit, ça implique une relation entre les hommes. Et tout ça, c'est le travail de la paix. Tout ça, c'est le travail pour bâtir la paix dans le monde. Alors, dans une paroisse, n'en parlons pas, surtout aux Antilles, où nos paroisses, c'est pas un petit groupe de chrétiens qui se réunissent comme ça. Ça aurait été bien d'ailleurs, moi ça me ferait moins de travail. C'est des chrétiens faits avant, qui se réunissent, qui prient, qui se connaissent, un petit groupe, une vraie famille. L'autre jour, je suis allé dans une église, dans une île des Antilles, où ils ont climatisé l'église. Donc du coup, ils ont tout fermé. Et il y a une ambiance famille quand l'église est fermée et tout. Alors que chez nous, on a des grands vaisseaux, des grandes églises ouvertes, on a l'impression que c'est un marché. Donc, c'est la place du marché, tout le monde vient. Bon, parfois, je le regrette parce qu'il y a des chrétiens, du moins chrétiens, il y a des relations. Bon, mais en même temps, on a un impact social réel et politique dans la vie de la cité. Il y a des personnes, etc. Et donc, en permanence, on sent bien que l'Église, sa façon de vivre, sa façon de louer, sa façon de chanter, sa façon de s'occuper de ses jeunes ou de ne pas s'en occuper, sa façon de s'occuper des personnes âgées isolées, sa façon d'accompagner les familles monoparentales, les familles en difficulté ou celles qui vont bien et qui ont besoin d'accompagnement aussi d'ailleurs, ça... C'est notre façon d'être victorieux et vraiment victorieux. Notre façon aussi d'éteindre nos portables ou pas, etc. C'est notre façon d'être vraiment victorieux par rapport à ce monde qui veut nous faire peur, en fait.
3: Monseigneur, selon votre thème, le règne menaçant des hyperpuissances, comment contrer leur influence ? En tant que chrétien, chrétienne, peut-on s'organiser pour résister à leur pouvoir ? Ou est-il déjà trop tard ?
0: En fait, ça a toujours existé. Et notre façon à nous de vaincre cela, c'est d'éteindre un moment la télé, quoi. D'éteindre nos portables et de créer d'autres relations, d'autres types de relations. C'est notre façon à nous de remporter cette victoire. Il n'y a pas de trop tard. Hein. C'est notre façon réelle de vivre dans la vérité. Je reprends aussi, encore une fois, la réflexion de Jean 23. Hein. Les relations entre les communautés politiques doivent être réglées selon la vérité. À nous de vivre dans un mode de vie qui est conforme à l'être humain. Notamment, on a une chance incroyable, nous les catholiques de ce siècle, c'est que le pape François a écrit une encyclique qui s'appelle « Laudato si ». Et quand on la lit, on se dit, mais tout le monde, les hommes de bonne volonté, c'est une question tout à l'heure, ceux qui ne sont pas croyants, qui sont croyants, les hommes de bonne volonté qui nous disent, mais c'est exactement ça la façon de vivre. Les circuits courts, le type de relation, s'occuper des plus pauvres, etc. Avoir une vie finalement équilibrée et à un moment donné, arrêter avec tous ces médias qui nous font rêver de je ne sais quoi dans le monde en nous faisant peur. Bien sûr, peut-être qu'il y aura la guerre, peut-être qu'il y aura des bombes, peut-être que ça va changer. Regardez quand il y a eu le Covid, quand il y a eu le bateau qui a été coincé dans le canal de Suez et que soudain, ben, toute l'économie mondiale s'arrête. Est-ce que, encore une fois, notre médicament que nous prenons tous les jours va arriver ? Ben, à nous de nous organiser et justement d'avoir une vie plus proche. Dans Laudato aussi, tout est décrit. Et quand je lis ce texte, je me dis, mais si la Martinique vivait ça, mais en fait, on a peur de rien. Surtout nous aux Antilles, on a peur de rien. On a de quoi vivre sans aucun problème dans ce pays, sans avoir besoin des autres. Même si c'est une bonne chose, on n'est pas là pour être en autarcie. L'Église ne conçoit pas cela non plus. Tous les peuples sont faits pour avoir des échanges, évidemment. Mais de là à dépendre complètement de l'autre et d'attendre que tout vienne d'ailleurs, non. C'est pas possible. Parce que là, on ne construit pas la paix. Il y a quelque chose qui n'est pas vrai par rapport à ce que nous sommes.
4: Monseigneur, vous avez parlé d'un monde menaçant, avec des superpuissances, des prédateurs, un monde où on a peur. Alors, en tant que chrétien, comment vivre dans ce monde avec l'espérance ?
0: Alors, merci pour cette question. En plus, la dernière, donc ça tombe bien. C'est pour ça que j'ai fait. Il faut réécouter la catéchèse. En réalité, l'idée c'est que justement, tout ça c'est de la. Il y a du vrai, hein, dans ces super puissances, ces machins, etc. Tu écoutes Trump, tu écoutes Poutine, tu écoutes ceci, puis les journalistes qui commentent, etc. D'abord, il faut comprendre que tout cela est prévu aussi prévu. Enfin, tout ça est prophétisé. Dans les textes, dans l'Apocalypse, ces nations qui, machin, ces puissances qui s'élèvent, qui se font la guerre, etc. De tout cela, le Seigneur est le grand vainqueur. Et puis, la paix, elle est, c'est ce que prône l'Église, la paix, elle est assise au pied de notre porte, en fait. Elle est à portée de main. Elle est lorsqu'on fait la paix à la messe avec mon frère qui est mon voisin, et ça c'est la vérité. Parce qu'effectivement, si on reprend cette vie où nous sommes, nous vivons, vous avez vu le film Matrix, hein, si nous avons l'impression d'être une grande matrice et que nous sommes branchés sur des écrans en permanence, évidemment on va avoir l'impression que le discours de M. Trump à tel endroit, le discours de M. Poutine ou je sais pas qui, ou de M. Macron, enfin, j'en sais rien, Mme Van der Leyen, enfin, etc., ont un impact sur notre vie. C'est pas faux, il peut en avoir, mais le premier impact, celui de l'amour, c'est mon voisin, c'est mon conjoint, c'est mes enfants, c'est la personne isolée, c'est le pauvre. C'est le pauvre qui habite pas loin de chez moi, c'est lui qui m'apportera du bonheur et de la paix, et réciproquement. Et donc, ça peut rayonner dans le monde entier. Il y a une autre réalité, et cette réalité, elle existe dans le monde. Elle existe dans toutes les sociétés, et c'est la vraie réalité qui sera jamais filmée par les médias, et qui est celle que Dieu nous invite à voir. Et le chrétien, celui justement, lumière du Christ dans ce monde qui passe, qui voit cette réalité de ces gestes de solidarité, d'amour. Vous voyez, on va nous parler s'il y a un attentat demain matin en Israël par un Palestinien ou l'inverse. On va nous en parler pendant plusieurs heures à la télé. Mais tous les gestes de solidarité qu'il y a pu avoir au même endroit, jamais on n'en parlera. Et c'est comme ça que le chrétien vit dans l'espérance, lorsqu'il ouvre les yeux et voit la vérité de ce monde où il y a plus d'amour finalement que de haine, et où il devient un ouvrier de paix, un artisan d'amour. Voilà ce que l'Église nous invite à faire dans ce monde. Notre secours est dans le nom du Seigneur, fait le ciel et la terre.

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0: Bonjour et merci de nous retrouver pour la foi prise au mot, votre rendez-vous de réflexion et de formation. Cette semaine, nous prenons la route de la Belgique pour découvrir une spiritualité qui a façonné l'histoire de ce pays, celle des béguines et des bégards. Apparus il y a plus de 800 ans, ils nous paraissent d'une saisissante modernité. Des femmes, quelques hommes, laïcs, qui décident de vivre en communauté tout en conservant leur indépendance et en se regroupant dans des petites maisons autour d'une église. Elles menaient donc une vie dans le siècle tout en se retrouvant pour la prière et la liturgie. Si on n'était pas si loin dans le passé, on a l'impression que l'on parle d'un tiers-ordre ou bien des congrégations missionnaires du 19e siècle. Mais évidemment, il faut se défier des fausses proximités. Aussi, est-ce que je vous propose de retrouver tout de suite mes deux invités qui vont nous aider à mieux comprendre cette institution typique des pays du Nord. Sylvain Piron, bonsoir. Sylvain Piron, vous êtes historien, vous êtes directeur d'études à l'EHESS et vous êtes aussi le directeur, on va montrer une de vos productions, des éditions Vue de l'Esprit. Vous nous direz ce que c'est que les éditions Vue de l'Esprit. Et puis Jean De Vrindt, bonsoir. Vous êtes théologien et vous êtes chercheur à l'Université de Lorraine. Alors, peut-être pour commencer, beaucoup de nos téléspectateurs, surtout s'ils sont européens, alors surtout s'ils vivent en Belgique, évidemment, sont allés à Bruges, sont peut-être allés à Gand et se sont retrouvés dans ces fameux béguinages, c'est magnifique, il y a des petites maisons baroques, etc. Est-ce que c'est de ça dont on va parler ?
1: Ah, du tout.
0: Ah, ça y est, vous cassez le mythe.
1: Mais il faut qu'on sépare là. C'est-à-dire que ce qu'on voit, ce sont des bâtiments du XVIIe siècle, principalement, et des choses vraiment tardives, qui sont souvent dans les mêmes emplacements, aux mêmes endroits, où étaient construits des ensembles beaucoup plus, à la fois plus modestes et plus hétéroclites, et souvent construits en bois, donc des constructions qui n'ont pas duré. Et c'est quelque chose, mais un développement donc du XIIIe siècle, qui est vraiment typique du XIIIe siècle, et qui a marqué tout un territoire. D'ailleurs, Bruges et Gand, c'est plus tardif. Hein, le cœur de l'invention se passe entre Nivelles, Louvain et Liège. C'est plus dans cette partie est de la Belgique actuelle qu'a émergé ce mouvement qui, petit à petit, s'est organisé sous forme de... Alors ça, c'est l'aspect des béguinages qu'on appelle de cours, c'est-à-dire qu'ils sont constitués autour d'un espace central avec toute une série à la fois une petite église et une série de maisons qui, de ce qu'on comprend de l'état où c'était au XIIIe, XIVe siècle, n'était pas du tout égalitaire, c'était pas des petites maisons égales. Il y avait une sorte de petite ville avec des grandes bourgeoises, avec des femmes pauvres, travailleuses, un ensemble féminin, donc une sorte de petite ville féminine au cœur de la ville. Et parfois même plusieurs béguinages dans la même ville. Walter Simons, qui est le grand spécialiste de la question, compte pour l'espace qui correspond plus ou moins à la Belgique actuelle, en incluant Valenciennes, Arras, etc., une centaine de béguinages.
0: Oui,
1: c'est quand même une chose très massive à cette époque-là.
0: Alors, Jean De Vrindt, vous êtes aussi spécialiste des mystiques rhénans. On peut sortir un peu aussi de la zone belge, si j'ose dire. Il y en a aussi en Allemagne, et vous me dites qu'il y en a même aussi dans le sud.
2: Alors, des béguines et des bégards, tout de suite, ça s'est répandu comme une tache d'huile. Il y avait un besoin, il y avait un vide. Les ordres mendiants viennent de se créer. Les dominicains n'ont pas eu le temps de faire valider leurs règles, les franciscains ont eu le temps de faire valider la leur. Le concile dirigé par Henri 203, en 1215 à Latran
0: 4, oui.
2: Va décider qu'on ne fera plus de nouvelles règles religieuses, terminé. Alors c'est bien joli tout ça, mais les femmes, comme Claire d'Assise, comme plein d'autres, qu'est-ce qu'elles vont pouvoir faire comme nouveauté? Il leur reste le monastère. Alors, un vide est là, et des femmes vont oser essayer de mener une vie de dévotion, de piété. Et d'ailleurs, il y a beaucoup de querelles sur le mot béguin.
0: Oui.
2: L'indécence serait justement le pénitent.
1: Alors. L'étymologie, après on ne va pas être d'accord sur tout ça, mais
0: l'étymologie... C'est bien pour ça que vous êtes là en discussion, au contraire.
1: La plus admise aujourd'hui, ça se rapporte à la racine bègue, pour bégayer. C'est les femmes qui marmonnent leurs prières, qui répètent leurs prières, donc des pénitentes effectivement, qui sont en prière, en récitation constante. Et ce qui choque beaucoup, c'est que ce sont des femmes laïques qui n'ont pas pris des vœux et qui restent dans la ville. C'est ça le point vraiment crucial, qui fait qu'elles ont des défenseurs, des personnes qui protègent leur projet, mais elles rencontrent beaucoup d'hostilité dès le départ. Peut-être un mot, parce que c'est le mouvement se constitue lentement, et les premières expériences qu'on peut repérer datent de la fin du XIIe siècle, hein, c'est les années 1180-90. Dans ce moment-là, donc on est un petit peu avant François d'Assise, mais c'est la même inspiration d'avoir de laïcs qui veulent vivre donc une vie de pénitence, de pauvreté, de chasteté, et sous différentes formes. Et ça, on aurait tort de séparer le béguinage d'un ensemble d'autres formes, notamment les recluses. On a pas mal de témoignages de circulation de ces femmes qui peuvent être donc des recluses. Alors, les recluses, c'est des femmes qui vivent dans une cellule attenante à une église. Alors, jusqu'à la mi-13e, c'est en pleine ville. Après, on va les cacher, on les mettra dans les cimetières, vraiment à l'écart. Mais jusqu'à ce moment-là, elles sont très présentes dans le cœur de la ville. Et certaines ont des périodes de recluses, donc isolées, des périodes en communauté, et certaines de ces communautés spontanées qui se forment seront quand même intégrées à des monastères, à des ordres religieux, les cisterciens notamment, et surtout les dominicains quand ils arrivent dans nos régions à partir des années 1240. Donc ça peut prendre beaucoup de formes différentes, et c'est ça qui est très intéressant, c'est la fluidité, l'invention de ce mouvement avant qu'il se stabilise vraiment dans les années, disons, 1230-40.
2: Oui, c'est à peu près dans l'intervalle qui a préparé le concile de Lyon II cette fois-ci, qui a d'ailleurs marqué un tournant doctrinal très fort, et ces béguinages-là, en descendant vers le sud...
3: Parce qu'ils descendent vers le sud.
2: Vont descendre vers le sud, vont abandonner la structure de ce qu'on appelle un convent. Il y avait un grand problème, c'est comment nommer les bâtiments principaux. Ouais. C'est pas des monastères, c'est pas des couvents de franciscains ou dominicains. Ouais. Qu'est-ce que c'est ? Ce sont des convents. Alors on a pris ce terme-là. Mais ces convents vont devenir de plus en plus rares à mesure qu'on descend vers le sud. Et Strasbourg, au début du XIVe siècle, a à peu près 20 000 habitants. Il y a 72 lieux de béguinage.
3: Oui, ça dit le...
2: Mais ces lieux de béguinage regroupent entre une à quatre béguines. Et chacun est à un endroit différent. On le revoit parfois dans les murs, encore une fois. Parce qu'on a tout d'un coup une ruelle Sainte-Marguerite, entre ce qui était l'ancien couvent des mineurs et l'ancien couvent des dominicains, alors que Sainte-Marguerite n'a l'honneur ni chez les uns, ni chez les autres.
3: Oui, les mineurs, ce sont les franciscains.
2: Les franciscains, oui. Et en revanche, dans cette petite ruelle Sainte-Marguerite, petite, il y a une petite fenêtre gothique quand même qui reste. Et là, on peut deviner qu'il y avait un béguinage.
1: C'est ça.
2: Avec, mais pas plus de 2-3 béguines.
1: Oui, la forme initiale, en effet, ce qu'on peut repérer. Alors, oui, j'ai oublié de mentionner les proseries. Parce que, aussi, très souvent, Marie Douanier, dont on va parler, a commencé.
3: On va parler de Marie Douanier.
1: L'essentiel de sa vie était de soigner les lépreux près de Nivelles, avant d'aller à Oigny. Où elle vivait, d'ailleurs, comme recluse, et pas dans un béguinage. C'est pour ça que c'est vraiment important la fluidité. Mais les premières inventions, ce sont souvent des pratiques à la maison. Effectivement, c'est des familles qui se convertissent, des sœurs entre elles. Christine l'Admirable, ce sont trois orphelines, trois sœurs qui décident de vivre ensemble à la maison dans un petit village près de Saint-Tron. Donc ces formes initiales sont toutes petites, effectivement, et elles peuvent le demeurer. Mais le mouvement qui se produit donc progressivement, c'est des femmes ayant les mêmes désirs se regroupent, se rassemblent, et on observe donc Saint-Tron, par exemple, on a des indications qui montrent que dès les années 1190, il y avait, un peu à l'écart des murailles, un ensemble de... On ne connaît à peu près rien sur elle, mais on sait qu'il y avait une communauté féminine sans ordre, enfin sans règles, hein, qui n'était pas établie, qui est une chose totalement informelle. Donc petit à petit, c'est là où les pouvoirs civils vont jouer un grand rôle, et ça prendra des formes différentes selon les endroits. Mais ce sont soit la ville elle-même, soit... Alors à Saint-Tron, c'est l'abbé bénédictin qui domine, et lui, il crée un monastère féminin bénédictin en dehors de la ville pour les chasser, en quelque sorte. Mais sinon, c'est les pouvoirs civils de la ville. À Valenciennes, c'est la comtesse de Hainaut. Bah, ce sont toujours... des pouvoirs qui organisent, qui donnent leur aval et qui protègent ces ensembles plus grands. Ce qu'on appelle donc les béguinages de cour, mais qui n'excluent absolument pas ces formes domestiques de béguines. Donc,
2: et ça, c'est exactement le même mouvement qu'avait décrit Théophile Desbonnets il y a déjà des années, au sujet des premiers temps du franciscanisme, où il a d'abord fallu choisir entre François d'Assise et Pierre Valdo. C'était déjà pas la même chose, mais on avait ce mouvement masculin qui naissait, et Théophile Desbonnets a trouvé la formule. Pour montrer les problèmes qu'on rencontrait, de l'intuition à l'institution. Alors, on a une intuition. On sait qu'il faut faire quelque chose, on sait qu'on a envie de faire quelque chose. Mais une fois qu'on le fait, ça devient public. Dès que ça devient public, ça se greffe sur les institutions. Et là, on va obligatoirement devoir rogner l'idéal pour le faire rentrer dans la réalité. Et il y a des gens qui vont avoir envie même d'utiliser cet idéal pour redorer leur propre réalité.
3: Là, vous êtes en train de nous expliquer qu'il va y avoir quelques problèmes d'orthodoxie chez les...
2: Non.
3: Enfin, que d'abord de... les autorités
2: d'abord,
3: vont
2: d'abord,
3: appeler...
2: D'abord de canalisation,
3: oui.
2: Officiellement, ou récupération, on peut le dire aussi. Oui. Et il y a un tout petit début de concurrence entre les franciscains et les dominicains.
1: Oui.
2: Bon, et après, ils vont très vite faire comme d'habitude, ils vont se répartir les cartes, hein,
3: oui.
2: simplement.
3: Oui.
2: Et ce mouvement-là, ça va être durant le XIIIe siècle. C'est assez important parce qu'il y a un mouvement de bascule qui va se faire.
1: Oui.
2: Alors, ce n'est pas encore l'hérésie, ce n'est pas encore non plus la sainteté. Il y aura saint de Doucelines, Béguines, à Marseille.
3: Mm. Oui. Oui, ça descend jusqu'à Marseille.
2: Hein. Oui, oui. Et, mais saint de Doucelines, c'est
3: oui.
2: pas mal, déjà. Et. Et ce mouvement de bascule va se faire parce qu'il faut aller de l'institution, de l'intuition à l'institution. Et ça, là, au XIIIe siècle, le décret de Gratien n'est pas si vieux, qu'on fait. La reprise par le 203 au 4e concile du Latran est énergique. Hein. Le célibat des prêtres est rappelé, il y a plein de choses. Et tout d'un coup, il y a un cadre juridique qui arrive devant les béguines, alors que justement... Elle n'en voulait pas.
1: Précisément. Alors, juste pour parler d'Ibn 103 et de Rome, c'est pas très connu, mais on a quelques traces qui montrent que des femmes à Rome aussi voulaient vivre de la même façon. Mmh. On a des traces à Narbonne, ça c'est très documenté sur la fin 13e, début 14e siècle, mais à Rome même, au début 13e siècle, des femmes veulent juste. On a un témoignage d'une femme de Cambrai qui a voyagé et qui raconte ça. Et on sait que Innocent III a pris toutes ces femmes et les a enfermées dans un monastère. Pof. Ça c'est le pape énergique, la solution. Mmh. Pas de femmes. Parce qu'on est dans le sud.
3: C'est très important.
1: D'un point de vue juridique, qui est très important à noter, c'est que quand on est dans des régions de droit romain, les femmes n'ont aucun droit sur leurs propres biens. Qui appartiennent soit à leur père, soit à leur mari, soit à leur frère, mais elles n'ont jamais la propriété de leurs biens. Alors que au nord, en Belgique, le droit coutumier permet aux femmes de garder, et donc trois orphelines restent propriétaires de leur maison. Donc c'est ce qui permet à des femmes, à des veuves, c'est souvent, ça pour préciser, ce sont souvent soit des veuves, soit des jeunes femmes qui ne veulent pas se marier ou qui sont en attente, hein, de garder la possession de leurs biens. C'est pour cela que ça peut fonctionner et que c'est né vraiment en Belgique.
3: À cause du droit.
1: Pour des questions juridiques, absolument.
2: À cause du droit, oui. Et c'est un droit qui irriguait tout le Saint-Empire germanique.
3: C'est ça.
2: C'est en suivant donc cette piste juridique qu'on va passer de l'Escaut au Rhin.
1: Mm-hmm.
2: Et ensuite, on passera du Rhin au Rhône.
3: Oui.
2: Et ça va redescendre ensuite.
1: Voilà.
2: Et on a même des traces à Pise.
1: Oui, oui.
3: Mais sans justement cette possibilité
2: de
3: coffrer le droit que des femmes puissent posséder leur maison.
2: Il y a une anecdote qui date du XIVe siècle, mais qui peut montrer à quel point on peut se crisper.
1: Mm-hmm.
2: L'un des papes d'Avignon a été outré par les béguines parce qu'elles portaient leur foulard.
3: Leur guimpe.
2: Non, pour une bout de femme, une coiffe, tout simplement, avec un petit bonnet.
3: Oui.
2: Mais elle le portait à l'intérieur du manteau, et non pas à l'extérieur comme les autres femmes.
3: Ah.
2: Et en le portant à l'intérieur du manteau, on avait le sentiment que ce capuchon était cousu. Et comme le capuchon était cousu, c'était obligatoirement un signe d'appartenance à un ordre religieux. Dans le Moyen-Âge, c'était un monde de signes, hein, encore plus qu'aujourd'hui.
1: Oui.
2: Et là, en fait... On ne supportait pas cette duperie de ne pas vivre comme démonial, mais d'avoir le capuchon cousu comme démonial. Je rappelle que de la même manière, Pierre Valdo s'est fait éjecter parce que, pour montrer la pauvreté, ce marchand avait des chaussures dont le dessus était découpé. Mais faire de la pauvreté avec des choses qui ne sont pas pauvres, c'était de la duplicité. Donc,
1: il fallait marcher pieds nus.
3: Marie Douany.
1: Oui, voilà. Parce que pour créer une institution, il faut des modèles aussi.
2: Voilà.
3: Alors, en voilà.
1: En voilà un qui est assez extraordinaire.
3: Elle est incroyable, elle.
1: Elle est incroyable, mais alors il y a elle et il y a sa vie. Parce que si on la connaît si bien, c'est que Jacques de Vitry a écrit sa vie. Et il a écrit une vie dans laquelle il parle aussi plus généralement de ce phénomène. Le prologue, qui est un texte absolument fascinant, décrit toute une série de femmes dont il a entendu parler ou qu'il a rencontré, et il montre bien qu'il y a quelque chose qui se passe dans la région. Donc c'est une vie qui a même une valeur collective, donc qui témoigne d'un ensemble de pratiques qui sont en train d'apparaître.
3: Donc Jacques de Vitry, hein, elle a son storyteller.
1: Absolument,
3: et quand même quelqu'un d'incroyable.
1: Lui aussi, oui, qui est un théologien formé à Paris, réfugié à Liège, d'après moi, pour fuir un scandale, mais bon, ça c'est mon opinion personnelle. Chut. C'est bizarre, étrange qu'un théologien parisien, un grand prédicateur, destiné à une grande carrière, quitte brusquement Paris et se réfugie à Liège. Et...
3: Je vous laisse, je vous laisse la... ne retournez pas trop vite en Belgique, vous allez non, vous...
1: J'ai beaucoup d'amis à
3: Liège. Je sais, en plus.
1: Mais, et après, il a été aussi nommé évêque à Acre. Il a terminé sa carrière comme doyen du Collège des Cardinaux. Il aurait pu devenir pape si le pape précédent était décédé avant lui. Donc c'est vraiment une très, très grande personnalité de l'Église.
3: Donc elle a de la chance, Marie.
1: Et voilà, et qui est aussi un grand écrivain. Et donc qui écrit cette vie de Marie... qui donc, jeune épouse, sur les conseils de son beau-frère, donc les deux jeunes époux ne se marient pas, ils sont de la bourgeoisie de Nivelles, et ils vont ensemble décider de ne pas consommer le mariage et de s'installer dans une léproserie et de soigner les lépreux où elle a vécu pendant, je ne sais plus, une quinzaine d'années. Et par une vision, 2 ans avant sa mort, elle est attirée par une vision de Saint-Nicolas qui l'amène au prieuré Saint-Nicolas d'Oigny, au bord de la Sambre, près de Namur, où elle a vécu ces dernières années, dans une chapelle attenante à... Alors c'est une toute petite fondation, mais très prestigieuse, de chanoines réguliers installés à cet endroit. Et elle a des visions, elle fait des... elle a des capacités, disons, je dirais pas miraculeuses, mais elle voit à distance... Quand elle veut aller prier de l'autre côté de la Sambre, elle marche sur l'eau. Voilà, des choses de ce genre-là qui sont assez banales.
3: Surtout assez pratiques.
1: Voilà. Et dans ces signes de dévotion très forts, en passant près de Nivelles, quand elle revient, elle refait un voyage, et passant près de cette ville maudite, parce que ses parents bourgeois enrichis, enfin, c'est ça en fait le contexte social qu'il faut mettre derrière, un mouvement de jeunes femmes voulant vivre selon l'évangile, comme François d'Assise voulant suivre le Christ, dans un monde qui s'enrichit, dans un monde qui s'urbanise, où les villes se développent, et typiquement ce sont souvent des filles de marchands. On a plus rarement d'aristocrates, on a un ou deux cas, mais en général c'est vraiment ça, des filles de marchands. Et qui veulent faire le salut de leurs parents. Alors sur Marie d'Oigny, il y a un épisode assez intéressant où elle voit apparaître un petit démon dans l'église pendant qu'elle prie, et elle comprend que c'est l'esprit de sa mère qui lui dit « Marie, ce n'est plus la peine de prier pour moi, je suis en enfer pour de bon », parce qu'on est vraiment à l'époque du début du culte du purgatoire, donc ces femmes prient pour que leurs parents sortent du purgatoire, et la mère de Marie lui dit « Non, c'est fini, j'ai vécu avec de l'argent usurier, mon mari était usurier, donc il gagnait de l'argent de façon illicite, et à cause de ça, nous allons au retir en enfer éternellement.
3: Ouais. » Au-delà de la petite histoire, il y a vraiment, effectivement, comme vous le montrez très bien, une sorte de... Ça dit quelque chose de classe sociale, d'une...
2: Il y a un arrière-plan très important.
3: Oui.
2: C'est que dans la noblesse, il y a la petite et la haute noblesse partout. Et la petite noblesse a été celle qu'on a envoyée en premier aux croisades. Mmh. Or, il faut financer l'armerie d'un chevalier. Il faut payer un cheval, etc. Qu'on revoit les sources franciscaines qui viennent d'être remises à jour, de belle manière, d'une nouvelle édition. On verra que François d'Assise, lui-même, a un choc parce que, fils de marchand drapier, il est mieux équipé qu'un chevalier noble. Mais ceci nous démontre bien que le pouvoir change. Et il y a un très beau texte des cardinaux Burana, des vrais, pas des autres, qui s'appelle Numus, l'argent, et qui se termine par vraiment quelque chose de très sec. Hein. Quam genus infarbat, probus est nomo numus clamat. Celui qui, de naissance, n'a pas droit à la renommée, l'argent vient et le proclame gentilhomme.
3: Merci de traduire.
2: On a donc tout ça qui va se mettre en place dedans, avec la montée en même temps des messes votives.
3: Donc en fait, vous êtes en train de nous dire, on est dans une société qui est en train de basculer, qui est en train d'être bouleversée, et c'est une manière de s'adapter à la société ou de trouver de nouvelles voies? Les deux peut-être?
2: C'est une manière de tenter, je pense, surtout de rester debout. Mm-hmm. Parce que les gens du XIIe siècle ne sont pas plus armés que nous face aux difficultés de leur temps.
3: Oui.
2: C'est facile pour nous, on a le recul historique, et eux sont dedans. Tout comme nous, on est dans nos problèmes.
3: C'est ça.
2: Et eux, ils veulent simplement rester debout et vivre le mieux possible.
3: Ouais.
1: Ça traduit aussi une contradiction entre tout ce qu'on dit, le modèle qu'on propose d'un Christ pauvre, humble, nu, et avec l'enrichissement assez spectaculaire. Il faut imaginer, pour avoir une comparaison, c'est comme la Chine des 30 dernières années. La région dont on parle entre Liège et la Flandre, c'est vraiment spectaculaire comme croissance urbaine, accroissement de richesse et d'écart de richesse aussi dans les villes.
3: Écart social, des gens qui font un peu du mauvais goût, du tape à l'œil, que nous on trouve merveilleux, mais en fait.
1: Exactement. Et dans certains cas, les évêques qui accompagnent ce mouvement, et donc il y a aussi une phase de. C'est très compliqué à décrire. Dans certains cas, c'est des critiques des institutions, et dans d'autres cas, c'est les réformateurs eux-mêmes qui appuient ce mouvement. Peut-être c'est là le moment de dire un mot sur Lambert Lebègue, qui est une grande figure, un peu précurseur, parce qu'on ne sait pas très bien ce qu'il a fait, mais on voit tout à fait, il est mort en 1177, donc il est un petit peu avant le mouvement, mais on sent qu'il veut accompagner un mouvement d'essor de spiritualité de laïcs, il a traduit des textes pour les laïcs à Liège, et il aurait à Saint-Christophe, donc il est un petit peu à l'écart de la ville, créé un lieu où des femmes se seraient rassemblées.
2: Mais oui. Bon, moi j'aime bien toujours remettre en contexte. Hein, donc, il ne faut pas oublier que vers la fin de la vie de Lambert, on a en théologie une reprise de la théologie, et on le voit parce qu'il y a de nouvelles hérésies.
3: Oui.
2: Depuis les Carolingiens jusqu'au XIe siècle, il n'y avait pas d'hérésie. Parce que c'était le calme plat, un céphalogramme plat. Donc, et là, tout d'un coup, on a d'abord Béranger de Tours, ensuite on a Rosselin, après on va avoir la bagarre avec Bellard et Bernard Clairvaux. Ça se met à nouveau.
3: Comment vous la caractériseriez, cette nouvelle théologie? Quelle est la nouveauté
2: Déjà, Dominique Chenu a largement travaillé dessus, et pas que lui. Je crois que cette théologie du XIIe siècle, c'est tout d'un coup une prise de conscience que. On n'a pas encore répondu à toutes les questions. Alors c'est quelque chose qui est très important pour nous aujourd'hui, parce qu'il faudrait qu'on se mette à le comprendre. C'est la prise de conscience que le dogme n'est pas fermé. Jusqu'au IIe siècle, la nouveauté était mal vue. Là, la nouveauté devient quelque chose qui prend un peu des notes de noblesse.
1: Ça sera compliqué quand même d'avoir des nouveaux dogmes.
2: Non, pas des nouveaux dogmes. La nouveauté à l'intérieur du dogme.
1: Oui, c'est doctrinal. Mais je pense que c'est surtout.
2: Il va y avoir de nouveaux dogmes. Lorsqu'on aura le concile de la 34 qui va déclarer sur l'ITER, la procession du Saint-Esprit.
1: Voilà, il y a certains éléments. Mais peut-être pour répondre à Rich, je pense que il me semble que le point central, c'est quand même la dévotion à l'humanité du Christ. C'est ça qui est le lien au Christ vivant.
3: On va appeler la dévotion moderne ?
1: Non, ça c'est plus tard.
2: C'est plus tard.
1: Mais ça sera dans les mêmes régions un peu
2: et
1: plus tard.
2: Et cette dévotion, elle va se manifester à partir de la redécouverte de la Trinité en même temps.
1: Oui.
2: Parce qu'il y a la mission trinitaire, l'envoi du Christ.
1: Voilà.
2: Il y a la partie haute des théologiens qui va être la Trinité, qui est dans la prédication. On va avoir, à l'exception de quelques très grands prédicateurs comme Eckhart, on va avoir toute une prédication sur le nom de Jésus, une prédication sur l'humanité du Christ.
1: Voilà.
2: La crèche, un Greccio.
1: Ça, c'est François.
3: Donc, vraiment, l'humanité.
1: Et l'humanité souffrante. Et donc, ça, un des traits particuliers de la dévotion des béguines, c'est vraiment les dévotions aux plaies du Christ, au sang du Christ. C'est quelque chose qui est très spectaculaire. Elle prie, elle désire boire le sang du Christ dans leur vision. Elles ont des visions. Elles-mêmes saignent, se font saigner. Et par des. Alors, encore une fois, c'est assez mystérieux, mais ces femmes ont des pouvoirs. Je ne sais pas comment les caractériser, enfin des capacités de vision et même de transformation corporelle, et régulièrement, elles peuvent se faire saigner elles-mêmes en priant. Ludgard, cela lui arrive, ou elles suintent de l'huile. Donc il y a vraiment quelque chose d'imitation de la souffrance ultime du Christ dans leur dévotion, qui est très très impressionnante.
2: Là, c'est une chose qui m'a toujours fait rire. Pour qualifier ce genre de capacité que l'esprit a sur le corps, le terme technique a été inventé par Irénée de Lyon, à partir du grec, sarx qui veut dire la chair, et c'est le sarkozisme. Vous voyez, ça nous ramène
3: à d'autres histoires.
2: Mais enfin, ça veut dire que. Depuis Irénée de Lyon, déjà, on avait conscience de ça.
3: Bien sûr.
2: C'est pas que, quand je dis nouveauté, attention, c'est qu'on a envie d'aller de l'avant et de ne plus répéter.
1: Voilà. Et donc, outre cette question, cette dévotion à la souffrance, il y a aussi la fonction principale qu'elle remplit socialement, c'est l'accompagnement de la mort. C'est vraiment le soin aux malades, l'accompagnement des mourants, les messes pour les morts, les prières pour le purgatoire. C'est vraiment tout cet ensemble-là de liturgie de la mort qui est vraiment la chose la plus frappante. Et quand on regarde les vies, donc on a parlé de Marie de Boigny, mais il y a aussi de façon assez spectaculaire une douzaine de vies de ces femmes du XIIIe siècle, des femmes parfois qu'on connaît uniquement parce que quelqu'un a écrit leur vie, pas du tout pour promouvoir une sainteté, hein, c'est vraiment pour témoigner d'une expérience, d'une vie.
2: Les actes de leur procès. Marguerite Porrette.
1: Non, ça c'est autre chose.
3: Ah, Marguerite Porrette, attendez. Après, mais, pas tout de suite, Marguerite Porrette. Après.
1: Ludgard des Vières, il y a plusieurs ides de Louvain et Christine l'Admirable également.
3: L'Admirable, dont on a parlé.
1: Voilà. Ce sont des femmes dont on connaît la vie par ce type de récit. Et on voit bien qu'elles sont, leur activité est vraiment tournée. Et aussi leur propre mort. C'est la proportion de ce récit lié à l'approche de la mort est beaucoup plus grande que dans la vie des saints habituels. Donc c'est vraiment ça un des aspects centraux de l'affaire.
2: Et dans la mystique, là, la nouveauté par rapport au sang, qui veut faire baver d'envie beaucoup de gens, ce sont les stigmates de François d'Assise.
3: Mm-hmm. Ah oui, c'est ça. Donc on est dans le même mouvement.
2: Non, mais les stigmates de François d'Assise, en fait, ça laisse tout le monde béat. Mm-hmm. Le pape lui-même vient le constater post-mortem, mm-hmm. puisque post-mortem, il est encore stigmatisé.
3: Mm-hmm. Oui, oui.
2: Alors que d'autres stigmatisés, dès qu'ils sont rendus le dernier souffle, bon, il n'y a plus rien. Et il le constate. Et là, on a même des écrits de dominicains qui cherchent comment, par quelle spiritualité, réussir à venir. Mais en fait, c'est toute une spiritualité d'identification au Christ souffrant qui sera mis au point par Bonaventure après. Et que les prédicateurs franciscains auprès des béguines auront beaucoup, à cœur de beaucoup partager. Et c'est là où on va voir apparaître, dans la dévotion féminine, les voiles de Véronique.
3: Bon, expliquez-nous ce que c'est.
2: Alors c'est Véronique sur le chemin du calvaire qui prend un linge pour essuyer le visage de Christ, et ce visage de Christ ensanglanté se met sur ce linge. Alors on appelle cela une Véronique.
3: Donc Vera Icona, la vraie
2: Vera
3: icône.
2: Icona, mais en même temps on dirait plein de là on tombe dans la polysémie médiévale, c'est un véritable jardin. Mais ça nous donne à voir un linge qui donne à voir le visage de Christ en sang.
3: C'est ça.
2: Et comme le linge est accroché dans le tableau, dans la présentation, on peut mettre autour, sans que ça choque, les éléments de la passion, pour le rappeler.
3: Donc ce que vous êtes en train de dire, c'est qu'il y a une sorte de spiritualité de plus en plus de la souffrance, du corps
2: souffrant. Une
3: mise en scène.
2: Une mise en scène au sens...
3: Et ça fait partie de leur dévotion.
2: Ça fait partie de leur dévotion quotidienne. Si vous regardez le Christ de François d'Assise à Assise, il n'a pas de clous dans les mains, c'est un ressuscité qui sort.
3: Oui.
2: Là, fait, on le voit dans l'histoire de l'art, les crucifix se mettent à avoir des crucifix en forme de S qui pendent, dont les corps deviennent de plus en plus verts. Et c'est vraiment pendu. Et on va avoir pour la première fois des Christ morts avec les yeux fermés. C'est assez choquant pour nous. On va avoir en même temps toute une série de problèmes. 1274, c'est une année terrible. L'hiver n'en finit plus. Il se met à pleuvoir ensuite jusqu'au début du mois de juin. Après, c'est la canicule. Tellement que d'ailleurs, Bonaventure, qui ouvre à ce moment-là le Concile de Lyon, meurt très certainement d'une attaque de paludisme. En chemin, Thomas d'Aquin n'a pas supporté le voyage.
3: Il en meurt.
2: C'est vraiment l'année terrible. Mais à peine ce siècle a-t-il

0: Alors, donc, celles dont on raconte les vies, en fait, on écrit leur vie quand elles sont rentrées au monastère. Donc, c'est ça, c'est des carrières, il ne faut pas les voir comme des choses fixes. Par contre, il y en a une dont on ne sait absolument rien, mais dont on a les écrits, qui est Advich. Mm-hmm. La grande Advich, qui est, comme François d'Assise est le premier auteur littéraire en langue italienne, elle est la première autrice en langue néerlandaise. Mm-hmm. C'est vraiment la grande poétesse, la grande écrivaine en néerlandais du XIIIe siècle, milieu XIIIe. On dit Advich d'Anvers, mais en fait, les manuscrits viennent de Bruxelles, et plutôt la communauté était liée à Bruxelles, mais on ne sait absolument rien d'elle, si ce n'est qu'on voit par ses lettres qu'elle a eu des conflits, qu'on a voulu la séparer de sa communauté, et elle a écrit des poésies d'une beauté extraordinaire, des chants qu'on peut entendre, qui ont été remis en musique récemment, et une poésie qui, alors, a une force d'invention comme François d'Assise, c'est toujours comparable comme mouvement, et comme François avec le cantique de Frère Soleil, ce sont des chants courtois, des airs ou des formes poétiques de la littérature courtoise transformées en chants d'amour pour Dieu. Et donc des textes absolument sublimes et qu'on peut lire. Il y a une très belle édition récente qui a été publiée des chants d'édition Albin Michel. Là, c'est vraiment de la très très haute littérature spirituelle. Et ça, c'est produit par des femmes, pour des femmes. Et ça circule, ce sont des textes qui circulent. On a deux manuscrits, mais c'est transmis principalement oralement. Et c'est écrit donc en néerlandais, mais ça se traduit en français. On voit bien qu'il y a quelques échos.
1: Oui, dans l'allemand aussi.
0: En allemand également, voilà. On a dans la région de Metz de la poésie vernaculaire de Begin, du même type, moins courtois que Advich, mais il y a aussi donc, cette production, artistique, enfin, littéraire, de très haut vol.
2: Elles font quoi toute la journée?
1: Attendez.
2: Non, répondez à ma question. Elles font quoi toute la journée?
1: Alors, ça dépend des béguinages. Ça dépend du travail à faire. Mm-hmm. Le plus souvent, elle se divise en deux temps. Il y a eu la force quand même de la pensée bénédictine qui est venue, hein, des temps de prière, des temps de travail. Toute béguine est censée travailler, aussi noble soit-elle, dans les principes.
0: Je ne suis pas sûr. Non, certaines travaillent, d'autres non. C'est-à-dire que les béguinages ne sont pas du tout égalitaires. Il y a des grandes bourgeoises qui s'installent là, souvent des veuves. Alors certaines y passent toute leur vie, certaines sont des veuves, mais elles ont des grandes maisons avec des domestiques chez elles. Elles ne travaillent absolument pas, elles ont des rentes. Oui, elles possèdent des terres, des terres, des moulins, elles n'ont pas besoin de travailler. À côté, vous avez des béguines pauvres qui vivent souvent collectivement qui travaillent surtout dans ces villes dont on parle, dans l'industrie du textile. Il y a une partie d'activité dans les hôpitaux, dans les soins, mais le grand travail, et ça c'est très documenté, au XIIIe, XIVe siècle, dans beaucoup de villes, les béguines sont une force, une main-d'œuvre pour l'industrie textile.
1: Et dans le béguinage d'Anvers, en revanche, là c'est l'inverse, on demande à toutes les béguines de travailler, qu'elles soient riches ou pauvres. Oui.
2: Donc ça veut dire qu'il n'y a pas, justement, ça c'est quelque chose d'important pour les béguines, il n'y a pas une règle.
1: Ah non, pas de règles de vie.
2: C'est ça, donc il y a pas de... Certaines vont peut-être adopter des règles,
0: il peut y avoir des statuts. On connaît ceux de Reims, par exemple, qui sont très, très précis, qui donnent un assez bon repère de comment fonctionne un béguinage, de Paris. Mmh. Voilà. Mais effectivement, chaque béguinage fonctionne à sa façon, il y a des supérieurs, donc c'est des femmes, c'est le point important à souligner, ce sont des femmes qui s'organisent entre elles, il y a des souveraines ou des maîtresses du béguinage qui le dirigent, et qui ne sont pas des abbesses, mais qui ont une autorité sur les autres, ont une organisation collective, quand même des règles. Alors, le travail obligatoire, ça c'est pas du tout fréquent, mais c'est surtout des règles de clôture malgré tout. On peut rentrer et sortir, mais le béguinage, quand on parle des béguinages de cour, pas le béguinage domestique dans une seule maison, mais quand elles sont dans un ensemble, il y a des règles de sortie, de rentrée, même d'expulsion de celles qui causent des scandales. C'est pas une clôture au sens monastique du terme, mais il y a quand même un quartier réservé pour ces femmes.
1: Et donc, on voit toujours à l'entrée du béguinage d'Anvers le panneau qui rappelle en flamand que les hommes n'ont pas le droit de rentrer le soir et plein de choses comme ça. Quoi.
2: Donc, elle travaille et elle prie. Est-ce qu'il y a un rite particulier? Est-ce qu'il y a une liturgie particulière, comme par exemple à d'autres ordres?
1: Elle se plie en fait à la liturgie des ordres qui les dirigent. Mmh. Elles vont adopter plutôt les rituels et les initiales dominicains quand les dominicains les dirigent, et plutôt l'ordinaire des franciscains, parce que les franciscains les dirigent, mais les cisterciens les dirigeront de moins en moins, parce que c'est un mouvement urbain.
2: C'est ça.
1: Et les cisterciens, eux, vont repartir vers la campagne.
2: C'est ça.
0: C'est qu'au début, c'est précisément l'abbaye de Villers en Brabant qui est l'abbaye qui a soutenu le mouvement de façon très très nette et qui après est restée impliquée. Mais de fait, quand on a vu ce développement institutionnel, quand les béguinages s'instituent, il n'y a plus besoin du soutien d'une abbaye qui est dans la campagne.
1: Oui. Voilà. Et moi, je vais nuancer un peu ce que vous disiez tout à l'heure parce que j'ai peut-être été mal compris.
2: Oui.
1: Les temps étaient très

0: Dur.
1: Oui.
0: Les temps étaient très durs, mais les béguines n'étaient pas très tristes.
1: Ah, alors expliquez-nous pourquoi elles étaient...
0: Alors il y a un mot. Oui. Un mot, là je pense que ça va peut-être amener beaucoup de choses. Mine.
1: Oui.
0: Mine. Mine, c'est un terme normalement de l'amour courtois, qui signifie l'amour, mais au sens courtois du terme. Et les béguines vont s'approprier ce terme à un tel point que les Minnesänger, donc les trouvères, vont devoir même trouver un autre mot. Et ce mot mine va passer comme un terme technique dans la spiritualité pour qualifier l'amour envers Dieu et l'amour de Dieu pour l'homme. Elles vont avoir une influence directement sur un des mots les plus importants. Non seulement de la vie spirituelle, mais de la vie humaine, tout simplement. Et elles vont terminer l'esprit courtois, en quelque sorte, en le portant à son apogée, qui est la courtoisie envers Dieu.
1: Et donc ça se traduit comment? Par des chants?
0: Non, c'est sur des
1: poésies d'amour.
0: Il y a beaucoup de petits textes dans les archives, très naïfs. Elles aiment beaucoup les acrostiches. Alors là, on va faire un poème avec le mot mine, par exemple. Et puis à chaque fois, il y aura.
1: Ça commence par M, ça commence par I.
0: N, E. Alors après, elles vont faire des abécédaires aussi. Comme ça. Alors ça paraît très naïf, très répétitif, mais en fait, elles sont dans cette ligne aussi de la répétition. C'est elles qui vont remettre vraiment au niveau du peuple les rosaires qui naissent à ce moment-là et qui vont prier ce qu'on appelait avant être le psautier des frères laïcs. Ces frères laïcs qui sont non pas des frères de cœur mais qui travaillent au champ, quand ils entendent la cloche, ils disent un certain nombre de Notre Père et de Je vous salue Marie.
1: C'est ça.
0: Les dominicains vont mettre tout ça sur une corde bien comptée, et on aura 150 perles dans la journée comme 150 de psaumes, mais les béguines, en fait, elles ne vont pas l'inventer, vont l'adopter, et en l'adoptant, elles vont le vulgariser.
1: Est-ce qu'on peut dire qu'il y a une sorte de, parce que vous avez parlé d'amour courtois, il y a une spiritualité de épouse, époux, est-ce qu'elles se sentent l'épouse du Christ?
0: Alors, celles qui sont dans la lignée de Ruysbroeck, parfois, développent une spiritualité nuptiale. Mais la spiritualité nuptiale, déjà au XIVe siècle, commence à perdre un petit peu de ces assises théologiques. On commence à comprendre, on commence à comprendre qu'il y a d'autres choses. Il y a la fraternité avec le Christ. L'actation de Bernard de Clairvaux, les stigmates de François d'Assise, l'enfantement du dans l'âme par Eckhart, tout ça c'est une autre manière de voir les choses.
2: Juste parce que Ruysbroeck c'est un nom très important,
1: oui,
2: mais il faut inverser les termes. Ruysbroeck est dans la lignée des...
0: Oui,
2: des
0: c'est lui qui est. Qui vient après Béatrice.
2: Et Ruysbroeck, c'est vraiment là un cas très très intéressant, comme Maître Eckhart d'une autre façon, d'un homme qui est littéralement rempli de cette culture des béguines. Et alors, il écrit pour elle, Ruysbroeck, c'est un simple curé de Bruxelles, au milieu du XIVe siècle, alors, inspiré évidemment, mais qui les connaît, alors qui les dirige en un sens, mais qui surtout connaît très très bien cette culture qui vient donc du milieu du XIIIe, enfin depuis Hadwige, qui est la grande autrice initiale de cette poésie, alors qui est vraiment, effectivement, une mystique nuptiale, c'est vraiment le désir de l'union, avec toute une gamme d'expressions, et Hadwige a aussi des visions qui sont tout à fait extraordinaires, qui témoignent d'expériences mystiques extrêmement élevées, et très très visuelles, très très riches, de ce point de vue-là.
0: Et ce qui va être après très important, c'est qu'on a Ruysbroeck du côté de belge et flamand.
1: Bah, il est dans la banlieue de Bruxelles, Ruysbroeck.
0: Oui, Devender ensuite. Hein.
1: Ouais.
0: On a Eckhart de l'autre, et en fait on a les deux grands visages des béguinages. D'un côté, le béguinage renan, et de l'autre côté, le béguinage flamand. Avec les deux spiritualités aussi différentes que sont Eckhart et Ruysbroeck.
2: Voilà. Mais dans les deux cas, ce sont
0: Qui sont les deux plus grands mystiques de leur temps.
2: Oui, mais c'est parce que c'est des mystiques qui ont appris des femmes. C'est ça qui est très très impressionnant.
1: C'est très important ce que
2: vous dites. Ils ont vraiment appris des femmes, et ça se voit dans la carrière de Eckhart, qui est un théologien universitaire, qui était, lui, donc un maître en théologie formé à Paris, et qui, revenant à Cologne, au contact de ces femmes, découvre un autre monde.
0: Ça commence avant.
2: Oui, bien sûr, mais c'est vraiment le contact, la fréquentation et le fait de leur parler.
0: Le premier choc que Maître Eckhart va avoir, c'est lorsqu'il est au couvent Saint-Jacques. Le miroir des âmes simples est mis à l'index, mais Il loge dans le même couvent que l'inquisiteur.
2: Non mais oui, oui justement, il ne l'a pas connu. Allons, venons-en à Marguerite Porret, parce que j'ai beaucoup travaillé sur le sujet.
1: Oui,
2: venons
1: à Marguerite ça tombe Porret, bien, parce, que j'allais parler, parce qu'il nous reste un quart d'heure, voilà. Et je voulais parler des hérétiques, voilà. Celles qu'on a brûlées.
2: Alors voilà, Marguerite Porret, on est en 1310 à Saint-Jacques. Marguerite Porret,
1: donc c'est à Paris, hein.
2: Comment c'est à Couvent Saint-Jacques, à Paris.
0: C'est à Paris, hein.
2: Mais Marguerite, donc, juste, je me permets de dévoiler, parce que c'est une recherche toute récente que j'ai publiée, j'ai une doctorante chinoise qui a travaillé sur le béguinage de Valenciennes, et qui, dans son travail d'enquête, a trouvé un document qui prouve que cette Marguerite Porret, donc, connue pour être l'autrice de ce Miroir des simples âmes, un texte mystique magnifique, d'un côté, et pour avoir été condamnée et brûlée par l'inquisiteur de Paris en 1310 à Paris, que cette femme, dont on ne sait à peu près rien, avait bien été au béguinage de Valenciennes,
0: oui.
2: Et que les, donc, ça vient d'être prouvé. Et
1: c'est tout le nom de cette doctorante, parce qu'il faut.
2: Wannan, oui. Wannan Lu.
1: Voilà, il faut rendre. Enfin, c'est très important.
2: De... Wannan Lu a trouvé ce document, a publié un article très important dans la Revue du Nord, il y a 2 ans, et en développant son
0: très
2: travail.
0: Très bien écrit.
2: Comment ?
0: Très, très bien écrit.
2: Oui. Et en prolongeant son travail, donc j'essaie d'expliquer ce que signifie le nom sous lequel les béguines la désignaient. Elle disait, donc ces grandes béguines bourgeoises, disaient, elle s'appelait Margonette.
1: Oui, donc.
2: Voilà. Et donc Margonette, c'est vraiment un sobriquet. C'est un sobriquet, un diminutif, et j'essaie de montrer par quelques petits indices qu'on peut mettre bout à bout, qu'elle ne lit pas le latin. C'est très étonnant. Elle est une femme très intelligente, extrêmement intelligente, mais dont la culture est entièrement orale. Alors on a du mal, nous, avec nos ordinateurs, à concevoir cela, mais à l'époque, les mémoires étaient gigantesques, enfin, bien plus structurées que les nôtres. Et elle s'est construite une culture théologique en écoutant les sermons. Donc elle fréquentait les franciscains de Valenciennes, et elle avait un confesseur franciscain, visiblement. Et c'est cette écoute des sermons qui lui a permis de bâtir ça. Et plus la connaissance des poésies d'Advich transmises en français, qu'elle s'est bâtie sa propre théologie, qu'elle a exprimée dans un livre. Donc, mon hypothèse serait simplement qu'elle était une fille de la campagne, placée comme domestique dans une famille bourgeoise de Valenciennes, où alors, les jeunes servants sont souvent là pour aussi tenir compagnie aux enfants de la famille. Et dans son cas, visiblement, elle aurait appris à lire et à écrire en vernaculaire, donc en picard, avec les enfants de la famille, et serait rentrée au béguinage comme jeune fille pauvre, et arrivant comme travailleuse, et les grandes bourgeoises l'ont dénommée une jeune fille qui travaille, on l'appelle Margonette. On ne lui donne pas, on ne lui reconnaît pas le prénom noble de Marguerite, mais c'est même pas une Margot, hein, c'est une Margot encore diminuée, donc c'est une Margonette.
1: Petite Margot, quoi.
2: Petite Margonette qui a écrit un livre extraordinaire, et très choquant dans son contenu, un livre mystique, hein, qui est très beau parce qu'il reprend aussi des éléments de culture courtoise, il se présente sous la forme de leur discussion entre la raison, des personnifications de raison, amour, de l'âme, et l'âme écoute les leçons de l'amour, et raison défaille, donc la raison qui meurt au milieu du livre, c'est assez comique, mais c'est très beau, pour dire, voilà, ce sont des choses qui dépassent la raison, l'amour qui transforme l'âme et qui élève, et dans son degré le plus haut, atteint à l'anéantissement complet. Donc c'est aussi une notion qu'on trouve chez Eckhart, mais c'est de façon un peu différente. Et donc un anéantissement complet de soi pour s'unir à Dieu, pas sous une forme donc de nuptiale du tout, hein, c'est vraiment c'est par la destruction complète de l'ego qu'on atteint cette union à Dieu.
0: Et donc de l'ego, qui est l'ego de la personne qui est née dans le péché et compagnie, et qui une fois plongée en Dieu va devenir pleinement elle-même parce qu'elle sera à la source même de ce qu'elle est.
1: C'est important ce que vous dites, c'est pas un anéantissement
0: pur. Non, c'est pas un anéantissement pur. C'est pour ça que je voulais insister dessus. On n'est pas dans une espèce de oui, voilà. Mais on n'est pas dans une espèce de recherche bouddhique du rien ou du vide ou de l'anéantissement. Là, c'est différent. Dieu, s'il crée, il crée en dehors du temps, puisqu'il a créé le temps. Donc il crée. Il crée demain ce qui va se passer hier.
1: Oui.
0: Hein, tout simplement. Et tout ce qui est en Dieu, Athanase, est Dieu. Le mystique, que ce soit Ruysbroeck d'ailleurs, que ce soit même Thomas d'Aquin, Bonaventure, le marque aussi dedans, on est en train de redécouvrir ça, du côté théologique, a pour non seulement but, mais aussi pour habitus, parce que c'est de l'eschatologie actualisée, d'essayer de se jeter en Dieu, parce qu'en Dieu, il deviendra Dieu. C'est la divinisation de l'homme qui est la bonne nouvelle.
1: Mais qui n'est pas une fusion. C'est pas la fusion dans le grand tout.
0: Ça, c'est très important. Il y a une citation de Descartes que j'aime beaucoup, c'est « Jette un lion en Dieu, il restera un lion, mais divin. » Mmh. Il a, dans le, alors il y a des phrases aussi qu'il a pris au Begin là-dedans. Il a aussi une autre phrase qui est très belle, qui dit nous devons être l'adverbe du verbe. C'est-à-dire qu'en fait, Dieu va aimer, il va aimer Marguerite Porrettement. Mmh. Il va aimer, etc. Mmh. Nous avons être chacun un adverbe de Dieu, mmh. en Dieu. Et ça, c'est une piste de recherche, parce que ce sont des synthèses que les grands maîtres ont fait entre ce qu'ont dit les béguines et ce qu'ont dit les pères. Mais pourquoi Marguerite Porrette a-t-elle été condamnée en
1: Alors, premier ? Pourquoi est-ce qu'on l'a brûlée ?
0: Alors, on ne l'a pas brûlée pour de grandes théories comme ça. Au début, la première faute qu'elle a commise, c'est de marcher sur le droit canonique.
1: Aïe.
0: Le droit canonique précise que la prédication est la prérogative de l'évêque, et que les prêtres ne peuvent prêcher que parce que les évêques leur donnent. Que prêcher les articles de dogme, hein.
2: Certes, mais elle ne prêche pas, Marguerite.
0: Mais on va lui reprocher d'avoir reproché dans son livre.
2: D'avoir enseigné, c'est pas prêcher, c'est d'avoir écrit.
0: Ah, c'est l'enseignement, la prédication, tout cela, c'était la prérogative de l'évêque.
1: Quand une femme commence à écrire, c'est déjà un peu hérétique.
0: C'est un mauvais signe.
2: Mais non, elle a écrit certaines phrases particulièrement choquantes. C'est-à-dire
1: un exemple.
0: C'est valable aussi pour les hommes. François d'Assise, d'ailleurs, en tant que diacre, se limitera à la prédication des vices et des vertus, parce que pour ça, il n'y a pas besoin du mandat de l'évêque.
2: Oui, mais donc Marguerite a cette culture orale, n'a pas de formation théologique, et elle ne connaît pas les règles. Donc elle dit des choses qui vont être très choquantes. Et le seul théologien qu'elle a pu lire, c'est Guillaume de Saint-Thierry, un auteur du XIIe siècle, qui a été cistercien traduit en vernaculaire. C'est à peu près tout ce qu'elle connaît, outre sa culture orale. Et donc elle écrit des énormités, et où elle développe à sa façon des analogies qu'elle entend dans des sermons issus de Bonaventure. Enfin, alors l'exemple le plus choquant et facilement compréhensible, c'est un petit chant qui est au début du livre où elle chante sa joie de donner congé aux vertus. Alors, évidemment, tout de suite, ça a été compris comme elle abandonne toutes les vertus pour se livrer à tous les vices, alors que il faut entendre par le mot vertu la vie active, la vie de service, de soins des malades, donc c'est toutes les œuvres de miséricorde qu'elle faisait habituellement, et elle chante, comme le fait Advige dans un poème, de façon beaucoup plus prudente, elle chante sa joie de se consacrer uniquement à la vie contemplative. Mm-hmm. Alors un chant qui s'appelle Congé aux vertus, effectivement c'est vraiment elle a été condamnée une première fois à Valenciennes par l'évêque de Cambrai, elle a été expulsée du béguinage et du diocèse, elle s'est réfugiée en Champagne, mais elle a fait la faute de recommencer à écrire. Elle a été dénoncée à l'évêque de Châlons-en-Champagne, transmise à l'inquisiteur de Lorraine qui l'a ramenée à Paris, à l'inquisiteur de France, et on est en pleine affaire des Templiers à Paris. Le roi de France a besoin de condamner des vrais hérétiques pour se justifier d'avoir...
0: Des faux hérétiques.
2: De prendre quelqu'un et de dire ça c'est vraiment une hérétique.
0: Le roi de France se fait passer pour le pape au point de faire publier des fausses bulles.
1: On arrive à la fin de l'émission.
2: Je termine, parce que c'est important pour notre affaire, c'est que la condamnation de Marguerite a un impact sur les béguines dans l'ensemble. C'est-à-dire le livre de Marguerite est pris comme le symbole de ce qu'on sait, ce que disent les béguines et les bégards en général. Et au Concile de Vienne, en 1312, 2 ans après la condamnation de Marguerite, il y a 2 décrets, l'un qui supprime tous les béguinages et l'autre qui donne une liste d'erreurs doctrinales qu'elles commettent, fondées sur le miroir des simples âmes. Mm-hmm. Et donc c'est vraiment juste pour conclure, c'est la grande crise.
1: Il reste 3 minutes. J'ai une question. Quand est-ce que ça va s'arrêter ?
0: Les béguines ?
1: Oui.
0: Ben, je ne sais pas, vous avez le temps.
1: Comment ? Non, on n'a pas le temps, on a 4 minutes.
0: Je vais juste faire un parallèle, Rénan. Vous avez, du côté de Bingen, Hildegard Bingen, division, etc. Elle n'est pas reprise du tout. Pas reprise, parce qu'en fait, d'elle-même, elle ne prêche pas, ni rien. C'est le Volmar, un prêtre, qui a mis tout par écrit. Canoniquement irréprochable. Les bégards et même les prédicateurs de rue, dès qu'ils se mettent à parler dogme, si l'évêque ne leur a pas donné mandat, mmh. ils sont passibles de poursuites.
2: Mais voilà. Juste pour répondre à la question de Régis, les béguinages ont surmonté cette crise. En fait, on les a supprimés, puis on les a réinstallés dans les 15 années qui ont suivi. Et le béguin, donc il y a différentes époques, mais ça a duré jusqu'au XXe siècle, des béguinages. La
1: dernière béguine est morte en 2013.
2: Exactement.
0: On peut se demander d'ailleurs si les béguinages n'ont pas été aussi dans la tête hein, des missions qu'on a eues en Amérique latine, faites par les franciscains, qui avaient bien observé ce qui se passait dans les béguinages.
1: Voilà, il y aura encore une deuxième émission pour faire des, enfin même une troisième.
0: Et ça nous fait revenir au pape.
1: Sylvain Piron, Christine l'Admirable, vie, chant, merveille. C'est donc une vie de Christine l'Admirable par Thomas de Quentin-Pré. Vous avez une minute pour nous expliquer pourquoi il faut absolument lire ce livre. Et je le recommande.
2: Parce que c'est un témoignage sur le texte de la vie traduite, le latin à la fin, et une étude sur cette vie d'une femme qui est parmi les pionnières et qui, elle, non seulement parfois béguine, parfois recluse, mais elle est aussi ermite dans la forêt. Et elle fait toute une série d'actes extraordinaires dans sa dévotion pour les âmes du purgatoire. Et elle, toutes sortes de miracles, elle plonge dans l'eau froide, dans l'eau bouillante, elle rentre dans le feu, elle se fait crucifier presque par les chiens qui la chassent. Voilà. Donc c'est un texte absolument extraordinaire et un témoignage très très rare sur la toute première génération de ces pionnières, de ces femmes, hein, comme Marie Douani, qui invente un nouveau type de dévotion et de vie religieuse pour les femmes.
1: Et il faut lire votre introduction, parce qu'en fait vous décodez, il y a derrière aussi des implications sociales en fait.
2: Bien sûr, oui, c'est ce qu'on a dit. Et elle, dans toute cette gamme, c'est à peu près la seule qui soit une béguine de la campagne. Une béguine rurale en quelque sorte. C'est aussi pour ça qu'elle est attirée par la forêt et qu'elle va vivre dans les bois. Et il y a tout un aspect finalement de critique de la bourgeoisie, critique de l'aristocratie qui est très très fort.
1: C'est tout à fait fascinant ce texte. La maison d'édition, elle est fascinante.
2: Oui, mais oui.
1: Pourquoi est-ce qu'il faut acheter les livres?
2: Il faut acheter tout vu de l'esprit. Donc, c'est une petite maison que je dirige avec un doctorant de Louvain-la-Neuve, Grégoire Langouet, et nous essayons de rendre, transmettre au grand public toutes sortes d'accès à l'invisible, sous ces différentes formes, soit spirituelles, soit les maisons hantées, la divination, toutes sortes de... pour essayer d'en faire un sujet sérieux et qui le sorte du domaine soit ésotérique, soit confessionnel, pour dire qu'il y a des questions de présence de l'invisible dans nos vies, dans le monde, qui sont utiles à comprendre.
1: J'attire l'attention, parce que je suis cette maison, j'attire l'attention sur les deux derniers. Il y a un livre du père Thizot sur le bouddhisme, tout à fait fascinant, et aussi un livre très très fascinant de Talal Assad, qui déconstruit en fait le concept de religion.
2: Voilà.
1: C'est passionnant. Merci beaucoup.
2: Merci.
1: Merci à tous les deux. Merci de nous avoir suivis. Vous savez que vous pouvez retrouver cette émission sur le site internet de la chaîne www.ktotv.com. On se retrouve la semaine prochaine.

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3: Bonjour à tous. Aujourd'hui, je vous emmène en Corse. Mais pas dans une Corse touristique ou de carte postale, une Corse intérieure, humaine et spirituelle. C'est celle que nous donne à voir Carnet Corse, tome 1er, un livre singulier, à la fois journal, méditation et témoignage. À l'origine de ce livre, une idée simple, écrire pour ne pas laisser passer ce qui compte. Car comme le souligne l'auteur, un carnet n'est pas un luxe d'écrivain. C'est un acte de fidélité. Fidélité aux visages rencontrés, aux paroles échangées, aux joies comme aux blessures du quotidien. Dans ces pages ne sont pas de grands événements spectaculaires que l'on trouve, mais une multitude de moments simples, souvent discrets et pourtant profondément significatifs. Ce livre prend la forme d'un journal, un journal de pasteur, pourrait-on dire. L'auteur, le cardinal Bustillo, évêque d'Ajaccio, y recueille ce qu'il voit, ce qu'il entend, ce qu'il reçoit. Une parole confiée à la sortie d'une messe, un regard croisé dans un cimetière, une question posée par un jeune, une demande de baptême inattendue. Autant de fragments de vie qui, sans cela, disparaîtraient. Mais ces carnets ne sont pas seulement descriptifs, ils sont profondément spirituels, car derrière les rencontres humaines, l'auteur cherche à discerner une autre présence, celle de Dieu, à l'œuvre, souvent discrètement, dans les cœurs. Le livre devient alors un exercice d'attention, apprendre à reconnaître que quelque chose se joue dans l'ordinaire, que le quotidien est traversé par une présence invisible. Une autre dimension forte de l'ouvrage, c'est sa sincérité. Le pasteur n'est pas présenté comme une figure idéalisée. Il est exposé, fragile, parfois fatigué, confronté aux attentes, aux critiques, à l'urgence. Ce qui rend Carnet Corse particulièrement touchant, c'est aussi son ancrage dans un territoire. La Corse n'est pas ici un décor, mais une terre habitée avec son identité, ses traditions, ses contrastes. Une terre rude et belle, où la foi se transmet encore par des gestes simples. Procession, prière murmurée, silence partagé. Et à travers ces pages, c'est tout un peuple qui apparaît, avec ses fidélités, ses tensions, ses espérances. Mais au fond, ce livre dépasse largement la Corse, car ce qu'il raconte, c'est une expérience universelle, celle de la présence de Dieu dans la vie ordinaire. Il invite chacun à porter un autre regard sur son propre quotidien, et si, là aussi, dans nos journées banales, quelque chose de plus grand était à l'œuvre. En filigrane, une conviction traverse tout le livre. Beaucoup de choses nous sont données, mais elles se perdent aussi si nous ne les accueillons pas. Le carnet devient alors un lieu de mémoire, un lieu de prière, un lieu où l'on dépose ce que l'on a vécu pour ne pas oublier. En conclusion, Carnet Corse, premier tome, est un livre à part, un livre lent, habité, profondément humain. Un livre qui apprend à voir, à écouter, à accueillir, et peut-être simplement à reconnaître que Dieu passe, souvent sans bruit. Carnet Corse, tome 1er, du cardinal François Bustillo, aux éditions Fayard est au prix de 22,90 €. Et puis je vous encourage à découvrir ce livre et bien d'autres chez vos libraires, plutôt que sur des plateformes ennemies du livre et de la pluralité des idées. Merci pour votre écoute et à la semaine prochaine.
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2: 23h.
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4: C'est un roc, c'est un pic, c'est un cap. Que dis-je, c'est un cap, c'est une péninsule. La péninsule bretonne est située entre la Manche au nord, la mer Celtique et la mer d'Iroise à l'ouest, le golfe de Gascogne au sud. Elle forme ainsi le nord-ouest de l'hexagone français. Bretagne est issue du latin Britannia, utilisé dès le 1er siècle par les Romains pour désigner la Bretagne insulaire ou Grande-Bretagne. La Bretagne, ce sont 4 départements, 22 les Côtes d'Armor, 29 le Finistère, 35 Ille-et-Vilaine et 56 le Morbihan. Suivez le guide, réalise presque un sans faute. Nous découvrons 3 départements sur 4 dans la série.
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4: Restons dans le Finistère pour ce nouveau rendez-vous à Quimper, qui, bien que n'étant pas en bord d'océan, est arrosé par 4 cours d'eau, dont un fleuve côtier de 62 km, l'Audet, et ses 3 principaux affluents, dont le Ster. Nous serons également pour la dernière fois à Douarnenez, à l'est de la mer d'Iroise, au nord-ouest de Quimper. De retrouvailles dans ce Suivez le Guide, Nathalie Dérouet est céramiste. Après avoir traversé Douarnenez avec elle, Nathalie nous fait entrer dans son atelier de porcelaine. Nous retrouvons aussi Laurent Paubert, passionné par sa ville natale, Quimper.
3: Degemermat et Braise, bienvenue en Bretagne.
6: Bien bonjour, je m'appelle Laurent, je vais donc avoir le grand plaisir, l'honneur de vous présenter la ville de Quimper, ses jardins, ses quartiers, ses rues, sa cathédrale, son histoire et les grandes personnalités qui ont marqué les siècles à Quimper. Quimper est très agréable puisque la nature est présente au cœur de la ville. On va aller voir les jardins de Quimper, mais on a aussi cette grande allée qu'on appelle les allées de Locmaria qui mène au quartier de Locmaria. Flaubert déjà décrivait les allées de Locmaria en disant qu'il n'y a rien de plus beau que cette grande allée d'arbres qui s'en va presque indéfiniment au bord de l'eau et sur laquelle la pique d'une montagne toute proche déverse l'ombre foncée de sa verdure plantureuse. Voilà, donc ça vient de Par les champs et par les grèves, son ouvrage. Et donc cette montagne presque à pic, eh bien c'est ce que l'on voit à droite, enfin que l'on distingue entre les feuillages, puisque les allées, il y a tous ces arbres, c'est 70 mètres d'altitude, c'est le mont Fuji. Et c'est vraiment le poumon vert de Quimper.
7: C'est pas Fuji, hein.
6: Voilà, non, c'est pas le Fujiyama, c'est le mont Fuji. C'est très agréable d'avoir cette masse végétale en plein cœur de la ville, puisque là, nous sommes à 2 pas de la cathédrale.
7: Ouais, la cathédrale plus en avance, grandit devant nous, imposante cathédrale qu'on voit de loin, dont nous reparlerons, bien entendu, Laurent.
6: Alors, cette cathédrale que nous voyons là, donc en suivant l'axe de l'Audet, c'est une vue qui a très tôt subjugué les peintres et peut-être les auditeurs, sans doute, connaissent-ils Eugène Boudin.
7: Ah oui.
6: Eh bien, Eugène Boudin est venu...
7: Originaire du Calvados. Hein.
6: Voilà. Eh bien, il est venu à Quimper et il a représenté cette vue de la cathédrale en arrière-plan de l'Audet.
7: Voilà, comme quoi Eugène Boudin n'a pas peint que les vaches.
6: Tout à fait.
7: Laurent, je viens de Metz en Moselle, en Lorraine. Et si je tourne mes yeux vers la droite, que vois-je? Mais la croix de Lorraine.
6: Alors effectivement, bon, bah, c'est le monument aux morts de la dernière guerre mondiale. Quimper a une histoire particulière avec le général de Gaulle. Nous nous approchons de la place qui d'ailleurs porte le nom du général de Gaulle, la place de la Résistance et du général de Gaulle. Pourquoi? Eh bien tout simplement parce que le général de Gaulle a prononcé là son dernier discours en tant que président de la République avant le référendum
7: fatal.
6: Exactement, vous m'ôtez le mot de la bouche. Quimper en breton, ça veut dire confluent. Quimper en breton.
7: Ah, Quimper. J'ai lu que le nom était arrivé dans les années 1100.
6: Alors en fait, Quimper, le confluent donc, que nous voyons à présent, c'est le confluent entre deux rivières, le Ster et l'Audet. Le Ster, S-T-E-I-R, et l'Audet. En fait, 3, 4 mêmes rivières, mais ce sont les deux principales. Quimper est la limite des eaux navigables sur l'Odet. Autrefois, tous les gens qui étaient au sud de Quimper, même sur la côte, s'ils voulaient passer de l'autre côté de l'Odet, devaient faire le détour par Quimper.

0: Et la voilà, enfin on est encore à quelques centaines de mètres de la cathédrale. Mais...
1: Alors nous nous approchons de la cathédrale, nous sommes là au niveau du confluent, juste derrière le pont. On a la rencontre des deux fleuves principaux, le Ster et l'Odé.
0: Il y a du courant, enfin c'est rapide. Hein.
1: Alors là, il y a du courant, hein. Tout à fait, il y a du courant.
0: On est en canoë, ça, enfin, si on a le droit.
1: Ça se pratique, ça se pratique. On a un club de canoë à Quimper. Et on a
0: c'est sportif, là. Hein.
1: Ah, complètement. Et même, pour vous dire, l'Odé a un cours extrêmement agréable. On dit que l'Odé, c'est la plus belle rivière de France. Et donc, on peut descendre en canoë, en petit bateau.
0: Presque du rafting.
1: Peut-être pas. Par contre, ça c'est important, au nord de Quimper, l'Odé circule entre des gorges. Mm-hmm. C'est le site du Stangala qui est un site absolument merveilleux, avec des chaos de rochers, donc vraiment un site assez exceptionnel. Donc vous voyez, Quimper, la nature, la ville et ses avantages.
0: Au niveau de sa pierre, de la couleur enfin dominante, quand je regarde, il y a pas mal de gris. Hein.
1: Le gris, c'est un peu la couleur de la Bretagne et du granit, bien sûr. Nous sommes devant la place de la Résistance. Ce monument, édifié en hommage au général de Gaulle, qui a prononcé là son dernier discours en tant que président de la République, je vais vous le raconter. Mais en face de nous, là-bas, on a un bâtiment très, très imposant. C'est la préfecture. Quimper a été choisi pour préfecture du Finistère, donc au moment de la départementalisation sous la Révolution française, contre toute attente.
0: Quelle aurait pu être l'autre ville enfin.
1: Ça aurait pu être Châteaulin, par exemple. Brest. Préfecture maritime.
0: Ah, ouais.
1: Donc on ne peut pas tout donner au même. Pourquoi Quimper ? Eh bien, nous avons eu la chance d'avoir un député, l'abbé Bérardier, qui était de Quimper et qui a... fait du lobbying, si j'ose dire, pour Quimper. Il a été professeur à Louis le Grand et a donc eu pour élèves Robespierre et Camille Desmoulins, ce qui ouvre des portes.
0: Il avait un réseau, et on ne disait pas le terme à l'époque.
1: Et de façon amusante, la place devant l'église de Logmaria porte le nom de place de l'abbé Bérardier, justement. Donc là, nous traversons l'Odé sur le pont Picette, petite passerelle.
0: Picette.
1: Picette, oui, qui doit son nom. Alors effectivement.
0: Non, c'est pas un pape.
1: C'est pas un hommage au pape Picette.
0: Qui était Picette, mais il y a dû en avoir un. Il y en a eu un, forcément.
1: Non, c'est tout simplement parce qu'il y avait des urinoirs juste en face autrefois. C'est vrai en plus.
0: Picette.

0: avant Charles de Gaulle, avant le général, il y a eu une autre visite. C'était pas tout à fait un président, mais quand même de la même importance ici à Quimper.
1: Tout à fait, c'est Napoléon III. Napoléon III qui, avant d'être l'empereur, a été le premier président de la Deuxième République. Et bon, là, c'est Napoléon III.
0: Ah, il avait été président, Napoléon III.
1: Qui est venu en 1858. Et il y a eu une grande réception sur la place de la Résistance, qui, à l'époque, ne s'appelait pas naturellement place de la Résistance. Mais ce pont Picette, à l'époque, il était en bois, a été édifié pour permettre à la population de la ville d'aller plus facilement acclamer l'empereur et l'impératrice.
0: Mais il s'appelait Picette déjà au début, le pont ?
1: Non.
0: Napoléon III n'a pas emprunté le pont Picette.
1: Non.
0: Là, on arrive dans un quartier piétonnier.
1: Le centre de Quimper est totalement, à priorité, piétonne. Ça fait partie du charme de la ville. Nous avons derrière nous la montagne du Frugy, qui est couverte de végétation. En fait, il faut savoir qu'en 1987, Quimper a, la Bretagne a vécu une tempête, mais vraiment effroyable, 180 km/h. Enfin, je me souviens, j'étais jeune à l'époque, enfin, ça avait été une nuit infernale. Et donc, tous ces arbres avaient été déracinés. Les allées de Longmaria, très agréables, que nous venons de remonter à l'ombre, il n'y avait plus aucune végétation, donc tout a été replanté et Quimper a retrouvé justement la présence de cette nature au cœur de la ville. On est ici à côté du Ster, on vient de passer le confluent avec l'Audet. Cette rivière aujourd'hui découverte, c'est très agréable. Il faut savoir que jusqu'à l'an 2000, il y avait là un parking. Moi, quand j'étais enfant, je sais qu'on se garait là.
0: La rivière était souterraine.
1: Exactement, exactement.
0: Et on l'a remise au jour, finalement.
1: Exactement. Et pourquoi ? Eh bien, tout simplement parce qu'en l'an 2000, Quimper a vécu de très, très graves inondations.
0: Il y a quand même tout, plein de personnes qui attendaient une espèce d'apocalypse en l'an 2000, mais vous l'avez eu. Hein.
1: En quelque sorte, oui, tout à fait. Mais on a survécu. Et donc, justement, lors de ces inondations, La dalle a été endommagée. On s'est rendu compte que la présence d'une dalle freinait l'évacuation des eaux.
0: Donc plus de parking là, et c'est beaucoup plus agréable. Hein.
1: Tout à fait, tout à fait. Alors, Quimper n'est pas une petite Venise, mais néanmoins, ça a beaucoup de charme.
0: Ah, surprise, là on change au niveau de... Je regarde la maison devant laquelle nous passons, et il y en a d'autres devant, des maisons à colombage.
1: Tout à fait. Alors Quimper, comme d'autres villes en Bretagne, mais Quimper a la particularité d'avoir de très nombreuses maisons à colombage.
0: Comme en Normandie, finalement.
1: Tout à fait, tout à fait.
0: Je ne parle pas de l'Alsace, ou etc., mais déjà côté ouest, comme en Normandie.
1: Mais c'était un mode de construction assez fréquent. Alors, à la Renaissance, surtout, on entre ici dans le quartier commerçant, le quartier piétonnier de la ville. Nous sommes ici dans la rue René Madec. René Madec qui, sous le règne de Louis XV, a fait une prodigieuse carrière militaire en Inde au service de l'Empire moghol. Et on est là devant sa maison natale.
0: Il y a une plaque en faïence d'ailleurs. Hein.
1: Exactement. Et revenant à Quimper, il s'est fait édifier une résidence somptueuse à l'ouest de Quimper, qu'on appelle toujours le manoir des Indes, en souvenir de son passage aux Indes françaises.
0: Sachant vous, Laurent, que vous avez passé aussi une partie de votre vie dans un manoir. Hein.
1: Moi, oui, effectivement, j'ai travaillé au manoir de Kerazan pendant fort longtemps, qui est une propriété de l'Institut de France.
0: Qui a une vingtaine de kilomètres d'ici.
1: Voilà, qui est à Loctudy, donc sur la côte, au sud.

0: imaginez une place pleine de voitures, car lorsque j'étais jeune, c'était un parking, là encore. Ça a été piétonnisé, donc cette place qui est la place Terre-au-Duc trouvait son apparence actuelle. Les maisons à colombages, très nombreuses hein, sur cette place. Et puis en face de nous, on a cette tour, ce donjon qui naturellement n'est pas médiéval, qui a été reconstruit, mais qui nous rappelle que le duc de Bretagne avait là un château. Il faut savoir que Quimper a été, jusqu'à la Révolution française, une ville double. La ville close, où nous allons pénétrer, appartenait à l'évêque, qui était le seigneur de la ville close, tandis que autour de la ville close, c'était le territoire du duc de Bretagne. Et donc ici, nous sommes sur la place Terre-au-Duc.
1: C'est la grande place de l'époque ?
0: Oui, absolument. Alors, on observe sous les flèches de la cathédrale, ici, un bâtiment, un toit couvert d'ardoises, un gros bâtiment. Ce sont les halles. C'est le cœur de la ville, le cœur du commerce. On a là de très nombreux étals de fruits, de légumes, de viande, de pain, que sais-je. Les Quimpérois vont faire leurs courses aux halles. C'est un bâtiment qui va être détruit.
1: Oh, on voit une photo à l'entrée avec des femmes avec... Les coiffes
0: Bigouden, sont les coiffes Bigouden, c'est haute coiffe jusqu'à 35 cm dans les années 50.
1: On en voit encore aujourd'hui ?
0: Non, plus personne. Non, personne. Ne porte coiffe, à l'exception des fêtes folkloriques, naturellement. Puisqu'on parle des Bigouden, je voudrais juste dire un mot sur le festival de Cornouailles, qui est un des grands festivals bretons, élit tous les ans la reine de Cornouailles, qui est la plus belle, la plus jolie, la plus séduisante des reines, élue par chacun des cercles celtiques du territoire. Et donc c'est une sorte de consécration.
1: Et donc la reine va vivre sa vie de reine pendant un an.
0: Exactement, et représenter la Bretagne pendant un an. Vous avez sur cette place Terre-au-Duc une fontaine centrale avec de la faïence qui rappelle que Quimper est une des capitales de la faïence. Henriot Quimper est la dernière entreprise bretonne qui fabrique 100% artisanalement, à la main, ses faïences, ses bols à prénom, ses assiettes. Et ça, c'est vraiment assez exceptionnel. Ce sont des pièces uniques à chaque fois.
1: Quand on voit tout ce patrimoine qui est toujours très bien conservé aujourd'hui à Quimper, je me dis que contrairement à Brest, Quimper a sans doute peu été détruit pendant la Seconde Guerre mondiale.
0: Effectivement, donc Brest a été totalement bombardé et totalement détruit par les Américains.
1: Bon, le port, bien sûr. Hein.
0: Les Allemands résistaient à Brest. Nous, on n'a pas accueilli, en dehors des autorités allemandes, de troupes particulièrement, donc Quimper a été tout à fait préservé. C'est un peu comme l'Orient. L'Orient aussi a été détruite. Et ici, nous entrons maintenant dans le vieux centre et nous avons une des vues iconiques de Quimper sur cette petite échauguette. L'échauguette, vous voyez, c'est cette tour en saillie sur le mur. C'est une tour de guet, naturellement.
1: La définition précise d'une échauguette est une guérite en pierre aux angles des châteaux forts, des bastions, pour surveiller. À quelques pas du pont Médard, à Quimper, on peut apercevoir les restes des anciens remparts et la célèbre échauguette du XIVe siècle accolée à la muraille surplombant le Ster. Viens.

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1: Quand se suivait le guide breton et finistérien, Laurent Paubert, incollable sur Quimper, reviendra juste après que Nathalie Derouet, dont nous avons fait la connaissance dans l'émission précédente, nous aura fait entrer dans son atelier de céramiste à Douarnenez.
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1: Nous arrivons vers ton atelier, Nathalie. Donc Nathalie Derouet, céramiste. Et il faut bien le dire, nous sommes dans l'impasse. Et toi, tu es dans l'impasse tous les jours.
3: Hein. Sympa.
4: Bah écoute, l'avantage des impasses, c'est que t'es tranquille, t'es au fond. Il faut venir te chercher. Il faut parcourir une impasse pour aller te chercher. C'est vrai que je me suis un peu cachée dans le fond de cette impasse.
1: Derrière l'église.
4: Derrière l'église. Bon, en plus, quand t'es devant, tu vois rien du tout. Tu te dis, mais qu'est-ce que c'est ?
1: Mon GPS disait, vous êtes arrivé. Ah bon ?
4: Mais je suis arrivée. Mais je suis arrivée où ? Eh bien, je te montre. Allez, bienvenue. Il suffit de pousser le portail.
1: Qui est ouvert.
4: Il est ouvert et on arrive dans un petit havre de paix, dans un jardin enchanté, plein d'oiseaux, plein d'essences d'arbres différentes. Un jardin donc que j'ai construit, car j'adore les jardins. Et je voulais un beau jardin en face de mon atelier. Voilà, on arrive dans...
1: C'est juste ton atelier ou c'est ta maison,
4: c'est ma maison.
1: Ah oui, aussi, parce qu'il n'y a pas que l'atelier, il y a une grande maison quand même.
4: Il y a une grande maison et je vis au-dessus.
1: Et cette maison existait bien sûr quand tu es arrivée. Et elle a vécu une vie différente avant, la maison.
4: Et d'ailleurs, c'était des marins-pêcheurs, figure-toi, qui l'ont fait construire.
1: Et elle est cachée, c'est une maison cachée parce qu'il y a une autre façade, il y a un autre mur très haut devant.
4: Qui cache
1: et l'église, et puis sinon l'église, donc c'est une maison très protégée finalement.
4: Oui, c'est ça. Mais souvent c'est des genres de maisons qu'on trouve au fond des impasses, comme ça, tu vois.
1: Dans l'impasse, et cachée, alors dans l'impasse c'est déjà un peu caché, mais cachée dans l'impasse en
4: oui,
1: plus.
4: Oui, c'est ça, ouais. Ah ouais, donc c'est ça. Les gens qui viennent me voir, ils ont entendu parler de moi. Ils ont vu mon travail, peut-être chez Olivier.
1: Olivier Belin, le chef deux étoiles, l'auberge des Glaziques. Parce qu'on ne passe pas spontanément devant.
4: Non, jamais. Enfin, c'est très rare.
1: Sauf si on s'est perdu éventuellement.
4: Éventuellement, peut-être une ou deux fois par an, j'ai des gens qui par hasard arrivent là en disant oh tiens. Mais sinon voilà, les gens qui viennent ici sont des gens qui me cherchent ou qui sont déjà venus, qui connaissent l'endroit et qui ont regardé sur internet pour avoir l'adresse et qui arrivent jusqu'à chez moi et qui veulent me rencontrer et rencontrer l'atelier.
1: Et il est écrit sur la porte, enfin on peut lire en grand ouvert. Hein.
4: Tout à fait. Ouais. C'est toujours ouvert. On rentre. Et je mets la lumière.
1: Ouais.
4: Alors voilà, là aussi on arrive dans un espace complètement improbable, hein, auquel on ne s'attend pas du tout quand on arrive dans cette impasse. Un immense espace de
1: C'est grand.
4: C'est grand, oui, c'est ce qui frappe tout de suite, c'est « Ah oui, c'est immense !» Un espace au sol de 100 mètres carrés, vu sur le jardin, magnifique, il y a des ouvertures de fenêtres sur le jardin, complètement dingue.
1: Le jardin que tu entretiens.
4: Que j'entretiens, que je crée, qui fait vraiment partie de mon univers. Tu vois, c'était vraiment important le rapport au jardin. Et puis un immense espace, hein, 100 mètres carrés, il y a une grande perspective, et puis tout au bout, on voit cette fenêtre ouverte encore sur le jardin. Et puis tout l'univers, un peu un showroom pour commencer la balade, avec le travail, les pièces présentées. Et puis on plonge dans l'atelier avec tous les outils, les matières, les couleurs.

0: donner.
1: Tu peux travailler face aux visiteurs.
2: Alors,
1: où il y a des moments différents.
2: Non, il peut pas définir.
1: C'est ici que tu travailles.
2: Oui, absolument. Oui. Tout est fait ici, entièrement. J'ai un four, comme tu peux voir.
1: Oui, puis je vois des moules.
2: Il y a des moules que je fabrique, qui sont fabriqués ici à l'atelier, que je crée. Enfin, tout est créé ici. Tu vois, il y a un grand séchoir. Ça, c'est un espace magnifique dans un atelier. Le séchoir, c'est la plaque tournante des pièces. Et les pièces attendent la cuisson. Et il y a deux cuissons par rapport aux céramiques. Donc, elles sont cuites, elles sont ou crues ou émaillées et prêtes à recuire une deuxième fois. Donc, c'est très poétique, cet espace, parce que tu as toutes les pièces qui sont crues.
1: Que tu regardes sécher.
2: Mmh, ouais, que je laisse sécher certaines plusieurs journées, d'autres plusieurs semaines. Et puis quand il y en a suffisamment pour remplir un four, on remplit et puis on fait une cuisson. C'est très beau, on voit l'ensemble des pièces comme ça sur un espace qui fait, tu vois, il y a 3,50 m jusqu'au plafond de ce séchoir avec toutes ces pièces d'un blanc immaculé qui sont magnifiques.
1: Et tu as, Nathalie, plus d'un tour dans ton atelier?
2: Absolument.
1: Combien?
2: Alors, des tours, j'en ai 4.
1: Qui ont chacun une vocation précise?
2: Oui, en fait.
1: Des plus anciens, des plus récents?
2: Oui, c'est ça. Puis ils ont des puissances différentes. Des plateaux de taille différentes.
1: Ils sont électriques?
2: Ils sont électriques, bien sûr. Enfin, bien sûr. Alors, oui, un tour à pied, ce qu'on appelle un tour à pied qui n'est pas électrique, c'est très, très intéressant. C'est difficile de trouver des très bons tours à pied, en fait. J'en ai pas pour deux raisons, parce que ça prend énormément de place et que pour en trouver des très bons, c'est très difficile, en fait. Et puis que...
1: C'est crevant? Même quand on est sportif, même quand on court.
2: Non, c'est une technique à avoir.
1: Ah ouais.
2: Pour ce qu'on appelle le tournassage, qui est un parti du travail quand on tourne, c'est très intéressant d'avoir un tour à pied. Au départ, j'en voulais absolument, et puis j'en ai pas trouvé, et puis au final, c'est quand même très pratique, tous ces tours électriques. Et puis j'ai besoin de tellement de place pour d'autres choses. Il y a, comme tu vois, l'atelier est rempli, hein. Il n'y a pas 50 cm² qui ne sont pas utilisés à quelque chose. Tout est extrêmement bien rangé, prévu, c'est tout un bal, hein, un atelier de céramique. Tu as l'espace du façonnage, tu as l'espace des moules, tu as l'espace des tours, tu as l'espace du travail à la plaque, tu as l'espace de l'émaillage. Et chaque poste de travail doit être extrêmement bien organisé avec un matériel précis.
1: Il faut être ordonné.
2: Très, très ordonné dans la matière, dans son espace et dans sa tête aussi, beaucoup. Ouais. Comme une cuisine de grand chef, tu sais.
1: Ah, oui.
2: Très souvent, et toi qui en viens là tout juste.
1: Chez Olivier Belin. Ouais.
2: Tu vois, c'est en fait, un atelier de céramique, c'est comme l'orchestre d'une grande table, d'une cuisine d'une grande table. Tout est très bien rangé, tout est très propre. Tu sais où tu ranges tes affaires, tu as des outillages très particuliers pour faire les choses. Et tu dois travailler dans l'ordre et dans la propreté aussi. Pour être créatif. En tout cas, moi, c'est comme ça que je conçois mon atelier. Tous les ateliers ne sont pas comme ça. Aujourd'hui, j'avoue que c'est un jour où il y a beaucoup de choses partout. Il y a des moments où tout d'un coup, ça fait un peu... c'est un peu l'heure de pointe. Tout d'un coup, il y a plein de pièces qui sortent et il y en a un peu dans tous les sens. Souvent, c'est beaucoup plus calme que ça.

0: Qu'est-ce qui caractérise ta céramique?
1: La finesse, ça c'est vraiment le premier mot, la finesse. Je travaille la porcelaine, c'est une terre sublime, qui est blanche, qui est magnifique, qui est translucide, c'est la seule terre en céramique qui est translucide. Et la particularité déjà première du travail, c'est la finesse, on voit à travers...
0: Mais c'est vraiment la finesse de la matière, là. Elle est vraiment, oui. si on mesure l'épaisseur, c'est très fin. Hein.
1: Oui, absolument. La porcelaine est propice à ça. Après, il y a des personnes qui travaillent la porcelaine beaucoup plus épais que je le fais. Moi, ce qui m'intéresse, c'est la finesse, c'est la légèreté, c'est l'envolée des pièces. En fait, si tu veux, les pièces, elles sont comme posées, elles s'envolent sur les tables, tu vois. Toutes les dynamiques de mes formes font songer à des pièces au vent, à l'eau, à la mer. En fait, sont imprégnées du paysage dans lequel je vis. Ouais. En fait, les collections d'ailleurs que je travaille, je les nomme de. Je les appelle. Il y a la collection Rivage, il y a la collection Houle, il y a le Bleu Orage. Tout est.
0: Si tu étais installé en montagne par exemple, imaginons, ce serait complètement différent.
1: Absolument. Ouais. Oui. Moi, je pars du principe qu'en fait, on est imprégné en permanence du paysage dans lequel on vit. Enfin, on ne peut pas faire autrement. Moi, j'ai choisi de vivre dans un paysage, si tu veux. Et donc, mon travail reflète cet environnement au quotidien.
0: Mais le bleu ne saute pas aux yeux. Il y en a.
1: Tu trouves ?
0: Non, mais il y en a, mais je vois davantage de blanc.
1: Alors, le blanc, bien sûr, parce qu'on est sur de la porcelaine.
0: Ouais. Blanc, bleu.
1: Mais après, on part beaucoup sur le bleu.
0: Différents tons de bleu.
1: Oui, puis il y a des aquarelles sur mes céramiques aussi, qui font vraiment penser à la mer. On est vraiment sur des tonalités de bleu.
0: Le bleu est parfois à l'intérieur, ce qui fait que si on n'a pas le nez dessus, on le voit moins.
1: Ouais. Oui, oui aussi. Il y a ce gris très profond, effectivement, qu'il faut aussi penser à la mer en Bretagne certains jours. Il y a un bleu ciel, il y a un vert d'eau, un vert de jade, comme un céladon. Le blanc, bien sûr, parce que tu vois, on est sur des pièces qui sont translucides. Tu vois la lumière, la transparence de ces pièces.
0: Alors, je dis c'est fragile. C'est fragile.
1: Alors, c'est fragile. C'est comme le cristal, je dirais. Les verres, le cristal, c'est le verre le plus solide qui soit. Donc, on peut faire des pièces très fines. Si tu veux, la porcelaine, on peut la travailler très fin parce que c'est la matière céramique la plus résistante qui soit. Donc, en fait, c'est ambigu. C'est-à-dire que c'est fragile, bien sûr,
0: si tu l'as. Ça semble fragile.
1: Mais c'est beaucoup plus résistant qu'il n'y paraît. Ouais. Et d'ailleurs, je vais te faire...

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4: Nous terminerons ce Suivez le guide breton dans l'atelier de Nathalie Derouet à Douarnenez, après avoir continué à parcourir le cœur historique de Quimper avec notre guide Laurent Paubert.
5: Velut à Neschar et Breiz, Suivez le guide en Bretagne.
6: Jam à présent.
4: Donc une rue montante un petit peu.
6: Dans la rue Quéréon, qui est la principale artère commerçante de la ville. Quéréon, c'est les cordonniers en breton. Donc c'est la rue des cordonniers autrefois. Nous nous dirigeons vers la cathédrale dont on aperçoit la masse imposante et les clochers. J'aurai l'occasion de vous repréciser que les clochers datent seulement du 19e siècle.
4: Ah oui, avec les flèches.
6: Exactement.
4: Et c'est une cathédrale gothique, assez en dentelle finalement, en dentelle bretonne.
6: Tout à fait, avec cet aspect ajouré, c'est peut-être.
4: Oui, c'est ça.
6: Ce qui vous frappe. Alors, le gothique, c'est bien sûr le mouvement d'élévation et qui est renforcé ici par les clochetons, par la flèche
4: très pointue
6: centrale. C'est ce mouvement vers le ciel que le gothique signifie. C'est une vraie dentelle de pierre. Alors pour les auditeurs, nous sommes ici dans la rue Quéréon, qui a deux parties en fait. Il y a eu à la fin du XVIIIe siècle, comme à Rennes également d'ailleurs, un gigantesque incendie à Quimper. Et donc toute la partie que nous traversons ici a brûlé et a été reconstruite en pierre naturellement, puisque dans la partie qui est maintenant juste devant nous, on a des maisons à pans de bois très inflammables.
4: Là, il y en a plus. Dans la partie où nous sommes, il n'y en a plus.
6: Dans la partie en sorte, ça a été brûlé donc au XVIIIe siècle. Donc on approche maintenant de la partie des maisons à pans de bois. C'est la vue classique de Quimper. On aperçoit entre deux rangées de maisons à pans de bois, à 3-4 étages, les flèches de la cathédrale. Et entre ces flèches, la statue du roi Gralon, le fondateur légendaire de la ville de Quimper. Si vous le voulez, je vous raconte l'histoire.
4: Ah oui, parlons du roi Gralon, dont je n'avais jamais entendu parler.
6: Alors, le roi Gralon, en fait, avait sa capitale autrefois dans la ville d'Is, YS, qui se situait en baie de Douarnenez. Le roi Gralon avait une fille, la princesse Dahu, un homme en différent tous les soirs.
4: Quel âge ?
6: Voilà. Et un beau jour, elle a rencontré un chevalier d'une beauté époustouflante, tout de rouge vêtu, dont elle va tomber follement amoureuse. Qui est-il, bien sûr, ce chevalier tout de rouge vêtu ? C'est le diable. La ville d'Is a été protégée par un rempart dont le roi seul avait la clé des portes qu'il gardait autour de son cou. Le chevalier a convaincu Dahu d'aller dérober les clés de son père pendant son sommeil. Dès qu'il a eu les clés, il est allé ouvrir les portes de la ville qui a été submergée. Le roi Gralon a pris donc la fuite à ce moment-là, prenant en croupe sa fille. À ce moment-là, lui apparaît un de ses conseillers, l'abbé du monastère de Landévennec, donc en presqu'île de Crozon, Saint-Guénolé, qui lui dit que c'est sa fille, en fin de compte, la

0: responsable de tout ça, qui convainc le roi d'abandonner sa fille. Donc elle tombe dans l'eau, elle devient une sirène. Si vous aimez faire de la voile, je vous déconseille d'aller faire de la voile en baie de Douarnenez par les nuits de pleine lune, car la princesse Dahu chante naturellement comme toutes les sirènes. Elle attire les marins imprudents au fond de la mer pour les tuer. Toujours est-il que le roi Gralon va se mettre en devoir de construire une nouvelle capitale. Et où va-t-il la construire? Eh bien, au confluent de l'Audé et du Ster. Confluent qui, en breton, je le rappelle, se dit Quimper.
1: Ah, voilà, oui, c'est ça. Quimper.
0: Et voilà, Quimper, donc... Quimper.

0: Et donc, ces maisons à pans de bois suivent actuellement une campagne de restauration. C'est en particulier le cas de cette maison ici, cette pâtisserie, où on a retrouvé d'ailleurs en restaurant les murs dans le torchis, on a retrouvé un liard de l'époque du 17e.
1: Qu'est-ce donc ?
0: Un liard, c'est une monnaie, c'est une pièce de monnaie de l'époque de Louis XIV qui a permis de dater les constructions. Je vous le disais, on a l'image toujours de constructions du Moyen-Âge. En fait, c'est des constructions de la Renaissance, hein, les maisons à pans de bois qu'on a ici. Mais ça fait vraiment un ensemble qui a un charme fou à l'ombre des flèches de la cathédrale que d'avoir ces maisons à pans de bois dans cette rue Péréon qui est vraiment un des endroits immanquable de
2: Cap. Avec des statues, un personnage.
0: Alors en fait, ce personnage que l'on voit, c'est Philomène, qui était l'employé du commerce qui se tenait là dans l'entre-deux-guerres. En fait, ce qui était très sympathique, qui est devenu le symbole du commerce, qui sert d'enseigne. Et donc, on a conservé cette petite statue. Ça fait la célébrité de l'endroit. On a d'ailleurs juste en face, qu'on ne voit pas, donc on va se décaler.
2: Ouais. Mais Philomène n'est pas pâtissière, alors ?
0: Non, pas à l'origine. Et on a son vis-à-vis masculin, juste ici. Donc il se compte fleurette de part et d'autre de la rue Quéréon.
2: La rue des Boucheries.
0: Habitude médiévale, bien sûr, d'appeler les rues par le nom de la corporation qui exerçait. La rue des Boucheries, une des rues les plus célèbres de Quimper. La corporation des Bouchers, qui a eu vraiment une importance majeure. C'est une des premières corporations à avoir reçu ces règlements dès le XIe siècle. Beaucoup de secteurs économiques dépendaient de la boucherie. Pensaient qu'avec le cuir, on faisait bien les selles, les bottes. Pensaient qu'avec le suif, on faisait les chandelles. Également, naturellement. Donc, beaucoup de secteurs économiques étaient directement en relation avec les boucheries. Avant d'aller voir la place au beurre que je tiens absolument à vous
2: montrer. La place au beurre.
0: Ouais. Place au beurre, dont je vous raconterai l'histoire. Juste un petit crochet par cette façade des Cariatides, la maison des Cariatides, qui est célèbre pour ses statues qu'on voit là, juste ici, statue. Donc ça a été toujours un estaminet, un cabaret. Ça date du 16e siècle. Et donc on a, j'ose dire, les serveuses qui apportent les verres d'alcool. Donc c'est vraiment une des maisons les plus renommées, les plus typiques de Quimper. La maison des Cariatides.

0: Nous retrouverons prochainement et pour la dernière fois Laurent Paubert à Quimper. Terminons ce Suivez le Guide dans le Finistère à Douarnenez, dans l'atelier de Nathalie Dérouet, impasse Théodore Doiret, du nom d'un chef de réseau de résistance breton, le réseau Menhir. Théodore Doiret est redevenu marin-pêcheur après la guerre, avant de périr noyé avec son équipage dans la tempête du 2 février 1961 au large de l'Irlande.
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2: Il y a des rencontres importantes et moi j'ai lu donc que tu as suivi des stages chez un frère céramiste, oui. Daniel de Montmelin, qui est né en 1921, et il fait partie de la communauté de Thésée.
3: Oui.
2: Et il est toujours de ce monde, Daniel de Montmelin.
3: Oui, c'est fou. Oui, c'est vraiment un personnage dans la céramique.
2: Donc c'est ou la foi qui conserve ou la céramique.
3: Oui, les deux. Oui, c'est ça, je pense que c'est les deux. Oui, tout à fait. Oui, c'est un personnage hors norme dans le milieu de la céramique. Quand j'étais étudiante, j'ai eu envie de le rencontrer, parce que justement, c'est un personnage hors norme. Rempli d'une foi et d'une bonté, pareil, tout aussi hors norme, et avec un rapport à la nature très profond. En fait, sa foi aussi liée à la nature, à l'admiration permanente de la nature, qui, quand même, constitue la céramique. Je veux dire, la céramique, c'est utiliser les minéraux qui nous entourent pour faire de l'art, en fait. On reconstitue, on va chercher les minéraux dans le sol, on va chercher les oxydes colorants dans le sol, et de ça, on en fait des pots. C'est un métier qui est hors du temps, la céramique, et le tournage. Et cette personne sublime a été un immense poète, en fait, au niveau de la céramique, et en même temps, un scientifique hors pair, et il a créé toute une méthodologie de recherche des émaux qui n'avait jamais été créée auparavant, en fait. Il a structuré toute la méthodologie moderne de la recherche de l'émail, en fait. Voilà, c'est quelqu'un de tout à fait atypique.
2: Et un autre que tu as côtoyé aussi, qui est le chef de file de la Renaissance, vous ne connaissez pas, hein, chef de file de la Renaissance du grès après la guerre. Robert de Blandeur.
3: Oui, Robert, ouais. Ça, c'était aussi une magnifique rencontre.
2: Qui est décédé, bien.
3: Qui est décédé, oui. Et oui, j'ai eu beaucoup de chance.
2: Ce sont vraiment des maîtres. Hein.
3: Absolument, oui, tout à fait. Qui m'ont vraiment ouvert l'esprit. C'était un immense cadeau de pouvoir les rencontrer sur mon chemin, en fait. Après, j'ai été les chercher aussi, vraiment. Parce que je voulais quelque chose d'atypique, je voulais quelque chose de profond. Je rentrais dans ce métier avec beaucoup de foi aussi.
2: C'est pour ça que tu vis à côté de l'église.
3: Bah écoute, c'est le hasard de la vie, hein, finalement, tu vois. Ouais.
2: Alors, on va dire un mot aussi des oiseaux de porcelaine. Ils sont derrière moi. Voilà, on va s'approcher des oiseaux de porcelaine. Ouais. Tu parlais de cette porcelaine qui s'envole. Eh ben, les oiseaux de porcelaine, eux, volent.
3: Ça y est, voilà. C'était le grand saut. Il fallait un jour que ça arrive. Après avoir travaillé sur les vagues, sur la houle, sur le rivage, sur les bleus, l'aquarelle et tous ces coquillages, en fait. Hein. Et ben après, voilà, un jour, il a fallu que ça s'envole. Hein. Je crois que les oiseaux, là, c'est la grande thématique des années à venir aussi. Et j'ai eu envie de faire pour la première fois, voilà, des objets animaliers. Je n'aurais jamais imaginé que j'en serais arrivée là, mais c'est venu comme de soi. Moi, je suis entourée par les goélands, si tu veux. C'est pareil, dans notre paysage quotidien, les goélands, j'en ai sur mon toit tous les ans. Enfin, il y en a partout. Et la blancheur de ces animaux, en fait, aussi.
2: Une blancheur de porcelaine.
3: Tout à fait. Donc, du coup, il n'y avait qu'un pas, en fait, pour passer aux oiseaux. Donc, voilà, ils sont posés ou suspendus. Il y a une collection de 5 oiseaux. J'ai travaillé sur...
2: Il a décomposé le mouvement.
3: Tout à fait.
2: Des ailes.
3: Ouais, c'est ça. En 5 poses différentes. Ça a été un très beau travail d'analyse, en fait, de structuration de la forme. J'ai fait une installation, en fait, de ces oiseaux à l'hôtel Sainte-Barbe au Conquet, récemment. Et dans ces magnifiques hôtels sur la mer Jumer. Et en fait, ils ont commandé une collection qui est dans cet hôtel. Donc, j'ai adapté la longueur des fils à la hauteur de leur plafond et à l'espace qu'on a consacré pour cette installation.

0: Tu exposes, tu réalises des pièces, par exemple pour l'Auberge des Glaziques, pour Olivier Belin. En dehors des clients, enfin des visiteurs clients qui passent et qui ont entendu parler de toi et qui viennent ici, sinon tu as une clientèle professionnelle.
1: En fait, c'est professionnel, oui. Je travaille pour quelques chefs, pour très peu de chefs, et notamment, donc principalement bien sûr, pour Olivier Belin depuis longtemps.
0: Hein,
1: et
0: tu peux réaliser la vaisselle aussi.
1: Et donc j'ai fait beaucoup, beaucoup de pièces pour Olivier, et ça continue, et ça dure depuis des années.
0: Tu as mangé souvent chez Olivier Belin.
1: Oui.
0: Il développe aussi des plats végétariens.
1: Pour le travail, bien sûr, ouais. Oui.
0: Pour savoir si sa nourriture allait se plaire dans tes assiettes.
1: Ouais, bien sûr. C'est extraordinaire. Et puis, ça fait des années que je suis la cuisine d'Olivier, qui chaque année...
0: S'envole aussi.
1: Qui s'envole aussi. C'est extraordinaire. C'est un maître d'exception. Enfin, vraiment, c'est un grand, grand chef. J'ai énormément de chance de travailler pour quelqu'un comme ça. J'ai beaucoup, beaucoup appris sur le milieu des grandes tables, qui est fascinant, vraiment. Et l'année dernière, j'ai travaillé pour Jean-François Piège, là, pour son grand restaurant à Paris. Ça a été une autre découverte aussi. Et pour une autre collection, pour d'autres pièces, bien sûr, pour lui, que ce que je fais pour Olivier Belin. Et c'est, en fait, c'est aujourd'hui le milieu des grandes tables. C'est un lieu de recherche et d'expérimentation dingue sur la vaisselle, en fait. Il s'ouvre complètement, en fait, à la vaisselle sculpturale. Il cherche des expériences. Il cherche que les clients qui viennent à leur table vivent de vraies expériences. C'est presque comme...
0: Et la vaisselle contribue, bien sûr.
1: Énormément. Et on brise les codes. Avant, c'était très classique. Les vaisselles, on tombait toujours sur les mêmes assiettes. Aujourd'hui, les grands chefs ont envie d'expérience, ont envie de nouveautés, osent des choses qu'ils n'auraient jamais osé avant, autant au niveau des textures, des matières, des couleurs, et cherchent des choses complètement atypiques. Donc, en tant que céramiste, c'est un lieu de recherche incroyable et infini. Et c'est que le début, en fait, d'une nouvelle vague, en fait, de vaisselle, en fait, dans les grandes tables. On rentre presque dans des musées quand on va chez eux aujourd'hui.
0: Et sachant que les grandes tables renouvellent plutôt assez régulièrement leur vaisselle.
1: Oui, tout à fait. Ouais.
0: Je sais pas quelle est la durée de vie d'une vaisselle, enfin de la vaisselle, quelques années.
1: En fait, ça peut être variable parce qu'il peut y avoir une saison où ils vont utiliser une série d'assiettes. Ils les rangent et ils les ressortent.
0: Ils les ressortent quelques années plus tard.
1: C'est ça. Ouais. Ou alors, certains grands chefs vendent leur vaisselle. Ils font des marchés, enfin des portes ouvertes plutôt. Jean-François Piège fait ça quasiment tous les ans. Ça a un succès fou. Et ils vendent leurs anciennes vaisselles. Tout le monde arrive, bien sûr, parce que c'est des très belles vaisselles. Et comme ça, ils réassortissent et ils recommandent des nouvelles pièces à de nouveaux céramistes. Et donc, il y a un réassort qui est permanent. Et une créativité gigantesque dans les grandes tables au niveau de la vaisselle aujourd'hui.
0: Tu ne travailles pas seule dans cet atelier parce que on a vu entrer un chat.
1: Oui, j'en ai deux.
0: Ah, deux chats.
1: Très utiles.
0: Qui sont tes assistants.
1: Tout à fait. Ouais. Oui, des chats de porcelaine, bien sûr.
0: Ouais, que tu laisses courir au milieu de la porcelaine, d'ailleurs.
1: Tout à fait. Zéro casse. Hein. De toute façon, c'est ça ou c'est dehors, hein, si tu veux. Donc, ils ont tout de suite compris. Impeccable. Ah oui, ils naviguent partout. C'est formidable. Et puis, pour préparer les pâtes, c'est quand même très pratique d'avoir deux chats. Enfin, quand t'en as un qui est un peu fatigué, t'as l'autre.
0: Des pattes de chat.
1: Des pattes de chat, voilà.
0: J'ai rencontré une céramiste et parfois elle a les empreintes effectivement du chat.
1: Oui. Alors c'est encore jamais arrivé, mais j'envisagerais peut-être une collection pattes de chat. Un jour, peut-être que je vais y réfléchir. Griffes de chat, tu vois. Enfin, je pense qu'il y a beaucoup de choses à faire.
0: On parle quand même de la griffe de l'artiste.
1: C'est ça. De toute façon, j'espère bien qu'un jour, quand je prendrai ma retraite, les chats reprendront l'affaire.
0: Parce qu'une céramiste prend sa retraite.
1: Et non. En fait. Non, enfin dans mes rêves.

0: trouver des pièces aussi, il y a des pièces monumentales, enfin monumentales. Par rapport à une assiette, c'est beaucoup plus grand. Hein.
1: Oui, non, et tu peux le dire, c'est vraiment monumental, parce qu'en fait, une pièce comme ça en porcelaine, bon, faut savoir que la porcelaine, elle réduit à peu près de 20%. C'est une anémone de mer, en fait. On est dans un corail, on est dans un bénitier. C'est des formes, on a l'impression qu'elle bouge, tu vois, qu'elle est dans l'eau. Ça, c'est un travail très particulier. Là, en l'occurrence, c'est une lampe de table. C'est une sculpture percée et ondulée, très fine, dans laquelle j'ai commandé une ampoule en forme de globe qui est magnifique, posée sur un pied tourné en bois. Ça, c'est des pièces vraiment monumentales. Ce sont des sculptures posées en lumière, en fait. Ça, c'est les plus grosses pièces que je peux réaliser en porcelaine. Quand elles sont crues, elles ont un diamètre d'à peu près 65-70 cm. Très fines comme ça, c'est colossal. C'est des pièces extrêmement dures à réaliser.
0: Tu travailles plutôt en journée ou t'arrives-tu de descendre la nuit dans ton atelier ?
1: Alors, la nuit, non. J'essaie de dormir. Je travaille beaucoup, donc pas la nuit. Mais le soir, ça m'arrive très souvent de redescendre, oui, quand même. Parce que t'as toujours un truc à finir. T'as jamais fini, en fait. Ou quand tu veux sortir le soir à 7-8 heures, tu veux remonter, enfin, fermer l'atelier. T'as ça à faire. Faut surveiller ça, protéger ça, emballer ça, remettre ça bien rond. Enfin, à 9 heures, t'es encore là. Mais ceci dit, l'avantage de vivre au-dessus d'un atelier, ce qui est quand même très, très pratique, c'est que, vu que la surveillance d'une pièce au cours de son séchage est fondamentale, tu peux t'interrompre. Et tu remontes, tu te mets à faire à manger, tu redescends, tu continues à faire ton travail, tu vérifies. Et avant de te coucher, une fois souvent, tu redescends.
0: Et si tout va bien, tu dors mieux en ayant vérifié.
1: C'est ça.
0: Il y a plusieurs céramistes à Douarnenez ?
1: Oui.
0: C'est une communauté de céramistes ?
1: Mais presque, c'est incroyable. Il y en a un, deux, trois.
0: Un syndicat de céramistes ?
1: Alors, pas encore. Enfin, comptez pas sur moi, mais quatre, ce qui est énorme pour une petite ville.
0: Dans des styles très différents ?
1: Absolument. Ouais, c'est ça la particularité de la céramique. De toute façon, tu peux pas faire ce que fait le voisin. Je sais pas conseiller.
0: Dommage.
1: Ce serait dommage. Et puis, chacun utilise des terres différentes. Tu vois, moi, j'ai choisi la porcelaine, mais d'autres utilisent le grès, l'autre la faïence. Donc, ça oriente, tu vois, comme les faïences Henriot aussi. Après, là, on est dans d'autres univers. Chaque terre va déjà donner le ton sur un type de teinte, de couleur. Et puis après, l'artiste va y mettre ce qu'il est, en fait. Hein. Chaque univers est différent. C'est ça qui est beau d'aller voir un céramique. C'est que tu découvres un univers. Le charme d'un atelier de céramique, c'est inouï. Tous les ateliers de céramique ont du charme, de toute façon. Les matières sont belles. C'est très poétique comme espace de travail.
0: C'est une vie de bonheur.
1: Oui, oui, oui. Dans un espace de joie.
0: Comme mot de la fin, on fera pas mieux. Hein. Ah oui. Merci beaucoup, Nathalie.
1: Oui, dans un paysage extraordinaire. C'est un rêve de vie, en fait, si tu veux. C'est le rêve d'une vie d'harmonie et de beauté, en fait. C'est vraiment ça, je crois qu'on en a besoin. Enfin, en tout cas, moi, j'en ai besoin, mais c'est ce que je vais essayer de cultiver et de rechercher. Et tout ça avec des humains, des rencontres et des belles rencontres. C'est magnifique.
2: Oh là là là. Mais c'est magnifique.
3: Et c'est la fin de ce Suivez le Guide dans le Finistère. Grand merci Nathalie Derouet pour son accueil à Douarnenez et Laurent Paubert qui n'a pas fini de nous en apprendre sur Quimper. Suivez le Guide en Bretagne, préparé avec la complicité de Clémence Karadec, Finistère 360 et Christine Martin pour ses précieux conseils et sa voix. Réalisation Romain Feocchio. 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
4: Kenavo Arvéchal. Au revoir et à bientôt.
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6: 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Heureusement, il y a des auteurs prolifiques qui chaque année nous honorent d'un nouvel ouvrage.
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1: Voici l'homélie d'aujourd'hui, enregistrée ce matin à la grotte de Lourdes.
2: Le Seigneur soit avec vous.
3: Et avec votre esprit.
2: Bonne nouvelle de Jésus-Christ selon saint Jean.
3: Gloire à toi, Seigneur Jésus.
2: En ce temps-là, Philippe trouve Nathanaël et lui dit: celui dont il est écrit dans la loi de Moïse et chez les prophètes, nous l'avons trouvé. C'est Jésus, fils de Joseph de Nazareth. Nathanaël répliqua: de Nazareth, peut-il sortir quelque chose de bon? Philippe répond: viens et vois. Lorsque Jésus voit Nathanaël venir à lui, il déclare à son sujet: voici vraiment un Israélite, il n'y a pas de ruse en lui. Nathanaël lui demande: d'où me connais-tu? Jésus lui répond: avant que Philippe t'appelle, quand tu étais sous le figuier, je t'ai vu. Nathanaël lui dit: Rabbi, c'est toi le Fils de Dieu, c'est toi le roi d'Israël. Jésus reprend: je t'ai dit que je t'ai vu sous le figuier, et c'est pour cela que tu crois. Tu verras des choses plus grandes encore. Il ajoute: amen, je vous le dis. Vous verrez le ciel ouvert et les anges de Dieu monter et descendre au-dessus du Fils de l'homme. Acclamons la parole de Dieu.
3: Louange à toi, Seigneur Jésus.
4: Frères et sœurs bien-aimés de Dieu, vous qui êtes devant la grotte, je vous invite à lever les yeux, parce que nous avons ici une très belle image de ce qu'est l'Église. Levez les yeux, regardez tout ce qui est au-dessus de la grotte. L'Église que le Seigneur bâtit, que le Seigneur construit. Ce n'est pas nous qui la construisons. C'est lui qui l'a construit, mais il l'a construit avec nous. Alors regardons. Pour que l'Église et nos églises de pierre en sont une belle image, et ce que vous voyez au-dessus de moi, pour que cette Église tienne, il faut qu'il y ait un socle. Il faut qu'il y ait une pierre sur laquelle ça repose. Et nous l'avons entendu hier, la foi de Pierre. Il faut des fondations, parce que si l'Église elle est construite sur du sable ou de la vase, ça ne tient pas. Et ces fondations, c'est les apôtres, la foi des apôtres que nous confessons. Parce que nous ne pouvons pas annoncer autre chose que ce que eux, les premiers, ont découvert et qu'ils nous ont annoncé. Voilà, des fondations qui se prolongent en colonnes. Mais s'il n'y avait que des fondations et des colonnes, il y aurait beaucoup de vide, hein. Beaucoup de vent, il faut des pierres, il faut des murs. Ces murs, ces pierres, c'est nous, pierres vivantes. Mais pour que ces murs tiennent, il ne suffit pas qu'il y ait des pierres. Il faut qu'il y ait du lien entre ces pierres. Il faut du ciment, il faut de la chaux, il faut que ça tienne. Et c'est quoi le ciment qui unit toutes ces pierres entre les colonnes? Ce ciment, ce lien, ce n'est pas autre chose que l'Esprit Saint. Sans l'Esprit Saint, l'Église serait un tas de pierres. Avec l'Esprit Saint, l'Église, petit à petit, appuyée sur la foi des apôtres, petit à petit, le Seigneur l'a construit avec nous, pierre vivante, et les murs s'élèvent. Et les murs s'élèvent, mais ils ne sont pas indépendants. Ils s'élèvent et puis à un moment donné, il faut couvrir le toit. Mais voilà, pour que ça tienne, pour que les voûtes tiennent, il y a un élément fondamental sans lequel notre église ne tiendrait pas. Il faut la pierre angulaire. Vous savez, la pierre à la clé de voûte, si elle n'était pas là, les voûtes s'écrouleraient. Cette pierre, cette clé de voûte, qui n'est pas autre chose que le Christ. Alors regardez, regardez cette belle image ici. Nous sommes sur un rocher, sous un rocher, qui sert de base aux constructions qui ont lieu au-dessus. Et qu'est-ce que vous voyez tout en haut de l'église? Qu'est-ce que vous voyez? La croix du Christ. C'est ça l'église. C'est ça l'Église catholique dont nous pouvons être fiers d'appartenir. Oh, nous sommes des pauvres pécheurs. Nous le reconnaissons, y compris c'est pour ça que nous prions aussi souvent Marie. Mais cette Église une, parce que le Seigneur veut qu'elle soit unie. Et nous avons toujours à travailler contre les pièges ou contre le poison de la division pour nous laisser entraîner par ce que le Seigneur veut pour son Église. Cette Église une, sainte, oh, faite de pécheurs comme nous, mais des pécheurs appelés à la sainteté par le Seigneur. Une Église catholique ici à Lourdes, nous l'avons vu avec cette diversité de groupes, de peuples, parce que le Seigneur, avec tous les peuples qui font la terre, il veut faire un seul peuple, son peuple. Et enfin, cette Église apostolique qui repose sur la foi des apôtres. Alors ne traînons pas trop puisque la pluie arrive. Voilà, je vous invite à prier pour l'Église et à participer comme des pierres vivantes à la construction de cette Église sans jamais croire que c'est vous qui la construisez, mais en vous laissant construire par le Seigneur parce que c'est lui qui bâtit sa maison. Amen.

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3: Nous poursuivons nos méditations sur les différentes appellations de Notre-Dame dans les litanies de la Vierge Marie ou litanie de Lorette. Nous voyons dès à présent Marie comme étoile du matin. L'étoile du matin est celle qui surgit la première dans le ciel et annonce le lever du soleil. Elle est la plus brillante des étoiles. Elle donne donc courage à ceux qui ont veillé toute la nuit et manifeste la victoire de la lumière sur les ténèbres. La Vierge Marie est bien pour nous cette étoile qui nous guide toujours dans l'espérance et ce, malgré les épreuves et les tribulations. Comme l'étoile du matin, en même temps que l'aurore, précède le lever du soleil, de même Marie, dès sa conception immaculée, a précédé la venue du Sauveur, le lever du soleil de justice dans l'histoire du genre humain. Depuis le péché originel, l'homme a connu les ténèbres et la mort provoquées par l'excès de ses passions qui méritaient la justice divine. Mais avec Marie, c'est l'étoile du matin qui vient briller au cœur du monde et lui donner le Messie tant attendu qui viendra régénérer l'homme dans la grâce et lui permettre de marcher avec l'aide de Dieu sur un chemin de lumière, d'espérance et de paix. Marie est la nouvelle Ève, l'Immaculée, qui nous donnera le sauveur de l'humanité et elle est le guide de tout homme qui veut de nouveau marcher dans la lumière du Christ. La beauté du cosmos avec ses myriades d'étoiles, toutes plus belles les unes que les autres, révèle la grandeur et la beauté de Dieu dans sa création. Toutes ces étoiles sont rangées en bataille autour de son trône, reflétant la sagesse, la bonté et la puissance de leur Créateur. Dieu a créé le monde céleste et terrestre pour les anges et les hommes faits à son image. Les anges et les hommes sont les chefs-d'œuvre de sa sagesse, de sa bonté, de sa puissance et de son amour. Dans sa gloire, les anges et les hommes étaient appelés à aimer Dieu et à le servir pour être heureux avec lui. Dieu avait donné aux anges une beauté, une sagesse incomparable. Mais Lucifer, le porteur de lumière, prince de l'armée angélique, est tombé en se révoltant contre Dieu pour avoir refusé d'adorer la majesté du Fils de Dieu. Il était, dit Isaïe, un astre de lumière, brillant soleil qui se levait comme une aurore, faisant pâlir toutes les autres étoiles devant sa splendeur. Et Ézéchiel ajoutera, « Tu étais le sceau de la ressemblance de Dieu, le plus parfait ouvrage de ses mains, plein de sagesse et parfait en ta beauté. » Lucifer entraîna dans sa chute une immense quantité d'anges qui se révolta avec lui contre le Verbe incarné. Dieu créa l'enfer après leur chute du ciel par la victoire de Saint Michel contre Lucifer et ses démons. Mais dans sa haine, Lucifer voulut aussi la chute de l'homme et le tenta au paradis terrestre. Après la chute de l'homme, d'Adam et d'Ève, il voit une immense haine à toute l'humanité, à tout ce que Dieu va mettre par la suite en œuvre pour le salut de l'homme. Marie, la nouvelle étoile du matin, et son fils, le Verbe incarné. Comme il n'y a pas de rapport possible entre la lumière et les ténèbres, il faudra qu'un autre jour se lève, qu'une nouvelle aurore, une nouvelle étoile du matin surgisse dans le monde et ce sera celle qui va accueillir l'envoyé de Dieu, Marie. L'ange Gabriel vient lui annoncer l'arrivée en elle du Verbe de Dieu qui est la vraie lumière éternelle pour le monde et qui vient contrer les ténèbres du péché. Cette pure aurore du jour divin apporte la grâce et la vie avec celui venant d'elle et qui par elle illumine la création. Depuis le péché d'Adam, écrasé sous le poids de son infortune, Dieu a fait entrevoir cette splendide étoile du matin du jour de Dieu. L'espérance est entrée dans son cœur plein de joie à la promesse qui lui était faite. En même temps, il y avait cette certitude dans l'esprit de Satan, une haine sans borne contre celle qui devait lui écraser la tête à jamais. Au-dessus de tout le mal que peut faire le démon, Marie brille comme une étoile en face de tous les regards assez purs pour l'apercevoir, et elle conserve à toutes ses âmes la belle espérance de l'avenir. Cet avenir qui s'opère par la foi comme si c'était le présent. Le démon, en croyant vaincre Dieu par la mort du Christ, fut vaincu par sa résurrection qui allait de nouveau ouvrir le ciel à tous ceux qui croiraient en lui, comme ce fut le cas pour le bon larron, et à tous ces hommes qui seront par la suite sauvés. Au calvaire, Marie devenait la splendide aurore versant à flots sur le monde, la lumière du soleil éternel devenue, en jaillissant de son sein virginal, le soleil des anges et des hommes qui erraient dans les ténèbres. Toutes les divinités païennes, Jupiter, Mars, Saturne, Vénus, s'enfuirent dans l'ombre de la nuit face au soleil de justice. Mais pour les hommes, ce fut une joie, une espérance de paix et d'une vie nouvelle avec la grâce de la sanctification jusqu'au soir de leur vie. Si Jésus nous a donné Marie pour mère, c'est pour qu'elle soit une maman qui nous accompagne toute notre vie. Et quand la mort viendra, elle sera l'étoile du soir qui saura nous consoler dans nos regards affaiblis et mourants, pour entrer avec confiance dans les ténèbres de la mort, devenue lumineuse sous ses suaves et limpides rayons, sûre que le mourant saura que la lumière de son étoile tant aimée ne l'abandonnera pas, mais que de l'autre côté de ce voile, si sombre aux yeux du corps, elle reparaîtra dans toute sa splendeur à ceux de son âme. Alors ce ne sera plus l'étoile du soir, mais de nouveau, et pour toujours l'étoile du matin, d'un jour éternel et d'un bonheur indéniable et sans fin. Alors, avec Saint Bernard, redisons, regarde l'étoile, invoque Marie, que son nom ne quitte pas tes lèvres, qu'il ne quitte pas ton cœur.

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1: Bonjour, maman Marie. Je voudrais que pour qu'elle occupe Sarah qui a des problèmes d'endormissement et pour moi-même qui suis malade. Merci, Sainte-Bernadette. Merci, Marie.
2: Bonjour. Je souhaiterais confier à Notre-Dame de Lourdes une dame âgée de ma paroisse qui a eu un malaise hier pour qu'elle la prenne sous sa protection et qu'elle guérisse. Merci infiniment.
3: Notre-Dame de Lourdes, cher pèlerin Sainte-Bernadette, priez pour un père de famille qui est greffé du cœur, qui a une santé fragile. Priez pour lui. Merci Notre-Dame de Lourdes. Merci Sainte-Bernadette. Merci, cher pèlerin, de prier.
4: Au nom du Père et du Fils et du Saint-Esprit. Amen. Chers frères et sœurs, aujourd'hui, c'est lundi, on va prier le mystère joyeux du rosaire. On médite donc l'enfance de Jésus et la vie de la Sainte Famille. Ça nous permet de prier pour nos familles en toute situation. Alors, le chapelet que nous avons pris ensemble doit nous aider à vivre la parole de Dieu comme la famille de Nazareth. Aux intentions que nous avons entendues, on rajoute celles du pape Léon pour l'Église, pour le monde, les nôtres, celles de ceux qui prient avec nous par la radio, télé ou Internet. On n'oublie pas de prier pour les personnes que Notre-Dame porte dans son cœur de mère. Je crois en Dieu, le Père Tout-Puissant, Créateur du ciel et de la terre, et en Jésus-Christ, son Fils unique, notre Seigneur, qui a été conçu du Saint-Esprit et né de la Vierge Marie, a souffert sous Ponce Pilate, a été crucifié, est mort et a été enseveli et descendu aux enfers. Le troisième jour est ressuscité des morts, est monté aux cieux, est assis à la droite de Dieu le Père Tout-Puissant, d'où il viendra juger les vivants et les morts. Je crois en l'Esprit Saint, à la Sainte Église catholique, à la communion des saints, à la rémission des péchés, à la résurrection de la chair, à la vie éternelle. Amen. Notre Père qui es aux cieux, que ton nom soit sanctifié, que ton règne vienne, que ta volonté soit faite sur la terre comme au ciel.
5: Amen.

0: Je vous salue Marie, pleine de grâce, le Seigneur est avec vous. Vous êtes bénie entre toutes les femmes, et Jésus, le fruit de vos entrailles, est béni.
1: Sainte Marie, Mère de Dieu, priez pour vos pécheurs, maintenant et à l'heure de notre mort.
0: Je vous salue Marie, pleine de grâce, le Seigneur est avec vous. Vous êtes bénie entre toutes les femmes, et Jésus, le fruit de vos entrailles, est béni.
1: Sainte Marie,
0: je vous salue Marie, pleine de grâce. Le Seigneur est avec vous. Vous êtes bénie entre toutes les femmes, et Jésus, le fruit de vos entrailles, est béni.
1: Sainte Marie, Mère de Dieu, priez pour nous pécheurs, maintenant et à l'heure de notre mort. Amen.
0: Gloire au Père, et au Fils, et au Saint-Esprit, comme il était au commencement, maintenant et toujours, et dans les siècles des siècles. Amen. Le premier mystère joyeux, l'Annonciation. Marie dit à l'ange Gabriel, « Je suis la servante du Seigneur, que tout m'advienne selon ta parole. » Le Fils de Dieu descend vers la Vierge Marie et reçoit en elle l'hospitalité pendant 9 mois. Il accomplit ainsi le dessein d'amour conçu par le Père de toute l'éternité, venir habiter chez les hommes pour y faire sa demeure. Demandons au Seigneur la grâce de connaître sa volonté et de l'accomplir en confiance comme la Vierge Marie. Notre Père qui es aux cieux, que ton nom soit sanctifié, que ton règne vienne, que ta volonté soit faite sur la terre comme au ciel.
2: Donne-nous aujourd'hui notre pain de ce jour. Pardonne-nous nos offenses.

0: comme un parlement aussi à ceux qui nous ont offensés. Et ne nous laisse pas entrer en tentation, mais délivre-nous du mal.
1: Amen.
2: Je vous salue, Marie, pleine de grâce. Le Seigneur est avec vous. Vous êtes bénie entre toutes les femmes, et Jésus, le fruit de vos entrailles, est béni.
3: Sainte Marie, Mère de Dieu, priez pour nous pauvres pécheurs, maintenant et à l'heure de notre mort.
2: Je vous salue, Marie, pleine de grâce. Le Seigneur est avec vous. Vous êtes bénie entre toutes les femmes, et Jésus, le fruit de vos entrailles, est béni.
3: Sainte Marie, Mère de Dieu, priez pour nous pauvres pécheurs, maintenant et à l'heure de notre mort.
2: Je vous salue, Marie, pleine de grâce. Le Seigneur est avec vous. Vous êtes bénie entre toutes les femmes. Et Jésus, le fruit de vos entrailles, est béni.
3: Sainte Marie, Mère de Dieu, priez pour nous pauvres pécheurs, maintenant et à l'heure de notre mort.
2: Je vous salue, Marie, pleine de grâce. Le Seigneur est avec vous. Vous êtes bénie entre toutes les femmes. Et Jésus, le fruit de vos entrailles, est béni. Je vous salue, Marie, pleine de grâce. Le Seigneur est avec vous. Vous êtes bénie entre toutes les femmes, et Jésus, le fruit de vos entrailles, est béni.
3: Sainte Marie,
2: je vous salue, Marie, pleine de grâce. Le Seigneur est avec vous. Vous êtes bénie entre toutes les femmes. Et Jésus, le fruit de vos entrailles, est béni.
3: Sainte Marie, Mère de Dieu, priez pour nous pauvres pécheurs, maintenant et à l'heure de notre mort.
4: Amen.
2: Je vous salue, Marie, pleine de grâce. Le Seigneur est avec vous. Vous êtes bénie entre toutes les femmes. Et Jésus, le fruit de vos entrailles, est béni.
3: Sainte Marie, Mère de Dieu, priez pour nous pauvres pécheurs, maintenant et à l'heure de notre mort.
4: Amen.
2: Je vous salue, Marie, pleine de grâce. Le Seigneur est avec vous. Vous êtes bénie entre toutes les femmes. Et Jésus, le fruit de vos entrailles, est béni.
3: Sainte Marie, Mère de Dieu, priez pour nous pauvres pécheurs, maintenant et à l'heure de notre mort.
2: Je vous salue, Marie, pleine de grâce. Le Seigneur est avec vous. Vous êtes bénie entre toutes les femmes. Et Jésus, le fruit de vos entrailles, est béni.
3: Sainte Marie, Mère de Dieu, priez pour nous pauvres pécheurs, maintenant et à l'heure de notre mort. Amen.

0: Deuxième mystère joyeux, la visitation. En recevant la Vierge Marie, Élisabeth dit, « D'où m'est-il donné que la mère de mon Seigneur vienne jusqu'à moi ? Car lorsque tes paroles de salutation sont parvenues à mes oreilles, l'enfant a tressailli d'allégresse en moi. » Le son de la voix de Marie suffit pour mettre Jean-Baptiste en contact avec le Christ qu'elle porte en elle-même. L'enfant encore incapable de penser perçoit le Christ par ses sens et exulte de joie. Demandons au Seigneur la grâce de percevoir sa présence en nous et de vivre notre vocation personnelle dans la joie. Notre Père qui es aux cieux, que ton nom soit sanctifié, que ton règne vienne, que ta volonté soit faite sur la terre comme au ciel. Donne-nous
1: aussi à ceux qui nous ont offensés et ne nous laisse pas entrer en tentation, mais délivre-nous du mal. Amen.
2: Je vous salue Marie, pleine de grâce. Le Seigneur est avec vous. Vous êtes bénie entre toutes les femmes. Et Jésus, le fruit de vos entrailles est béni. Je vous salue Marie, pleine de grâce. Le Seigneur est avec vous. Vous êtes bénie entre toutes les femmes. Et Jésus, le fruit de vos entrailles est béni.
1: Sainte Marie, Mère de Dieu, priez pour nous pauvres pécheurs, maintenant et à l'heure de notre mort. Amen.
2: Je vous salue Marie, pleine de grâce. Le Seigneur est avec vous. Vous êtes bénie entre toutes les femmes. Et Jésus, le fruit de vos entrailles est béni.
1: Sainte Marie, Mère de Dieu, priez pour nous pauvres pécheurs, maintenant et à l'heure de notre mort. Amen.
2: Je vous salue Marie, pleine de grâce. Le Seigneur est avec vous. Vous êtes bénie entre toutes les femmes. Et Jésus, le fruit de vos entrailles est béni.
1: Sainte Marie, Mère de Dieu, priez pour nous pauvres pécheurs, maintenant et à l'heure de notre mort. Amen.
2: Je vous salue Marie, pleine de grâce. Le Seigneur est avec vous. Vous êtes bénie entre toutes les femmes. Et Jésus, le fruit de vos entrailles est béni.
1: Sainte Marie, Mère de Dieu, priez pour nous pauvres pécheurs, maintenant et à l'heure de notre mort. Amen.
2: Je vous salue Marie, pleine de grâce. Le Seigneur est avec vous. Vous êtes bénie entre toutes les femmes. Et Jésus, le fruit de vos entrailles est béni.
1: Sainte Marie, Mère de Dieu, priez pour nous pauvres pécheurs, maintenant et à l'heure de notre mort. Amen.
2: Je vous salue Marie, pleine de grâce. Le Seigneur est avec vous. Vous êtes bénie entre toutes les femmes. Et Jésus, le fruit de vos entrailles est béni.
1: Sainte Marie, Mère de Dieu, priez pour nous pauvres pécheurs, maintenant et à l'heure de notre mort. Amen.
2: Je vous salue Marie, pleine de grâce. Le Seigneur est avec vous. Vous êtes bénie entre toutes les femmes. Et Jésus, le fruit de vos entrailles est béni.
1: Sainte Marie, Mère de Dieu, priez pour nous pauvres pécheurs, maintenant et à l'heure de notre mort. Amen.
2: Je vous salue Marie, pleine de grâce. Le Seigneur est avec vous. Vous êtes bénie entre toutes les femmes. Et Jésus, le fruit de vos entrailles est béni.
1: Sainte Marie, Mère de Dieu, priez pour nous pauvres pécheurs, maintenant et à l'heure de notre mort. Amen.
2: Je vous salue Marie, pleine de grâce. Le Seigneur est avec vous. Vous êtes bénie entre toutes les femmes. Et Jésus, le fruit de vos entrailles est béni.
1: Sainte Marie, Mère de Dieu, priez pour nous pauvres pécheurs, maintenant et à l'heure de notre mort. Amen.
0: Gloria Patri et Filio, et Spiritui Sancto, sicut

0: Amen. Troisième mystère joyeux, la nativité. Le Verbe s'est fait chair et il a habité parmi nous. Ainsi, Saint Jean l'évangéliste perçoit la nativité. Tout le monde s'agite à cause d'un enfant dont il est à peine question. Chacun réagit selon ses préoccupations. Les mages suivent une étoile nouvelle. Les scribes et les grands prêtres consultent les Écritures. Hérode, craignant son pouvoir, le persécute. Personne ne met en doute que l'enfant soit roi, mais seuls les mages croient et adorent. Demandons au Seigneur la grâce de reconnaître en Jésus le Messie, le Fils de Dieu venu nous sauver et le laisser habiter nos cœurs. Notre Père qui es aux cieux, que ton nom soit sanctifié, que ton règne vienne, que ta volonté soit faite sur la terre comme au ciel. Donne-nous aujourd'hui notre pain de ce jour. Pardonne-nous nos offenses, comme nous pardonnons aussi à ceux qui nous ont offensés. Et ne nous laisse pas entrer en tentation, mais délivre-nous du mal.
1: Je vous salue Marie, pleine de grâce, le Seigneur est avec vous. Vous êtes bénie entre toutes les femmes, et Jésus, le fruit de vos entrailles, est béni.
0: Sainte Marie, Mère de Dieu, priez pour nous pauvres pécheurs, maintenant et à l'heure de notre mort. Amen.
1: Je vous salue Marie, pleine de grâce, le Seigneur est avec vous. Vous êtes bénie entre toutes les femmes, et Jésus, le fruit de vos entrailles, est béni.
0: Sainte Marie, Mère de Dieu, priez pour nous pauvres pécheurs, maintenant et à l'heure de notre mort. Amen.
1: Je vous salue Marie, pleine de grâce, le Seigneur est avec vous. Vous êtes bénie entre toutes les femmes, et Jésus, le fruit de vos entrailles, est béni.
0: Sainte Marie, Mère de Dieu, priez pour nous pauvres pécheurs, maintenant et à l'heure de notre mort. Amen.
1: Je vous salue Marie, pleine de grâce, le Seigneur est avec vous. Vous êtes bénie entre toutes les femmes, et Jésus, le fruit de vos entrailles, est béni.
0: Sainte Marie, Mère de Dieu, priez pour nous pauvres pécheurs, maintenant et à l'heure de notre mort. Amen.
1: Je vous salue Marie, pleine de grâce, le Seigneur est avec vous. Vous êtes bénie entre toutes les femmes, et Jésus, le fruit de vos entrailles, est béni.
0: Sainte Marie, Mère de Dieu, priez pour nous pauvres pécheurs, maintenant et à l'heure de notre mort. Amen.
2: Je vous salue Marie, pleine de grâce, le Seigneur est avec vous. Vous êtes bénie entre toutes les femmes, et Jésus, le fruit de vos entrailles, est béni.
0: Sainte Marie, Mère de Dieu, priez pour nous pauvres pécheurs, maintenant et à l'heure de notre mort. Amen.
2: Je vous salue, Marie, pleine de grâce. Le Seigneur est avec vous. Vous êtes bénie entre toutes les femmes, et Jésus, le fruit de vos entrailles, est béni.
0: Sainte Marie, Mère de Dieu, priez pour nous pauvres pécheurs, maintenant et à l'heure de notre mort.
2: Je vous salue Marie, pleine de grâce. Le Seigneur est avec vous. Vous êtes bénie entre toutes les femmes, et Jésus, le fruit de vos entrailles, est béni.
0: Sainte Marie, Mère de Dieu, priez pour nous, votre pécheur, maintenant et à l'heure de notre mort. Amen.
2: Je vous salue Marie, pleine de grâce. Le Seigneur est avec vous. Vous êtes bénie entre toutes les femmes, et Jésus, le fruit de vos entrailles, est béni.
0: Sainte Marie, Mère de Dieu, priez pour nous, maintenant et à l'heure de notre mort. Amen.
2: Je vous salue, Marie, pleine de grâce. Le Seigneur est avec vous. Vous êtes bénie entre toutes les femmes, et Jésus, le fruit de vos entrailles, est béni.
0: Sainte Marie, Mère de Dieu, priez pour nous, pauvres pécheurs, maintenant et à l'heure de notre mort. Amen.

0: Sainte, ô Marie, conçue sans péché. Quatrième mystère joyeux, la présentation de Jésus au temple, de l'évangile selon saint Luc. Quand fut accompli le temps prescrit par la loi de Moïse pour la purification, les parents de Jésus l'amenèrent à Jérusalem pour le présenter au Seigneur. Le Christ est offert au Père, lui, le Fils du Père. Il obéit à la loi, lui, le salut. Marie offre le sacrifice de purification, elle qui est entièrement purifiée du péché. Enfant de Dieu par le baptême, offrons au Seigneur notre vie en aimant de tout notre cœur, Dieu notre Père, et en aimant aussi notre prochain, parce qu'on aime le Seigneur. Notre Père qui es aux cieux, que ton nom soit sanctifié, que ton règne vienne, que ta volonté soit faite sur la terre comme au ciel. Donne-nous aujourd'hui notre pain de ce jour. Pardonne-nous nos offenses, comme nous pardonnons aussi à ceux qui nous ont offensés.
1: Et ne nous laisse pas entrer en tentation.
2: Amen. Je vous salue Marie, pleine de grâce. Le Seigneur est avec vous. Vous êtes bénie entre toutes les femmes. Et Jésus, le fruit de vos entrailles, est béni.
3: Sainte Marie, Mère de Dieu,
2: Je vous salue Marie, pleine de grâce. Le Seigneur est avec vous. Vous êtes bénie entre toutes les femmes. Et Jésus, le fruit béni de vos entrailles. Sainte Marie, Mère de Dieu, priez pour nos pauvres pécheurs, maintenant et à l'heure de notre mort. Amen. Je vous salue Marie, pleine de grâce. Le Seigneur est avec vous. Vous êtes bénie entre toutes les femmes. Et Jésus, le fruit béni de vos entrailles. Sainte Marie, Mère de Dieu, priez pour nos pauvres pécheurs, maintenant et à l'heure de notre mort. Amen. Je vous salue Marie, pleine de grâce. Le Seigneur est avec vous. Vous êtes bénie entre toutes les femmes. Et Jésus, le fruit de vos entrailles, est béni.
3: Sainte Marie, Mère de Dieu, priez pour nous pauvres pécheurs, maintenant et à l'heure de notre mort. Amen.
2: Je vous salue Marie, pleine de grâce. Le Seigneur est avec vous. Vous êtes bénie entre toutes les femmes. Et Jésus, le fruit de vos entrailles, est béni.
3: Sainte Marie, Mère de Dieu, priez pour nous, pauvres pécheurs, maintenant et à l'heure de notre mort. Amen.
2: Je vous salue, Marie, pleine de grâce. Le Seigneur est avec vous. Vous êtes bénie entre toutes les femmes. Et Jésus, le fruit de vos entrailles, est béni.
3: Sainte Marie, Mère de Dieu, priez pour nous, pauvres pécheurs.
2: Je vous salue Marie, pleine de grâce. Le Seigneur est avec vous. Vous êtes bénie entre toutes les femmes. Et Jésus, le fruit de vos entrailles, est béni.
3: Sainte Marie, Mère de Dieu,
2: priez pour nous pauvres pécheurs, maintenant et à l'heure de notre mort.
3: Amen.
2: Je vous salue Marie, pleine de grâce. Le Seigneur est avec vous. Vous êtes bénie entre toutes les femmes. Et Jésus, le fruit de vos entrailles est béni.
3: Sainte Marie, Mère de Dieu, priez pour nous pauvres pécheurs, maintenant et à l'heure de notre mort.
2: Amen. Je vous salue Marie, pleine de grâce. Le Seigneur est avec vous. Vous êtes bénie entre toutes les femmes. Et Jésus, le fruit de vos entrailles est béni.
3: Sainte Marie, Mère de Dieu, priez pour nous pauvres pécheurs, maintenant et à l'heure de notre mort.
2: Amen. Je vous salue Marie, pleine de grâce, le Seigneur est avec vous. Vous êtes bénie entre toutes les femmes. Et Jésus, le fruit de vos entrailles, est béni.
3: Sainte Marie, Mère de Dieu, priez pour nous pauvres pécheurs, maintenant et à l'heure de notre mort. Amen.

0: et in saecula saeculorum. Amen. Cinquième mystère joyeux, le recouvrement de Jésus au temple. Marie dit à Jésus, « Mon enfant, pourquoi tu nous as fait cela ? Vois comme ton père et moi, nous avons souffert en te cherchant. » Il leur dit, « Comment se fait-il que vous m'ayez cherché ? Ne saviez-vous pas que je dois être chez mon père ?» Jésus rappelle à ses parents son lien avec le père, qui l'emporte sur tout. Mais il est tellement semblable aux autres enfants que ses parents ne comprennent pas. Et de retour de Jérusalem, il leur est de nouveau soumis. Il reprend sa vie d'enfant. Sa vie silencieuse dans l'humilité met en relief ce qui est au cœur de sa vie, son lien avec le Père. Demandons la grâce de la fidélité à Dieu, même quand cela contrarie nos proches et tant d'autres. Notre Père qui es aux cieux, que ton nom soit sanctifié, que ton règne vienne, que ta volonté soit faite sur la terre comme au ciel. Donne-nous aujourd'hui notre pain de ce jour. Pardonne-nous nos offenses, à ceux qui nous ont offensés, et ne nous laisse pas entrer en tentation, mais délivre-nous du mal.
1: Amen. Je vous salue Marie, pleine de grâce. Le Seigneur est avec vous. Vous êtes bénie entre toutes les femmes, et Jésus, le fruit de vos entrailles, est béni.
0: Sainte Marie, Mère de Dieu, priez pour nous, pauvres pécheurs, maintenant et à l'heure de notre mort.
1: Amen. Je vous salue Marie, pleine de grâce. Le Seigneur est avec vous. Vous êtes bénie entre toutes les femmes. Et Jésus, le fruit de vos entrailles, est béni.
0: Sainte Marie, Mère de Dieu, priez pour nous, maintenant et à l'heure de notre mort.
1: Amen. Je vous salue, Marie, pleine de grâce. Le Seigneur est avec vous. Vous êtes bénie entre toutes les femmes. Et Jésus, le fruit de vos entrailles, est béni.
0: Sainte Marie, Mère de Dieu, priez pour nous, pécheurs, maintenant et à l'heure de notre mort.
1: Je vous salue Marie, pleine de grâce. Le Seigneur est avec vous. Vous êtes bénie entre toutes les femmes. Et Jésus, le fruit de vos entrailles, est béni.
0: Sainte Marie, Mère de Dieu, priez pour nous pécheurs, maintenant et à l'heure de notre mort.
1: Amen. Je vous salue Marie, pleine de grâce. Le Seigneur est avec vous. Vous êtes bénie entre toutes les femmes. Et Jésus, le fruit de vos entrailles, est béni.
0: Sainte Marie, Mère de Dieu, maintenant et à l'heure de notre mort.
1: Amen. Je vous salue Marie, pleine de grâce. Le Seigneur est avec vous. Vous êtes bénie entre toutes les femmes. Et Jésus, le fruit de vos entrailles, est béni.
0: Sainte Marie, Mère de Dieu, priez pour nous pauvres pécheurs, maintenant et à l'heure de notre mort.
1: Amen. Je vous salue Marie, pleine de grâce. Le Seigneur est avec vous. Vous êtes bénie entre toutes les femmes. Et Jésus, le fruit de vos entrailles, est béni.
0: Sainte Marie, Mère de Dieu, priez pour nous pauvres pécheurs, maintenant et à l'heure de notre mort.
1: Amen. Je vous salue Marie, pleine de grâce. Le Seigneur est avec vous. Vous êtes bénie entre toutes les femmes. Et Jésus, le fruit de vos entrailles, est béni.
0: Sainte Marie, Mère de Dieu, priez pour nous pauvres pécheurs, maintenant et à l'heure de notre mort.
1: Amen. Je vous salue Marie, pleine de grâce. Le Seigneur est avec vous. Vous êtes bénie entre toutes les femmes. Et Jésus, le fruit de vos entrailles, est béni.
0: Sainte Marie, Mère de Dieu, priez pour nous pauvres pécheurs, maintenant et à l'heure de notre mort.
1: Amen. Je vous salue Marie, pleine de grâce. Le Seigneur est avec vous. Vous êtes bénie entre toutes les femmes. Et Jésus, le fruit de vos entrailles, est béni.
0: Sainte Marie, Mère de Dieu, priez pour nous pauvres pécheurs, maintenant et à l'heure de notre mort.
1: Amen. Je vous salue Marie, pleine de grâce. Le Seigneur est avec vous. Vous êtes bénie entre toutes les femmes. Et Jésus, le fruit de vos entrailles, est béni.
0: Sainte Marie, Mère de Dieu, priez pour nous pauvres pécheurs, maintenant et à l'heure de notre mort.
1: Amen.

0: Amen. Prions le Seigneur. Dieu qui nous donne de vénérer en la Vierge Marie, la Mère de l'Espérance, accorde-nous par sa prière et son aide de mettre toujours notre espérance dans les biens du ciel, tandis que nous accomplissons nos tâches temporelles, et d'obtenir un jour ce que nous attendons avec foi. Par Jésus-Christ, ton Fils, notre Seigneur, qui vit et règne avec toi dans l'unité du Saint-Esprit, Dieu, pour les siècles des siècles.
1: Amen.
0: Le Seigneur soit avec vous.
1: Et avec votre esprit.
0: Et que par l'intercession de Notre-Dame, la Vierge Immaculée, Dieu Tout-Puissant vous bénisse. Le Père, le Fils et le Saint-Esprit.
1: Amen.
0: Notre-Dame de Lourdes.
1: Priez pour nous.
0: Sainte Bernadette.

qui passait, louait l'Immaculée par les lys des vallées, par les agneaux frisés. Ah, qu'elle soit louée! Grange qui sur les monts êtes éparpillée et myrtille pillée par les pauvres pinsons. Louez l'Immaculée! Vive truite d'argent qui prenez la volée sur les eaux déroulées que l'on nomme torrent. Louez l'Immaculée! Isard interrompant vos sauteries ailées au pied des vallées sous vos sabots tremblants. Louez l'Immaculée! Il faut ici laver nos âmes et nos plaies. De dessus une clé, un homme s'est levé. Louez l'Immaculée !

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1: Amis auditeurs, bienvenue à l'écoute de ce programme. Le pape a accordé dans la matinée de lundi 24 août une audience à la délégation de l'ordinariat militaire du Portugal à qui il a délivré un message de soutien centré sur le service, la foi et la sécurité des citoyens. L'actualité de l'Église nous conduira également au Bénin pour parler du pèlerinage marial national à la grotte Notre-Dame d'Arigbo. L'actualité politique et sociale sur le continent africain concerne l'éboulement dramatique survenu en Guinée, l'accord sur une nouvelle feuille de route pour les négociations de paix entre le gouvernement de la République démocratique du Congo et le mouvement AFC-M23, le naufrage meurtrier de migrants au large de la Tunisie. Bienvenue encore une fois à l'écoute de ce programme que nous commençons avec l'actualité de l'Église.
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1: Que les militaires deviennent de bons samaritains protégeant les citoyens de l'injustice, c'est ce qu'a affirmé le pape lors de l'audience qu'il a accordée dans la matinée de lundi 24 août aux membres de l'ordinariat militaire du Portugal et des représentants des forces armées et de sécurité de ce pays à l'occasion du 60e anniversaire de l'institution. La délégation de l'ordinariat des corps militaires et des forces de l'ordre portugaises se trouve en pèlerinage à Rome à l'occasion de cet anniversaire de la fondation du vicariat qui, il y a 25 ans, a eu son premier évêque. Le souverain pontife a confié au Seigneur les deux jeunes soldats portugais décédés vendredi dernier après avoir été percutés par un véhicule alors qu'ils portaient généreusement secours à un chauffeur routier sur l'autoroute. Et avant de les bénir, le pape a confié à Notre-Dame de Fatima les missions des militaires portugais dans leur pays et à l'étranger. Le pape a également reçu en audience, toujours dans associatif de famille de Tolède qui célèbre les 45 ans de son engagement auprès des personnes en situation de handicap mental et de paralysie cérébrale. Dans son allocution, le souverain pontife a évoqué cet anniversaire. Il a souligné des valeurs telles que la solidarité, la défense de la dignité humaine et la pleine inclusion et a rappelé que l'attention portée aux plus vulnérables est une expression concrète de la foi. Nous rendons grâce à Dieu pour l'inspiration du père Marcelino Casas Puente qui, il y a plus de 40 ans, a concrétisé ce qui semblait alors un rêve et que nous considérons aujourd'hui comme une réalité, à savoir qu'aucune famille accueillant une personne en situation de handicap mental ne soit abandonnée. Une tâche ardue sans aucun doute, avec tant de travail invisible, imperceptible aux yeux de tous, est récompensée seulement par Dieu et dans laquelle il est profondément réconfortant de découvrir en chaque personne Jésus-Christ lui-même. Il y a 87 ans, le 24 août 1939, face à l'imminence de la Seconde Guerre mondiale, le pape Pie XII prononça un message radio historique depuis la résidence de Castel Gandolfo. Sa phrase la plus célèbre, devenue une maxime universelle pour la diplomatie, résume tout son appel « Rien n'est perdu avec la paix, tout peut l'être avec la guerre ». Le message du pape Pie XII exhortait les dirigeants politiques à s'asseoir à la table des négociations, affirmant que la force n'a jamais réglé les conflits de manière juste. Ce message s'adressait au peuple du monde entier pour susciter un élan de prière et de résistance morale face à la catastrophe. Malgré cet appel, l'Allemagne attaqua la Pologne 7 jours plus tard, déclenchant la Deuxième Guerre mondiale. Au Bénin, le sanctuaire Notre-Dame d'Arigbo a tenu du 21 au 23 août la 72e édition du pèlerinage national annuel de l'Église. Le point culminant a été la messe de clôture présidée dimanche 23 août par le cardinal Diédoné Zapalainga, archevêque de Bangui en Centrafrique et invité d'honneur de cette édition. Les détails avec Juste Halanon.
3: Dans son homélie à la messe de clôture du dimanche 23 août, le cardinal Dieudonné Nzapalenga a missionné chaque pèlerin vis-à-vis des pauvres.
4: En quittant la grotte mariale, sachant que le véritable fruit de notre pèlerinage se mesure par la profondeur de notre foi et la qualité de notre charité. Avec Marie, allons et aimons les pauvres, c'est-à-dire les jeunes qui vivent dans le désespoir. Les familles divisées, les personnes âgées abandonnées, les malades oubliés, les déplacés par les violences, les veuves et les orphelins. Que Notre-Dame d'Aribo, d'Assazoumé, nous obtienne la paix et l'unité dans nos pays.
3: Un message qui est le bienvenu dans le rang, aussi bien des pasteurs que des fidèles béninois. Monseigneur Aristide Gonzalo, vice-président de la conférence épiscopale du Bénin.
5: Le miracle prophétisé dans son homélie par son éminence Dieudonné Cardinal Nzapalenga s'est produit. Tant de cœurs ont retrouvé consolation et paix. Tant de corps et d'âmes ont expérimenté la guérison et la paix. Tant de vies, parfois éprouvées, fragilisées, ont repris courage, espérance et force dans la foi et dans la paix.
3: Cotonou, Juste Rlanon pour Radio Vatican.
6: Dans quelques instants, l'actualité sociopolitique.
1: Au moins 30 personnes sont mortes en Guinée dimanche et 22 ont été blessées dans l'éboulement d'une décharge d'ordures dans la banlieue de la capitale Conakry après de fortes pluies. Le gouvernement guinéen indique dans un communiqué que l'accident est survenu à 2h du matin dans le quartier de Dar es Salaam, commune d'Egbessia. D'importants moyens matériels et humains ont été mobilisés pour rechercher d'éventuelles personnes encore ensevelies, secourir les victimes et procéder au dégagement des corps. En République démocratique du Congo, le gouvernement et les membres de l'AFC M23 se sont accordés sur une feuille de route pour encadrer la suite des négociations lors d'une réunion à huis clos en Suisse. À Kinshasa, les précisions de Pascal Moulegua.
7: La feuille de route adoptée définit les différentes étapes ainsi que les calendriers des négociations dans le cadre de l'accord cadre de Doha. Kinshasa et les rebelles de l'AFC M23 réaffirment leur engagement à poursuivre les discussions en vue d'une paix globale aidant un règlement durable du conflit. Concrètement, les parties ont convenu de mettre en place un mécanisme chargé d'évaluer les progrès et d'identifier les difficultés dans l'exécution des engagements pris. Elles se sont également accordées sur une méthode standardisée pour signaler les violations du cessez-le-feu. Autre avancée, les secrétariats du mécanisme conjoint des vérifications élargies plus est désormais mis en place. Une mission de reconnaissance a été menée le 20 août avec l'appui logistique de la MONUSCO, la mission de l'ONU et RDC. Autour de la table est figuré notamment les Qatar, les États-Unis, les Togo, la Suisse et la Commission de l'Union africaine. Mais aucun nouveau protocole n'a été négocié durant cette rencontre. Sur les 8 protocoles prévus par l'accord de Doha, seuls 2 ont jusque-là été traités. Pascal Moulegua, Kinshasa, RFI, pour Radio Vatican.
1: Selon des sources onusiennes et gouvernementales, une première mission régionale de vérification du cessez-le-feu entre l'armée congolaise et le groupe M23 soutenu par le Rwanda s'est déployée lundi dans l'est de la RDC. Cette mission, composée d'experts militaires des pays membres de la Conférence internationale sur la région des Grands Lacs, a été acheminée à bord d'hélicoptères de l'ONU dans la localité de Minembwe, située dans la province du Sud Kivu, théâtre d'affrontements intenses ces derniers mois. Le gouvernement burundais s'oppose quant à lui à un rapatriement réclamé par les réfugiés congolais vivant dans le camp de Busuma, à quelques 200 km de Bujumbura, la capitale économique. Des précisions de Léon Sebitario.
8: Le site de Busuma avait été conçu au début pour 20 000 personnes, mais il abrite actuellement 53 000, dont 20 000 enfants. Les réfugiés congolais de ce camp affirment qu'il manque de tout. La nourriture, l'eau potable, les tentes neuves, la scolarité pour les enfants, pour ne citer que cela. Ils reçoivent mensuellement une somme de 13 000 francs burundais, soit l'équivalent de 2 euros. Ces Congolais réclament d'être rapatriés au regard des conditions de vie dans le camp. Édouard Bizimana, le ministre burundais en charge des relations extérieures et de la coopération au développement économique, leur demande plutôt de se ressaisir. La vie et la sécurité de ces réfugiés comptent plus pour le Burundi, selon lui, expliquant que les affrontements n'ont pas encore cessé à l'est de la RDC. Le Haut Commissariat aux réfugiés indique n'avoir reçu jusqu'ici que 30% des 33 millions de dollars américains nécessaires pour une assistance en nourriture à ces Congolais du camp de Busuma. Pour sa part, le Programme alimentaire mondial a déjà prévenu que sans nouvelles ressources, les appuis alimentaires aux réfugiés congolais cesseront d'ici octobre prochain. Léon Sebitaliho, Bujumbura, Radio Vatican.
1: La garde nationale tunisienne a annoncé dimanche avoir repêché 12 corps en mer après le naufrage d'un bateau. Le bateau qui transportait 15 migrants tunisiens avait coulé dans la nuit de vendredi à samedi au large de Zarzis dans le sud-est de la Tunisie.
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1: La République démocratique du Congo est dans les prières du pape, comme il l'a confié dimanche lors de la prière Maria de l'Angélus. J'encourage la communauté internationale à réagir en associant également les communautés locales aux efforts de prévention afin de sauver de nombreuses vies humaines, a-t-il dit en référence aux 2500 morts que compte le pays à cause de l'épidémie de virus Ebola. Pour l'instant, c'est l'est de la RDC qui est principalement concerné. C'est une région qui connaît la guerre depuis une trentaine d'années. Le docteur Didier Kané, médecin humanitaire et épidémiologiste, membre notamment de Médecins du Monde qui travaille depuis 3 décennies en RDC, revient sur les raisons qui ont favorisé l'expansion de la maladie à Ituri et dans les Kivu, mais aussi sur les signes d'espoir pour mettre fin à l'épidémie. On l'écoute.
9: Il est possible que le vaccin qui marchait pour la souche d'ailleurs marche aussi pour cette souche-là. Et donc, il va y avoir à la fois protéger les soignants qui s'occupent de ces malades, et puis en même temps, il y aura 20 000 doses qui seront destinées à des essais cliniques pour confirmer ou non la bonne efficacité de ce vaccin. Et puis, les médicaments, MPB-134, c'est une nouvelle molécule qui pourrait également être efficace sur les malades. Donc, il y a des essais qui sont en cours aussi sur ce centre de MSF à Bounia.
10: Est-ce qu'il y a suffisamment de prévention qui est faite auprès de la population ?
9: Toutes les équipes, entre autres, par exemple, Médecins du Monde qui est implanté à Goma et dans le sud de l'Ituri et dans l'Ikivu, ne fait pas directement la prise en charge des malades, mais travaille beaucoup sur la prévention et la santé communautaire. Et dans cette santé communautaire, cette sensibilisation au travers des ONG locales qui sont vraiment très efficaces, c'est déjà le début indispensable pour freiner l'épidémie. Donc ce travail est largement fait dans un pays qui a beaucoup l'expérience de cela, en RDC. Après, malheureusement, il y a tout un esprit conspirationniste qui s'est développé. Vous imaginez bien que le fait d'isoler un patient et que ce patient meurt dans une structure sanitaire, ça amène un esprit de complot et certains jouent sur cet aspect-là pour dénoncer l'Occident.
10: Ce sont vraiment les conflits qui ravagent l'est de la RDC depuis une trentaine d'années qui expliquent une telle épidémie.
9: À partir de Goma et sur le nord, c'est vraiment des régions où les populations sont en errance. Et la RDC, bien qu'elle essaye de faire ce qu'elle peut et qu'elle a des médecins congolais et des services d'épidémiologie très compétents, les infrastructures médicales sont vraiment détruites. Et à la fois, il faut une action médicale, mais il faut aussi une démarche diplomatique et politique dans ces zones. Bon, pour amener la paix, c'est la paix d'abord. La paix amènera le développement et amènera l'éviction de ces épidémies.
10: Selon vous, cette épidémie peut aller jusqu'où s'il n'y a pas de mesures radicales qui sont prises ?
9: Le virus, il faut voir qu'il va se développer dans des régions, sûrement la région chaude africaine est propice. Hein. Ce virus, il sort des forêts équatoriales. Toute cette zone chaude et humide peut favoriser également le développement du virus. Donc oui, il peut se développer dans tout le Congo et encore un peu plus loin dans certains pays africains.
1: Le docteur Didier Kané, épidémiologiste et membre de l'ONG Médecins du Monde, propos recueillis par Xavier Sartre. Par ailleurs, plusieurs organisations de la Croix-Rouge se sont dites préoccupées lundi par des attaques ayant blessé 6 membres de leur personnel la semaine dernière dans l'est de la République démocratique du Congo, où sévit une épidémie d'Ebola.
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1: Chers amis, c'est la fin de ce programme que Marie-Josée Mwando-Boisboilou a eu le plaisir de vous présenter. Au revoir et à très bientôt à l'écoute de nos prochaines éditions. Laudetur Jésus Christus.

du poète, Marie-Noël. Mon Dieu qui donne l'eau tous les jours à la source, et la source coule et la source fuit. Mon Dieu qui donne les espaces au vent pour qu'il prenne sa course, et le vent galope à travers la nuit. Mon Dieu, source sans fond de la douceur humaine, je laisse en m'endormant couler mon cœur en vous, comme un vase tombé dans l'eau de la fontaine, et que vous remplissez de vous-même sans nous. »

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1: Parlons philo. Jean-Yves Delors et Pascal Jacob.
2: Pascal Jacob, bonjour.
3: Bonjour Jean-Yves.
2: La personne que je vais vous citer maintenant n'est pas vraiment un philosophe. C'était Al Capone, le célèbre

0: de choses. Mais il y a des choses qui sont de l'ordre plus personnel et qu'on ne peut pas obtenir en fait avec un revolver. Si par exemple vous demandez à quelqu'un de vous aimer, oui, eh bien peut-être que le revolver non seulement ne sera pas d'une grande efficacité, mais peut-être qu'il risque d'être en fait improductif.
1: Un barrage.
0: Et par conséquent, ici, la question un peu plus profonde et philosophique qui est soulevée, au fond, c'est de savoir ce qu'il en est du consentement d'une personne.
1: Oui.
0: Je peux vous forcer à donner votre portefeuille avec un sourire et un revolver, mais admettez que le sourire sera finalement presque superflu, voire même, il y aura plus d'efficacité si j'ai l'air menaçant, mais je n'aurai pas votre consentement. Et au fond, tout l'enjeu dans nos relations sociales, c'est pas d'obtenir des autres ce que nous voulons simplement, mais c'est d'obtenir des autres qu'ils consentent à nous donner ce que l'on attend d'eux. Et cela, bien, nous force à abandonner toute idée, évidemment, de contrainte, de
1: force,
0: de revolver,
1: oui, c'est ça,
0: voilà,
1: ouais,
0: de force, ouais, mais aussi, d'une certaine façon, toute idée de manipulation.
1: Ah oui.
0: Parce qu'on peut aussi manipuler, et je peux vous dire, vous savez, Jean-Yves, je serais tellement déçu si vous ne me donniez pas votre portefeuille, ou bien je cesserais immédiatement de vous fréquenter si vous ne me donnez pas votre portefeuille. Peut-être que ce serait une motivation pour vous supplémentaire de ne pas me le donner. Toujours est-il que la notion du consentement, où est le cœur finalement de notre liberté, eh bien, elle suppose un échange beaucoup plus profond, beaucoup plus interpersonnel que simplement la menace d'un revolver. Et Hannah Arendt va un peu plus loin lorsqu'elle évoque la question de l'autorité, c'est-à-dire le pouvoir de faire agir autrui, mm-hmm, en disant que même l'autorité, c'est non seulement renoncer à l'usage de la force, mais même renoncer à l'usage de l'argumentation. C'est-à-dire que plutôt que je vous dise « donnez-moi votre portefeuille parce que j'en ai besoin pour, etc. Mm-hmm. », eh bien, je vais vous dire « donnez-moi votre portefeuille » et nous nous entendons tellement bien que vous allez me le donner indépendamment de toute pression de force ou de toute argumentation.
1: Oui, bon. Merci beaucoup, Pascal.

0: avec Jésus, un temps de prière quotidien proposé par un prêtre.
1: Au nom du Père et du Fils et du Saint-Esprit, Amen. Mon Seigneur et mon Dieu, je crois fermement que tu es ici, que tu me vois, que tu m'entends. Je t'adore avec profonde révérence. Je te demande le pardon de mes péchés et la grâce de faire avec profit ce moment de prière. Ma Mère Immaculée, Saint Joseph, mon Père et Seigneur, mon ange gardien, intercédez pour moi. Il y a 3 ans, apparaissait sur TikTok un filtre qui s'appelle Bold Glamour. Alors c'est un filtre en réalité augmentée qui modifie les traits du visage pour apparaître plus beau. Par exemple, pour affiner le visage, pour supprimer une petite imperfection ou pour appliquer un maquillage complet. Bon, actuellement, les filtres ont aussi continué à progresser et on a maintenant des filtres qui modifient le visage de façon hyper réaliste, à tel point qu'en regardant une vidéo, on ne sait plus si c'est une vidéo naturelle ou si elle a été retouchée par un logiciel ou par un filtre. Il y a même une petite enquête qui avait eu lieu l'an dernier qui a demandé aux utilisateurs de Instagram et TikTok s'ils utilisaient des filtres et puis ils avaient eu 89% de réponses de personnes qui utilisaient des filtres pour modifier leur peau. Lissage des rides, effacement des imperfections, changement de l'éclat du teint. Bon bref. Et Seigneur, j'ai besoin de toujours revenir, avant de voir les imperfections, les miennes ou ceux des autres, à toujours avoir en tête de te remercier, de te remercier pour qui je suis, un enfant de Dieu. Et j'ai tellement de chance, Seigneur, d'avoir la foi, de prier, d'être là où je suis, que je devrais beaucoup plus te louer, te remercier pour tout ce que tu nous as donné. Alors merci parce que tu nous as adoptés, tu nous as accueillis comme des enfants, chacun, individuellement, tu nous connais, tu nous parles. Et cette grande réalité, nous voulons en vivre toujours davantage, tous les jours. Merci Jésus pour tout. Et puis, après cela, nous faisons ce qui est possible pour améliorer notre apparence, mais plutôt dans la vraie vie, au moyen des réseaux sociaux. Non, dans la vie courante, en utilisant des moyens appropriés, des produits ou autres, ou des choses conviennent à notre condition, à notre statut, à notre état de vie. Nous voulons, Seigneur, te servir avec élégance, penser toujours aux personnes qui nous voient, avec lesquelles nous sommes en contact. Nous voulons apparaître bien, soigner aussi notre aspect extérieur. C'est une façon de te rendre grâce, de le faire pour toi, pas uniquement pour qu'on nous admire, mais pour pouvoir servir. Il y a des personnes qui en font trop dans leur aspect extérieur et parce que c'est leur métier en quelque sorte, parce que tous les acteurs, par définition, eux, ils en font plus que ce qui convient à tous les autres parce qu'eux, ils doivent représenter, ils doivent jouer un rôle et ils doivent, grâce à leur costume, leur déguisement, leur apparence, leur maquillage, qui prend beaucoup de temps toujours, et c'est normal pour eux, mais pour nous, ça serait trop. Nous, Seigneur, aussi, nous appliquerons toujours une certaine tempérance aux soins extérieurs. Notre apparence, nous voulons apparaître d'une façon correcte, belle, digne, élégante, mais sans en faire trop, en retrouvant un juste milieu. Il y a un moment où c'était pas exactement ça. Les acteurs ne faisaient pas exactement cela pour se maquiller, par exemple, avant de faire des spectacles, parce que au tout début du théâtre, l'invention du théâtre s'était inventée en Grèce, à peu près 600 ans avant Jésus-Christ. Et là, c'était très différent parce que avant le théâtre, il y avait que des représentations des chœurs, de musique. Et puis il y a un jour quelqu'un qui a eu l'idée de déclamer, de parler entre le chœur, pour dialoguer avec les chœurs. Il était tout seul sur scène, c'était le premier acteur de théâtre, on pourrait dire, qui parlait. Et lui, au début, il était tout seul, Et il avait des masques pour jouer différents rôles. Il était tout seul sur scène et il alternait les différents rôles. Et chaque fois, il portait des masques. Et puis la tradition des masques aussi, elle a continué dans le théâtre de la Grèce antique. Et d'ailleurs, c'est le mot hypocrites en grec qui a donné en français hypocrite et qui désignait en grec non pas un hypocrite au début, mais un acteur. L'acteur, c'est celui qui était masqué, qui devait jouer un rôle, interpréter quelqu'un d'autre. Et en français, on a gardé juste uniquement celui qui, l'hypocrite, a donné, celui qui manque de sincérité, qui dissimule sa véritable personnalité. Il veut jouer un rôle pour tromper son monde, pour contrôler, pour avoir un bénéfice de ce manque de sincérité ou de mensonge. Et Jésus, dans ta vie publique, tu as accusé certaines personnes d'hypocrisie spécifiquement. Ce sont les scribes et les pharisiens que nous retrouvons dans l'évangile du jour. Et il reproche aux pharisiens de prendre l'apparence de bonté et de justice, mais d'être à l'intérieur des âmes qui étaient mauvaises et injustes. Ainsi, nous lisons dans l'évangile: « Malheureux êtes-vous, scribes et pharisiens hypocrites, parce que vous payez la dîme sur la menthe, le fenouil et le cumin, mais vous avez négligé ce qui est le plus important dans la loi, la justice, la miséricorde et la fidélité. Voilà ce qu'il fallait pratiquer sans négliger le reste. » Les pharisiens se disaient en eux-mêmes, voilà, regardez-nous, nous payons nos impôts pour le culte. Nous sommes de bonnes personnes. Mais Jésus les accuse d'avoir un cœur mauvais, d'avoir à l'intérieur d'eux-mêmes des pensées égoïstes ou des pensées de vanité, de faire uniquement pour que les autres les admirent, et au fond de même de ne pas chercher à vivre la justice, de ne pas chercher à aider. Moi aussi, je te demande pardon, parce que pour toutes les fois où je privilégie les apparences, je n'ai pas le courage d'être sincère, ou je n'ai pas le courage de m'engager sur la voie pour rectifier ce que je pense dans mon intériorité, dans mon cœur, et je me laisse trop souvent aller. Seigneur, aide-moi à ne pas être comme un acteur vis-à-vis des autres, vis-à-vis des collègues, des personnes que je fréquente, des autres groupes de personnes que je rencontre. Je veux cultiver à l'inverse un cœur animé par des sentiments de générosité, de miséricorde, quand je vois les défauts des autres, des choses qui n'ont pas été, c'est-à-dire, ben, Seigneur, viens à notre secours. Nous voulons cultiver un esprit de service, de disponibilité envers les autres, de ne pas oublier. Jésus, tu as dit que le plus important, c'était la justice, la miséricorde et la fidélité. Alors, la justice, pour toujours rendre à chacun ce qui lui est dû et ne pas me débiner, me défiler quand il y a des services à rendre pour le logement, pour la maison, pour dire oui, quelqu'un d'autre le fera. Je ne vais pas me déplacer, je ne vais pas me lever à la table ou quelqu'un d'autre va le faire. Et quand ça convient que c'est moi qui le fasse, Seigneur, que je sache toujours savoir qu'est-ce que je dois faire pour les autres. Et puis la miséricorde, quand je constate des défauts, quand je constate quelque chose qui ne va pas, Seigneur Jésus, je voudrais toujours avoir en tête que Seigneur, tu es venu pour que nous ayons la vie, que nous rectifions nos attitudes, que nous prenions le temps de corriger notre cœur, nos défauts, et ainsi nous vivrons la fidélité. Ainsi, chaque jour, nous te serons fidèles, Seigneur Jésus, même quand on a des moments plus difficiles, des moments de plus de fatigue ou de perte de motivation. Nous dirons, Seigneur, je continue ce que j'ai à faire, même sans en avoir envie, parce que je suis fidèle, parce que je continue à trouver le plus important dans mon cœur, dans cette lutte pour purifier mon cœur comme le plus important. Et le Seigneur continue dans l'évangile: guide des aveugles, vous filtrez le moucheron et vous avalez le chameau. Malheureux êtes-vous, scribes et pharisiens hypocrites, parce que vous purifiez l'extérieur de la coupe et de l'assiette, mais l'intérieur est rempli de cupidité et d'intempérance. Pharisiens aveugles, purifiez d'abord l'intérieur de la coupe, afin que l'extérieur aussi devienne pur. Oh Seigneur, nous devons toujours penser à nous purifier à l'intérieur, pas uniquement ce qui se voit, mais aussi à ce que nous pensons, nos sentiments, pour que nos sentiments, Seigneur, deviennent semblables à tes sentiments. Je te remercie, mon Dieu, des bonnes résolutions, des actes d'amour, des inspirations que tu m'as communiquées en cette méditation. Je te demande de m'aider à les mettre en pratique. Mère Immaculée, Saint Joseph, mon Père et Seigneur, mon ange gardien, intercédez pour moi.
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4: Tout au long de la vie, les échanges se feront par le regard et vont nous construire au cours de sa croissance. L'enfant va être évidemment confronté à la construction de son image. Une phase importante est ce qu'on appelle la phase du miroir. Qu'est-ce que l'expérience du miroir ? Les premières ébauches de repérage de l'enfant dans sa personne propre se font au moment de la phase du miroir. Quand l'enfant se reconnaît dans le miroir, et cela se fait aux alentours de 6 mois. Il faut souligner que ce que voit l'enfant, c'est un bébé, simplement un bébé, sans savoir que c'est lui, car la véritable rencontre avec lui-même se fera par la présence d'un autre. Il est toujours très émouvant de voir l'enfant vérifier alternativement le visage de l'autre, face à face, puis revenir vers le miroir, puis à nouveau regarder la personne qui le tient. Il est alors conscient de sa propre image et que ce bébé-là, c'est de lui qu'il s'agit, et il le manifeste joyeusement. C'est ensuite la reconnaissance des visages avec l'angoisse de l'étranger au 8e mois. Elle signe la reconnaissance des visages familiers et cette angoisse est une réponse d'anxiété envers les personnes autres que celles qui s'occupent habituellement de l'enfant. Mais on peut se poser la question, comment communiquons-nous ? Le psychologue Albert Mehrabian a mis au jour la règle des 3V, appelée règle du 7%, 38%, 55%. Les résultats montrent que la communication se fait pour 7% pour la partie verbale, à savoir la signification et le sens donné aux mots. 38% de la communication est vocale, l'intonation et le son de la voix. Et enfin, 55% de la communication est visuelle, comportementale, l'attitude, les expressions du visage et le langage corporel. Plus de la moitié de la communication est visuelle. La construction identitaire de l'enfant conduira d'abord à l'identification de son propre sexe, puis à l'acquisition de la notion de constance du genre autour de 4-5 ans. La première étape consiste à identifier son propre sexe et celui des autres. Très tôt, vers 9 à 10 mois, l'enfant regarde et traite les visages d'hommes et de femmes comme s'ils appartenaient à des catégories différentes. À la fin de la première année, l'enfant associe également la voix féminine ou masculine correspondant au visage. Dans sa deuxième année, se confirme la reconnaissance de son propre sexe et de l'existence de deux sexes différents. Si vous demandez à un enfant de reconnaître les photographies d'enfants du même sexe et du sexe opposé, la plupart des enfants ne se trompent pas, regardent et choisissent la bonne catégorie, la même qu'eux. En cette fin de deuxième année, se situe la découverte des caractéristiques de son corps, marquées par les temps exploratoires dans les situations les plus classiques, la toilette ou le bain, et le plaisir qu'entraîne cette découverte. Vers 3 ans, l'enfant peut correctement déterminer le sexe des autres. Depuis que le monde est monde, les enfants s'interrogent sur leur identité sexuée à partir de leur identité sexuelle, celle-ci étant prescrite par leur anatomie.

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1: Il est intéressant de noter que jusque vers 3 ans, les enfants jouent indifféremment avec les garçons ou les filles. Mais vers 3-4 ans, les enfants déterminent leurs occupations, leurs jouets, des activités à chacun des deux sexes. L'enfant affirmant alors son genre masculin ou féminin. Mais là, nous entrons dans la grande question des stéréotypes de genre contre lesquels notre société lutte avec force. Est-ce spontané chez l'enfant ou induit par la société et les adultes ? Vient le temps des questions liées à la naissance et à la reproduction qui appellent autant de réponses en mots simples, compréhensibles pour l'enfant et qui doivent être des paroles de vérité. Cette curiosité de l'enfant est normale, saine et l'ouvre aux autres et au monde. Se pose aujourd'hui de façon aiguë la question des enfants transgenres. Je ne parle pas des adolescents qui posent un tout autre problème. Cette évolution normale ne s'est pas faite et à un âge précoce vers 5-6 ans, ils ne se reconnaissent pas dans leur corps, refusent leur sexe morphologique. Il est souvent arrivé à des parents de se dire à propos de leur enfant qui posait de telles questions que celles-ci allaient se régler spontanément avec le temps. Et la plupart du temps, ils n'avaient pas tort. Il s'agit de laisser à l'enfant la possibilité de se confronter aux limites de la vie, en particulier anatomique et biologique. L'enfant a le temps de l'enfance pour cette confrontation, à la condition de lui en laisser le temps, qu'il ne s'accroche pas à son idée au point de dénier sa réalité morphologique et que les parents ne l'inscrivent pas eux-mêmes dans cette démarche, comme cela peut se voir. Mais revenons à l'évolution de l'être humain et en particulier le regard sur soi. Juste le temps d'évoquer la question du narcissisme. On entend par là l'amour de soi, le sentiment de valeur que l'on a de soi. Et cet amour envers soi-même est un des fondements d'une bonne santé psychique. On ne peut pas vivre si l'on ne s'aime pas. Quand même, tant soit peu, il n'y a rien de pathologique dans ce narcissisme-là. Il se fonde sur les relations entre l'enfant et le monde extérieur, tout particulièrement sa mère, ou tous ceux qui dispensent les soins. Par leur présence, leurs paroles, les soins, particulièrement ceux du corps et le toucher, qui font trace au fond de notre mémoire. Ce narcissisme premier, au sens chronologique du terme, permet donc à l'enfant de se construire. Il est nécessaire, constitutif et fondateur de la solidité de la personnalité. Nous le retrouvons dans la confiance, dans l'estime de soi, dans le juste amour de soi. S'aimer, c'est entrer en mouvement avec soi-même, avec bienveillance, se découvrir avec lucidité, s'accepter en tant qu'être humain, imparfait et perfectible. La solidité du narcissisme s'appréciera à l'âge adulte sur la capacité à résister aux épreuves qui peuvent porter atteinte à l'image de soi, c'est-à-dire les blessures narcissiques.
0: Poème mystique qui a révélé à Simone Veil la présence personnelle du Christ. Love, de George Herbert. L'amour ouvrit la porte, mais mon âme recula, se sentant sale et poussiéreuse. L'amour clairvoyant me voyant alors hésiter sur le seuil, alla au-devant de moi et me demanda doucement s'il me manquait quelque chose. « Un invité, dis-je, digne d'entrer ici. » « Mais c'est toi, » répondit l'amour. « Moi, le méchant, l'ingrat. Oh, ma chère âme, je ne puis même pas te regarder dans les yeux. » L'amour me prit par la main et reprit en souriant. « Qui a fait ces yeux, si ce n'est moi ?»« C'est vrai, Seigneur, mais je les ai souillés. Que ma honte aille là où elle mérite. » « Et ne sais-tu pas, dit l'amour, qui a pris sur lui le blâme ?»« Mon bien-aimé, alors je te servirai. » Te faut t'asseoir à ma table, dit l'amour, et goûter à ma chair. Alors, je m'assis et mangeai.

Bonjour et merci de nous retrouver pour La Foi prise au mot, votre rendez-vous de formation et de réflexion sur KTO. Aujourd'hui, je vous propose de nous plonger dans un événement qui est à la fois un acte de naissance et un point de rupture, le premier concile œcuménique de Nicée. C'est un nom que nous connaissons tous, car c'est de là que vient en grande partie le « Je crois en Dieu » que nous récitons. Mais que s'est-il vraiment passé en l'an 325 dans cette ville de Bithynie ? Nous avons l'image d'une assemblée d'évêques définissant sereinement la foi.